0: collège-lycée un peu plus compliqué, parce que je faisais de la danse beaucoup, donc j'ai été en horaire aménagé.
1: D'accord.
0: Donc j'étais à l'école des enfants du spectacle dans le 5e.
1: Okay. Ah oui, c'est pas à côté.
0: Et après j'étais au lycée Racine à Saint-Lazare.
1: Alors je vais quitter un instant Paris, vous avez parlé d'avoir été un peu élevé finalement comme une touriste, et ce tourisme vous l'avez fait avec vos parents, parce qu'il y a quelque chose de très important quand vous étiez plus jeune, c'est le camping-car.
0: Ah oui. Ah, on a sillonné alors l'Europe pour le coup, la France aussi, bien sûr, en camping-car orange Volkswagen.
1: Ah, je vois très bien.
0: J'ai peut-être pas le droit de dire une marque, sinon faut dire
1: c'est
0: Audi
1: fait, mais c'est pas grave. Renault.
0: Et Nissan.
1: C'est
0: voilà.
1: Fait.
0: Et vraiment l'image d'Épinal, des babacools en camping-car orange.
1: Alors vous alliez plutôt en Suisse, vous l'avez dit, en Allemagne, en Italie, c'est ça.
0: Voilà, ouais. On a fait le tour de l'Europe, mais comme on y allait relativement lentement, on traversait aussi la France pour y aller.
1: Est-ce qu'il y a un lieu comme ça, ou des villes, des régions que vous avez découvert, vous vous souvenez, enfant.
0: Je me souviens qu'on est passé par le sud de la France. Alors, mes parents n'aimaient pas trop. Pour le coup, ils adoraient la côte atlantique. Ils n'étaient pas très méditerranéens. Je me souviens que pour eux, c'était pas la vraie mer, quoi. C'était pas déchaîné, c'était pas. Et je me souviens avoir mangé un pan bagna. Ça devait être vernis ou un truc comme ça. Avec mes parents, on disait, oh, puis en plus c'est plein d'huile. Enfin, il y avait un truc comme ça où ils aimaient pas trop la Méditerranée. Moi, j'ai appris à la connaître plus tard. Et à l'adorer aussi.
1: Du coup, c'est comme ça que vous découvrez la France, en fait,
0: hein,
1: que vous baladez.
0: Mais les campings, c'est extraordinaire.
1: Hein. Enfin, moi, j'ai jamais vécu ça. Donc,
0: Pour un enfant, c'est vraiment génial. C'est l'aventure.
1: L'exotisme.
0: Vraiment. Et puis, alors, avec mes parents, c'était vraiment l'aventure. C'est-à-dire que c'était pas planifié. On avait la carte Michelin déployée avec mon père qui faisait le copilote. Et on allait à un camping presque au hasard. Si on aimait bien, on y restait plus longtemps. Si on aimait pas, on repartait le lendemain. Et puis en fait en camping on se fait tout le temps des copains parce qu'il y a des enfants qui sont là et qui pareil cherchent à jouer avec les voisins.
1: C'est dur parce que c'est des copains d'une journée ou de trois jours.
0: C'est vrai.
1: C'est pas facile, ça, parce qu'on s'attache vite.
0: Oui, on s'attache et en même temps, ça permet d'avoir une espèce de vie sociale un peu immédiate où on s'ouvre un peu à l'extérieur. J'ai vraiment adoré ça. Puis en plus, on partait en famille. Je partais avec mes cousins anglais, souvent, qui venaient avec nous.
1: C'est vrai que vous avez cette image, vous l'avez évoquée. C'est votre maman qui conduisait.
0: Oui.
1: C'est votre papa qui avait la carte Michelin. Ça sent bon, la carte Michelin. On a tous souvenir d'un papa ou d'une maman avec la carte Michelin.
0: Et alors, lui, il l'engueulait, que lui, il savait pas conduire. Mais alors, c'était. Mais tu l'as encore, parce que c'était en anglais. Donc je vous l'épargne. Puis alors il y avait aussi des mots un peu fleuris et tu l'as encore loupé la sortie. Enfin c'était vraiment des scènes de film. Moi j'ai vécu.
1: Et vous dites c'est ça. C'était comme dans un film ce que vous avez vécu cette enfance.
0: Ouais vraiment.
1: Avec ce camping-car. On va continuer de se balader parce qu'il n'y a pas que le camping-car. Juste une question. Vous n'avez pas reproduit ça avec vos enfants le camping-car. Vous
0: êtes, non. Franchement j'aurais aimé. Après le problème entre guillemets c'est qu'avec mon mari c'était pas.
1: C'est plus compliqué.
0: On peut pas faire tout ce qu'on pourrait faire avec...
1: En dehors de France, peut-être.
0: En dehors de France, quoi qu'il y a beaucoup de touristes français quand on va en Europe à l'étranger, mais moi, j'aurais vraiment adoré, je pense que mes enfants auraient adoré aussi.
1: Pour ceux qui l'ignorent, c'est Nagui, le mari de Mélanie Page. Qu'est-ce qu'il y a sous vos pieds?
0: Qu'est-ce qu'il y a sous mes pieds?
1: C'est une drôle de question, je vous l'accorde. Je vous demande ça, je ne vous laisse pas répondre parce que vous allez prendre pour un fou. On va s'intéresser à la revue des merveilles. Benoît Prospero qui passe en revue donc les merveilles de notre planète. Et il est temps aujourd'hui, ce soir, de regarder sous nos pieds.
2: Est-ce que quand vous marchez dans la rue, il vous arrive de penser un seul instant à ce qui se trouve sous vos pieds? Nous voici grâce à Ici Gare Lozère avec Constance Hélissé du syndicat mixte des Gorges du Gardon. Alors, il y a quoi en vrai sous nos pieds?
3: Alors, sous nos pieds, il y a un monde invisible et fascinant qui est le sol.
2: Ça a l'air simple dit comme ça, mais ça veut dire quoi? Il y a un monde.
3: Il faut savoir qu'un seul gramme de sol contient des millions de bactéries, des kilomètres de filaments de champignons, des acariens, des collemboles, ce sont des microscopiques gerbilles, et évidemment des vers de terre. C'est ce qu'on appelle la vie du sol.
2: Et quelle vie, mes amis! Le monde qui se trouve sous nos pieds est encore plus extraordinaire que celui qui se trouve sur Terre. Et comment ça marche?
3: Donc il faut voir ça comme une usine avec plein d'employés qui ont des rôles très différents et très variés, mais qui sont indispensables pour arriver au produit final, qui est la libération des nutriments pour la plante.
2: Et ça veut dire quand même que dans le sol, il y a des êtres vivants qui nous offrent ce que nous appelons ni plus ni moins que la fertilité, grâce à laquelle nous vivons. Et donc, par exemple, qui vit dans le sol ou sur le sol?
3: Par exemple, les bousiers qui vont venir rouler les différentes crottes des animaux à la surface du sol pour pouvoir ensuite les y déposer. On va retrouver certaines catégories de vers de terre qui font des allers-retours entre la surface et la profondeur.

0: pour les cultures.
1: Et ben voilà. Et simplement pour finir, sachez que la formation d'un sol d'environ 1 mètre à 1,50 m peut demander 10 000 à 100 000 ans. Et écoutez bien, il y a plus d'êtres vivants dans une seule poignée de terre que d'humains sur la planète. Et ça, c'est une merveille. Merci ici Gare Lozère et Constance Elissé du syndicat mixte des Gorges du Gardon, le site gorgesdugardon.fr.
2: Merci beaucoup Benoît Prospero, et sachez aussi que mettre les mains dans la terre rend heureux. Et vous arrive de jardiner, Mélanie Pain?
3: Moi, ce que je fais, mais quand les gens ne me regardent pas, sinon ils me prennent pour une folle, c'est prendre les arbres dans mes bras.
2: Ouais.
3: Vraiment, alors j'adore la nature en règle générale, et je crois beaucoup à l'énergie qui émane des arbres, et donc je leur fais des câlins.

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2: Et nous poursuivons notre balade, et cette fois dans Il n'y a pas que Paris dans la vie, changement de décor et de personnalité. Elle est animatrice, journaliste, mais aussi romancière. Sidonie Bonnec s'est prêtée au jeu d'Éric Bastien et a ouvert l'album de ses souvenirs. Quels sont les endroits qui ont laissé une trace? Où a-t-elle grandi, voyagé, aimé revenir? Et surtout, qu'est-ce que ces lieux racontent de celle qu'elle est devenue? C'était lundi dans Il n'y a pas que Paris dans la vie. On réécoute cet échange.
3: Perrins, on l'a évoqué tout à l'heure, vous y êtes resté à peine et vous allez beaucoup voyager au gré des mutations de votre papa joueur professionnel. Vous irez notamment à Brest, Sidonie Bonnec, mais alors ça va pas s'arrêter là, on a un petit peu évoqué le sud de la France, on a écouté quelques cigales tout à l'heure. Et avant de parler d'Aix-en-Provence, je crois qu'il y a eu Martigues.
4: Oui, il y a eu Martigues. C'est bizarre, j'ai des souvenirs d'école et de piano,
3: et vous voyez. Quel âge?
4: J'avais 4-5 ans, c'est ça,
3: ouais.
4: Voilà, à peu près. Et bah, en fait, c'est surtout des souvenirs de week-end. Vous savez, ces week-ends où vous allez, soit vous prenez la voiture, vous allez au bord de la mer. Il y a toujours de la mer, il y a des pinèdes. Vous pouvez toujours faire des pique-niques. Voilà, c'est des régions quand même. C'est une région extraordinairement agréable à vivre.
3: Alors, ce qui est intéressant, c'est que là, vous allez vous poser en région PACA pendant quelques temps.
4: Voilà,
3: des courts séjours.
4: C'est vrai.
3: Là, vous allez rester
4: 2-3 ans.
3: Vous allez rester quand même une partie de l'enfance, de l'adolescence.
4: Oui, c'est vrai. Aussi, ouais. Aix-en-Provence, c'était jusqu'à mes 11 ans.
3: La Venise provençale, juste pour rappeler que c'est le nom que l'on donne à Martigues.
4: Ah oui, c'est vrai, la Venise provençale.
3: Si je vous dis les temps de Berre, si je vous dis.
4: Mais oui, bien sûr.
3: Mais oui, la Côte Bleue.
4: Les ports. Mais oui, j'étais toute petite quand même. Hein.
3: Le miroir aux oiseaux.
4: Ça, je me souviens plus. C'est quoi?
3: Oh, c'est un des noms du port que l'on donne côté de Martigues.
4: C'est vrai que le port, je m'en souviens.
3: Vous alliez à l'école.
4: Oui.
3: Et vous allez à l'école ensuite à Aix-en-Provence.
4: Oui, je me rappelle de ma maîtresse, Madame Bartoli.
3: Qu'est-ce qu'elle a fait, Madame Bartoli?
4: Elle était adorable.
3: Ah, bah tant mieux.
4: Elle me donnait envie de travailler.
3: Est-ce qu'elle fait partie de ces gens qui vous ont donné envie, justement, d'aller loin dans vos études ou dans votre vie?
4: Oui.
3: On a des visages comme ça, des gens importants.
4: Il y a trois femmes, à chaque fois, ce sont des femmes, bon, c'est un hasard, qui m'ont donné envie d'écrire. Qui m'ont donné envie d'inventer. On faisait des exercices autour de Molière, on faisait du théâtre, mais des petites choses toutes modestes, mais ça, elle excitait notre curiosité, notre créativité. Et je me rappelle de ça, et je me rappelle qu'à ces moments-là, je me suis dit, oh, un jour, j'aimerais bien raconter des histoires, j'aimerais bien faire ça, mais ça semblait tellement écrire un livre,
3: c'est
4: je pense que c'est pour les autres.
3: Premier livre, 100 000 exemplaires, c'est plutôt là. Ça y est, les preuves, elles sont.
4: J'ai attendu 40 ans avant d'écrire. Enfin, j'écrivais des nouvelles, mais.
3: C'est l'âge de la maturité.
4: Voilà. Ah oui, mais vous savez, ça sédimente hein, dans le cerveau d'un être humain. Il faut du temps. Il faut avoir vécu des choses.
3: Et vous en avez vécu. Quand on arrive dans le Sud, on découvre aussi une mentalité, une culture.
4: Oui,
3: vous êtes acclimaté assez facilement. On dit souvent que les Bretons sont un peu froids. Vous étiez à Brest, même pas longtemps, même gamine. Le Sud, c'est un peu plus.
4: En fait, les Bretons sont pas froids, mais on est. Parce que je suis quand même bretonne.
3: Je suis dans des stéréotypes.
4: Il y a peut-être un côté,
3: Mais...
4: Il y a peut-être un côté où on peut être plus casanier, qui est peut-être un peu lié au temps aussi. Alors dans le sud, il y a un peu plus de bonhomie, mais il peut y avoir aussi un petit peu plus de superficialité parfois.
3: Ouais.
4: Donc, mais moi, je me suis toujours adaptée. D'ailleurs, quand je suis arrivée dans le sud de la France, j'ai commencé à prendre l'accent du sud. Donc je disais plus rose, mais rose.
3: Et vous l'avez reperdu à nouveau?
4: Rose, je dis souvent, j'ai des mots comme ça qui reviennent, mais je crois que je voulais m'adapter aussi.
3: Ouais.
4: Donc, mais j'ai adoré, franchement. Une fois qu'on a l'habitude de déménager, ça devient un jeu presque.
3: Aix-en-Provence, le chemin de l'école, c'est près de la Torse.
4: Oui.
3: Alors, c'est une rivière, la Torse.
4: Oui, c'est vrai.
3: Alors, c'est un espace, j'ai regardé les photos, c'est un espace un peu aménagé.
4: Oui, ça a dû changer depuis 30 ans.
3: J'ai regardé les photos récentes, hein, c'est assez ombragé, il y a beaucoup d'arbres.
4: Je me rappelle des galipettes, il y avait des petites collines. L'hiver, quand il neigeait, on descendait sur des sacs poubelles. Et je traversais ce parc de la Torse pour aller à l'école, dans ma petite école où j'ai rencontré ma super amie Agnès Monnier, que je salue, qui vit à Nantes aujourd'hui, qui est avocate, à qui j'ai parlé il n'y a encore pas longtemps, vous imaginez, ça fait 40 ans. Et on adorait Aix-en-Provence parce que c'était très nature et en même temps, petite ville urbaine, joyeuse, avec son festival, c'est quoi, un festival d'opéra ou je sais plus, je me rappelle, ça.
3: Le festival ne monte pas dans les Bouches-du-Rhône, dans le Var.
4: Il se passait tellement de choses, on était bien.
3: Mais vous viviez où, Aix-en-Provence?
4: Je vivais près de la Torse, en face du cimetière, vous voyez, à gauche.
3: Donc de mes fenêtres.
4: C'est peut-être ça qui m'a inspiré les thrillers que j'écris aujourd'hui. Non, je vous promets, ma chambre donnait sur un cimetière.
3: Ouais.
4: Donc certaines nuits, je voyais des feux follets. J'ai dit à mes parents, je crois qu'il y a des fantômes. Ils m'ont dit, non, je crois que c'est un feu follet. Je dis, mais qu'est-ce que c'est que ça? Ce gaz qui sort.
3: Oui, bien sûr.
4: Je dis pas ça pour vous, je dis ça pour les auditeurs, parce que moi, je trouvais ça feu follet. Je connaissais pas.
3: Non, parce que les fantômes du vivant, les fantômes du passé, vous allez les croiser dans la fin des
4: Ça m'a bien alimenté. Mais voyez, ça ne doit pas venir de nulle part, ça.
3: Le cours Mirabeau?
4: Ah, le cours Mirabeau, bien sûr. Ah, vous savez, j'y suis retournée. Alors, incroyable. Enfin, incroyable pour moi. Hein. Ça vous intéresse.
3: Ça tombe bien, vous êtes notre invité, donc ça nous intéresse.
4: Écoutez, je fais comme si ça allait vous intéresser. Quand j'étais en école de journalisme, à Paris, je ne redirai pas Paris. J'ai voulu faire de la, je voulais faire de la radio. C'était ma passion. Hein? Eh bien, vous savez où j'ai fait mon stage de radio? À France Bleu Provence, à Aix-en-Provence. Donc, 15 ans plus tard, je redébarque.
3: Ici Provence aujourd'hui.
4: Ici Provence, aujourd'hui. Exactement. Je débarque avec ma petite valise. Et mes parents m'avaient loué 5 mètres carrés sur le cours Mirabeau. Et c'est là
3: Pour le coup, c'est à deux pas. Pour ceux qui ne connaissent pas Aix, le cours Mirabeau, il est à deux pas de la radio.
4: Exactement. Et j'ai fait là mes premières armes à la radio. Oh, c'était très dur.
3: Alors, la radio, moi qui l'ai connue aussi, cette radio, quelques années après vous, il y a tout un nouveau quartier, le quartier Sextus, quartier de la Méjane, qui s'est ouvert autour. Moi, je me demande même si j'ai pas vu le Pasino se construire.
4: Vous voyez, moi, c'est un peu loin pour moi déjà. C'était une super expérience. Je m'en rappelle, je conduisais très mal et je partais en voiture faire des reportages à Marseille. Non, je me disais, mais je vais jamais revenir vivante.
3: Vous avez évoqué les ruelles, c'est ça qui vous a marqué. Les fontaines, c'est vrai qu'il y en a beaucoup.
4: Je suis très urbaine. Moi, j'adore la nature, mais j'adore la ville. Un de mes plus grands plaisirs dans la vie, c'est de me balader seule dans une ville. Je me sens libre, j'aime la pierre, j'aime les fontaines, j'aime les noms des rues, j'ai vraiment une passion pour ça. Mmh. Et les rues aixoises sont uniques. C'est quelque chose qui me manquera toute ma vie, quoi. Vraiment, et pourtant, il y a d'autres jolies villes, mais les rues aixoises sont sublimes.
3: J'ai pris quelques noms, des villes qui sont autour, Bouc-Bel-Air.
4: Ah oui, Bouc-Bel-Air. Oui.
3: Un souvenir particulier à Bouc-Bel-Air?
4: Non, pas du tout.
3: Salon de Provence?
4: Oui. Moi, c'est surtout la montagne Sainte-Victoire.
3: La Sainte-Victoire.
4: On allait souvent, que Paul Cézanne a dessiné. Ça me fascinait. J'avais des cartes postales avec les déclinaisons de la Sainte-Victoire par Paul Cézanne.
3: Aubagne?
4: Aubagne, je m'en souviens pas très bien.
3: Bertuis?
4: Oui.
3: Port-de-Bouc.
4: Port-de-Bouc.
3: Ah, vous avez connu les sardinades de Port-de-Bouc?
4: Ah oui. Mais j'adorais ce nom Port-de-Bouc quand j'étais petite. C'était hyper délicieux à prononcer, ça.
3: C'est moi, j'ai fait les sardinades, c'est extraordinaire. Ça. On a des grandes soirées où on mange comme ça. Attendez, Sidonie.
4: Attendez. C'est vous qui pêchez la sardine, donc, là, aujourd'hui?
3: Je pêche la sardine, mais il y a une plage, je cherche.
4: Moi, je la mange.
3: Allez-y. Votre plage. Elle était où, votre plage?
4: Vous savez que je m'en rappelle pas.
3: Oh, bah, il y a bien un coin que vous alliez, là. Je sais pas, oui, la Couronne, à Carreau.
4: Vous savez que je sais.
3: À Martigues, à Marseille, à David.
4: Alors, on allait plutôt à Martigues, mais peut-être la Couronne, ça me dit quelque chose. Mais vous savez que je me revois à la plage, je ne me rappelle plus du nom de la plage.
3: C'est pas très loin d'Aix-en-Provence, ça me plaît beaucoup. La plage de la Carreau, la plage de la Couronne.
4: Ouais, non, ça devait être là.
3: Vous aviez la plage, vous l'avez dit, la mer, c'est un élément très, très important pour vous.
4: Très important. On était avec mes parents, avec le grand, je me rappelle, on arrivait avec, vous savez, le gros parasol qu'on plantait comme ça. Et on restait des heures. Je me rappelle. Voilà, j'ai passé des heures dans l'eau à ramasser des petits bouts de coquillages, à me baigner. C'est une enfance de rêve, en fait, hein, l'enfance au bord de la mer.
3: Maillot de bain, j'essaye de faire un lien comme je peux, mais c'est pas mal, parce qu'on va parler de sous-vêtements féminins.
4: Pas de mon maillot de bain.
3: Non, j'essaye de faire un lien un peu capillotracté, je vous l'avoue. Ici, ça entreprend une matière de sous-vêtements féminins. Alors, il y en a pour tous les goûts, Sidonie, et toutes les envies, vous allez l'entendre. Aujourd'hui, Catherine Quicandon, vous avez choisi une gamme qui nous respecte.
5: À La Rochelle, la lingerie féminine est absorbante.
6: Oh, dis donc, c'est joli, ça, c'est quoi? C'est du cachemire?
7: C'est du coton.
5: En lin, plutôt, c'est la matière qu'ont choisi Arnaud et Beverly pour leur marque L'Intime Conviction.
8: C'est une gamme de produits absorbants, destinés dans un premier temps aux règles féminines, parce que c'est le domaine d'où on vient. Quand on a des petites fuites urinaires, ces produits qui sont aussi parfaitement adaptés.
5: Les culottes absorbantes et les serviettes hygiéniques lavables sont fabriquées dans des ateliers à Chizé, dans les Deux-Sèvres, et à Chauvigny, dans la Vienne. Le lin, lui, est produit en Normandie. Seuls les élastiques viennent d'Espagne et les attaches des brassières d'Allemagne. Pas le choix, ils n'en ont pas trouvé en France. Mais alors, pourquoi des sous-vêtements réutilisables? Car on ne va pas se mentir, une protection jetable, c'est quand même très pratique. Quand on a besoin d'en changer au milieu de la journée, on la jette à la poubelle. Et là, ce n'est pas le même topo. Alors Arnaud Lacoste, que nous dites-vous?
8: Vous êtes encore nombreuses à utiliser des protections jetables. On sait que ces protections-là sont mauvaises pour la santé, nuisibles à l'environnement. Vous êtes nombreuses à avoir déjà essayé des produits menstruels réutilisables, donc des culottes menstruelles ou des serviettes réutilisables. C'est mieux. Essayez le lin, vous allez voir. C'est frais, c'est léger, c'est hypoallergénique. Et vous allez normalement être agréablement surprise.
5: Je n'en doute pas. Pour le prix, c'est plus cher. À partir de 17,90€ pour la protection hygiénique et 44,90€ pour la culotte. Il y a aussi une brassière, mais là aussi, Arnaud a un bon argument.
8: Quand vous regardez le prix que vous dépensez pour les protections jetables aussi, c'est-à-dire les serviettes conventionnelles ou les tampons conventionnels, et que vous passez à des culottes menstruelles réutilisables ou à des serviettes réutilisables, vous faites sur la durée de votre vie de femme, vous allez utiliser ces produits-là, vous faites à peu près 50% d'économie. Alors c'est un investissement, parce qu'au départ on vous dit oui, mais il faut acheter entre 4 et 5 culottes pour pouvoir faire un roulement, pour pas être obligé de laver tous les jours pendant la semaine où vous avez vos règles. Bah oui, effectivement, il y a un petit investissement, mais il faut le considérer comme un investissement, c'est pas à perte. C'est-à-dire que c'est pas des produits que vous jetez dès que vous les avez utilisés. Et surtout, c'est pas des produits dans lesquels vous avez du plastique et des matières chimiques.
5: Et ça, ça n'a pas de prix. Enfin si, mais vous avez compris. 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Merci à Fabien d'ici La Rochelle pour cette idée intime et convaincante. Ici, ça entreprend l'intime conviction, une gamme de lingerie absorbante en lin qui nous respecte.
3: Merci
4: c'est
3: Catherine.
4: Super. Et il faudrait que ce soit remboursé par la Sécurité sociale.
3: C'est une bonne
4: car
3: idée,
4: les femmes
3: ça.
4: N'ont pas le choix d'avoir leurs règles ou pas. C'est aussi ce qui donne naissance aux êtres humains et aux hommes. Et donc, il va falloir réfléchir à ça. Mais je trouve ça très bien ce qu'ils font.
3: Vous êtes partie toute seule, Sylvie Baudet.
4: Oui,
3: je ne vous ai même pas proposé de réagir.
4: C'est notre quotidien de femme et merci d'en parler.
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17: Et nous voilà déjà dans la deuxième partie de cette heure sur Ici. Toute la semaine, Éric Bastien vous fait découvrir les parcours très différents de ses invités, mais avec toujours ce même fil rouge, la France telle qu'ils la vivent et la ressentent. Ça s'appelle « Il n'y a pas que Paris dans la vie » et parfois, avec ce voyage passe, vous allez voir, par la famille, les souvenirs transmis, les lieux où l'on a grandi ou ceux que l'on a découverts plus tard. C'est notamment ce qu'est venu raconter Arthur Juniaux. Le comédien était au micro d'Éric Bastien avec ses souvenirs, ses attaches et quelques étapes importantes de son histoire. On retourne avec lui sur les routes de France.
18: On a beaucoup voyagé déjà, on a été dans pas mal d'endroits, on s'est arrêté en Avignon, je sais pas d'ailleurs si on dit à Avignon ou en Avignon.
19: Ah, il y a deux écoles.
18: Ouais, il y a deux écoles, ouais. Et toi, c'est quoi ton école ?
19: Moi, je dis à Avignon.
18: Tu dis Avignon. On a parlé du Théâtre des Béliers. Je reviens sur le fait qu'aujourd'hui, tu diriges, co-diriges quatre théâtres à Paris. Le Splendide, la Contrescarpe, la Comédie de Paris, où tu joues, et la Renaissance.
19: Tout à fait.
18: C'est énorme. On a parlé d'entrepreneuriat il y a un instant. C'est compliqué à gérer quatre théâtres.
19: Oui, mais je suis pas du tout seul. Je suis associé avec Morgan Spielmaker et Boris Soula. Enfin, j'ai différents associés en fonction des lieux et on a une équipe, on est très staffé, etc. Moi, c'est pas une volonté de diriger des lieux. Ça s'est fait avec les opportunités et les rencontres de la vie, mais c'est surtout la volonté d'être libre artistiquement. Et le fait d'être directeur de théâtre, je peux dire, tiens, si on montait une comédie musicale parodique et déjantée sur la vie de Jeanne d'Arc, elle entend pas des voix, elle entend des chansons. T'es d'accord? Je me pose la question à moi-même. Oui, je suis d'accord et on le fait.
18: Ça vous dépendait presque.
19: Ça m'évite de devoir aller convaincre des gens.
18: Non, mais c'est une bonne technique, c'est une bonne astuce.
19: Et donc voilà, donc j'ai toutes les contraintes administratives de travail, de gérer des boîtes. Équipe, ouais. En contrepartie, j'ai beaucoup plus de liberté artistique et c'est ça qui me rend profondément heureux.
18: Il y avait un truc avec Bordeaux aussi il y a quelques années autour du théâtre. Il y a eu un collectif d'artistes où vous avez fait des choses.
19: Ouais, je fais partie d'un collectif. On a repris le théâtre des Salinières.
18: Ouais. L'année dernière,
19: à Bordeaux, ouais. Et qui est un très très joli théâtre. Et c'est un directeur sur place qui le gère. Enfin, nous, on gère pas le théâtre, mais il y a un actionnariat, en fait. On s'est mis à plusieurs. Il y a Alexis Michalik, il y a le théâtre Montparnasse, il y a Salmé Louche. Enfin, on s'est mis à plein et on a tous mis un peu de sous pour reprendre le lieu. Et on est très heureux de ça. Donc, de temps en temps, on va jouer un spectacle là-bas. Voilà.
18: Comment Bordeaux ? Pour ceux qui connaissent pas Bordeaux, on a eu l'occasion d'y passer.
19: À Bordeaux, c'est bien Bordeaux. Moi, j'adore Bordeaux. Non, c'est hyper joli, on mange hyper bien. Il y a une ambiance, il y a des bonnes ondes. On n'est pas loin de la mer, non ?
18: Est-ce qu'il y a un endroit en France où on mange mieux ?
19: On mange mieux ?
18: Ailleurs. Vous me dites à Bordeaux, on mange bien. On mange bien dans le sud, on mange bien un peu partout. Est-ce qu'il y a un endroit où tu t'es dit...
19: En fait, on mange bien partout, ça dépend de ce qu'on aime manger, mais c'est vrai que tout ce qui est... ça dépend. Si je vois un peu fruits de mer, tout ça, on va pas se mentir, tout ce qui est Saint-Malo, tout ce coin-là, la Bretagne, pour se faire un tour
18: de quelques
19: huîtres, ça c'est pas mal.
18: Dinard, Cancale...
19: Tout ce qui est les Landes, si on veut prendre un peu de poids, c'est quand même assez formidable pour ça, parce qu'on mange vraiment gras et bien.
18: Ouais.
19: Et puis si on veut une petite tomate burrata, on peut aller dans le sud.
18: Non, mais t'es bien là.
19: Ouais, ça va.
18: Tu fais du sport ou...
19: Je fais du stress.
18: Ouais. C'est pas mal ça. Je fais de la caféine, je fais du stress. On va dans la Drôme ?
19: Je connais un peu la Drôme.
18: Ah, tu t'es marié ?
19: Je me suis marié dans la Drôme.
18: Tu t'es marié où ?
19: À la Drôme provençale, à la Fontaine Minérale, qui est un endroit fabuleux, qui est tenu par des amis et qui est une grande guinguette, et c'est très très joli.
18: Et pourquoi t'as été te marier là-bas, hein ?
19: Parce que c'est des amis qui ont une guinguette magnifique.
18: Ça n'a rien à voir, je me suis dit, c'est peut-être les origines de sa femme.
19: Pas du tout, non, c'était vraiment un coup de cœur pour un lieu, on s'est dit, tiens, ce lieu est sublime.
18: Redonne le nom du lieu, comment ça s'appelle ?
19: La Fontaine Minérale.
18: Moi, j'ai repéré l'endroit. C'est une toute petite commune. J'ai eu 650 habitants.
19: Ouais, Pont-de-Barré.
18: Ouais.
19: Ouais.
18: 657 habitants recensés en 2023. Ils étaient tous invités, du coup.
19: Ils étaient tous.
18: Non, mais c'est un peu l'événement. Arthur Junot qui se marie dans un.
19: Non, mais c'était. Il y a le bourg et puis un peu plus loin, il y a la guinguette.
18: 40 habitants au kilomètre carré. Une baignade dans le Roubion, il y a de la pêche,
19: oui.
18: Il y a un site d'escalade. Non, mais
19: je peux te raconter ce que tu veux, je connais pas du tout la région. mais en revanche, cet endroit est absolument magique. Ouais.
18: Où est-ce que vous allez avec ta femme maintenant, quand vous décidez de partir en vacances en France? C'est quoi vos petits coins de paradis à vous?
19: Eh bien, on essaye de voyager hors de France. Vu qu'on voyage beaucoup pour le travail en France, on essaye de se dire, tiens.
18: Mais t'as forcément un endroit sympa où aussi. Un endroit pour te ressourcer. Tu te dis, allez, j'ai envie de me faire
19: un. Non, on a une maison familiale sur la presqu'île de Gien.
18: Alors voilà, ça, je voudrais qu'on en parle parce que je sais que tu l'aimes beaucoup, cette maison.
19: Et ça, c'est un endroit sublime. On est vraiment au bord de la mer. C'est-à-dire que tu prends ta main gauche, ta main droite, tu fais 180. Tu regardes, c'est l'eau, c'est la mer. Et moi, j'aime l'eau. Je m'en parlais du lac tout à l'heure, mais un lac, la mer, tout ça, j'ai besoin d'une rivière, j'ai besoin d'eau. Et ça, c'est extrêmement ressourçant. Waouh ! Quelle réalisation !
18: Alors, on est où là ? On est sur la presqu'île de Gien ? Ta plage à toi, elle est où ?
19: Elle est. Alors, c'est plutôt des criques. Moi, je suis plus crique que plage.
18: D'accord,
19: Moi, transat, plage, sable, tout ça, c'est pas. Non, j'ai besoin de sauter, de rocher, de grimper, de voir des poissons, des trucs.
18: Ça, c'est en tous les cas un endroit dans lequel tu te sens bien et dans lequel tu peux aller assez régulièrement. Du côté de la presqu'île de Gien, tu fais un peu de bateau ou pas?
19: Je fais, bien sûr, permis bateau, permis côtier, permis fluvial, je suis au taquet.
18: Et comme papa?
19: Non, il n'a pas
18: le permis bateau?
19: Si, bien sûr, mais pas le fluvial.
18: Ah, c'est quoi la différence?
19: Ah ben, c'est pas sur les fleuves. En
18: ah oui, tu me dis, évidemment.
19: J'ai le droit de piloter partout.
18: Mais tu te verrais partir comme ça un peu à l'aventure, tu as déjà pensé longtemps sur un bateau par exemple, te couper de toutes tes activités, de toutes tes co-directions.
19: Bah, c'est les fantasmes qu'on a tous. Après, je pense que j'adore le bateau, mais j'ai un peu le mal de mer, donc ça peut mal se passer.
18: Est-ce qu'il y a des endroits qui t'inspirent pour écrire? Là, il y a Tout Feu Tout Flamme. Tu l'écris, tu joues, tu le mets en scène. Tu t'écris où généralement?
19: Moi, il y a un endroit où j'adore écrire, c'est dans le train.
18: Donc, en parcourant la France.
19: En parcourant la France. Non, mais c'est parce qu'il y a un truc de... Il y a un bruit constant, on téléphone pas, on n'est pas trop dérangé, et quand on travaille beaucoup, qu'on fait beaucoup de trajets, il y a ce truc où on se dit, ah là, on perd notre temps, et tout d'un coup, c'est un endroit où moi, j'aime bien écrire.
18: Les réseaux sociaux, ta vie, ton œuvre,
19: Non.
18: Parfois, ça peut être très intéressant.
19: Ah non, mais
18: tu vas découvrir pourquoi. Parce que si les réseaux sociaux prouvaient qu'ils peuvent avant tout être un véritable moteur de solidarité, voilà ce que je vais te montrer. Est-ce qu'on va entendre? Parce que depuis plusieurs mois, figure-toi, un homme cuisine régulièrement des dizaines de repas pour des sans-abri et partage ses recettes ainsi que ses distributions sur TikTok et sur Instagram. Cet été, il a d'ailleurs décidé de quitter sa cuisine parisienne et se balade un peu partout en France. On l'a rencontré au micro de Robin Bernot.
10: Un créateur de contenu s'est lancé dans un tour de France solidaire pour cuisiner pour les sans-abri.
14: Je trouve ça génial, il faudrait continuer en fait.
10: Cet été, Manu Solidaire, c'est son nom sur les réseaux sociaux, a décidé de sillonner une partie de la France pour cuisiner et distribuer des repas aux personnes vivant dans la rue. Et cette tournée, il la partage sur les réseaux sociaux avec ses plus de 400 000 abonnés.
15: Là, tout le monde, les amis, c'est le tout début de ce live.
10: Ainsi, les internautes qui le suivent peuvent faire des dons qui serviront entre autres à financer les ingrédients et les différentes étapes du voyage.
15: Et voilà, petit poulet rôti.
10: Il y a quelques jours, il était de passage à Avignon où il a préparé plus de 60 centre-pas. Et notre journaliste Clara Baudard en a profité pour le rencontrer.
16: Aujourd'hui, c'est compliqué de se dire que les sans-abri, on veut juste pas les voir. Parce qu'en fait, ils existent, ils sont autour de nous. Toutes les personnes de la rue, elles ont besoin de manger.
10: Il faut savoir que début août, la mairie d'Avignon a adopté un arrêté municipal anti-mendicité. Une mesure qui ne décourage pas Manu Solidaire de réaliser ses distributions de repas, bien au contraire.
16: Se dire qu'on vire les personnes démunies des centres-villes sans leur donner de solution de repli, c'est un peu se voiler la face et cacher la misère, alors que quoi qu'il arrive, elle restera là.
10: Alors ici, ça marche. Et vous, qu'en pensez-vous ?
20: Je trouve ça hyper cool. Enfin, s'il peut y avoir de l'aide en France, de l'entraide, je trouve ça vraiment génial.
10: J'en ai par exemple discuté avec Juliette qui souhaitait souligner les difficultés de pouvoir bien se nourrir, en particulier aujourd'hui.
20: Il y a de moins en moins d'aides justement qui sont consacrées aux personnes les plus délaissées et les moins aisées dans la population. Donc je pense que c'est vraiment cool s'il y a des initiatives qui peuvent se faire de façon individuelle, quoi.
10: Des difficultés pour s'alimenter qui concernent évidemment les sans-abri, mais pas que, c'est ce que m'a rappelé Jade.
21: Enfin, moi je vois les étudiants aussi par exemple, ou les personnes comme ça qui ont besoin d'aide. Non, je trouve ça génial, il faut continuer d'être dans d'autres villes. Ils font que Avignon pour l'instant ?
10: Alors, pas tout à fait. En fait, Avignon faisait partie de tout un circuit organisé dans le Sud-Est. Manu Solidaire est entre autres passé par la Loire, la Lozère ou plus récemment à Marseille.
21: Ok, qui passe en Bretagne. Je trouve que la question de la nourriture en ce moment, c'est compliqué.
10: Pourquoi c'est compliqué ?
21: Parce que les prix augmentent, tout augmente.
10: Grâce à cette initiative, Manu Solidaire crée du lien, une démarche qu'il souhaite poursuivre et continuer à partager sur ses réseaux sociaux, avec toujours cette même envie, celle d'être utile.
18: Et ben voilà, et c'est le mot d'ordre d'ailleurs, tout au long de cette saison sur votre radio, ici, être utile. Robin Bernot, on se retrouve demain d'ailleurs avec toute l'équipe sur ici et sur ici.fr pour mettre en avant toutes les bonnes initiatives un peu partout en France.

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2: Et si vous nous rejoignez, sachez que vous êtes en plein. Il n'y a pas que Paris dans la vie et il reste encore quelques jolies étapes avant la fin de cette heure. Cette semaine, Éric Bastien a rencontré des personnalités venues d'horizons très différents. Mais derrière leur métier et leur actualité, il y a toujours une histoire personnelle. Un village, une ville, une région, une maison de famille ou parfois simplement un paysage auquel on reste attaché. Parmi ces rencontres, celle de Gilles Attaf, à l'origine du label Origine France Garantie. Et avec lui, on parle forcément de fabrication française, de savoir-faire et de ces entreprises qui font vivre nos territoires. Un entretien à réécouter maintenant sur Ici.
3: Vous sentez cet effet bleu-blanc-rouge autour de la certification Origine France garantie? Vous sentez la fierté des gens que vous voyez dans les usines? Il y a cet effet de ce que l'on sait faire, c'est nous qui le produisons, c'est nous qui le fabriquons, il vient de chez nous.
4: Absolument, ils sont très fiers d'ailleurs, c'est pour ça que lorsqu'on fait des remises de certification, à chaque fois on sent vraiment, je dirais que même la certification Origine France Garantie qui garantit aux consommateurs, on dit toujours Origine France Garantie, c'est le Made in France Garantie puisque le Made in France étant déclaratif régi par le code des douanes européens, nous on c'est une certification, et on sent que les gens lorsqu'on fait une remise de certification ont beaucoup beaucoup de fierté et ça se ressent dans toute la société, dans toute l'entreprise, et moi c'est ce que j'aime le plus, je crois, c'est aujourd'hui de leur redonner cette fierté, quoi.
3: Comment
4: et
3: vous
4: on sent que le consommateur aujourd'hui a besoin de traçabilité, de savoir où c'est fabriqué, dans quelles conditions. Enfin, il se passe quelque chose autour de notre territoire, de la proximité. On a envie de proximité et en fait, Origine France Garantie, c'est la proximité des territoires. Ouais. En fait, c'est ça.
3: Oui, c'est ce qu'on a dit, c'est le maillage,
4: c'est le maillage, c'est tout ça et c'est ce qui manquait aujourd'hui de remettre en avant, voilà. Et aujourd'hui, si voilà, j'ai vraiment une fierté, c'est que je trouve qu'on participe à remettre en avant cette fierté des producteurs.
3: Quels sont les critères justement pour certifier Origine France Garantie?
4: Alors les deux critères cumulatifs sont, le premier, il faut que toutes les caractéristiques essentielles du produit aient été prises sur le territoire français. En gros, ça c'est le terme exact, mais c'est que toute la fabrication doit être française, hein, toute la transformation du produit. Et le deuxième critère cumulatif, c'est que 50% à minima du prix de revient unitaire sorti d'usine doit être français.
3: On a parlé de Limoges, on a parlé de Valence, on a parlé de ces ateliers, de ces usines que vous visitez, du nord de la France. Je voudrais qu'on évoque à nouveau la Corse, parce que on en a parlé dans les reportages, mais la Corse est un endroit que vous connaissez bien, dans lequel vous allez, je crois, depuis 40 ans.
4: Absolument, sans interruption. J'aime beaucoup ce pays qui est absolument prodigieux, où à la fois on a des plages sublimes, des montagnes somptueuses, et puis une identité forte, et puis des gens qui sont attachés à leur terre. Et moi, j'aime beaucoup cette appartenance. Je trouve que il faut repartir de là. D'ailleurs, si on veut reconstruire une nation, il faut repartir sur l'appartenance. Et moi, je trouve ça très bien que les citoyens soient fiers de leur région. Leur région fait partie de la France et c'est pour ça que j'aime beaucoup ce pays.
3: Quelques villes en Corse à citer, vous aimez, je sais pas, Bastia, Saint-Florian, Ajaccio, vous fâchez avec personne?
4: Non, mais moi je vais historiquement toujours à Porto Vecchio, que voilà, c'est là où voilà mes deux filles sans interruption y vont depuis qu'elles sont nées. Donc voilà, j'ai des attaches maintenant là-bas très fortes et j'aime beaucoup ce pays. Ouais.
3: Si on quitte la Corse, qu'on retourne sur le continent, du côté de Marseille, je sais pas, moi la Provence, le Var, est-ce qu'il y a des plages qui vous parlent, que vous avez peut-être visitées, dans lesquelles vous allez passer des vacances? Elle est où votre plage, j'avoue, Gilles Assaf?
4: À ma plage,
3: sortie de la Corse, hein.
4: Ah, sortie de la Corse, sinon je vous aurais cité la plage, le golfe de Saint-Cyprien et justement la partie du Cabanon Bleu qui est voilà, à l'extrémité de la plage de Saint-Cyprien. dans ce cas...
3: Ça peut être un autre endroit. Votre plage, ça peut être en Bretagne.
4: Alors peut-être je vais changer complètement parce que j'aime beaucoup également l'île de Ré. Vous allez dire, j'aime bien les îles.
3: Bah,
4: et donc plage du Grosjean au Port-en-Ré alors.
3: Quelques questions comme ça et des réponses rapides. Le lieu des premières réussites, vous l'avez évoqué tout à l'heure, et le lieu de la remise en cause, vous l'avez évoqué. Le lieu en France qui vous fait un peu rêver?
4: Eh bien, je vais vous dire, c'est l'Aubrac.
3: Alors là, on va être copains parce qu'on y mange bien.
4: Alors on y mange super bien.
3: Ah, l'Aubrac, moi j'adore.
4: Et moi j'ai découvert l'Aubrac, alors pas du tout professionnellement, mais je l'ai découvert parce que chaque année je fais une partie du chemin de Compostelle.
3: Ah bon?
4: Et mon meilleur ami étant cordonnier, il m'a embarqué dans ce projet de faire Compostelle, et une semaine par an je marche
3: voilà. C'est le Puy-en-Velay, hein, le départ.
4: Le Puy-en-Velay conque. C'est la première étape qu'on a fait. Et on est passé par l'Aubrac et ça a été un choc pour moi. J'ai trouvé que c'était assez incroyable ce qui s'est passé lorsqu'on a marché dans ces immensités absolument fabuleuses avec des paysages à couper le souffle. Enfin, j'avais l'impression d'être dans un film. Ouais. Et puis on mange très bien et comme j'aime bien manger, c'est pas mal non plus. Quoi.
3: On mange bien où d'ailleurs en France?
4: Ah bah on mange bien dans tous les territoires. Franchement, là pour le coup, on a cette chance de bien manger partout. On mange bien en Auvergne, on mange bien en Alsace, on mange bien voilà. Franchement, moi je suis trop gourmand pour citer un territoire par rapport à l'autre. Ouais, j'aime bien le cassoulet. Alors voilà, j'ai fait une petite escale dans les Pyrénées. Je suis passé par Carcassonne il y a 15 jours et j'ai mangé un super cassoulet.
3: Alors le lieu où vous aimez vous ressourcer, peut-être en dehors de Paris, un lieu en France où à un moment donné vous avez dit waouh, si vous pouvez.
4: Le Périgord.
3: Hein? Tiens, pourquoi?
4: Parce que j'ai de la famille dans le Périgord et que historiquement chaque Noël on va toujours se retrouver tous dans le Périgord noir aux Aisy de Taillac. Et pour moi c'est une... alors là pour le coup je me ressource vraiment parce que je suis au cœur de la France profonde avec des gens fabuleux et ça me fait énormément de bien et je pour rien au monde je changerais et d'ailleurs mes filles m'en voudraient beaucoup si on changeait cette habitude mais chaque année on va à Noël passer les fêtes dans le Périgord et pour nous, c'est absolument un moment qui est important et je pense que ça nous aide vraiment à passer le cap de l'hiver.
3: Vos plus belles vacances en France, peut-être que vous avez déjà évoqué le lieu, hein, je sais pas, mais est-ce qu'il y a des vacances inoubliables que vous avez vécues ici?
4: Bah, je suis désolé, mais je vais revenir sur la Corse. Hein, donc voilà, c'est bon. Vraiment pour moi. Ouais, je pense que c'est là où j'ai vécu les plus belles vacances. Voilà, avec mes filles petites, ça a été fantastique.
3: Si on va à la montagne, vous avez un peu évoqué la montagne, mais la montagne vraiment pour skier. Vous allez me dire, il y a des montagnes en Corse, mais si on va skier, on va où avec vous en France?
4: Ah, bah là c'est pareil. On va à Val d'Isère parce que
3: voilà. Tignes, Val d'Isère.
4: Parce que voilà, la Haute Tarentaise, c'est quand même. Lorsqu'on aime le ski comme moi, parce que je fais du ski depuis que je suis petit, j'ai vraiment beaucoup de tendresse pour Val d'Isère, même si aujourd'hui ça a beaucoup changé et que bon, c'est devenu une station un peu hors norme.
3: Gilles Attaf est votre invité encore quelques minutes sur ICI, les présidents certification origine France Garantie. Alors Gilles Attaf, si votre vie était une carte de France, on se balade hein, depuis tout à l'heure hein, dans cette carte de France, quel serait le lieu central pour vous?
4: Le lieu central, c'est une très bonne question. Je dirais quand même Limoges.
3: Ah, on y revient. C'est peut-être la ville que vous avez citée le plus d'ailleurs.
4: Ouais, parce que ouais, j'ai vécu des moments exceptionnels à tous les niveaux, quoi, aussi bien des hauts que des bas. Donc émotionnellement, peut-être c'est la ville qui m'a le plus marqué parce que émotionnellement, ça a été une période où vraiment j'ai tout connu en fait. Et c'est peut-être ça qui fait qu'aujourd'hui, effectivement, j'ai du mal à y retourner d'ailleurs.
3: Aujourd'hui, vous vivez, c'est en région parisienne que vous êtes aujourd'hui, c'est
4: ouais,
3: ça?
4: Oui, je vis en Seine-Saint-Denis, au Raincy.
3: Est-ce que vous voulez dire un mot sur le Raincy d'ailleurs? Est-ce qu'il y a peut-être à découvrir des choses, des images comme ça qui vous donnent envie d'évoquer ce soir, à évoquer ce soir?
4: Ah ben oui, le Raincy c'est un havre de paix et ça permet de faire comprendre que on peut très bien vivre en Seine-Saint-Denis. C'est une ville que j'apprécie beaucoup et on parlait beaucoup de tout à l'heure de gastronomie et c'est une ville où il y a énormément de commerçants absolument fabuleux avec des marchés, des maraîchers, des bouchers et moi je suis très attaché à cette ville.
3: Parler des marchés, pour vous, la réindustrialisation passe forcément demain par la vision régionale, territoriale, c'est ce que vous avez évoqué, hein, Gilles.
4: Alors moi, je pense qu'il faut repartir effectivement pour moi, l'ADN d'un pays, c'est ses territoires, et pour que on puisse embarquer autour d'un récit toute une société, il faut repartir de son ancrage, et son ancrage, il est en région, il est en territoire, et lorsqu'on a, moi j'aime beaucoup ce que fait par exemple le produit en Bretagne, voilà, c'est fantastique. Et si on produit en Bretagne, on produit en France. Et donc, voilà. Mais je pense que aujourd'hui, le français, le citoyen, il a besoin de retrouver de la proximité, de l'ancrage. Et c'est de là qu'on peut rebâtir quelque chose, rebâtir une société plus juste, avec moins de fractures, et sortir de ces mégalopoles qu'on a voulu nous vendre pendant des décennies. Vous savez, on nous a quand même vendu que la France serait un pays de tertiaire et que l'atelier du monde serait en Chine. Donc moi, je me bats contre ça depuis.
3: Et vous, êtes bien. Dernière question, un lieu que vous ne connaissez pas et vous rêvez de le découvrir, ou une région. Vous dites, ah, je suis jamais allé.
4: Alors c'est fait, j'étais dans les Pyrénées, je connaissais pas.
3: Ah, donc ça répond pas à ma question.
4: Ça répond pas à la question. Non mais je voulais le dire parce que j'étais assez cet été.
3: J'ai fait un petit
4: passage dans les Pyrénées et j'avoue que j'ai été absolument un lieu que je connais pas et que il faut absolument que je visite, c'est le Jura.
3: Et ben voilà. Bon voyage dans le Jura et revenez nous en parler.
4: Avec plaisir. Grand plaisir.
3: Gilles Attaf était votre invité. Merci pour tout ce que vous faites. Saluez vos équipes. Et puis, on continuera bien sûr de s'intéresser à vos fonctions et surtout à cette certification dont vous êtes le président. Certification d'origine France Garantie. On a retracé votre carrière, votre parcours, Gilles.
4: Oui, bien sûr. Et puis surtout dire aux consommateurs, surtout, regardez les étiquettes lorsque vous consommez. Acheter un produit origine France Garantie, c'est participer au modèle social français, à l'économie française. Derrière tout ça, il y a des emplois, il y a des territoires. Donc, cherchez le logo Origine France Garantie lorsque vous consommez.

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2: Salut les petits clous, comme disait l'autre. C'est Décibel, le Décibel du samedi soir. Comme d'habitude, je donne les clés de la prog musicale à un ou une invitée en l'occurrence, que vous écoutez tous les midis à la radio, ici même, et Nora Malagré à la tête d'une toute nouvelle émission. On vous doit bien ça.
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2: Enora Malagré. J'aime bien quand ce prénom est chanté. Bonjour, comment ça va Enora?
4: Ça va.
2: Je suis ravie de t'accueillir dans Décibel. La règle est simple, hein, on te contacte quelques jours avant l'émission, on fait ça avec tous les invités du samedi. Est-ce qu'on pourrait avoir, s'il vous plaît, une sélection d'une dizaine de chansons qui vous ferait plaisir et tout? Enora m'a répondu en m'envoyant un podcast. C'est-à-dire qu'en fait, elle m'a fait un vocal sur WhatsApp où elle me disait « Alors j'aime beaucoup ça, mais j'aime aussi beaucoup ça et ça. Et ça, c'est très important. Et ça, c'est essentiel. Et cet artiste, et ce groupe, et cette chanson. » Enora, dingue de musique.
4: Folle de musique. Mon papa disait que j'étais née dans une enceinte. Mais oui. Vraiment. Mais ça, en fait, c'est ce qui m'intéresse le plus au monde. Donc
2: c'est vrai,
4: voilà,
2: c'est
4: je fais que des concerts, je n'écoute que de la musique quand je ne suis pas ici.
2: Ouais.
4: Il n'y a rien d'autre qui m'intéresse.
2: Ah là là, j'adore. Alors, il y a une rentrée hyper chargée pour Enora, puisqu'en plus de l'émission, donc tous les jours, à midi, juste après les infos de midi, midi 5. Mais écoutez les infos aussi, ça ne fait de mal à personne. Donc voilà, on vous doit bien ça. C'est de l'actu, service. On apprend à pas se faire arnaquer. On apprend à économiser.
4: À payer moins cher, voilà.
2: Tout ce qu'on aime.
4: Tout ce qu'on aime.
2: Tout ce qu'on aime. Et puis, il y a aussi tout ce qui est santé. Ça, c'est sur France Télé, notamment avec le magazine de la santé.
4: Oui, et Enquête de Santé. Je prépare aussi un nouveau documentaire. Et puis, je suis au théâtre aussi.
2: Mais oui, tu fais du théâtre.
4: Ouais, depuis 20 ans. Et là, on part sur les routes de France. Jouer une pièce qui s'appelle Les Amazones, qui est une grande pièce de boulevard du répertoire. Trop contente.
2: Trop bien. Alors, j'ai réussi à attraper Enora pour une petite heure ensemble, malgré cet emploi du temps incroyable. Enora, ce qui est drôle, c'est que donc, dans le fameux podcast qu'elle m'a envoyé pour m'expliquer sous ses goûts musicaux, je me suis dit, mais qui est cette personne qui me dit à la fois, attention, hein, il faut du rap, Notorious B.I.G., hyper important pour moi. Mais dans la même phrase, elle me dit ah ouais, tout ce qui est viol de gambe, Jordi Savall.
4: Mais oui, mais c'est cohérent en fait.
2: Mais alors, je sais pas si je dirais cohérent, mais j'attends l'explication avec impatience. Non,
4: déjà, toutes les instrus de rap sont quand même, pour certaines, très inspirées par la musique classique.
2: Ouais.
4: Donc moi, j'ai d'abord écouté du rap et en fait, ça m'a amené à d'autres styles musicaux beaucoup plus pointus comme le classique ou le jazz, dont je suis férue. Et puis, il y a quelque chose dans la viole, là, d'un peu hip-hop, quoi. Je trouve que c'est un son gras, un son lourd, c'est très rythmique.
2: Ouais.
4: Donc, moi, ça m'embarque. Et j'aime beaucoup, beaucoup la musique classique. Et plus je prends de l'âge, je ne suis encore toute jeune. Mais,
2: un bébé.
4: Mais c'est vrai que plus je m'engouffre, en fait, dans ce style musical pour découvrir, en fait, de plus en plus.
2: Ouais. Et tu dirais que tu as des obsessions
4: oui.
2: passagères, ou pendant peut-être un mois, tu écoutes un truc à fond et après tu changes.
4: C'est exactement
2: comme ça que tu
4: fonctionnes. Ouais, c'est ouais. ça. J'ai des monomanies, quoi. Donc ça peut être Oasis pendant un mois, oui, effectivement, de la viole de gambe le mois d'après, de la musique brésilienne. Je peux aller écouter aussi, je sais pas, de la musique péruvienne si jamais j'ai écouté. Moi, je Shazam tout.
2: Ouais.
4: Ça a changé ma vie.
2: Shazam, on va expliquer. Hein, c'est une petite application. En fait, quand vous entendez de la musique autour de vous, vous la lancez et elle va reconnaître ce que vous êtes en train d'écouter et vous donner la référence.
4: Dès que je suis devant une série ou un film, par exemple, et qu'il y a, tu sais, trois notes de musique, hop, Shazam, boum, ça rentre dans playlist et hop,
2: voilà.
4: Ça nourrit une obsession.
2: Elle est comme ça. L'éclectisme, donc, ça va peut-être être la première clé pour rencontrer ce soir Enora Malagré via ses choix musicaux. Et puisqu'on est quand même samedi soir à l'heure de l'apéro, Enora vous a gâté, les amis. On commence avec Blondie. Et Call Me, c'est la bande originale du film American Gigolo. Et ça danse très fort.

0: Maraudeur pour démarrer la soirée Blondie et Call Me, choisie pour vous par Enora Malagré. Enora, c'est le moment de te poser la question parce qu'elle est très difficile en plus celle-ci. T'écoutes beaucoup de musique, tu chantes à tue-tête ou pas?
1: Oui.
0: Dans l'intimité de ta chambre ou au karaoké?
1: Oh non, devant qui veut bien l'entendre.
0: Donc si vous écoutez ici tous les jours à midi, à tout moment, Enora part en solo.
1: Moi je suis pas contre une petite poussée à petite chansonnette, alors peut-être, je suis pas sûre que c'est la meilleure idée pour nos auditeurs et auditrices, ni pour mes amis d'ailleurs.
0: C'est vrai.
1: Mais non, mais c'est vrai que j'adore ça. Quand j'étais un peu plus jeune, j'ai fait modestement de la chorale. Ah. Je m'imaginais en Montserrat cabalé, puis j'ai pas été retenue, on va pas se mentir. Je fais de la radio, voilà.
0: C'est bien déjà. Et quelle voix quand même. Enora Malagré aux commandes de la programmation musicale de Décibel jusqu'à 20h. On ira faire un tour au Brésil, on écoutera du Nirvana en acoustique, ce sera magnifique. Alain Bashung, Kate Bush ou encore Oasis et Feu Chatterton. Ces choix musicaux sont variés et
1: une folle.
0: Extrêmement réjouissants. À tout de suite.

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1: Notre invité Enora Malagré, nouvelle recrue de cette rentrée 2026-2027 sur votre radio. Ici, elle anime tous les jours à midi. On vous doit bien ça. Une nouvelle émission que vous allez adopter, adorer. Et nous, nous essayons de cerner la personnalité d'Enora. Et j'avoue que, alors, si, il y a quand même une base, un socle de variété française, mais ça, ça, je sais, je le sens quand je vois ta sélection, c'est que toi et moi, on a passé la même enfance à l'arrière de la bagnole, ouais, avec les parents qui mettent des cassettes et tout. Exactement. Et donc, en grandissant, eh ben, on se raccroche à un son variété, comme par exemple, tu m'as cité dans ta sélection le duo Lara Fabian et Morane.
2: Oui.
1: Et mon autre.
2: Oh, voilà. Un classico. Tu es mon autre. Bon, les deux plus belles voix du monde, après Barbara Streisand peut-être quand même.
1: Ouais.
2: Mais. Moi, c'est surtout, je crois, pardon, la voix de Morane, moi, qui donne de la profondeur à ce titre. Qui me parle, qui m'a fait vibrer, sur lequel j'ai pleuré mes amants, seul là dans ma chambre.
1: Et puis après, elle mettait un petit Léo Ferré.
3: C'est extra.
2: Ouais, alors ça, forcément.
3: C'est extra.
2: Bon, ça, c'est les parents qui chantent. C'est exactement ce que tu as dit, qui chantent à tue-tête dans la voiture ou qui sont en fin de soirée. Parce qu'en Bretagne, chez nous, ça fait la fête. Ouais. Et en fin de soirée, proche de l'aube, mon papa mettait beaucoup Léo Ferré.
1: Léo Ferré. Et parce qu'il faut une sainte trinité de variété française, un petit Souchon.
2: Bon, ça, c'est.
1: Ça, c'est toi ou c'est les parents?
2: Ça, c'est maman. Ça, c'est ma maman. C'est maman qui était, je crois, un peu secrètement, probablement, de la souche, comme elle l'appelle.
1: Oh,
2: comme
1: la souche.
2: Oui, mais tous les gens de cette génération, mes parents, l'appellent la souche.
1: Ou alors, ils font une vanne, parce que comme il est tout le temps avec Laurent Voulzy, ils disent sushi Voulzon.
2: Voilà. Et après, il est pas drôle, en vrai. Et mais nous, on fait semblant de rire. Oh, quel humour. Ouais. Alors que c'est hyper gênant. Donc, en tout cas, la souche, qui n'a jamais rien demandé, a été vraiment poncée à la maison. Maman l'écoutait beaucoup, donc forcément, je suis tombée amoureuse aussi.
1: Donc, tu écoutes. Même quand t'es pas en famille.
2: Oui, oui, parce qu'en plus maintenant, en grandissant, évidemment, il était temps, 45 ans, j'ai compris les textes.
1: Ouais.
2: Bon, et puis là, c'est bouleversant, c'est de la poésie. On a des immenses, immenses auteurs et autrices en France aussi.
1: Et puis, on en a qui sont auteurs, ou compositeurs, guitaristes, chanteurs, et qui sont morts. Et c'est très triste. Heureusement qu'il y a la radio pour continuer à parler d'eux et à passer du Alain Bachung. Toi, c'est un artiste qui est important pour toi, Bachung.
2: Oui, alors là, pour moi, c'est un des plus grands poètes français. Ouais. Moi, ce sont des textes et des musiques qui m'ont accompagné à plusieurs moments de ma vie, qui m'ont infusé en moi, que j'ai vraiment qui m'ont fait réfléchir, qui m'ont fait grandir. Cet homme m'a bouleversée. C'est un génie absolu. Je pense aussi au Cantique des Cantiques, qui est un peu moins connu, mais qu'il avait écrit avec sa femme aussi, que
1: Chloé
2: je vous invite
1: Mons,
2: à découvrir, hein, qui est une espèce de transe. Là, on est

0: pas loin des Chants de Maldoror de Lautréamont. Enfin là, on est vraiment dans la pure littérature. Je veux dire, on a la chance d'avoir des auteurs comme ça. Et tu viens de le dire, quel bonheur de pouvoir les écouter à la radio.
1: Alors, on les écoute. Dans Décibels, Alain Bachung, Osez, José.

0: Elle nous gâte, notre invitée ce soir, Enora Malagré, partage avec vous ses chansons préférées jusqu'à 20h. Alors, on a fait la France avec Bachung, mais dans tes choix musicaux, Enora, on prend beaucoup l'Eurostar aussi. On fait des petits tours en Angleterre.
1: Ah, je sais.
0: Ah ouais, on y croise Marianne Faithfull.
1: Je peux mourir d'amour pour cette femme.
0: Marianne, qui nous a quittés il n'y a pas si longtemps, ouais. Et qui chantait ouais, incroyablement. Il y a aussi Radiohead.
1: Bon, là, moi, j'en suis. Moi, ça me déclenche une folie. Hein. Moi, je suis tellement folle que je suis allée jusqu'à Berlin pour les voir et que j'ai fait partie de ces gens, tu sais, qui attendent 5h30 avant d'avoir une place devant son ordinateur quand ils ont annoncé leur tournée,
0: oui.
1: Là, avant l'été.
0: Et qui snobaient la France.
1: Alors, j'ai eu des oui-dire comme quoi ils allaient finir quand même par venir. Ça rime. Mais alors, moi, c'est-à-dire que Thom Yorke, mais épouse-moi. Vraiment, je suis là.
0: Oh, dis donc, il est quand même vilain. Hein.
1: Ah bah, moi, j'y vais quand même.
0: Il va quand même. Non, mais je comprends.
1: C'est trop.
0: Moi, c'était Slash.
1: Il est quand
0: donc,
1: même vilain,
0: voilà. Bah, il est un peu vilain, excuse-moi. Enfin, non mais Slash aussi, il est un peu vilain, mais
1: ah oui,
0: c'est, on n'y peut rien.
1: Mais
0: oui, je sais.
1: Puis il sent un peu la bière.
0: Oui. Mais s'il sentait que la bière,
1: oui,
0: Enora, ce serait beaucoup moins problématique. Alors, parlons plutôt d'une artiste qui, elle, je suis sûre, sent très bon, est une fée du matin au soir. C'est Kate Bush. Et alors, pour Kate Bush, t'as été très précise. Il y a une chanson importante pour toi. C'est pas celle qui passe à la radio, c'est pas Babushka, c'est pas Wuthering Heights. La chanson de Kate Bush qui, toi, te transporte, c'est Jig of Life.
1: Oui, c'est ça.
0: Qu'est-ce que ça te procure, ça?
1: Moi, je suis bretonne. J'ai des origines celtes très, très, très ancrées qui ne viennent pas que de Bretagne. Et ce titre, c'est le mariage entre cette musique et la sienne, tu l'as dit, féerique, oui. Vraiment enchanteresse, et mes racines celtes. C'est un titre très particulier, pareil que mes parents m'ont fait écouter quand j'étais petite dans cet album House of Love, je ne sais pas du tout l'accent, très fondateur en fait pour elle. Et moi, quand j'écoute ça, ça m'émeut en fait. Je sens mes racines repousser en moi.
0: Ton ADN qui fait un truc.
1: Et je deviens un gnome de nuit quand j'entends ça.
0: Allez, petit lutin malagré. Kate Bush est dans Décibels.
1: Ah, tu le mets?
0: Oui,
1: c'est énorme.

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1: Jig of Life, et effectivement Enora Malagré a dansé la gigue dans le studio en écoutant ce classique de Kate Bush. Je crois que t'as une dédicace à passer là.
2: Oui maman, t'as vu ton titre préféré sur ici, c'est fou ou pas? Merci Émilie.
1: Merci.
2: J'ai des frissons.
1: Merci à toi Enora de nous faire vivre avec toi ces émotions fortes et tous ces voyages en musique. Vous restez dans le coin, Décibel revient juste après 19h30.

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2: Eh oui, c'est vos copines du rencard du samedi soir. Enfin, du rencard. Si vous êtes avec nous, c'est sans doute que la pêche n'a pas été très bonne cette semaine. Mais écoutez, c'est pas grave, nous on est avec vous jusqu'à 20h. Et Nora Malagré est mon invitée ce soir. J'adore. Dans Décibel. Voilà. Non, et ceux qui éventuellement ont passé un samedi soir plein d'aventures nous écoutent peut-être en podcast dimanche matin, en prenant la pilule du lendemain.
3: Ah oui,
2: bisous. Allez, Décibel, les choix musicaux d'Enora Malagré. C'est une régalade, je dois vous le dire. Enora, il y a un groupe français que tu aimes énormément qui s'appelle Feu Chatterton. Et tu me confiais là, pendant la petite pause, à quel point il n'y en avait pas beaucoup des groupes comme ça et qu'il fallait les chérir.
4: Oui, absolument. Je trouve qu'on parlait d'Alain Bachung plutôt dans l'émission avec toi. Je trouve qu'ils sont dans cette lignée-là, ou de même de William Scheller, peut-être aussi un peu de Dao là-dessous. Ouais. En tout cas, des textes d'une puissance folle. Enfin, Arthur Théboul, c'est quand même un poète. Il en a d'ailleurs, il a écrit, je crois, des recueils de poèmes, accompagné, bon voilà, de ses fidèles compagnons. J'ai eu la chance de les voir en concert. Ils ont fait une gigantesque tournée. Et en plus d'être des poètes et des fins musiciens, ce sont des bêtes de scène. Ouais. Ils nous emmènent dans des univers, parce qu'ils ont plusieurs univers, je trouve, dans leur musique. Moi, ils me transportent, quoi. C'est vraiment ce qu'il y a de plus beau en ce moment dans la chanson française, je trouve.
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1: Mille vagues, c'est une chanson que Arthur a écrit, un texte qu'il a écrit, une chanson que Chatterton a fait pour rendre hommage à un homme qui les a aidés à se lancer dans le métier et qui est malheureusement décédé pendant la préparation de leur album. Et pour toi aussi, c'est une chanson de deuil.
2: Oui, pour bon nombre d'entre nous, ouais. J'ai perdu mon oncle qui était l'homme de ma vie il n'y a pas très longtemps, au moment où cette chanson est sortie, pour être très honnête.
1: Donc ça s'est imbriqué directement.
2: Ça s'est imbriqué, et puis j'ai vécu un moment de communion folle pendant leur concert où ils ont entonné cette chanson où tout le public se tenait la main et en pleurant. C'est-à-dire que moi j'ai tenu la main de gens que je ne connaissais pas.
1: Waouh.
2: Parce qu'on a tous vécu un deuil ou autre chose, et en fait, alors là je veux dire, quand vous avez vécu ça... Vous pouvez rentrer chez vous tranquille, quoi. Non, vraiment, c'est fou. Je les aime infiniment.
1: Et ils nous donnent de l'élan en ce samedi soir avec Allons voir, pour le coup, une chanson pleine d'espoir. Ça fera de mal à personne non plus. Feu Chatterton, c'est Enora Malagré qui vous les offre ce soir dans Décibels.

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0: Chatterton sur votre radio ici. Ils avaient été les invités de Décibel et quand ils reviendront, eh bien nous leur ferons passer le message de la part d'Enora Malagré.
1: Oh, merci.
0: C'est de l'amour.
1: Ah oui, vraiment.
0: Ah mais c'est bien, moi ça me fait plaisir. Alors l'Amérique, maintenant il faut en parler aussi. L'Amérique de Nirvana, qui n'est pas exactement l'Amérique de 2026. On est dans les années 90. Enora, on est exactement de la même génération.
1: Ouais.
0: Donc je sais que tu avais une chemise à carreaux.
1: Oui.
0: Un jean un petit peu déchiré.
1: Et des Doc Martens.
0: Et des Doc Martens.
1: Ou des Converse.
0: Et que Kurt Cobain, eh ben, c'était juste l'homme de nos vies.
1: On avait un poster.
0: On avait un poster. On écrivait son nom dans l'agenda.
1: Sur notre bras.
0: Et t'avais écrit Enora Cobain. T'avais fait ta signature de femme mariée au cas où.
1: Non, mais j'avais fait un montage photo quand je détestais Courtney Love, son ex-compagne.
0: Oh.
1: Où j'avais mis le corps de Courtney Love avec ma tête, évidemment. qui était très réaliste. J'étais adolescente, je croyais que j'étais grunge, donc je me lavais plus trop. Enfin, dis-moi un jour sur deux, j'avais les cheveux gras, mes parents pétaient les plombs.
0: Ah ouais.
1: Mais après, musicalement, soyons sérieux, c'est une révolution.
0: Ouais.
1: S'il y a eu un avant et après la musique grunge qui paraissait à l'époque pour nos parents bien violente et peu symphonique, ce qui n'est évidemment pas le cas.
0: Mais non, et d'ailleurs, c'est vrai que quand on s'intéresse un peu au boulot de Kurt Cobain, on voit qu'il était fan des Beach Boys, il était fan des Beatles, c'est mélodique. Alors c'est violent parfois dans les refrains, mais les couplets sont toujours archi mélodiques. Et en plus, pour celles et ceux qui n'avaient pas envie quand même de se prendre que de la guitare électrique dans les oreilles, toi t'as choisi un album alors qui est paru à titre posthume après la mort de Kurt Cobain, qui a été enregistré vraiment quelques semaines avant sa mort à New York. C'est le Unplugged, donc ça veut dire acoustique. Et ça, c'est un disque qui a consolé en fait tout le monde après la mort de Kurt.
1: Tu peux pas te dire mieux. C'est vrai que c'est ton boulot, après tout.
0: Non, mais toi, c'était ça aussi.
1: Non,
0: est-ce que tu l'as beaucoup écouté en boucle?
1: Je l'ai assassiné, le disque. Pardon,
0: tu l'as saigné.
1: Je l'ai saigné, oui. Je savais pas comment le dire, pardonnez-moi. Non, mais c'est. Et puis, je trouve que c'est musicalement complètement dément. Enfin, on découvre, pour celles et ceux, les fous qui seraient passés à côté, le véritable grain de la voix de Kurt Cobain.
0: Ah, c'est vrai.
1: Qui est en fait un immense chanteur, qui est aussi un immense chanteur rythmique. On entend la virtuosité de la guitare et puis ça laisse encore, pour celles et ceux qui ont Google Trad maintenant, mais ça laisse la place au texte. Moi, j'ai toujours été très sensible à ce qui se racontait et les textes de Kurt Cobain sont extrêmement intelligents et poétiques aussi.
0: Alors on écoute, on est à New York. About a Girl, j'ai choisi parce que c'est le début de l'album.
1: Canon.
0: Et alors c'est drôle parce que Kurt, il est très conscient. Où les gens connaissent pas About a Girl, parce que c'est une vieille chanson de Nirvana. Eux, ils sont devenus célèbres avec Nevermind.
1: Ouais.
0: Et donc, il le dit.
1: Il est lucide.
0: Il est lucide, vous allez entendre. C'est-à-dire, c'est notre premier album, la plupart des gens connaissent pas.
2: This is our first record. 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
0: Et nous, on a écouté ça un milliard de fois. Un milliard et une fois, grâce à Enora Malagré. Voici Nirvana.

0: About a Girl, Nirvana, version acoustique, l'album Unplugged, qui fait partie donc des albums posthumes les plus vendus de tous les temps. Et Nora nous fait voyager ce soir. Et Nora,
1: mais t'as vu cette voix de bluesman? Là, on est carrément, on bascule dans le blues. Faut quand même comprendre que. Pardon, excusez-moi.
0: Non, mais si, mais dis. Vas-y, va au bout de ton idée.
1: Je sens que tu veux nous convaincre. Je suis envoûtée en fait par ce groupe, et plus je vieillisse, comme pour la musique classique, plus je découvre des subtilités dans la musique de Nirvana, comme la subtilité du jeu de Dave Grohl, qui est le batteur, qui est devenu Foo Fighters après. Tout. En fait, on est. Certains critiques de musique sont passés à côté. Voilà,
0: c'est vrai. C'est vrai, on les embrasse pas.
1: Non.
0: Et Nora, du coup, tu ne pourrais pas vivre avec quelqu'un qui n'aime pas la musique. J'ai l'impression, parce que tu le transpires là par tous tes pores quand tu aimes une chanson. Et est-ce que quand tu détestes une chanson, tu peux quitter la pièce?
1: Ah oui, oui. Moi, j'ai vraiment.
0: T'es ce genre d'extrémiste.
1: L'expression, tu sais, les oreilles qui saignent. Non, mais moi, j'ai. Alors, je vais le dire. Hein, j'ai un amoureux que j'aime à la folie, mais qui a quand même des goûts de chiottes. Non,
0: par contre, ça. Il écoute Michel Sardou.
1: Non, mais c'est
0: Michel Sardou. Ça, c'est un scoop.
1: Chers amis, Nora, je suis avec Michel. Et c'est pas simple tous les jours, la personne râle beaucoup. Non, mais je plaisante complètement. Mais on n'a pas les mêmes goûts musicaux, et c'est vrai que je suis un peu totalitaire. Mais non. Moi, en tout cas, peu importe ses goûts musicaux, il aime la musique profondément, pas la même que la mienne, peu importe. Et ça crée des débats, et c'est intéressant. Je ne peux pas être avec quelqu'un qui n'aime pas la musique.
0: Eh bien, partageons la musique ensemble, les amis. Et Nora Malagré est l'invitée de Décibel en ce samedi soir. C'est jusqu'à 20h. Et dans quelques secondes, elle va nous emmener faire un petit tour au Brésil avec le meilleur ambassadeur du pays, Gilberto Gil. À tout de suite.
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0: On est gâtés ce soir parce que notre invité, c'est Enora Malagré, une des nouvelles voix de cette rentrée 2026-2027 pour votre radio Ici. L'émission On vous doit bien ça, c'est tous les jours, juste après les infos de midi, voilà, midi 5. Enora est toute une bande alors, parce qu'il y a Elsa Wolinski,
1: Aude Razo, Madame Anti-Arnaque, Valère Coréard, Monsieur Bonplan, Gérald Kirzek qui est un médecin, Pierre Fabin, notre vétérinaire, et Nordine Attab que vous connaissez aussi sur la radio Ici, qui est notre coach sportif. C'est une émission, on vous rend service parce qu'on estime qu'on vous doit bien ça, c'est Radio
0: génial.
1: France.
0: Donc on écoute l'émission, on finit riche, musclé, avec des animaux magnifiques, avec des poils qui brillent, enfin c'est incroyable, il faut écouter cette émission. On vous doit bien ça, et si à midi vous l'avez raté, n'oubliez pas que toutes les émissions, tous les épisodes dont vous doit bien ça sont disponibles sur ici.fr et sur l'application Ici. Ce soir, Enora se charge, en plus de tout ça, de vos petites oreilles, avec une sélection musicale, je dois dire, c'est un sans faute. Enora, c'est magnifique.
1: Merci.
0: Un goût, tout dans l'éclectisme. Au début, on se dit, tiens, elles sont combien à l'intérieur? Et puis, en fait, après, on se dit, mais non, ok, je comprends. De Blondie à Feu Chatterton, de Nirvana à Alain Bashung, la gigue irlandaise avec Kate Bush. Et là, on est au Brésil. Je suis jamais allée au Brésil parce que j'ai peur des gros insectes.
1: C'est vrai?
0: Oui, on m'a dit qu'il y avait des araignées géantes.
1: Oui, qui se font un peu la taille d'un chien.
0: J'avoue. Mais la musique est folle. Ouais. T'es allé au Brésil, t'as écouté la musique brésilienne au Brésil.
1: Ouais.
0: Oh là là, c'est beau ça.
1: Avec un monsieur que vous connaissez peut-être, cher Rémi, qui s'appelait Rémi Colpacopoul, qui était l'ambassadeur de la musique brésilienne en France.
0: Bien sûr, et qui était le chef de la musique de Radio Nova.
1: Absolument,
0: à l'époque.
1: Qui m'a présenté aussi à mon grand monsieur, un grand musicien officiel, c'est où Georges. Bon, bref, j'y suis allée.
0: Qui fait des reprises sublimes de Bowie. Ouais. En brésilien, c'est où Georges.
1: Connaît tout.
0: Ah oui, lui, on l'adore.
1: Et on l'adore. Ouais. Bref, j'ai eu la chance d'y aller plusieurs fois. C'est un pays qui me. Plein de raisons très personnelles qui m'attirent beaucoup et qui me plaît beaucoup, et j'y ai découvert la musique brésilienne. Bon, j'en suis tombée fana. Mais d'où ça vient? Ça vient de mes parents, encore une fois.
0: Bisous les parents.
1: Bisous les Bretons. Qui, quand j'étais petite, souvent le dimanche matin précisément, mettaient de la musique brésilienne en tout genre, et notamment Gilberto Gil. Ah. Et j'ai une image très émouvante qui me vient en tête à chaque fois que j'écoute du Gilberto Gil. C'est mes parents qui dansent ensemble dans le salon, comme dans les films. Ouais, vraiment, j'ai la chance d'avoir des parents amoureux. Ouais, j'ai des frissons de vous en parler.
0: Ah, c'est beau,
1: et je suis là, dans cette maison en Bretagne, derrière les petits barreaux, tu sais, de l'escalier. Ouais. Et j'épie mes parents en train de danser sur du Gilberto Gil. Donc, voilà, c'est des petits papillons dans le ventre quand j'écoute la musique maintenant.
0: Ah, Toda Menina Baiana, Gilberto Gil, grand souvenir pour Enora Malagré, grand kiff pour

0: anecdote amusante. Enora, qui ne parlait pas portugais quand elle était petite, qu'est-ce que tu entendais dans la chanson ?
1: Il dort tout habillé. Anniversaire.
0: Oh, eh ben oui, on est comme ça quand on est enfant. On s'imagine qu'on comprend tout. Et puis en fait, on est juste transporté par Gilberto Gil. Alors, on a passé un très bon moment. Il est temps maintenant que je vous annonce que c'est la dernière chanson de l'émission.
1: Oh non.
0: Voilà. Mais tu reviendras, Enora.
1: Oh oui.
0: Bah oui,
1: on peut
0: faire. Alors, demain, c'est compliqué. Mais non, en plus, demain, attends, c'est dimanche, c'est les auditeurs. Alors, le jour des auditeurs, c'est sacré. Non, mais en revanche, tu pourras revenir, je sais pas, par exemple, on peut se faire une spéciale Saint-Valentin, si tu veux, avec des chansons d'amour, un truc comme ça. Mais là, la dernière de l'émission, c'est pas n'importe quoi, parce que c'est ton groupe préféré qui fait que tu pourrais aller camper devant le Stade de France pendant 7 jours et 7 nuits. C'est Oasis. Oasis, les frères Gallagher. Noël et Liam, je sens une petite préférence pour Liam.
2: Écoutez,
1: si l'autre s'intéresse à moi, je dirais pas non plus. Ma foi.
0: Donc depuis l'adolescence, depuis les années 90,
1: depuis le début, il y avait, tu sais, la glaire. Waouh, la guerre.
0: La guerre. Avec Blur. Ils ont dû se cracher dessus aussi, t'inquiète pas.
1: J'étais Team Oasis à fond, j'étais Team Frères Gallagher, j'ai suivi toutes leurs embrouilles. J'étais là le soir à Rock en Seine. T'étais là quand ils nous ont dit
0: le groupe n'existe plus.
1: Voilà, avec une voix assez nasillarde et désagréable, ce qui en plus rajoutait à la tristesse.
0: Oui, c'est vrai.
1: Et j'ai pris l'Eurostar, comme tu disais tout à l'heure, pour aller les voir à Londres quand ils y ont joué lors de leur tournée l'été dernier.
0: Ouais. Donc c'était vraiment la reprise d'Oasis.
1: Et j'ai dépensé beaucoup trop d'argent. Personne dans ma famille, dans mon entourage n'a compris parce que vraiment je me suis ruinée. Je ne pouvais pas ne pas assister à la reformation.
0: Est-ce que ça t'a apporté la joie que tu imaginais ?
1: J'étais en larmes tout du long.
0: Ah oui, donc t'as bien fait.
1: Non, j'étais en larmes tout du long. Je pleurais, je hurlais. J'ai trouvé que c'était. Enfin, il y avait une communion. Attends, mais c'est hallucinant parce que je t'en parle, j'ai envie de pleurer. C'est horrible. J'ai complètement hystérique.
0: Ça t'a touché profondément.
1: Moi, ce groupe, il m'a transporté, il m'a réparé à des moments, il a guéri des blessures, il m'a enthousiasmé à d'autres. C'est là un peu, tu sais, l'expression débile, mais la bande son de la vie, je sais pas quoi. Et je trouve qu'en plus, Liam, les années passant, il a pris une profondeur dans sa voix encore plus. C'était un conte de fées de les voir sur scène à nouveau réunis en train de se taper dans la main, de prendre du plaisir à jouer ensemble. Ils ont fait évidemment tous leurs tubes. Je sais pas quoi te dire. C'est le concert de ma vie, quoi.
0: Alors moi, je vais te dire quelle chanson j'ai choisie.
1: Vas-y.
0: Parce qu'elle me fait penser à toi.
1: Ah bon, c'est quoi?
0: Je t'ai écoutée là depuis que t'es arrivée sur ici et je me dis cette fille, she's electric.
1: Ah oui.
0: Alors Oasis, c'est pas la chanson qui passe le plus souvent à la radio, mais. Demandez à ChatGPT de vous traduire les paroles. C'est assez. Madame Malagré, ici présente. Et Nora, merci beaucoup d'avoir été notre invitée.
1: Merci infiniment. J'ai passé un délicieux moment.
0: À lundi, midi, après les infos. On vous doit bien ça. Et à la prochaine, Nora.

0: le début de ce samedi soir grâce à Enora Malagré qui était notre invitée dans Décibel. Merci infiniment à elle et puis merci à vous les amis et à l'équipe de l'émission, à Technique, avec Basile Combe et Ange Auduc, à la réalisation Iris Guitoni qui est Team Blur, sachez-le, à la délégation musique Thierry Boffa, à la programmation et web Mélodie Chaïb. Et demain on se retrouve à 19h dans Décibel pour les chansons préférées des auditrices et des auditeurs.
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1: Bonjour, merci d'avoir choisi votre radio ici. C'est Willy vient déjeuner chez vous, numéro 1087.
2: Oh là là, c'est la filoche.
1: Bonjour la tribu.
3: Bonjour.
1: Alors, qui est là aujourd'hui, hein? C'est une surprise. Nicolas Malabeuf, notre enfant de la télé. Bonjour mon bon Nicolas.
4: Bonjour Willy, bonjour tout le monde.
1: Et Fabien Imo, notre geek. Bonjour mon Fabinou.
5: Bonjour Willy, bonjour à tous.
1: Et bienvenue à tous. Voilà, j'espère que vous avez passé une bonne semaine. C'est reparti pour un nouveau numéro de votre grand talk show du week-end. Pas comme les autres. Le seul, l'unique. Méfiez-vous des imitations. Voici 90 minutes utiles. Vous allez apprendre des choses avec nos invités. Vous allez rire, sourire avec nos chroniques. Vous allez danser sur notre musique. On va discuter ensemble et vous repartirez avec des cadeaux. Bref, c'est ici que ça se passe. Alors notez bien les dossiers du jour. Dans un instant, dans l'actu de la semaine, selon la dernière enquête PISA, nos enfants sont nuls. Nuls en maths, nuls en français. Mais wesh ta mère, qu'est-ce qu'ils croient ces bâtards avec leur enquête de la Chouma? Eh bien la réponse, dans une minute. Et à 12h30, la tendance du moment, les fêtes de village sont en danger. Alors on en avait déjà parlé il y a quelques mois, mais l'été qui s'achève tout doucement a vu de nombreuses fêtes de village annulées. La principale cause, c'est le manque de bénévoles. Alors comme le chantait si bien Daniel Balavoine, qu'est-ce qui pourrait sauver nos fêtes de village? Chantez ça.
5: Oui,
1: qu'est-ce qui pourrait sauver nos fêtes de village, tu vois? Eh bien la réponse dans 20 minutes. Et puis la nouveauté de cette saison, vous le savez dorénavant, entre 13h et 13h30, le samedi,
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1: Voilà, pendant 30 minutes, c'est vous qui avez les clés de cette émission pour appeler et discuter avec nous de ce que vous voulez. Si vous voulez réagir sur les thèmes du jour, le niveau des élèves, les fêtes de village, ou vous venez venir parler de ce que vous voulez. Qu'est-ce qui vous rend youpi en ce moment, le truc sympa dans votre vie, la bonne nouvelle, ou juste nous faire un petit coucou. Notez bien le numéro 0810 055 056. 30 minutes, rien que pour vous, plus que jamais. Ici, c'est chez vous. Et quand vous passerez à l'antenne... 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
1: 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On a tout dit. Alors, démarrons,
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1: Allez, ouvrons notre premier dossier. Bonjour Guillaume Houzel.
7: Bonjour.
1: Bienvenue ici mon cher Guillaume, vous êtes le directeur général délégué d'Open Classroom. Alors c'est quoi déjà Open Classroom?
7: C'est une école professionnelle, c'est pour accéder à un métier dans le numérique ou toutes sortes de métiers tertiaires par des formations en ligne. C'est très efficace, par exemple, pour les reconversions.
1: Eh bien, c'est parfait. Alors, avec vous, on va parler de cette enquête PISA 2025 publiée cette semaine. Ça concerne les petits élèves. Alors déjà, c'est quoi l'enquête PISA déjà? Est-ce que vous pouvez déjà nous expliquer ce que c'est?
7: C'est une enquête internationale qui permet de mesurer à travers le monde, en tout cas des dizaines de pays, le niveau des élèves à l'âge de 15 ans, en compréhension écrite, en mathématiques et dans d'autres matières. Ici, on regardait leur habileté en matière de numérique.
1: 91 pays, voilà, pour être très précis, 760 000 élèves, donc effectivement sur les maths, la lecture et culture scientifique. Donc, alors il paraît que les résultats ne sont pas fameux, Guillaume. À ce point-là, on est nul?
7: En tout cas, ça, on continue à décroître.
1: Ah, c'est bien.
7: Il y a 20 ans, la situation française était plutôt satisfaisante.
1: Ouais.
7: Et là, ces 10 dernières années, on a probablement perdu 2 ou 3 années de niveau scolaire, c'est-à-dire que les élèves aujourd'hui de seconde sont très loin du niveau de leurs parents. On a malheureusement une trajectoire qui est orientée à la baisse. Ça concerne les 91 pays ou quasiment, parce qu'il y a des problèmes qui sont posés partout, mais spécialement la France qui était nettement au-dessus de la moyenne et qui est maintenant dans le peloton de queue.
1: De papa terrible, Matt, on est 34e français, 28e. Effectivement, comme vous dites, on baisse un petit peu tout le temps. Et c'est important. Enfin, elle est vraiment importante, cette enquête. Enfin, il faut y porter vraiment beaucoup d'attention ou bof?
7: Alors, j'ai beaucoup d'attention. D'une part, parce que en fait, c'est rigoureux. Mmh. On s'est posé plein de questions. Et après tout, sur l'ensemble des élèves du globe, 770 000, c'est beaucoup, mais c'est pas grand-chose. Mmh. Au fur et à mesure des années, on s'est rendu compte que cette enquête était un bon résumé de la situation. Ah oui. Il y a plein de choses qui passent à travers, mais c'est un bon résumé. Et deuxièmement, la santé d'un pays, sa compétitivité, mais aussi sa cohésion sociale, ça repose énormément sur l'école. Les trois quarts de la croissance sur ces 30 ou 40 dernières années, ça provient l'investissement éducatif. Alors, si jamais on ne sait plus bien investir dans l'école et que le niveau baisse, eh ben on se prépare et des années douloureuses.
1: Et voilà. Alors, comment est-ce qu'on pourrait remonter la pente, mon cher Guillaume? Est-ce que ça serait possible de retrouver ce niveau d'il y a 30 ans? Il faudrait
7: alors,
1: faire quoi?
7: C'est notre conviction.
1: Ouais.
7: On s'est posé la question justement avant l'apparition des résultats en 2000 de la semaine dernière. Mmh. Et notre angle, ça a été pas de regarder les pays qui sont premiers de la classe, la Singapour, l'Estonie et un certain nombre d'autres situations. Ça a été de regarder quels étaient les pays qui avaient connu des progrès impressionnants.
1: D'accord.
7: Et par exemple, je vais prendre le Mississippi. Le Mississippi était l'avant-dernier pays d'État américain parmi les 50.
1: Ouais.
7: Et maintenant, ils sont très nettement dans la première moitié.
1: Alors, ils ont fait quoi?
7: Comment ils ont fait?
1: Alors, ils ont fait quoi, ouais,
7: alors,
1: par exemple?
7: Les exemples qui sont convaincants, Angleterre, Portugal, Mississippi, ont fait donc à peu près la même chose. Fixer des objectifs clairs. En France, on est fasciné par les programmes, c'est-à-dire ce que le prof va délivrer tout au long de l'année, toutes les trois semaines, il change de sujet, etc. Ce qui compte, c'est d'être focalisé sur ce que les élèves maîtrisent.
1: Ah.
7: Et donc de prendre, le cas échéant, plus de temps pour atteindre la cible, d'être focalisé sur le résultat et pas sur le programme.
1: Donc focaliser sur le résultat, pas le programme. J'ai lu baisse de la taille des classes, c'est important ça?
7: Oui, c'est pas le plus. Alors, il y a
1: plus important.
7: Comme il y a des élèves
5: faibles. Qui compte.
1: Oui, effectivement.
7: Comme il y a les élèves faibles, pour eux, ce qui est vraiment efficace, c'est le tutorat en tout petit groupe.
1: Ah, le tutorat.
7: C'est pas des classes un peu plus petites.
1: C'est ça.
7: C'est
1: le tutorat ciblé.
7: 4 élèves. Tutorat ciblé.
1: Voilà.
7: Ça, c'est extrêmement efficace. La taille des classes. Comme justement j'ai fait de l'économie, je vous dirais que c'est un investissement national rentable parce qu'on a un peu d'amélioration qui, au fil des années, produit un effet positif.
1: Ouais.
7: C'est pas non plus l'alpha et l'oméga de tout.
1: D'accord.
7: Il faut qu'on regarde comment on donne cours, comment on peut aider les enseignants qui en France sont à la fois isolés et épuisés être meilleurs dans la pédagogie.
1: Mmh.
7: Et donc la taille des classes, c'est bien, c'est assez coûteux, ça donne des bons résultats. C'est pas ça qui donne les meilleurs résultats.
1: Bon, et ben ça demande un petit peu d'argent tout ça, je suppose, non, mon cher Guillaume?
7: Évidemment, on parle à l'échelle de l'éducation nationale de milliards d'euros, mais d'une part, il se trouve que on connaît une, il y a moins d'élèves aujourd'hui qui arrivent à l'école, et donc on se pose la question de ça va faire moins de classes, alors est-ce qu'on va faire des économies? Et nous, on dit surtout pas. On met, à vrai dire, moins d'argent en France que dans la moyenne des pays développés. Et il faut faire cet investissement. Le plan, en l'occurrence, qu'on a dessiné pour améliorer la pédagogie et par là le niveau scolaire, il coûte 4-5 milliards d'euros. C'est moins que ce qu'on est supposé économiser à travers la baisse démographique.
1: Voilà. Et puis, ce que vous disiez, voilà, on paye pour l'avenir. Donc, c'est ça qui est important. Merci infiniment, Guillaume Mouzel, d'être passé nous voir. Hein, donc, directeur général délégué d'Open Classroom. Merci beaucoup d'être passé nous voir. Voilà, l'enquête PISA, si vous voulez réagir là-dessus, 0810 055 056. On parle de tout ça ensemble à partir de 13h si vous le voulez bien. Mais on parle de quoi avec toi dans un instant, mon Fabinho?
5: L'actu web, la vidéo d'un prêtre a fait le tour des réseaux sociaux cette semaine car c'est le sosie vocal du président de la République.
1: Ah, un prêtre, le sosie vocal.
5: Ah oui, on va écouter ça dans un instant, ça vaut le coup.
1: Très bien, mais d'abord, voici Céline Dion.
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1: Merci.
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0: Merci.
1: Mais de rien, et surtout merci à vous Céline Dion, parce que mes amis, l'heure est grave, j'ai quelque chose de très très important à vous dire.
2: Oui.
1: Mais écoutez-moi bien,
2: oui, oui.
1: Je vais être sérieux une petite minute. On vient d'écouter Céline Dion avec donc son nouveau tube Bonjour, Pardon, Merci. Vous savez qu'à partir de ce soir, elle démarre une série de concerts à Paris. Eh bien, en exclusivité, demain à 12h30, vous savez qu'on a une séquence qu'on appelle les gigots du dimanche. Eh bien, demain, Céline Dion avec nous à partir de 12h30. Si, si, elle a choisi une seule radio et c'est votre radio. Donc, c'est demain le gigot du dimanche.
3: Céline Dion sera notre gigot.
1: Alors, moi, je ne dirais pas ça comme ça. Tu te démerdes, mon Nicolas. En tout cas, elle sera
3: elle
1: là demain.
3: Elle vient d'annuler, d'ailleurs.
1: C'est vrai, hein, non, mais je rigole pas.
2: Okay.
1: Hein, rigole pas. Demain,
2: rendez-vous
1: Céline
2: demain,
1: Dion
2: alors.
1: À partir de 12h30 sur votre radio.
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1: Oui. 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Dans un instant, on va vous présenter un invité pas banal, parce que cette saison encore, on aime vous présenter des invités pas banaux. Mais d'abord, c'est notre Fabien et moi à nous, notre geek. Alors,
2: mon
1: Fabinou.
2: Bon, bah, on va continuer de parler de Céline Dion.
1: Bah, oui.
2: J'ai avec moi le son de ses répètes. Écoutez.
1: Wow. Ah oui.
3: Ah oui.
1: Ça s'annonce bien.
2: Ouais, voilà.
1: Elle a la forme, apparemment. Ça aussi, tu lui passeras demain.
2: Bon, on va lui passer demain. On va lui passer demain. Bon, c'est un petit événement hein, dont personne parle. Et depuis qu'elle est de retour en France, Céline Dion multiplie les moments de complicité avec ses fans. Vous savez, en bas de son hôtel parisien, à rester en bas de son hôtel comme ça, on ne sait plus si son métier c'est chanteuse ou voiturière. Certains se posent la question. En tout cas, les vidéos font le buzz hein, sur les réseaux sociaux, car on la voit prendre des photos avec son public. Elle chante, elle danse. Bref, elle fait le show. D'ailleurs, dans les moments marquants cette semaine, un entrepreneur a interpellé la chanteuse pour lui parler de sa marque Massapo. Écoutez, Céline Dion s'est mise à chanter n'importe quoi et à trouver des rimes en haut.
6: Faites-moi confiance et retenez la marque Massapo et déjà mon entrepreneur.
7: Massapo.
6: Je vais réussir, madame.
7: Massapo.
6: Massapo. Merci. Merci. Je vous aime. Merci beaucoup.
7: Tu es dans la peau.
2: Massapo.
1: Elle est sympa.
2: Coup de com' gratuit hein, pour la marque Massapo. Pour info, cette entreprise commercialise du jus d'hibiscus. Si ça vous, voilà. Bref, Céline Dion est en pleine forme et certains fans revendent déjà leurs billets de concert.
1: Ah bah c'est bien.
2: Bah je comprends pourquoi payer une blindasse à sa place alors qu'on peut l'avoir gratos tous les soirs dans les rues de Paris. Toujours dans l'actu web de la semaine, les pochettes anti-ondes. Vous en avez entendu parler des pochettes? Non, pas du tout. Eh bien, nous sommes chez Willy Rovelli en Haute-Savoie. Les collèges ont distribué à tous les élèves des pochettes anti-ondes. Le principe est simple. En fait, le matin, en arrivant au collège, l'élève glisse son téléphone dans un étui et le verrouille d'une simple pression sur un bouton aimanté. Comme ça, le collégien ne peut pas utiliser son téléphone portable durant la journée. Et le soir, les ados passent sur des bornes magnétiques pour récupérer leur smartphone. Voilà le fonctionnement officiel. Mais au bout de quelques jours, certains élèves ont trouvé une astuce pour déverrouiller la pochette.
8: Ouais, faut l'ouvrir comme ça. Je suis gênée là, monsieur. En fait, le système, genre, il est rouillé parce que on peut. Il y a une technique, tu la tapes contre une table, elle s'ouvre.
9: Ah ouais.
8: Il y a plein de techniques.
1: Bah, ça marche bien.
3: Ils sont malins.
2: Eh bien, c'est quand même le comble ultime. Inventer une pochette pour éteindre les réseaux sociaux dans les cours de récréation et pour finir en top des tendances TikTok en quelques jours après la rentrée. Franchement, on est fort, pas mieux. Allez, on termine avec une vidéo qui a beaucoup fait rire les

0: Les internautes cette semaine, je vous présente Franck Dubois. Il est prêtre et théologien à l'Université catholique de Lille. Ce curé a fait le buzz car c'est le sosie vocal d'Emmanuel Macron, notre président. Écoutez.
1: En cette obscurité,
2: ah ouais.
1: Et sachez le bien, c'est pour vous et avec vous que tout à l'heure nous avons chanté.
3: Là, c'est le prêtre.
1: Le bras du Seigneur est fort.
2: Ah, franchement.
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0: Non mais franchement, c'est...
2: ça fait peur.
3: On dirait un vrai discours de Macron.
0: Mais voilà, c'est pas
2: de l'IA. C'est pas de l'IA.
0: Non.
3: Hein, c'est le moment du Covid.
0: C'est le prêtre.
3: Il nous fait peur, l'autre là.
0: C'est le prêtre Franck Dubois, sosie vocal d'Emmanuel Macron, comme quoi la voix ne fait pas le moine.
3: C'est vrai, je confirme. Merci beaucoup, mon bon Fabinho. T'as passé une bonne semaine, mon Fabien?
0: Ah bah très bien, très bonne semaine.
3: Bien,
0: oui,
3: bien,
0: on reprend tranquillement.
3: Oui, c'est beau, très tranquillement.
0: Très tranquillement.
3: Ça va, Nico?
2: Ah oui, pareil. Moi, j'ai un peu plus bossé que vous.
3: Et il est venu aujourd'hui avec sa veste en cuir. Qu'est-ce que c'est que ça?
0: C'est du vrai cuir.
2: J'ai une soirée après.
3: Ah, t'as une soirée
0: à midi?
3: À 13h30, une soirée.
2: Je commence très tôt, oui.
0: C'est pas du vrai cuir.
3: C'est quoi ce look, mon bébé?
2: Je sais pas, oui.
3: Moi, je t'aime bien, c'est très beau, mais.
2: Ça fait du shopping.
0: Ah, c'est pas du vrai cuir, ça.
3: Oh là là, mais même les choses. Il a mis des bottines.
2: J'ai ma bécane qui m'attend là.
0: C'est Renaud, c'est dans les années 80.
3: Il est venu Harley Davidson. Bon, bah, merci beaucoup, Renaud. Merci. C'est le single. Allez, zou, zou, zou.
4: Avec toute
3: non, mais ça te va bien. Attention, j'ai pas dit. Ça te va très bien, mon Nicolas.
2: C'est la première fois que vous me faites un compliment vestimentaire.
3: C'est la première fois.
2: C'est la première.
0: Vous pouvez encore changer d'avis. Vous pouvez changer d'avis.
3: Non, j'aime pas. Ça me fait trop de mal. Non, tu sais que je t'aime en plus. C'est à quel point je t'aime, mais
2: je le prends pas mal.
3: Mais t'as raison, je te fais pas assez de compliments. Tu sais ce qu'on va faire? À partir de 13h, mes amis, 0810 055 056, appelez pour faites des compliments à Nicolas. Vous avez raison, j'en fais pas assez. Vous savez, vous m'appelez tout le temps pour me faire des compliments à moi, ce qui est normal. Mais là, aujourd'hui, puis demain, on fera Fabien. Aujourd'hui, Nicolas. 0810 055 050. Dites ce que vous pensez de Nicolas.
2: On me dit qu'il y a zéro appel.
3: Non, mais attends,
0: on va poster une photo de sa veste.
3: Est-ce que vous aimez bien? Oh, alors déjà, on va poster la photo. Est-ce que vous aimez bien? Est-ce que vous aimez moins bien aussi sur Nicolas? On y va. 0810 055 056 entre 13h et 13h30. C'est vous que je veux entendre. Mais d'abord, comme promis, place à la personne pas banale du samedi. Bonjour, Marilyn Leguet-Emery.
5: Bonjour.
3: Bienvenue ici, ma chère Marilyn. Alors, vous êtes à Caen. Vous êtes écrivaine.
5: Oui, tout à fait.
3: Voilà, écrivaine, biographe, mais une biographe un petit peu particulière. Allez-y, expliquez-nous.
5: En fait, je suis biographe hospitalière au sein du centre François Baclès à Caen, qui est un centre unique cancer et qui ne traite que les cancers. Et donc, je travaille avec l'équipe médicale particulièrement attachée aux soins palliatifs.
3: Donc, vous rencontrez des patients qui sont gravement malades pour écrire le livre de leur vie.
5: C'est ça. Alors, en fait, soit on écrit le livre de leur vie, soit aussi on peut tout simplement les aider à écrire des lettres qui seront remises à leurs proches. Ça, c'est notamment ce qui se fait beaucoup, dans le cas de jeunes parents, de parents de jeunes enfants.
3: Voilà. Et quand vous voyez, par exemple, ces personnes-là qui ont envie, qui ont besoin qu'on leur écrive un morceau, une partie ou toute leur vie, comment ça se passe? Vous allez les voir vous? C'est eux qui viennent à vous? Comment ça se passe?
5: Alors en fait, c'est considéré comme un soin de support. Mm-hmm. Et donc ce sont les médecins, les soignants, qui en discutant avec le patient, se rendent compte de ce besoin qui est là de transmettre ou de laisser des mots à des proches. Mm-hmm. Et donc ce sont les médecins qui ensuite me confient le patient.
3: Et je précise que vous avez été formée pour ça, hein, Marilyn, hein ?
5: Ah oui, bien sûr. Déjà, il faut avoir une bonne formation à l'écoute. Mmh. C'est déjà le premier critère. Et ensuite, j'ai effectivement fait une formation de biographe, puis de biographe hospitalière, avec un DU à la clé. Il existe effectivement un DU biographie hospitalière.
3: C'est très sérieux, voilà.
5: Plusieurs années de formation.
3: Exactement. Et vous l'avez fait.
5: C'est un vrai métier.
3: C'est un vrai métier, voilà. Biographe hospitalier, donc biographe hospitalière en ce qui vous concerne. Je crois que vous l'avez fait au sein d'une association. C'est ça, elle s'appelle comment, votre assos?
5: Alors, en fait, je suis au sein de l'association Passeur de mots, qui est une association nationale qui a été créée par Valeria Milewski, qui est à la base de la création de cette activité pas banale, comme vous dites.
3: Exactement. Donc, quand vous avez terminé cette lettre ou ce livre, il devient quoi?
5: Oui.
3: Ça devient quoi? C'est pour, alors, vous l'avez dit, pour les proches, pour la personne elle-même?
5: Oui, alors donc je travaille avec une relieure d'art, Anne Yégard, qui travaille près de Caen, et qui fait donc de très beaux ouvrages à base de reliures cousues à la main, au papier japonais. Et donc nous offrons ce livre ou ces lettres au patient, ou si le patient n'est plus là, c'est une remise que je fais directement aux proches.
3: Parce que le patient qui est gravement malade, voilà, et qui sait que bientôt ça sera la fin pour lui, il vous dit quoi, Marilyn ? J'ai besoin de raconter des choses ?
5: Oui, c'est ça, en fait. En fait, ça paraît un petit peu artificiel au début. Mais en fait, on engage une conversation et puis très rapidement, la confiance s'installe. C'est toujours quelque chose qui m'étonne et je remercie chaque patient pour la confiance qu'il m'offre. Et en fait, moi, je suis là un peu pour tirer sur le fil et les aider un petit peu en posant des questions à ce qu'ils racontent leur vie ou qu'ils expliquent un peu quelles sont leurs valeurs, leurs souhaits pour leurs enfants.
0: C'est bien aussi pour la famille aussi d'avoir
3: la
0: trace.
3: Famille, ouais. Je crois que vous êtes à peu près une cinquantaine en France. Enfin, il y a 50 hôpitaux en France qui le font, c'est ça ? Qui ont des biographes ?
5: Oui, c'est ça.
3: C'est ça ?
5: Ouais, c'est ça. En fait, on est beaucoup plus de personnes formées, mais le problème, c'est toujours le même, il faut trouver des fonds, car je le dis, c'est un véritable métier, ce n'est pas du bénévolat.
3: C'est ça.
5: Vu de la formation et de l'implication qui nous est demandée, du sérieux, quoi.
3: Et je crois que l'association Passeurs de mots milite, pour que biographe hospitalier soit reconnu comme un soin de support à part entière. Ce qui est le cas,
5: Oui, c'est ça. Voilà. Oui, tout à fait. C'est reconnu maintenant comme un soin de support, mais les financements, c'est une autre affaire.
3: Qu'est-ce que, en un mot, Marilyn, ça vous procure quoi, vous, de faire ça ?
5: Alors évidemment, ça donne du sens à ma vie, tout simplement. Oui, c'est ça. Je pense qu'il est important dans la vie de trouver du sens à ce qu'on fait. Et donc, moi, je suis très heureuse effectivement d'apporter ce soin aux patients. Enfin, c'est vraiment quelque chose de réciproque. Ils disent qu'on leur donne énormément, mais moi, je pense que je reçois beaucoup.
3: Eh ben voilà, merci infiniment, Marilyn. Voilà, on voulait parler de ça parce que je connaissais pas bien. Je suis tombée sur un article qui parlait de vous récemment et j'avais envie de que tout le monde connaisse ce que vous faites, donc biographe hospitalière. Merci infiniment Marilyn Leguet et Mairie. Donc vous êtes à Caen au centre de soins François Baclès. Merci infiniment d'être passé nous voir. Allez, vous aimez être ici, vous aimez la pub, elle arrive et juste après ce sont les infos pratiques près de chez vous avec le Ici Express.
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2: Allez, partons gaiement vers la deuxième demi-heure de votre talk show du samedi. Alors ici, c'est comme le talk show de Léa Salamé qu'est l'époque.
3: Mais pas pareil.
2: Hein, sinon, c'est la même chose. Hein. Dans un instant, il faut sauver les fêtes de village. Et votre tribu est là. Nicolas Malabeuf, notre enfant de la télé. Et Fabien Imo, notre geek. Et bien sûr, vous faites partie de cette tribu, mes amis, cette année plus que jamais. Hein. On fait l'émission ensemble et il y a plein de moyens pour interréagir avec nous. D'abord sur le groupe Facebook.
3: Ah mais oui,
2: nous.
3: C'est gratuit. Alors, vous tapez dans votre moteur de recherche Facebook. Youpi la vie avec Willy Rovelli,
2: voilà.
3: Et vous tombez sur nous, ce groupe c'est le vôtre, vous partagez dessus que des bonnes nouvelles, bien sûr vous avez la parole, la question du jour, quelles sont les fêtes de village que vous adorez, tiens, dans votre région,
2: oui.
3: Donc on nous a dit, tiens, à Nîmes, la Feria,
2: oui.
3: Anne, en Baie-de-Somme, nous avons de nombreuses fêtes de la mer, donc voilà, continuez à réagir, c'est gratuit sur Facebook, pour nous retrouver, vous tapez Youpi la vie avec Willy Rovelli.
2: Voilà, et puis après on veut vous entendre surtout, moi je veux que vous passiez à l'antenne, hein, parce qu'à partir de 13h c'est à vous, l'antenne est à vous pendant 30 minutes, 0810 055 056, pour réagir sur les thèmes du jour, nous faire un petit coucou, nous donner vos youpi et puis flatter Nicolas Malabeuf,
3: ah oui,
2: qui est là, il
3: look,
2: a besoin,
3: surtout.
2: Voilà. Dites-nous ce que vous aimez chez Nicolas, dites-nous ce que vous n'aimez pas aussi.
3: Oui.
2: Hein,
3: allez voir son look sur le groupe Facebook.
2: T'y vas, 0810 055 056 et vous repartir aujourd'hui.
4: Eh bien, on vous offre un séjour exceptionnel au Puy du Fou, direction la Vendée.
2: Non.
4: Vous y êtes déjà allé?
2: Jamais. Toi, t'adores.
4: C'est à faire.
2: Ah ouais.
4: Franchement, moi, je suis pas trop parc à sensations,
2: oui,
4: les attractions,
2: oui, oui.
4: Mais là, un parc à thème comme le Puy du Fou, on en apprend plus sur l'histoire, c'est très familial aussi, donc appelez-nous.
2: Merci beaucoup, mais d'abord, ce n'est pas si vu l'actu, pas de panique, l'actu vous suit. Il est temps pour moi de mettre
5: les points sur les i.
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2: Et on commence avec un point Patrick Bruel. Alors, regarde. Regarde ma bite.
3: Oh.
2: Cette semaine, Patrick Bruel fait la une du magazine Closer avec ce titre « Je trouve le récit de ces femmes délirant ». Franchement, vivement que tout ça se termine. Hein. Sauf que vu la lenteur de la justice, j'ai bien peur qu'elle aussi, Patrick Bruel, donne rendez-vous dans 10 ans, même jour, même heure, même plainte. Politique, s'il est élu président en mai prochain, Édouard Philippe propose de prendre ses fonctions qu'en septembre, histoire de se reposer un peu, parce qu'une élection, c'est fatigant. Oh, pauvre biche. Pas encore au boulot qui est déjà crevé. Hein. Voilà un bel exemple de nos français, bravo. Non mais l'autre, il passe son temps à dire à longueur d'interview que plus rien ne va dans ce pays, qu'il faut prendre des mesures urgemment, oui. Enfin, ça peut bien attendre 4 mois de plus, hein, ça va, allez, vous faites pas m'emmerder. Hein. Le président du RN, Jordan Bardella, visé par des Jedi alors qu'il visitait une foire en Isère. Les mauvaises langues diront que c'était de l'ail Hitler. Tu vas voir qu'au RN, ils vont faire un film, Le Retour du Jedi. Après, c'est normal, hein, la politique, c'est un petit peu la course à l'échalote.
3: Ah oui.
2: Persuadé de vivre une histoire d'amour, un fan verse 10 000 euros à une fausse Céline Dion.
3: Ah bah.
2: Après, il y en a bien qui ont versé plus de 600 balles juste pour aller la voir, pour aller voir la vraie en concert. En même temps. Télévision M6 relance l'émission Cauchemar à l'hôtel, sans Philippe Etchebest, mais avec Céline Dion. À l'hôtel Royal Monceau, depuis 3 semaines, l'autre, elle danse, elle chante à 3h du mat sur le trottoir, elle fait du chifoumi. Là, je suis contente. C'est le cauchemar pour les clients, ta gueule. En Allemagne, une réunion politique de l'opposition se transforme en partouze à l'hôtel de
3: Boulogne.
2: Ah, je les imagine. Bon, alors, faut faire quelque chose. Hein. Les bourses de la ville sont vides. Oui, mais pas les nôtres. Ok, on s'emboîte. Ouh, super. Allemagne toujours, avec la victoire le week-end dernier de l'extrême droite dans une élection régionale. Décidément, en ce moment, il y a la main qui est tendue, mais pas que. La région en Allemagne où on a gagné ou a gagné l'extrême droite s'appelle Saxe-Anhalt.
3: Oh.
2: Et là, partout, sexe anal. Oui, bah,
3: voilà.
2: Tout est dedans. Bon anniversaire à Michel Drucker, Mylène Farmer et aux gagnants de la première nouvelle star, Jonathan Serrada, qui ont tous les trois un point commun. Michel a un canapé rouge, Mylène a les cheveux rouges, et Jonathan, c'est son compte en banque qui est dans le rouge. Il ne faut plus rien depuis 20 ans. Enfin, la question du jour. Est-ce que Jordan Bardella a reçu une gousse d'ail parce qu'il n'est pas fan de gousse royale, gousse merguez, gousse poulet?
3: Ouh.
2: Bon, bah, vous avez deux heures. Alors heureusement, dans 110 jours, c'est fini 2026.
5: Bravo.
2: Ah, ils m'ont envoyé de l'ail, mais tu te rends compte.
3: Franchement, après les œufs, parce que pendant un moment, la mode c'était les œufs.
2: Bah, c'est vrai.
3: Maintenant, c'est l'ail.
2: L'ail, ouais. Bah écoutez, bon, c'est très bien, c'était un petit récap de l'équipe.
5: On a tout
2: écoutez,
5: compris.
2: On a tout compris comme d'habitude. Écoutez, si on n'avait pas le moral,
5: ça va pas, je suis pas bien.
3: L'ail dans la gueule,
2: ça va. Ça va, un petit coup de mou, rassurez-vous, on a le truc qu'il vous faut. Lorsque je vous dirai à vous, vous allez me faire palababapala et tu verras, ça ira beaucoup mieux. Tu verras que l'ail, tu vas l'oublier.
5: Là, je suis pas bien. Là,
2: t'es pas bien.
5: Là, on a plus d'ail.
2: Un coup d'ail. T'as fait un coup d'ail.
5: Ça fait mal.
2: Aïe. À vous. Palababapala. Et voilà, ça va beaucoup.
5: Ça va beaucoup mieux.
2: Et voilà.
3: Ça va aller encore mieux.
2: Ça va aller encore mieux. T'as vu, on n'est pas la seule radio au monde. Tu passes un jingle. Palababapala. Et ça va beaucoup mieux. C'est pas les autres jingles dans les autres radios. Alors, palababapala, tu vas beaucoup mieux. Bah voilà, voici les Bee Gees, à tout de suite.

0: Ouais, oui, c'est les Bee Gees. J'aurais pu être un Bee Gees.
1: La même voix.
0: C'était évidemment Night Fever. Yes.
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0: Merci d'être avec nous. Nous sommes en direct. Il est 12h39. Dans un instant, mon bon Nicolas Malabeuf, notre enfant de la télé. On va parler de quoi avec toi?
4: Eh bien, des mois qu'on l'attendait. Elle est de retour.
0: Ah, c'est moi.
4: C'est Céline Dion.
0: Céline Dion, bien évidemment.
4: Et demain,
0: événement. Hein. Elle n'intervient que dans une seule radio. Elle a choisi votre radio. Demain, Céline Dion à 12h30. Dans notre séquence, le gigot du dimanche, je ne l'appellerai pas comme ça.
5: On change de titre.
0: Demain, on l'appellera la déesse.
4: Oui,
0: on trouvera une connerie demain, tu vois. Mais là, en tout cas, elle sera là demain à 12h30. Mais d'abord, ouvrons notre nouveau dossier du jour. Bonjour Arnaud Thénoz.
6: Bonjour Willy.
0: Bienvenue ici mon cher Arnaud, vous êtes le président délégué de la Fédération Nationale des Comités et organisateur des festivités. Dis donc, quel beau métier il a Arnaud. Hein. C'est un beau métier, sauf que nos fêtes de village sont un petit peu en danger hein, pour plusieurs raisons. On va en détailler quelques-unes dans un instant. Mais d'abord, vous nous confirmez Arnaud qu'il y a moins d'événements, on va dire depuis le Covid, voilà, histoire de prendre un petit point de comparaison.
6: Il y a effectivement moins d'événements depuis le Covid, mais on a quand même, on est un peu rassuré parce que ça repart à la hausse. On n'a pas encore atteint le niveau qu'on avait avant le Covid pour diverses raisons qu'on aura peut-être l'occasion de d'échanger sur le sujet. Mais en tout cas, aujourd'hui, on a une tendance à la reprise et ce qui est fort intéressant parce que ça permet bien évidemment de nous retrouver, de nous regrouper.
0: Bah, bien sûr, on sait à quel point c'est important. Mais quand il y avait eu ce petit coup de mousse, parce que je disais qu'il y avait de moins en moins de bénévoles, c'est-à-dire que les jeunes étaient moins embarqués dans l'idée d'organiser une fête.
6: Pas forcément. En fait, on assiste aujourd'hui à une crise du bénévolat, mais de la direction, des dirigeants associatifs surtout.
0: D'accord.
6: C'est-à-dire que les présidents d'associations, des comités des fêtes que nous représentons, ont des difficultés aujourd'hui à assumer leurs responsabilités de par les règles de plus en plus strictes au niveau sécuritaire, au niveau administratif. Et de fait, ça décourage celles et ceux qui veulent animer nos villages, tout simplement.
0: Donc il y a une vraie lourdeur administrative, même quand on est président d'une assoce, quelque chose pour faire des fêtes. C'est vrai que c'est galère.
6: C'est très galère. En fait, plus ça va, plus c'est complexe. On a eu dans un premier temps l'obligation d'assurer la protection des personnes via les plans Vigipirates avec des obligations complémentaires, des réunions avec les préfectures pour que tout soit calé avec les services de l'État et notamment les services de sécurité publique. Et puis, il y a d'autres sujets. Actuellement, c'est le climat qui nous pose problème.
0: Canicule, où
6: on a pas mal d'animations qui sont...
0: Ouais.
6: Exactement, pour protéger les gens, pour faire en sorte que ça puisse se faire dans les règles, avec des arrêtés qui sont plus ou moins... cohérent, enfin voilà, c'est de plus en plus complexe. Et puis les financements qui sont aujourd'hui difficiles de par la perte de budget de nos collectivités et de l'État. On sait très bien dans quel état on est actuellement, c'est peut-être le dire. Et que du coup, il faut se creuser les méninges pour aller chercher des financements pour pouvoir organiser les événements.
0: Alors pourquoi c'est important les fêtes de village, Arnaud? Pourquoi? Parce que je lisais, alors c'est marrant, parce qu'il y a un maire d'un petit village qui disait, voilà, quand je fais mes fêtes, alors ça gomme pas les conflits entre voisins, voilà, mais le temps de la fête, ça les suspend.
1: Oui, c'est un moment d'union.
0: Voilà, c'est ça.
6: C'est exactement ça, c'est le seul moment où on retrouve toutes les générations, toutes les catégories sociales autour d'un événement pour pouvoir échanger, pour pouvoir s'amuser, pour pouvoir danser et puis oublier un petit peu l'ambiance dans laquelle on vit actuellement. En fait.
0: Ouais, ça favorise le brassage social, bien évidemment. Tout le monde se retrouve au même endroit, au même moment, on est tous pareils. Voilà, il n'y a pas de...
6: Exactement.
0: C'était quoi le concours que vous avez lancé au printemps dernier qui s'appelait « La fête continue » ?
6: Alors, c'est un concours qu'on a voulu mettre en place avec notre partenaire, Alliance, pour pouvoir valoriser les fêtes de village, pour qu'elles puissent être accompagnées. Donc, ils ont eu une dotation financière. Il y a eu un lauréat par département, puis ensuite un lauréat par région. En plus, c'était soumis au vote du grand public, donc du coup, très large. Et l'idée, c'est de plus que de défendre, notre fédération défendre les organisateurs de fêtes au niveau de l'État, des ministères, des règles, etc., c'était aussi d'aller sur le terrain et de montrer que la fête est indispensable et que pour pouvoir les préserver, il faut les soutenir. Et donc, on a réussi à mettre ce concours. On aura probablement une deuxième édition, d'ailleurs, ce concours en 2027.
0: C'est très bien. Voilà.
6: L'idée, c'est de dynamiser un petit peu l'engagement et de reconnaître ce que font tous ces bénévoles pour animer nos territoires. Ça, c'est important.
0: Mais il faut qu'on soit partenaire de ça, de la fête continue. Hein, mon cher Arnaud, vous nous appellerez. On va
6: vous faire ça. J'oublierai pas de vous appeler. Vous inquiétez pas.
0: Non, ça, c'est génial. On adore ça, nous, les fêtes.
4: Il faudrait même venir faire notre émission depuis une fête de village.
0: Oui, Nicolas. Dès qu'il peut en plus en foutre une, lui. On a compris, Nicolas, que tu n'as plus envie de travailler.
6: Il a bien raison, parce que c'est là où il faut être.
4: Donc, j'arrive.
0: Vous nous appelez, Arnaud. Ouais. Franchement, moi, je trouve ça trop, trop bien. Donc, en gros, Arnaud, pour résumer, c'est pas la crise, d'accord, mais il faut quand même être un peu vigilant. Voilà, parce qu'on y tient à toutes ces fêtes de village, on est vigilant.
6: Il faut être vigilant pour le lien social. Et puis, il y a un truc qu'on n'a pas parlé, c'est aussi l'activité économique qui va avec.
0: Bien sûr.
6: C'est qu'on a des milliers d'artistes qui se produisent sur nos fêtes. On a des producteurs de boissons. On a des loueurs de matériel, etc. Il y a énormément d'activités économiques. On avait fait l'enquête qu'on est en train de remettre à jour pendant le Covid. C'est 15 milliards d'euros investis chaque année dans l'économie nationale, ces fêtes de village. Il faut qu'on les préserve parce que non seulement il y a un lien social, mais l'activité économique qui en découle, elle est primordiale pour celles et ceux qui en vivent. Nos artistes notamment, qu'il faut absolument préserver. On a une crise actuellement des orchestres de bal et il faut absolument qu'on arrive à soutenir ces orchestres parce que le spectacle vivant, c'est aussi une partie de la fête et qui est très importante.
0: Exactement. Merci infiniment mon cher Arnaud. Le message est passé. Arnaud Thénoz, donc vive les fêtes de village. Vive la bamboche.
4: Et bravo aussi aux bénévoles. C'est important parce que sans bénévoles, il n'y a pas de fête de village.
0: Il n'y a plus de fête, exactement.
4: Donc voilà, bravo.
0: Merci infiniment Arnaud Thénoz, donc président délégué de la Fédération nationale des comités et organisateur des festivités. Passez un bon week-end, mon cher Arnaud.
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0: Allez, à partir de 13h, n'oubliez pas, le samedi,
1: c'est Youpi la vie.
0: C'est vous qui avez les clés de l'émission. 13h, 13h30, 0810, 055, 056. Vous réagissez à tous les thèmes, les fêtes de village. Tout à l'heure, on a parlé du niveau des enfants à l'école, qui n'est pas bon. Venez faire des compliments à Nicolas, qui aujourd'hui arbore donc une veste en cuir. Un vrai, c'est une vache qu'il a tué hier.
4: C'est du vrai cuir.
0: Il l'a tué hier soir.
4: Évidemment.
0: Ça sent encore la vache.
4: Ah, ça sent le bouc.
0: Ça sent le sang. Bravo, mon cher Nicolas. En attendant, quand il y en a mal, Nicolas Malabeuf.
4: Que j'ai tué. Eh bien, aujourd'hui, c'est le grand jour. Dans 7 heures, une icône sera de retour. Céline Dion fait son retour sur scène ce soir à la Plénitude Arena. Céline Dion, issue d'une fratrie de 14 enfants, Céline étant la petite dernière. Et alors la famille Dion ne savait plus quel prénom donner à cet enfant. Ses frères et sœurs souhaitaient lui donner comme prénom Nathalie ou Emma. Bon, voilà. Nathalie Dion, ça l'aurait peut-être moins fait. Quand tout à coup, la maman Thérèse Dion entend cette chanson.
5: Dis-moi, Céline, les années ont passé.
4: Et oui, la chanson Céline du Gaufret, voilà pourquoi elle s'appelle Céline, parce qu'elle l'a entendue, tout simplement. Et alors, petite Céline avait des mauvaises notes, elle séchait beaucoup les cours, et très vite, on se rend compte que la petite Céline est douée en chant. La première fois qu'elle chante, c'était au mariage de son frère Michel, elle avait seulement 5 ans, c'est sa toute première prestation. Et alors, on parle beaucoup de sa première télé en France, mais j'ai retrouvé sa première apparition sur le petit écran, c'était au Québec, le 19 juin 1981. Elle avait seulement 13 ans, elle est reçue par le présentateur Michel Jasmin, qui est un peu notre Michel Drucker québécois.
7: Ce soir, c'est très, très, très spécial. Sens que la demoiselle que l'on vous présente, elle a 13 ans. Et elle a une voix magnifique. À vous d'en juger. Voici Céline Dion.
4: Déjà la voix.
7: Belle voix.
4: C'est un don du ciel, cette voix.
7: L'ambition, c'est quoi, votre ambition ultime?
8: Mon Dieu, vous m'en demandez, là.
7: Trop tôt?
8: Oui.
7: Mais la prochaine fois que vous allez revenir, on va vous demander.
4: On la sentait déjà un peu timide. Elle n'avait pas trop d'ambition. À l'époque, c'est normal, elle n'avait que 13 ans. La chanson « Ce n'était qu'un rêve » était écrite par sa maman Thérèse, qui avait envoyé tout simplement une cassette à Michel Jasmin. C'est comme ça qu'elle était passée à la télé. Il y avait quand même une règle, c'était de ne pas faire de gros plans pour éviter qu'on voit ses chicots, qui étaient un peu pourris à l'époque. Et alors, comment ne pas parler aujourd'hui? C'est vrai qu'on la reçoit demain.
9: J'espère qu'elle n'écoute pas.
4: Alors, comment ne pas parler aujourd'hui du pape, Michel Drucker? Drucker qui avait eu le pif sur Céline Dion. D'ailleurs, bon anniversaire à Michel Drucker. Et alors, 10 ans après sa venue dans Champs-Élysées, Céline revient au studio Gabriel et Drucker lui demande de citer les prénoms de ses 13 frères et sœurs. Va-t-elle y arriver ?
1: Est-ce que tu peux me citer très vite, sans réfléchir, les prénoms de tes 13 frères et sœurs ?
9: En ordre ? Ok, attends un peu. Il y a Denise, Clément, Claudette, Liette, Michel, Jacques, Louise, Ghislaine, Paul, Pauline, Manon.
10: Ah. Et les derniers, ils sont mal.
9: Ah non, mais moi, mais là, il m'en manque deux.
1: Il m'en manque deux. Il crève, frère et sœur.
9: Non, non, il m'en manque un. Il m'en manque juste une. Attends, c'est qui? J'ai dit Pauline, hein.
1: Il va être fâché.
9: Tu vois, alors ça, c'est le problème. Non, mais ça, c'est le problème.
4: Ah, merde. Et il manquait Daniel et Linda, les pauvres. Et alors, quelques coulisses quand même avant ce soir à l'hôtel Royal Monceau. Céline a 2 étages, rien que pour elle.
1: Wow.
4: Alors, elle s'est quand même bien préparée. Elle fait 3 séances de pilates par semaine, de la danse, même de l'escalade. Céline Dion fait de l'escalade.
0: Elle fait des chants un peu quand même.
4: Oui, un peu. Alors non, parce que depuis jeudi, elle ne parle plus. Pour préserver sa voix, elle n'a rien à parler. Donc, elle communique que par écrit. Depuis jeudi, elle fait très attention. Et le petit rituel, c'est qu'elle met une pièce de monnaie dans sa chaussure droite pour lui porter chance. Et enfin, le petit potin, eh bien, elle a souvent la bouche sèche. Donc, avant de chanter, elle mange une petite biscotte avec du sel.
0: Ah oui, c'est bien,
4: c'est le petit rituel.
0: La biscotte avec du sel. Biscotte du sel, merci.
4: On lui demandera demain.
0: On lui demandera demain, je sais très bien. Et demain, elle est là, Céline Dion, à 12h30, mes amis. 12h30, 13h. C'est un événement. Elle n'intervient que chez nous. Elle a choisi votre radio ici pour nous donner ses premières impressions au lendemain du premier concert. Tu te rends compte. Merci, mon bon Nicolas. En attendant, on va écouter Yann Muller avec les Oies Sauvages.
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1: Allez, de retour ici, c'est Willy vient déjeuner chez vous. Nous sommes en direct, on passe à table tous ensemble samedi et dimanche entre 13h30 et 13h30. Mais vite, ce sont les 5 dernières minutes avant le journal. Si, si, alors place à la bonne initiative du jour. Bonjour Sylvain Tremblin.
2: Eh bien, bonjour Willy, bonjour à toute l'équipe.
3: Eh bien, bonjour Sylvain.
1: Vous êtes le directeur animation et vie sociale à Domitis. Rappelez-nous, c'est quoi Domitis ?
2: Alors, Domitis, c'est un groupe d'AG2R La Mondiale, oui. Et ce sont des résidences-services seniors. Des résidences-services seniors, donc des logements modernes mis en location aux seniors, avec tout un tas de panels de services, restauration, animation, etc.
1: Exactement, mon Sylvain. Alors, cette année encore chez Domitis, vous lancez une super opération qui aide à la fois les étudiants et les seniors aussi. Hein. Ça s'appelle Génération Partage. Alors, partage. C'est un appart gratuit pour l'étudiant contre 15 heures d'animation par semaine. Alors, allez-y, expliquez-nous.
2: Eh ben, c'est exactement ça. Alors, le dispositif fête ses 10 ans cette année, donc voilà. Je vous remercie de le mettre en lumière. Merci beaucoup, Willy. Donc voilà, c'est exactement ça. En échange de 15 heures par semaine, on met à disposition un logement meublé, équipé, donc sans loyer ni charge, à l'étudiant. Donc l'étudiant occupe un emploi d'assistant animation. Il va être sur la résidence, évidemment en fonction de son emploi du temps aussi, parce qu'il faut rappeler qu'ils sont étudiants. Donc voilà, il va se détacher du temps pour passer.
1: C'est trop bien, parce que comme on sait à quel point c'est compliqué pour les étudiants de trouver un appartement, parce que là, donc l'étudiant il vit gratuitement dans un T1 ou un T2 sans loyer ni charge, d'accord ? Et c'est des... C'est ça, oui ?
2: Oui, oui. Oui, oui, tout à fait, c'est exactement ça. Alors, en échange de ces 15 heures d'animation, le loyer est pris en charge par ces 15 heures. Et effectivement, vous le disiez à l'instant, ça met en exergue ces difficultés d'accès au logement pour les étudiants aujourd'hui. Hein. Un petit rappel de chiffres IFOP, un étudiant sur deux aujourd'hui déclare vivre avec moins de 100 euros par mois une fois le loyer et les charges payées. Donc voilà, ça répond aussi à un enjeu sociétal.
1: Pouvez-vous nous donner quelques exemples de ce que devrait faire l'étudiant 15 heures par semaine, par exemple, il peut faire quoi ?
2: 15 heures par semaine, par exemple, on a des personnes là qui sont en master d'enseignement et qui vont proposer des cours d'anglais. Ouais, on a des personnes qui sont en fac de cinéma qui vont proposer des cours de théâtre. On a une jeune femme en ce moment qui a monté une chorale pour Noël. Donc voilà. Et puis ça peut être aussi au-delà de l'activité, c'est des simples échanges, boire un café avec les résidents.
1: Partager un repas avec un senior, voilà, même ça. Jouer au Scrabble, c'est bien ça. Natation.
2: Pourquoi pas.
1: Et franchement, Sylvain, c'est des bons apparts. Hein. C'est pas l'appart tout pourri avec le WC sur le palier, la douche qui fait office de lave-vaisselle, tout ça, on est bien d'accord. Hein.
2: Oui, les appartements sont très modernes. Donc voilà, c'est 200 résidences en France. Voilà, le groupe Domitis est assez maillé sur le territoire. Donc on a un peu plus d'une quarantaine de résidences
1: 43.
2: Qui sont ouvertes à ce dispositif.
1: 43, Sylvain,
2: 43,
1: je les ai comptés.
2: Exactement.
1: Comme...
4: Attention. Le compte est bon.
1: 43,
4: bien.
1: Avec dans les résidences, il y a piscine, salle de sport, jardin. Non, mais franchement, c'est gagnant-gagnant pour le senior et pour l'étudiant. Il reste encore des places, là. Il y a encore des étudiants qui peuvent essayer de postuler.
2: Oui.
1: Ah.
2: Tout à fait. Il suffit d'aller se connecter sur le site internet de Domitis Génération Partage et vous pouvez postuler directement en ligne
1: voir
2: contacter directement les résidences de proximité.
1: Et franchement, c'est bien, Sylvain. Franchement,
4: très bonne idée.
1: Et comment vous les sélectionnez, là, les étudiants ? Alors, vous faites un casting ?
2: Alors c'est un contrat standard. Ils sont employés. Et il y a des entretiens qui sont réalisés avec la direction de la résidence, etc. Donc voilà, ça passe par un process de recrutement standard.
1: D'accord.
2: Mais voilà, après il n'y a pas de sélection en tout cas sur la filière d'études. C'est vraiment très très ouvert et c'est très très large. J'ai en mémoire un jeune étudiant qui était en études d'informatique, qui proposait des cours d'informatique, etc. Faut voir aussi l'intérêt que ça peut apporter. C'est un échange mutuel.
1: Bien sûr.
2: C'est vraiment l'idée. C'est vertueux.
1: Vous voulez que Fabien Emo vienne faire des ateliers alcoolisme ? Fabien peut.
4: Sauf qu'il est plutôt jeune. Et c'est moi le seigneur maintenant.
1: Ah oui, c'est vrai. Et c'est vrai. Alors bon.
2: Vous venez quand vous voulez.
1: Oh là là. Ah, mais ça serait bien qu'on y aille tous les trois. On pourrait faire une petite animation. Ah, on pourrait faire une émission. On pourrait faire une émission chez vous. Vous voulez bien qu'on fasse une émission chez vous?
2: Faites attention, je vous prends au mot, Willy.
1: On va venir. Allez, on va venir faire une émission chez
4: avec les seniors, c'est super.
1: Ah ouais, ça va être.
4: Et les étudiants, bien sûr.
2: Ah oui,
1: Fabien, il préfère les étudiants. Moi, je viendrai, je m'occuperai des seniors et les Denigos, là, surtout, prend des étudiants. Merci beaucoup, mon cher Sylvain, directeur animation et vie sociale à Domitis, qui organise donc cette année encore l'opération Génération Partage.
4: Bah, bravo,
1: c'est une bonne idée. Hein. Merci, mon cher Sylvain Tremblin. Dans un instant, le samedi,
3: c'est Youpi la vie.
1: 0810 055 056. Appelez-nous, on vous attend.
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1: Merci d'être encore avec nous. Partons gaiement dans la troisième demi-heure de votre talk show du samedi en direct avec votre tribu Nicolas Malabeuf, notre enfant de la télé.
4: Bonjour tout le monde.
1: Fabien Imo, notre équipe.
4: Willy Revelli. Formidable.
1: Et surtout avec vous, puisque le samedi, c'est Youpi la vie. Voilà, pendant 30 minutes, on vous donne les clés de cette émission. C'est la libre antenne du week-end. Plus que jamais, ici, c'est votre radio. Alors, appelez-nous pour réagir sur les thèmes du jour. Le niveau des élèves est au plus bas. Ça vous inquiète ou pas? La disparition des fêtes de village, ça vous inquiète ou pas? Vos youpis du moment, vos moments de joie, un coucou à nos fers, faites des compliments, ah oui. Nicolas Malabeuf.
4: Alors, qu'est-ce que vous aimez? J'en ai besoin. Hein.
1: Oui, il en a besoin, mon petit chouchou. Qu'est-ce que vous aimez chez Nicolas Malabeuf, mais aussi qu'est-ce que vous n'aimez pas? Donc surtout, qu'est-ce que vous n'aimez
4: pas?
1: Non. C'est une demi-heure de compliments à mon Nicolas Malabeuf et demain, on sera sur Fabien Imo.
4: Oui. Et sur le groupe Facebook, vous pouvez voir Nicolas Malabeuf avec le look du jour, un look cuir. Donc alors, pour voir Nicolas Malabeuf, vous tapez dans votre moteur de recherche Facebook Youpi la vie avec Willy Rovelli. Vous tombez sur nous et beaucoup de messages. Edith a écrit est-ce que Nicolas est libre?
6: Je vais récupérer des contacts, moi.
4: Et ensuite, il y a débat sur vos chaussures, sur vos bottines. Est-ce que vous êtes engoncé dans vos bottines?
1: Il est engoncé.
4: Il est engoncé, même pas ce que ça veut dire.
1: T'es un petit peu serré.
6: C'est du 44.
1: Bah alors,
4: 44. Il marche sur l'eau. J'ai les gros pieds. Vous continuez à réagir. Le groupe Facebook pour nous retrouver, Youpi la vie avec Willy Rovelli et bien sûr sur WhatsApp.
1: Ah oui, il y a le WhatsApp, c'est le même numéro.
4: 0810 055 056.
1: C'est trop bien ça.
4: Vous pouvez nous envoyer des messages complètement gratis,
1: évidemment.
4: Des vocaux et des photos.
1: Voilà, tout ce que vous voulez. Voilà. Et surtout vous appeler, parce qu'on veut vous entendre d'ici 13h30 et vous repartirez avec des cadres quand vous passez, vous repartez avec votre sélection.
7: Pour un séjour exceptionnel au Puy du Fou, direction donc la Vendée, vous allez partir 2 jours et 2 nuits, c'est pour 4 personnes, spectacle, petit déj, dîner, la totale.
1: La totale, franchement là, vraiment, on vous gâte et c'est normal parce que vous nous gâtez aussi. Tiens, on va écouter Pharrell Williams avec Happy.
4: J'adore.
1: Eh bien, cette chanson, ça nous rappelle des bons souvenirs, ça, écoute.

0: cette chanson, c'était évidemment Pharrell Williams avec Happy, une chanson que vous pouvez retrouver à la fin du One Man Show Heureux.
1: Votre spectacle.
0: Voilà, que j'ai le plaisir de repartir jouer partout en France. Il y a Fabien Emo qui m'accompagne, il y a Nicolas Malabeuf qui m'accompagne. Parce que sans vous, je ne suis plus rien.
2: Oh bah, et nous.
0: Allez, on recommence quand d'ailleurs? Tiens, donne-nous quelques
3: dates. Vendredi prochain, le 18 septembre, vous serez à Frémin-Merlebach, c'est en Moselle. Et le lendemain, le 19, à Troyes, dans l'Aube.
0: Voilà, un événement ici, bien évidemment. Et toutes les dates sur willy-rovelli.com.
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0: Allez, il est 13h12, le samedi, c'est Youpi la vie. On commence. Qui est là? Je n'ai pas noté le premier prénom.
3: Premier Youpi.
0: Émilie. Comment ça va, Émilie?
6: Ben, ça va bien, c'est tout Youpi aujourd'hui.
0: Ah, ça, on est très heureux de t'entendre, ma chère Émilie. Tu nous appelles d'où?
6: De Nancy.
0: Émilie de Nancy. Qu'est-ce que tu fais de beau dans la vie, Émilie de Nancy?
6: Moi, je me reconvertis un petit peu dans la couture, là, en ce moment, voilà.
0: Ah, c'est bien, ça.
6: Je fais des costumes pour un copain qui est drag queen, je m'amuse.
0: Ah, c'est vachement bien, ça. Très, très, parce que tu faisais quoi avant? Parce que tu dis reconversion, tu faisais quoi avant?
6: Avant, je m'occupais des enfants au foyer de l'enfance.
0: Très bien, voilà. Donc là, tu voulais faire un petit peu autre chose. Très bien, Émilie. Ouais. Tu voulais nous appeler par rapport à Nicolas, je crois.
3: Ah bon?
6: Oui, parce que le pauvre, quand même, pour le sauver.
0: Vas-y.
3: Sauve-moi.
0: Alors.
6: Non, mais moi, j'aime bien les petites vestes en cuir et tout. Je trouve ça très classe.
0: Ah,
6: voilà, c'est d'accord. Voilà. Donc, les garçons, ils n'osent pas toujours, mais moi, j'adore.
0: Ouais,
6: voilà,
0: c'est vrai.
3: J'ose. Voilà. Au moins, j'ose.
0: Moi aussi, j'aime bien mettre des vestes en cuir. C'est vrai que ça,
2: et des
0: ça
2: slips en cuir, vous.
0: Ah, mais moi, c'est
2: surtout le slip en cuir.
0: Une allure.
2: Bah oui.
0: Hein, ça donne
2: sur une Harley.
0: Et sinon, par rapport à son travail, tu aimes son travail ou t'aimes que ses fringues?
6: Alors, moi, j'écoute surtout l'émission du samedi, hein, donc bien moi j'aime sûr. Bien, ça me fait rigoler. Oui. Où je suis, voilà, j'écoute, je rigole.
0: D'accord, bien. Mais tu aimes
6: et
0: bien.
6: Et puis le travail avec Céline, c'est sympa quand même.
0: Ah, pas mal.
6: Ils vont parler de Céline et tout, là, c'est la classe. Hein.
0: Ah, voilà, voilà. Donc Nicolas, t'aimes plutôt bien ce qu'il fait, quoi.
3: Tu valides.
6: Oui.
0: Voilà.
6: Oui,
0: s'il y avait un petit reproche, un petit truc un peu négatif. En fait, c'est une très mauvaise idée que j'ai eue.
3: Ouais. En fait, vous voulez faire dire du mal. Donc.
0: Ouais, ça fait chier. Finalement,
3: on annule. On annule la séquence.
0: Pour que tout le monde raccroche. Il y en a marre. Non, il n'y a pas. Il n'y a pas un truc qui te. Bon. Non, chez Nicolas.
6: Moi, je suis un petit peu fan des barbes hyper bien taillées et tout ça.
2: Ah,
6: voilà.
2: Bah lui, ça.
3: Ah, bah, donc, j'ai la barbe, là.
2: Oui, mais elle n'est pas bien taillée. Elle n'est pas bien taillée.
0: Voilà, bah, donc il faut que tu te nettoies un peu, mon Nicolas.
2: Lave-toi, lave-toi.
3: Je vais me laver, je reviens. Je vais prendre une douche.
0: Bah, écoute, Émilie, c'était très, très bien. Hein. Très, très bien. Tu vas faire quoi cet après-midi?
6: Cet après-midi, je vais me faire masser à Nancy Thermal.
0: Oh là là, dis donc, mais j'adore, madame. C'est madame.
2: Elle se fait masser.
0: Elle fait masser.
6: C'est une princesse.
0: Ah,
2: bien raison.
6: Je pense que j'appellerai ma copine qui est à Locminé, qui a une friperie que j'adore.
0: Ah, et très bien.
6: Qu'elle me conseille pour m'habiller. Voilà.
0: Ah, bah, ah, vraiment,
3: bon samedi.
0: C'est un samedi. Voilà. T'es overbooké cet après-midi, Émilie. On s'en va masser.
6: Voilà.
0: Bon, bah écoute, bon massage, Émilie. Je ne sais pas si on va t'offrir le cadeau, ça sert à rien.
3: Oui.
0: Vu que t'as les moyens,
3: t'es
0: tu peux te payer
6: après
0: le prix du foot toute seule.
6: Après le massage, un petit voyage, c'est toujours bien.
2: Mais oui, ça fait du bien.
3: Peut-être demain alors.
0: Eh ben super, merci beaucoup Émilie, on t'embrasse très très fort. Tu prends bien soin de toi et donc on a
6: oui,
0: bien
6: compris. Oui, vous aussi.
0: Merci
6: voilà,
0: Émilie.
6: Bien, c'est toujours super.
0: Bah oui, tu es la bienvenue. Tu nous rappelles quand tu as envie. Merci Émilie. Il y a des réactions, je crois aussi sur le groupe Facebook.
2: Oui, Youpi la vie avec Willy Rovelli sur Facebook. Vous êtes beaucoup à commenter. Voilà la tenue de cuir de Nicolas.
3: Oh.
2: Et il y a sa mère.
0: Ah, il y a sa mère. Ah, il y a la mère.
2: Sa mère.
0: Vas-y.
2: J'adore le look. Par contre, pas l'air bien dans ses pompes.
0: Ah mais oui. Qu'est-ce qu'il y a?
2: Et nous avons la coloc de Nicolas. Message, Marie, un beau gosse, mais qui a une pose de Playmobil.
3: Ah, voilà. Bon, si je me fais démonter par ma propre famille, c'est quand même.
0: C'est vrai qu'apparemment, plus les gens te connaissent, plus te fracassent.
3: Oui, c'est agréable.
0: Tu devrais réfléchir à ça. Réfléchis.
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0: Allez, il est 13h15, le samedi, c'est Youpi la vie. Et c'est le Youpi de. Aline, ça va Aline? Céline, pardon, ça va
3: Céline Dion?
2: Céline Dion,
0: c'est Céline Dion!
2: C'est toi?
0: C'est Céline Dion,
2: pas
0: c'est toi?
2: Pas trop stressée Céline pour ce soir?
0: C'est demain Céline, toi que tu es là, c'est pas si plus. Ça va Céline?
7: Ça va.
0: Bon, elle se barre Céline, elle est heureuse hein, Céline, oui. Tu les appelles d'où?
2: Plaisir.
7: De la Clé des Bijoux.
0: C'est où ça?
7: C'est vers Pontarlier.
0: Ah, mais Pontarlier.
7: Il y a la coulée du monde.
0: C'est la coulée du Mont d'Or.
3: Le Mont d'Or, c'est le fromage local.
0: Fromage. Tu es encore là, Céline?
7: Oui.
0: Ah, tu es
7: encore
0: là, super. J'ai l'impression que ça avait coulé. Coupé, pardon. Coupé, excuse-moi, Céline. Qu'est-ce que tu fais de beau aujourd'hui, là, maintenant, là, cet après-midi?
7: Eh
0: bien,
7: il fait très beau. On va aller se balader, justement. On va aller voir la coulée du Mont d'Or.
0: Ah,
7: voilà.
0: Et dans la vie, tu fais quoi? Tu passes pas ta vie à regarder la coulée du monde d'or? C'est quoi ton métier?
7: Non, du vélo. Beaucoup de vélo.
0: C'est son métier de faire du vélo? Tu es coureuse, cycliste?
7: Non.
0: Non.
2: C'est pour le plaisir.
0: Voilà. Bon, Céline, je crois que tu voulais réagir sur l'enquête PISA, c'est ça, le niveau des élèves?
7: Exactement. Je pense que le niveau, il est dû, entre autres, parce qu'ils ont trop de vacances.
0: Quand on regarde
7: dans les autres pays où le niveau est bien meilleur, ils ont moins de vacances, les journées sont moins longues.
2: Justement, ouais.
0: C'est vrai que c'est le débat.

0: t'es professeur à Dauf.
1: Non, c'est, t'as peut-être c'est ton raison. Après, tu sais, j'ai lu aussi qu'il y avait beaucoup. Tu as des enfants, Céline?
0: Oui.
1: Oui, tu en as combien?
0: J'ai un fils qui travaille déjà, il est maître nageur, et l'autre, il a 13 ans, donc il est en quatrième.
1: D'accord, donc ton fils est souvent en slip de bain, alors du coup, le premier. C'est bien, ça, c'est quel beau métier. Non mais c'est vrai qu'on pour la tenue du boulot, moi, c'est vrai, là, t'es tranquille, voilà, tu vois. Dans le rapport PISA, par exemple, les gens disaient peut-être parce que les parents sont pas assez derrière aussi. Qu'est-ce que tu penses de ça? Tu fais bosser ton gamin le soir devant les devoirs ou tu t'en fous complètement?
0: Il est assez autonome. À l'école, il est très bon. Non, je m'en fous pas. Je regarde ce qu'il fait. Je m'informe.
1: Bon, très bien, ma Céline. Voilà. Ok, qui sait déjà ce qu'il va faire, le petit 13 ans, là, plus tard?
0: Oui, nutritionniste.
1: Ça, c'est bien, ça. Bravo. Il en faut, oui. Bravo. Céline, merci d'être... Est-ce que tu veux dire un mot sur Nicolas ou pas? Oui, t'as
0: Sa tenue, géniale.
2: J'ai mon petit succès.
1: Il commence à avoir son petit fan club. Céline, merci beaucoup d'être passée nous voir. On t'embrasse très, très fort. Tu repars évidemment avec ta sélection.
2: Tu vas peut-être aller au Puy du Fou avec ton mari, René.
1: Et c'est vachement. Merci, Céline.
3: De bain.
0: Merci, vous direz bonjour à Céline demain.
2: Oui.
1: Pas de problème. Demain, Céline Dion à partir de 12h30, les amis. 12h30, 13h. Un événement. Elle a choisi votre. Non, mais tu te rends compte.
2: Franchement.
1: Tout le monde se l'a arraché. Et nous, on l'a eu. Hein,
3: et nous, comme ça, en claquant des doigts.
1: En claquant des doigts.
0: And you are the best.
1: Yes, exactement. Je ne sais pas ce que ça veut dire, mais tout à fait.
3: <C'est d'accord.
1: rire> Au revoir, Céline. Merci beaucoup. Prends bien soin de toi. Allez, dans un instant, on continue. Hein. 0810 055 056. Le samedi,
2: c'est Youpi la vie.
1: Et d'abord, d'abord, on va écouter Michel Berger avec la groupie du pianiste. Merci d'être avec nous, mes amis. Merci d'avoir choisi votre grande radio, votre radio à vous. On est ensemble jusqu'à 13h30.

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1: Oui, c'est Youpi la vie. J'adore, c'est les meilleurs jingles du monde. Youpi la vie, parce que c'est vous qui faites l'émission le samedi, dimanche, 13h-13h30. Vous nous appelez pour nous donner vos youpi. Les youpi, c'est vos moments de joie.
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1: Ça peut être un truc très simple. Hein. J'ai mangé un truc bien, j'ai vu un copain, j'ai bossé là-bas. Ce que vous voulez. Voilà, venez 0810 055 056.
3: C'est le même numéro pour le WhatsApp. Marie-Rose vient de nous envoyer un message. Bonjour, moi mon youpi, je récupère l'eau avec ma gouttière depuis des années. Bah ouais. Bonne astuce. Merci beaucoup Marie-Rose.
1: Bravo, il y a de la sécheresse partout. Très bonne idée. Ça va Julien ?
4: Très bien, vous ?
1: Ça va très bien mon Juju. Tu nous appelles d'où ?
4: De Chabriant dans la Drôme.
1: De Chabriant dans la Drôme. Qu'est-ce que tu fais dans la vie à Chabriant dans la Drôme ?
4: Ben, je suis maçon et puis là, je profite de mon week-end.
1: Ah, maçon, c'est un métier difficile. Tu sais que mon papa, bon, il est mort quand j'étais petit, mais il était maçon. Voilà, donc c'est un métier extrêmement difficile, hein, dis donc.
4: Ouais, mais très beau métier.
1: Très beau métier, mais difficile.
4: Mais bon, en fait, ça reste à vie.
1: Ben, voilà, exactement. Tu voulais réagir sur quoi, mon bon Juju ?
4: Ben, un peu sur Nicolas, parce
1: qu'on
4: a fait souvent, mais en fait,
1: ça ne vit
4: pas souvent.
1: Alors, excuse-moi, je t'ai coupé, du coup, tu nous disais quoi ?
4: Ben, toi, on te félicite souvent de ton humeur, mais
1: c'est
4: pas
1: vrai.
4: Trop souvent, Nico.
1: Non, c'est vrai, t'as raison. Donc, aujourd'hui, Nicolas, et demain, Fabien. Alors, donc, qu'est-ce que tu voulais dire sur Nicolas ? Qu'il est con ? Tu peux y aller.
4: C'est un plaisir de l'écouter. Ça se voit qu'il parle naturellement et qu'il est très passionné par ce qu'il fait, avec de la bonne humeur.
1: Ah ouais, tu trouves qu'il parle naturellement, c'est naturel.
4: Ouais.
1: Ah ouais, mais c'est vrai, il a.
2: Non, ça me fait plaisir.
4: On n'est pas en réalité. Mais
1: mais t'as raison.
2: Je suis un con.
1: Non, mais il est nature. Passionné, ça c'est vrai. C'est vrai que Nicolas, ça c'est un passionné de. Bah nous trois, mais c'est vrai que Nico est un vrai enfant de la télé. Voilà, c'est pas du tout pour faire genre. Hein. Il aime vraiment ça. Donc, très bien.
4: C'est une passion qu'elle a radio.
2: Bah, Julien, c'est moi qui décide. Tu remportes le séjour au Puy du Fou. Bravo.
1: Il est fort, mon Julien. Bon, tu es marié, tu as des enfants ?
4: J'ai une compagne, Elodie.
1: Bah, tu l'embrasses de notre part, d'accord, mon Julien ?
4: Ouais, ce sera fait.
1: Eh ben merci beaucoup d'être passé. Et franchement, vous êtes des auditeurs trop
2: des
1: sympas.
2: Des amours gentils. Mais
1: j'adore cette séquence.
4: Non, mais c'est bien aussi, hein, c'est bien.
1: Non, ça va.
2: N'en fais pas trop.
1: Tu peux rappeler demain. Fabien, c'est demain. Fabien, c'est demain entre 13h et 13h. Juste après, c'est Céline Dion. Putain, demain, t'as vu.
2: Ah oui, wow,
1: demain, Céline Dion et Julien.
2: Et Fabien et Mo.
1: C'est quand même pas mal. Julien, merci beaucoup. Tu repars avec ta séquence.
2: On te rappelle peut-être demain pour le vrai tirage du Pied du Fou.
1: Voilà, exactement. Pour ce séjour au Pied du Fou en famille. Merci infiniment, mon Juju. Tu prends bien soin de toi, hein. Je t'embrasse très très fort.
4: Aussi.
1: Ciao ciao mon Juju.
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1: C'est Youpi la vie. Et Youpi, il y a Sandra. Ça va ma Sandra ?
5: Ça va, bonjour.
1: Bonjour Sandra. Tu nous appelles d'où ?
5: Eh bien là, je me trouve à Bazoches, donc dans l'Yonne. Le château de Bazoches, la demeure de Vauban.
1: Oh là là, c'est beau, hein, dis donc.
3: Un peu
1: hein.
3: De culture ne fait
1: et
3: pas
1: c'est
3: de mal.
1: Ton château à toi, non ?
5: Alors, pas du tout.
1: Moi,
5: j'habite à Cheny, dans l'Yonne. Et aujourd'hui, je voulais vous faire partager mon Youpi la vie.
1: Super.
5: On fête nos 17 ans de rencontre avec mon mari. Et comme on est passionné de château, et que c'est pas trop loin, on s'est dit, allez hop, on y va.
3: Trop bien.
5: Voilà,
1: mal, non, ça.
5: On déjeune dans l'herbe, avec une vue imprenable sur Vézelay. Je ne sais pas si vous connaissez la basilique de Vézelay. Magnifique, absolument magnifique. Et là, j'ai hâte qu'à 14h, ils ouvrent les portes et qu'on visite ce magnifique château.
1: Franchement, c'est bien. Hein. Donc, comment il s'appelle le chéri ?
5: Xavier, 17 ans de rencontre.
1: Donc, 17 ans de rencontre avec Xavier. Donc, pique-nique ce matin, enfin là,
2: c'est midi,
1: là, tranquille. Est-ce qu'il y avait
5: pique-nique dans l'herbe.
1: Ouais. Est-ce qu'il y a des tomates ? Il y a des tomates cerises ?
3: Des tomates cerises, sans doute.
1: Oui, tomates cerises.
5: Ah, bah, ça, c'est l'incontournable en ce moment, tomates cerises.
1: Et des chips.
5: Je fais un petit sandwich, du tout simple.
1: C'est des chips saveur barbecue, les chips.
2: C'est bon.
5: Non, nature.
1: Moi, c'est pareil. Moi, je suis team chips nature. Oui.
3: Le plus important, la boisson.
1: Et la boisson, oui, alors la boisson, il y a du Fanta.
3: Non.
5: Alors, non, on a pris de l'eau.
1: De l'eau.
2: Plate ou gazeuse.
5: De l'eau plate.
2: Minérale.
1: C'est bien. Et donc le château, tu peux nous redire le château là exactement où tu es ?
5: Alors le château de Bazoches dans le 89, c'est la demeure de Vauban.
1: La demeure de Vauban.
5: Donc Vauban, Sébastien de son prénom, qui était un ingénieur sous Louis XIV.
2: Architecte,
5: architecte, voilà, et du coup, on vient découvrir sa belle demeure. Elle s'est située dans les hauteurs. Aujourd'hui, il y a un ciel bleu. Non, mais je vous laisse, j'aimerais avoir une caméra et vous montrer tout ça.
1: Écoute, tu peux nous mettre une photo.
3: Une photo sur WhatsApp.
5: Je mets une photo sur Facebook.
1: Super, sur le groupe Youpi la vie avec Willy Rovelli sur Facebook. Merci, ma Sandra.
3: Merci beaucoup.
1: On t'embrasse très, très fort. Merci d'être parti nous, d'être passé nous voir et tu repars évidemment.
2: Pour le voyage au Puy-du-Fou.
1: Voilà. Et ben voilà, mes amis, c'est fini.
2: Oh non,
1: la barbichette. Eh ben oui, je sais qu'on vient d'arriver. Demain, n'oubliez pas, événement à partir de 12h30. Donc Céline Dion, 12h30, 13h. Extra là, exclusivité.
3: Enfin, débrief.
1: Elle vient que chez nous. Hein. Non, mais tu te rends compte, on est quand même incroyable. Et n'oubliez pas la tournée. Heureux, évidemment. Toutes les dates sur willy-rovelli.com. À demain, Annie.

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2: Bonjour à tous, j'espère que vous allez bien, que vous passez un beau week-end et moi je suis très heureuse de vous retrouver pour une demi-heure dédiée au cinéma et à ses coulisses bien sûr. Tiens, est-ce que vous avez vu la série 10%? Elle vient de sortir en film sur Netflix ce jeudi, alors on ne pouvait pas passer à côté de ça. Pour vous, aujourd'hui on reçoit la créatrice de la série Fanny Herrero qui a écrit le film 10% et le comédien Thibaut de Montalembert pour nous conter les coulisses de ce tournage où il a joué entre autres avec un sanglier. Oui, vaste programme. Mais avant de replonger dans ses souvenirs un poil bestiaux, coup de projecteur sur mon coup de cœur ciné du moment.
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2: À voir au cinéma depuis ce mercredi, certainement l'un des meilleurs rôles de Roche Dizem dans Billy Melody. On est très très loin de l'interprétation du comédien de Yves Montand dans le film Moi qui t'aimais, ou des rôles un peu sombres et mystérieux auxquels il nous a habitués, puisqu'ici, Roche Dizem interprète un papa déglingué, ancien rocker haut en couleur, porté sur la boisson et le sens du détail musical.
3: Mi bémol.
4: Mi bémol.
3: Si tu le sais, fais-le.
2: Mais la particularité de ce rôle, c'est que Roche Dizem incarne avant tout un fantôme. Le papa meurt dès le début du film, dans des circonstances un peu obscures. On apprend le drame en même temps que la mère dans une scène absolument déchirante. Et ne vous affolez pas, je ne spoil rien, c'est dès le départ. Et au final, eh bien, la vraie héroïne de ce film, eh bien, c'est sa fille, Billy. D'où le titre, Billy Melody, qui continue de voir et de discuter avec son papa après sa disparition.
3: Ça fait toujours mal.
2: L'accident qui a coûté la vie à son père a-t-il été causé par la mère? Billy en est persuadé.
5: J'ai le commissariat au téléphone, ils veulent nous parler.
6: Je veux pas arrêter tes conneries, c'est pas Billy.
5: Ta mère, elle a le droit de refaire sa vie, c'est pas un délit, tu comprends ça?
2: Et nous, spectateurs, on se demande ce qui s'est passé, car le film ne donne aucune réponse prémâchée. Billy Melody aborde avec une grande subtilité les sujets du deuil, de la crise adolescente et des rêves qu'on choisit de poursuivre ou d'abandonner. Le tout dans une tendresse folle, grâce à la réalisation délicate de Christine Paillard, qui s'est d'ailleurs inspirée d'un souvenir de jeunesse. Lorsqu'une mystérieuse jeune fille avait emménagé près de chez elle, juste après la mort de son papa, une fillette pleine d'humour et de courage qui a alimenté l'imaginaire de la réalisatrice pendant des années, jusqu'à ce qu'elle réalise ce film.
7: J'aimerais bien jouer un morceau au piano à quatre mains avec toi.
8: C'est une chanson, Billy Melody.
7: C'est mon père qui l'a écrit il y a longtemps.
3: Tu peux pas savoir à quel point je t'aime.
7: Je ferai pas comme toi, moi. J'abandonnerai jamais mes rêves.
2: Vous non plus, n'abandonnez pas vos rêves et surtout courez voir Billy Melody qui est au cinéma depuis ce mercredi avec Roche Dizem, Julia Faure et Bonnie Bourriche-Trouteau.
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2: Bienvenue sur Ici, j'espère que vous passez un excellent début de week-end et c'est parti pour votre émission sur les coulisses du cinéma. Ici, on vous parle des films comme nulle part ailleurs pour mieux comprendre comment on fabrique un film de l'intérieur. Et ça tourne aujourd'hui avec l'équipe du film 10%. Et oui, ça y est, le film adapté de la série culte vient de sortir, 6 ans après la fin de la saison 4. Et avec nous, pour en décrypter les coulisses de tournage, la créatrice de la série Fanny Herrero et l'un des interprètes des fameux agents, Thibaut de Montalembert. Bonjour à tous les deux.
9: Bonjour.
2: Soyez les bienvenus. Le film 10%, c'est la suite directe donc de la saison 4 qui s'est clôturée en 2020. Il vous avait manqué, Mathias Barneville, Thibaut?
9: Pour être sincère. Oui, non. Et, très franchement, je l'ai pas vu. J'ai pas vu le temps passer, mais c'est vrai que j'ai pris un énorme plaisir à le retrouver.
2: C'est vrai.
9: Donc c'est d'une certaine manière, il a dû me manquer sans que je le sache.
2: Oui, c'est pas aussi clair, c'est pas aussi limpide que
9: non.
2: Ça. Je rappelle donc que c'est votre personnage dans la série qui est toujours agent de comédien, contrairement à une autre partie de l'équipe, puisque Andrea, qui est incarnée par Camille Cotin, devient réalisatrice, Laure Calamy, productrice, Nicolas Maury, acteur, et ils embarquent tous sur le projet d'un film dont le tournage va sérieusement être mis à mal lorsque le comédien principal, Laurent Lafitte, refuse à la dernière minute d'en faire partie.
10: Attends, il plante un rôle principal du film d'Andrea pour un second rôle de merde avec Wes Anderson.
11: Quoi ? Tu lui as conseillé de quitter le film ?
12: Alors là, mais...
11: Alors, vous serez libre dans 12 jours, Gérard Depardieu et Thibaut InShape.
13: Moi, je ne remplacerai pas Laurent Lafitte dans le film d'Andrea, moi.
11: C'est un peu flou, mais possiblement Vincent McCabe.
14: C'est Gabriel sur l'agent.
15: Vous vous adressez toujours pas à la parole.
16: Ça y est, on y est. Premier jour.
2: Premier jour de tournage donc qui va être chaotique sur absolument tous les plans, le casting, la météo, les acteurs et leur ego. Ça nous montre un envers du décor assez chaotique sur un plateau de tournage. Thibaut de Montalembert, vous qui avez tourné, j'ai compté, dans 50 films, 60 séries et téléfilms, est-ce que cette reconstitution de tournage, dont le film 10%, est fidèle à ce qui peut se passer dans la réalité?
9: Heureusement, je n'ai jamais vécu un tel désastre quand même.
2: Ah bon, tant mieux.
9: Que ça. Mais je pense que oui. Il y a quelques grands exemples, à commencer par Apocalypse Now, par exemple, qui a duré 2 ans de tournage,
2: où le
9: décor a été totalement détruit par un typhon, etc. Enfin bref, il y a.
4: Lost in La Mancha.
2: Ah oui, aussi. Le film maudit.
4: Absolument. Qui est une de nos refs.
2: Ouais, c'est ça. Voilà. Fanny Herrero, vous êtes donc la créatrice de la série 10%, dont vous avez écrit les 3 premières saisons, et vous êtes de retour donc à l'écriture de ce film. Vous étiez présente sur le tournage, sur la quasi-totalité de ce tournage?
4: Pas tous les jours, mais quand même souvent. Ouais, j'aime beaucoup ça, moi, venir sur le tournage, parce que c'est vraiment le moment où tout ça, s'agrège, prend vie. J'adore me sentir faire partie de l'équipe, parce que sinon, nous, les scénaristes, on écrit, puis après, on reste un peu dans notre coin.
2: Oui, c'est ça, parce que d'habitude, un scénariste ne vient pas forcément sur le plateau de tournage.
4: Alors, ça dépend. En série, oui. En film, c'est un peu au gré de l'humeur, de l'entente avec le réal, de la qualité de la collaboration, on va dire. Mais généralement, les scénaristes sont quand même bienvenus. Mais là, c'est vrai que moi, j'ai une place un peu à part sur 10%, comme je suis la créatrice de la série et que sur les saisons précédentes, je venais quand même pas mal. Là, j'avais vraiment envie, puis j'avais envie de les retrouver aussi, ces retrouvailles. Elles étaient trop joyeuses pour rester dans mon coin et faire autre chose. Enfin,
2: vous, les personnages, ils vous avaient manqué?
4: Ouais, beaucoup. Ouais, ils m'ont beaucoup manqué. Et c'était aussi en m'éloignant, parce que, comme vous l'avez dit, donc j'ai quitté la série à la fin de la saison 3. Et c'était pas un adieu, c'était juste à un moment, voilà, j'avais vraiment besoin de faire un break. Et c'est vrai, quand la possibilité d'écrire le film est arrivée, ça m'a vraiment tellement fait plaisir, que ça m'a fait aussi réaliser à quel point j'aime écrire pour ces gens-là. Mmh. Et que c'est vraiment un endroit où je me sens bien, c'est ma maison, quoi.
2: Un tournage qui a eu lieu il y a 1 an à Paris et dans le sud de la France. Et c'est l'heure de mobiliser vos souvenirs sensoriels de tournage. Thibaut de Montalembert, en repensant au décor et lieu de tournage du film 10%, quelle image vous revient en tête, là, sans réfléchir, du décor?
9: Le sanglier, évidemment.
2: Ah oui, alors, on va beaucoup en parler de ce sanglier. Alors racontez-nous, qu'est-ce que c'est que cette histoire de sanglier?
9: Ben voilà, c'est-à-dire que Mathias a des problèmes avec Noémie, qui ne veut plus le voir, parce qu'il a fait une connerie, évidemment.
2: Noémie, interprétée par Laure Calamy.
9: Voilà, exactement. Ouais. Et il se trouve que dans le film qu'elle produit, que réalise Andrea, il y a un sanglier. Donc c'est un animal qui a été dressé pour le cinéma. Et je décide, pour me rapprocher du film et de Noémie, de devenir l'agent de ce sanglier. Et il va se passer un truc assez curieux, c'est que Mathias va tomber pas amoureux, mais enfin il va avoir une espèce de coup de cœur pour ce sanglier. Il va se, oui, je sais pas, il y a un truc.
2: Et vous, vous avez eu parce que vous avez joué avec un vrai sanglier,
9: oui.
2: Pendant le tournage. Oui. Vous avez eu un coup de cœur aussi pour lui?
9: C'est impressionnant. C'est-à-dire que c'est vraiment impressionnant. C'est-à-dire que bon, il est dressé, etc., mais ça reste un animal sauvage quand même. Il y a eu 1 ou 2 fois où, franchement, tout d'un coup, quand il n'est pas d'accord que vous le touchiez et qu'il fait... En vous regardant droit dans les yeux, vous avez les poils qui vraiment se... Parce qu'il peut vous éventrer, hein, quand même.
2: Mais après, c'est un acteur. Est-ce que c'est agréable de donner la réplique à un animal?
9: Ah, mais moi, je
2: ne
9: suis pas comédien dans l'histoire, donc il faut demander ça aux comédiens. Je pense que c'était plus compliqué avec sur le tournage. C'est-à-dire que ça se manipule quand même pas aussi facilement qu'un être humain.
2: Oui, bien sûr. Fanny Herrero, quelle odeur vous a marqué sur ce tournage?
4: Alors, sans trop réfléchir... C'est le moment où on a tourné avec George Clooney.
2: Pas l'odeur de George Clooney qui vous a marqué.
4: C'est l'odeur de George Clooney.
2: La classe. Oui, alors George Clooney qui fait une apparition dans le film.
4: Plus qu'une apparition quand même. Il a une scène, mais c'est vrai, une grande scène, une belle scène. Il nous a fait quand même cet honneur-là. Et non, je blague un peu, mais c'est vrai que ce jour-là, le plateau était surchauffé. Parce qu'on était, curieusement, ce jour-là, tout le monde a voulu venir sur le plateau.
2: Ah, c'est bizarre.
4: Donc tous les producteurs du plus important au moins important, les big boss de chez Media One, les copains acteurs, enfin tout le monde passe dans le quartier ce jour-là. Et il y avait une tension particulière. Donc ce jour-là, le plateau s'en sentait la joie, le stress, la sueur. Enfin, il y avait une espèce de chaleur particulière du fait de la présence de quelqu'un de cette envergure-là. C'est vrai qu'il y avait eu Sigourney Weaver en saison 4. Mais c'est vrai que là, George Clooney, c'est une stature quand même importante, imposante. Et ça modifiait... l'écosystème du plateau ce jour-là avec une vibration vraiment particulière.
2: Et c'était facile justement de le faire venir.
4: Ce qui est génial, c'est que il a été hyper chic, hyper agréable, hyper pro. Et donc finalement, ce stress, il l'a absolument apaisé en étant remarquable avec tout le monde. C'était pas si facile, mais pas si compliqué. En vrai, je m'étais fait un peu un monde de.
2: Parce qu'il est fan de la série, hein. Vous saviez de Camille Cotin. Ouais.
4: Et nous, au départ, avec ma co-autrice Lison Daniel, quand on réfléchissait à avoir une star américaine, parce qu'on savait à un moment quand même que 10% avait un certain succès aussi aux États-Unis, on s'est dit, il faut en profiter, en fait, il faut faire venir quelqu'un d'important. Et on rêvait un peu, à des gens de la liste A, quoi, mais sans savoir du tout si ça allait être possible. Et finalement, quand Pierre-Antoine Capeton, qui donc dirige Media One, nous a dit, mais moi, j'ai un contact privilégié avec George Clooney, évidemment, on était très contente. Et on lui a fait passer ce qu'on avait écrit, et il a pas du tout aimé. Et donc, il nous a retoqué notre scène. Et du coup, mais en nous disant.
2: Il a réécrit la scène?
4: Non, il nous a dit, j'aime pas du tout, c'est pas drôle. Donc là, était un peu liquide. Il nous a dit, j'adore la série, je vous donne une deuxième chance, allez-y, proposez-moi un truc. Donc là, évidemment, on avait la grosse pression et on a réécrit la scène qui est maintenant dans le film. Et il a été super parce qu'il est venu à nos côtés, il a mis les mains dedans, on a coécrit vraiment, on a fait des zooms avec George. Il y a mis vraiment de lui-même et avec beaucoup d'autodérision, beaucoup d'intelligence. Et c'est vrai que la scène, elle est assez incroyable.
2: Voilà, dans une ambiance moite et chaleureuse. On ne peut pas voir, nous, en tant que spectateurs. Vous étiez Thibaut de Montalembert sur scène. Ah, vous n'êtes pas venu avec tout le gratin. Alors, justement, Thibaut de Montalembert, quel son retenez-vous de ce tournage?
9: Le bruit des caméras qui s'enfoncent dans la flotte.
2: Ah oui, parce qu'à un moment donné, il y a un drame, un autre sur le tournage. Ouais. Donc, comme on est vraiment en tournage dans le tournage, c'était du vrai matériel de cinéma qu'on voyait. Qu'on voit dans le film, Thibaut de Montalembert.
9: Je crois, oui. Hein, après, c'est les caméras qui sont hors d'usage, etc.
2: Et vous pouvez nous décrire ce son, pourquoi ça vous a marqué particulièrement?
9: Parce que on est dans le silence, dans la nuit, ce plouf, quand même, d'une caméra, quand même, qu'on balance à la flotte.
2: Ouais. Ça fait mal au cœur, non?
9: Quand
2: vous balancez cette caméra, on ne dira pas pourquoi. Mais... D'accord. Vous, Fanny Herrero, c'est un cri de Laure Calamy qui vous a marqué, même si on imagine qu'il en a eu beaucoup, quand on connaît Laure Calamy.
4: Oui, Laure a un tempérament exubérant, pour le moins.
2: Ouais.
4: Ce qui était intéressant avec cette scène, c'est que elle s'est mise vraiment à hurler, mais vraiment hurler. Et moi, tel que je l'imaginais, la scène, c'était pas autant, en fait. Je trouvais ça un peu excessif. Parfois, il y a la possibilité d'une invention ou d'un excès qui nous surprend nous-mêmes et qui nous fait dire, en fait, c'est là qu'il fallait aller.
2: Exactement. Thibaut de Montalembert, au niveau du plateau de tournage, du rythme de ce tournage, quelles ont été finalement les principales différences entre le tournage du film et de la série, puisque c'est pas la même chose au niveau du découpage?
9: Non, c'est vrai. Moi, alors, ce qui était pour moi assez frappant, c'est l'extérieur.
2: C'est-à-dire
9: qu'on a fait 4 saisons à l'intérieur des bureaux d'ASK.
2: Et oui, c'est vrai.
9: C'était quand même 13 à l'intérieur d'un studio. C'était autre chose, vraiment.
2: Fanny Herrero, pourquoi un film et pas une 5e saison, finalement?
4: Alors, si vous vous souvenez bien, pour ceux qui connaissent bien la série, en fin de saison 4, l'agence ferme.
2: Oui, l'agence ASK, effectivement.
4: Ferme, mais c'était censé être une fin. Alors, c'est pas moi qui l'ai écrite. À ce moment-là, j'avais passé la main à des collègues auteurs. Mais c'est la fin qu'ils ont imaginée avec leur liberté.
2: C'est intéressant. Si c'est imaginaire. Vous qui aviez écrit la saison 4, vous ne l'auriez pas fait fermer, l'agence?
4: Waouh, j'en sais rien, mais je sais pas. C'est vrai que cette fin, elle était assez triste.
9: Oui, elle était. Oui,
2: la saison était assez sombre.
4: Oui, c'était assez mélancolique et triste. Oui. Et moi, peut-être que ma nature m'emmène vers des choses un peu plus lumineuses, notamment sur les fins. Enfin, moi, j'aime bien toujours, même quand il y a un fond de gravité, j'aime bien qu'à la fin, il y a un sentiment quand même un peu chaud qui se dégage. Les producteurs m'ont dit tout de suite, on prend le temps de trouver la bonne idée. Et si on la trouve pas, on le fait pas. Enfin, il faut que ce soit un film de désir, en fait. C'est pas un film obligatoire. On fait pas ça pour essorer le succès de 10%, en fait. On veut le faire uniquement si on se sent bien, si on sent qu'on arrive à être à la hauteur des attentes des gens.
2: Et de pas donc, faire la saison.
4: Voilà, de
2: le
4: pas
2: film
4: faire le truc de trop. Ouais, et donc, il y avait cette liberté. Et cette liberté, ça allait bien avec un film. On va trouver le bon principe, la bonne idée. Et donc, j'ai eu ce temps-là, cette liberté-là. Et au final, moi, je trouvais ça hyper agréable de se dire, ben, on arrive, c'est 5 ans plus tard et on voit où ils sont maintenant et qu'est-ce qu'ils sont devenus et comment on les retrouve tous ensemble.
9: Mais du coup, en fait, c'est un film qui peut se voir presque sans avoir vu
2: la série.
9: Oui, la série. Mmh. C'est-à-dire qu'il existe en tant que film. Mmh. C'est pas comme très souvent quand il y a ce genre de choses, une espèce de ressucé qui fait que si on n'a pas vu la série, on comprend rien au film.
2: Avec du fan service à gogo. Non, c'est vrai que ça peut être autonome. La série 10% adaptée en film à découvrir donc en ce moment sur Netflix. Et on en parle ce week-end dans Ça tourne avec la créatrice Fanny Herrero et Thibaut de Montalembert. Ne bougez pas, on se retrouve juste après ça.
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2: 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Avec nous, la créatrice de 10% qui a écrit le film 10% qui vient de sortir sur Netflix, Fanny Herrero, en compagnie de l'acteur Thibaut de Montalembert, alias Mathias Barneville. Et cette musique emblématique, évidemment, ça vous fait quoi lorsque vous l'entendez, Thibaut de Montalembert, cette musique?
9: Ah ben
2: vous en pouvez plus ou
9: Non, pas du tout. C'est tout d'un coup, c'est comme le chien de Pavlov. Il y a un truc qui ça repart, quoi.
2: Vous vous replongez dans le personnage.
9: Ouais, absolument. Il y a un truc comme ça.
2: Est-ce que vous aimeriez vivre dans le film 10%, Thibaut de Montalembert?
9: Non.
2: Alors pourquoi?
9: Bah parce que quand même, en ce qui concerne mon personnage, il est quand même très très tourmenté, c'est quelqu'un qui a trouvé l'amour avec Noémie, mais leur histoire est compliquée et c'est pas très paisible de son point de vue. Voilà. Donc.
2: Est-ce que vous auriez été un bon agent de comédien?
9: Oh, je crois pas, non.
2: Non, pourquoi? Vous n'avez pas vous vendre?
9: D'abord, je sais pas très bien me vendre, effectivement. Et puis, c'est vraiment un métier. C'est un métier vraiment tellement différent. Enfin, non, je me vois pas faire ça. Oui, c'est ça. Il faut vendre. Il faut arriver à vendre les autres. Il faut arriver à vendre les autres. Déjà, j'ai du mal à me vendre moi-même.
2: Fanny Herrero, vous auriez pu être agent.
4: Ah non, pas du
2: tout. Non, mais c'est dingue, parce que c'est vrai que quand on regarde cette série, je pense que ça a donné plein d'idées aux gens qui regardaient. Ah oui. Moi, la première, je me suis dit, mais en fait, j'ai envie d'être agent.
4: Ouais, ça a donné, en fait, ça a suscité des vocations. Ouais. On l'a dit après, il y avait plein de jeunes gens qui ont voulu devenir agent après.
9: Ouais.
4: Qui ont voulu demander
9: des
4: stages.
9: Les agents ont reçu un courrier absolument monstrueux de gens qui voulaient faire des stages chez eux. Alors bah oui, parce que c'était un métier que personne connaissait.
2: C'est ça.
4: Non, mais avec tout le respect que j'ai pour eux, parce qu'on a hyper besoin d'eux. Enfin, les acteurs comme les scénaristes, nous aussi on a des agents qui s'occupent de
2: et on va en parler d'ailleurs
4: de
2: parce
4: nos
2: que demain
4: contrats,
2: on en reçoit,
4: de l'argent, enfin c'est quand même beaucoup relié à l'argent, mais pas que, il y a une protection aussi quand même et puis des choix de carrière et tout, mais non moi j'aurais pas du tout pu. C'est des métiers très rugueux en fait quand même, où vous êtes en égo quasiment tout le temps. Vous avez un téléphone vissé à l'oreille.
2: En égo, en négociation,
4: en égo
9: de comédien.
4: Non,
9: en égo
4: et
9: égo, et en égo de comédien aussi, il faut gérer beaucoup.
2: Vous avez de l'égo, Thibaut de Montalembert, en tant que comédien?
9: Oui, bien sûr.
2: Difficile à gérer ou pas pour votre agent?
9: Non, je crois pas. Non, je crois pas.
2: Fanny Herrero, avec quoi avez-vous envie que les spectateurs repartent après avoir vu le film 10%?
4: Ah, j'espère quand même avec de la joie au cœur, hein, avec le sentiment d'avoir rigolé, d'avoir assisté à des retrouvailles chaleureuses, enfin voilà, avec de l'amitié, avec de l'amour, et aussi pas que, peut-être aussi un peu de, je sais pas, un peu d'émotion aussi, parce que même si ce qui domine le film, je crois que c'est vraiment un sentiment de rigolade et de joie, mais il y a aussi
9: il y a de l'émotion
4: et on aborde des choses qui sont quand même sensibles. Donc j'espère que les gens les percevront.
2: Oui, parce que le succès colossal international de la série, il est assez inattendu au tout départ. Il me semble que justement on vous disait, mais ça ne va intéresser personne. Ça s'adresse peut-être qu'à une caste précise, le monde du cinéma. Comment vous expliquez le fait que ça ait autant de succès auprès du grand public?
4: Bah justement, je pense que en fait on a réussi à partir de quelque chose d'un peu étroit, un peu boutique. C'est ce qu'on nous disait au début, ah, ça marchera jamais, c'est trop boutique. Parce qu'effectivement, on est dans un petit milieu parisien, méconnu. Mais après, il ne faut pas sous-estimer quand même la curiosité des gens pour les choses méconnues. Donc, on avait cet avantage, tiens, à rentrer dans la coulisse. Et je crois qu'on a su le faire tous ensemble avec... du cœur et de la générosité, et finalement donner un sentiment d'universel. C'est-à-dire que nos personnages, finalement, ils sont, on peut se relier à eux, quoi. On peut avoir de l'empathie pour eux, et je pense que ce mélange de quelque chose de très spécifique, mais à la fois traité avec beaucoup d'humanité, ça fait que les gens étaient attirés par la coulisse, et tout en se disant, ah, mais en vrai, je les comprends, ils sont un peu
9: oui,
4: comme
9: oui,
4: moi.
9: Oui, il y a des tas de gens qui m'ont dit, mais en fait, c'est la même chose que dans mon entreprise.
2: Mmh. Ah oui, d'accord. Alors qu'ils sont pas du tout dans le milieu
9: non,
2: du cinéma.
9: Pas du tout. Mmh. Donc,
2: C'est la clé du succès. Merci beaucoup Fanny Herrero, Thibon de Montalembert. La suite de Ça tourne, c'est demain, même heure, même radio à 13h30. Nous recevons un agent justement, mais un agent pour les scénaristes, les auteurs. Il n'y en a pas que pour les acteurs. Ludovic Botalo sera avec nous, toujours aux côtés de Fanny Herrero et Thibon de Montalembert, à l'occasion de la sortie du film 10% actuellement sur Netflix. Vous restez avec nous ?
4: Avec plaisir.
2: Ben oui. Bon après-midi à tous et à demain dans Ça tourne.
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12: L'accent des autres, c'est l'actualité de la semaine vue par la radio-télévision suisse, par Radio-Canada, par RFI, par ICI également en France et par la RTBF en Belgique. Et nous allons d'abord anticiper un tout petit peu aujourd'hui parce que dans une semaine, les Suisses vont voter pour la première fois sur la neutralité de leur pays, Pierre Bavaud. Les milieux nationalistes souhaitent une définition très stricte de cette neutralité, mais ils peinent à convaincre la population en cette période de grande instabilité géopolitique. Il est aussi question d'un rapprochement qui s'accélère cette semaine, un rapprochement entre le Maroc et Israël, Nicolas Sûr.
14: Les deux pays ont renoué en 2020. Ils prévoient désormais d'ouvrir chacun une ambassade, mais aussi d'avancer sur un agenda de coopération bilatérale très dense.
12: Nous avons aussi retenu le discours de l'État de l'Union européenne prononcé par Ursula von der Leyen à Strasbourg. Et cette fois, Nadi Mubarak, l'Union ouvre ses portes au Canada.
16: La présidente de la Commission européenne veut que le Canada devienne le premier membre associé de l'UE. Une idée que le Premier ministre Mark Carney accueille à bras ouverts.
12: C'est la semaine européenne de la mobilité aussi, avec notamment une journée sans voiture à Bruxelles ce dimanche. L'occasion de réfléchir à une meilleure façon de se déplacer au moment où les prix des carburants atteignent de nouveaux sommets, Jacques Kremers.
17: Oui, c'est le cas notamment pour le diesel, dont le prix maximum à la pompe a dépassé les 2,40 euros le litre, et ce dans un pays où la voiture représente 78% des kilomètres parcourus.
12: Enfin, la sécheresse et les canicules de cet été, elles ont de sérieuses conséquences pour les producteurs de fruits et légumes en France. Nous serons dans une exploitation au nord de Limoges. Les Suisses sont donc appelés aux urnes dans une semaine, le 27 septembre, un rituel qui se tient quatre fois par an. Et cette fois, Pierre, ils sont appelés à se prononcer pour la première fois sur un principe qui leur est cher, la neutralité de leur pays.
18: Oui, puisque cette neutralité a préservé la Suisse des deux grandes guerres mondiales. La Suisse, en effet, n'a pas été entraînée dans ces conflits par le jeu des alliances. Et cette neutralité, qui est inscrite dans la constitution helvétique, elle permet également à la Suisse d'offrir régulièrement ses bons services pour la résolution des conflits. Le conseiller fédéral Ignacio Cassis, notre ministre des Affaires étrangères, l'a défini ainsi.
19: C'est très simple, ne pas être partie militaire des conflits armés. Donc, il n'y a pas d'envoi de matériel de guerre. Il n'y a pas d'envoi de troupes militaires et il n'y a pas d'alliance militaire comme l'OTAN à laquelle la Suisse peut faire partie.
18: Mais ce concept de neutralité n'est pas figé, il évolue avec le temps. Par exemple, il n'a pas empêché la Suisse d'adopter les sanctions européennes contre la Russie au début de la guerre en Ukraine. C'est ce qui a d'ailleurs décidé les milieux nationalistes de lancer l'initiative sur laquelle nous sommes appelés à voter. Eux souhaitent une définition beaucoup plus stricte de cette neutralité, comme l'explique Céline Amaudru de l'Union démocratique du Centre, l'UDC, seul parti gouvernemental à soutenir cette initiative.
20: Nous, ce qu'on veut, c'est amener la paix, la diplomatie et le dialogue. Et pour l'amener, il faut qu'on soit crédible avec une neutralité perpétuelle et armée.
18: C'est ainsi qu'on a vu fleurir au bord des routes des panneaux avec une colombe de la paix appelant à voter pour le « oui ».
12: Alors précisément, est-ce que le « oui » à une application plus stricte va l'emporter dimanche prochain ?
18: Eh bien, selon les sondages, non. En cette période d'instabilité et de menaces, de nombreux sondés craignent en effet l'idée que la Suisse doive compter sur sa seule armée pour se défendre et s'interdisent toute coopération militaire avec ses voisins. Mais en fait, l'enjeu ne réside pas uniquement dans l'issue du scrutin. La campagne est en effet portée par Christophe Blocher, riche industriel et artisan du succès de ce parti, l'UDC. À l'âge de 86 ans, ce sera d'ailleurs probablement sa dernière grande bataille et il la finance de sa poche. Et Christophe Blocher, il est passé maître dans l'art d'occuper l'espace politique et médiatique via des initiatives, l'art d'imposer des thèmes qui lui sont chers, comme la non-intégration à l'Europe ou la lutte contre l'immigration, et au final, l'art d'élargir sa base électorale, très sensible aux symboles identitaires. Et ça marche. L'UDC est aujourd'hui le plus grand parti politique de Suisse.
12: C'est une réalité. Depuis quelques années, Israël et le Maroc sont engagés depuis fin 2020 dans un rapprochement diplomatique sous égide américaine. Et ce rapprochement, Nicolas, eh bien, il pourrait bien connaître un coup d'accélérateur.
14: Oui, une série d'annonces ont été faites à New York en marge de l'Assemblée générale de l'ONU lors d'une réunion tripartite avec les États-Unis. Les deux pays annoncent d'abord que leurs représentations diplomatiques respectives vont être élevées au rang d'ambassade. À l'heure actuelle, ce ne sont que de simples bureaux de liaison. Aucune date n'a encore été avancée. En revanche, avant la fin de l'année, de nouvelles liaisons aériennes seront ouvertes et des accords économiques seront signés pour accélérer le rapprochement entre les deux États dans le secteur des technologies ou celui de la sécurité.
12: Et un rapprochement qui a permis à Rabat d'engranger les soutiens d'Israël et surtout des États-Unis dans le dossier du Sahara occidental.
14: Dans leur communiqué, Washington et Tel Aviv réaffirment leur reconnaissance de la souveraineté marocaine sur l'ensemble de ces territoires que se disputent le Maroc et les indépendantistes du Polisario. Dans le Royaume, toutefois, ce rapprochement avec Israël est loin de faire l'unanimité. Cette normalisation, comme on l'appelle, est ouvertement critiquée dans l'opinion publique depuis le déclenchement de l'offensive israélienne sur Gaza au lendemain des attaques du Hamas du 7 octobre 2023. Le Maroc a connu des dizaines de manifestations réunissant à chaque fois plusieurs milliers de personnes pour réclamer l'abandon de cette politique de rapprochement.
12: À propos de rapprochement, l'Union européenne souhaite que le Canada devienne son tout premier membre associé. C'est ce qu'a annoncé cette semaine la présidente de la Commission européenne. Et c'était à l'occasion de son discours sur l'état de l'Union, on a dit.
16: Oui, un discours auquel assistait d'ailleurs le Premier ministre canadien au Parlement de Strasbourg. Mark Carney a eu droit à toute une ovation des députés européens quand il a été proposé que le Canada obtienne ce statut inédit de membre associé, un statut qui reste à être défini. Et si Mark Carney a eu droit à un accueil aussi chaleureux, c'est surtout parce qu'il se tient debout face à Donald Trump, selon l'eurodéputé Chloé Riddell.
6: Nous admirons la façon dont le Premier ministre canadien a su résister aux intimidations de Donald Trump. Pour nous, il a su faire ce que l'Union européenne n'a pas su faire.
16: Mark Carney a précisé sa vision d'un partenariat entre le Canada et l'UE jeudi lors d'un discours prononcé devant le Parlement européen.
12: Alors précisément, qu'a dit le Premier ministre canadien à cette occasion ?
16: Eh bien, Mark Carney a rappelé les liens historiques et les valeurs communes qui unissent les Canadiens et les Européens. Il a par la suite tiré la sonnette d'alarme sur les bouleversements géopolitiques qui secouent présentement la planète en dénonçant les politiques de Donald Trump, mais sans le nommer.
21: Nos sociétés sont secouées par de nouvelles tempêtes. L'intégration économique est désormais utilisée comme une arme et les droits de douane comme un moyen de pression.
16: Mark Carney prêche pour une collaboration accrue avec l'Europe au niveau de la défense, des minéraux critiques, de l'intelligence artificielle et des marchés financiers. Il promet des débats sur ce partenariat au Parlement canadien et d'autres discussions lors du sommet Canada-UE le mois prochain à Montréal.
12: Et dernière question, on a dit comment a réagi le président américain ?
16: Eh bien, le rapprochement Canada-Europe semble un coup dur pour le chef de la Maison-Blanche après la rupture des négociations commerciales avec le Canada. Donald Trump dit que c'est une idée qui est risible, un acte hostile, et il menace de couper le commerce avec l'Europe. Mark Carney répond qu'un Canada plus fort, plus résilient et plus souverain sera un meilleur partenaire pour les États-Unis.
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12: Un dimanche sans voiture à Bruxelles, notamment ce week-end, c'est la traditionnelle semaine européenne de la mobilité. L'occasion de réfléchir à nos déplacements. Cette année, Jacques, cette semaine de la mobilité, elle est organisée au moment où le prix des carburants est au plus haut.
5: Et ce, dans un pays où 78% des kilomètres sont parcourus en voiture, le Belge serait même le champion d'Europe du plus long trajet domicile-travail, 57 minutes par jour en moyenne, le plus souvent en voiture personnelle ou de société. Alors, quand le prix maximum du diesel à la pompe dépasse les 2,40 euros le litre, les automobilistes réagissent.
8: C'est pas chouette, c'est pas évident. Et j'imagine que c'est pas encore la fin.
22: Déjà, c'est beaucoup. C'est trop.
23: Moi, je ne sais plus, par exemple, tous les jours aller déposer mes enfants. Je suis obligée de faire un jour sur trois.
12: Un jour sur trois, certains automobilistes s'efforcent donc d'économiser leur carburant. C'est ce que confirment d'ailleurs les données d'information routière recueillies, Jacques, auprès des communautés d'utilisateurs.
5: Oui, ces données montrent en effet une diminution du nombre de déplacements, une diminution de la distance moyenne pour chaque déplacement et dans une légère mesure, une diminution de la vitesse. Si les automobilistes semblent donc adapter leur mode de conduite pour économiser essence ou diesel, d'autres demande une aide du gouvernement. C'est le cas de Lorenzo Stefani, porte-parole de Touring, une association de défense des usagers de la route.
24: Plus de la moitié du prix d'un litre d'essence, c'est des TVA et des accises. Donc si on diminue légèrement la TVA et l'accise sur le litre d'essence, eh bien on pourra continuer à avoir un meilleur pouvoir d'achat.
5: Mais le gouvernement a d'autres priorités, principalement trouver 10 milliards d'euros pour boucler son budget.
12: Oui, cela dit, en France, le gouvernement a promis que les aides suivraient la variation des cours des carburants, des aides pour les pêcheurs dans la foulée de cette mobilisation, précisément des pêcheurs de Méditerranée. Ils avaient bloqué deux ports et un dépôt pétrolier ces derniers jours avant de finalement lever leur barrage. L'essence et le gasoil trop chers, et puis il y a aussi la sécheresse, les canicules de l'été et leurs conséquences pour les producteurs de fruits et légumes en France. Il parle carrément de la pire récolte depuis 10 ans. Illustration dans la commune de Château-Ponsac, au nord de Limoges. C'est un reportage de Jérôme Osterman pour Ici.
25: Un groupe électrogène pour pomper le peu d'eau qui coule au fond d'un forage creusé début juillet pour éviter la pénurie en eau. Mais la saison est tellement sèche qu'il faut bricoler pour sauver ce qui peut l'être. Certains légumes d'été sont très impactés, explique Joël en maraîchage bio à Château-Ponsac.
26: Sur la tomate, on ramasse là cette semaine à peine 100 kilos, alors qu'on devrait en faire au moins 500. Alors l'aubergine s'est en décalé, mais c'était il y a 15 jours, on n'avait pas d'aubergine, alors que ça ne nous arrive jamais d'avoir un trou comme ça, on est 15 jours sans aubergine. Les concombres, on a eu le cas la semaine dernière, où pareil, on n'a pas eu très très peu de fruits.
25: Et ce qui inquiète le plus, Joël, ce sont les légumes d'hiver. La culture de pommes de terre a beau avoir été sacrifiée, l'eau manque clairement pour les autres légumes.
26: On n'a pas réussi à faire germer les carottes. Là, ça fait 15 jours qu'elles sont semées, c'est un deuxième semis et ça ne germe toujours pas. Les courges, le fruit est petit, je ne sais même pas s'il va bien se garder. Pareil, le chou, on n'arrive pas à le faire reprendre. Je ne sais pas comment on vivra et ce qu'on proposera à notre clientèle cet hiver.
25: Dans ce contexte, il faut essayer de préserver la famille, explique Alex, son compagnon.
27: Même les enfants, ça les impacte. Ça devient compliqué parce que là, ils ont compris qu'on partirait pas en vacances cette année. On pensait pas, mais les enfants, ils le prennent de plein fouet aussi.
25: Et pour les prochains mois, et en particulier l'hiver, Alex envisage toutes les pistes.
27: Essayer de maintenir notre revenu pour cet hiver. Et bon, après, voilà, on n'est pas idiots. On pourra trouver du travail partiel dans l'hiver si on a besoin de travailler ailleurs. Et on serre à les fesses et puis on attendra que les jours meilleurs.
25: Joël et Alex, deux maraîchers clairement dans le dur et inquiets pour les mois à venir, surtout si certaines semences se font rares et hors de prix.
12: Un reportage signé Jérôme Osterman pour Ici. Merci d'avoir été au rendez-vous de l'accent des autres. Excellente fin de semaine. On se retrouve dans 8 jours avec les partenaires des médias francophones publics. À très bientôt donc.
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28: Pratiquement 6h, c'est samedi. Bonjour à tous et bienvenue sur Ici. Nous sommes ravis de vous accueillir avec beaucoup d'actu et énormément de musique et surtout, surtout de la bonne humeur. Bonjour Valentin Bertrand.
2: Bonjour Christopher, bonjour à tous.
28: Et de la bonne humeur, il va en falloir vu les prix des carburants.
2: Et oui, les prix à la pompe qui s'affolent et les gilets jaunes de retour aujourd'hui sur le vieux port de Marseille avec une priorité, leur pouvoir d'achat. Et puis à 6h30, nous reviendrons sur la première liste dévoilée par Zizou, nouveau sélectionneur des Bleus qui commence déjà à imprimer sa patte.
28: Oui, parce que le premier match de l'équipe de France version Zidane approche, ça sera vendredi prochain. Pour le moment, nous sommes le 19 septembre et on démarre le week-end ensemble sur ICI.
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28: Bon début de week-end à l'écoute d'ICI. Bonjour à tous, il est 6h. Le journal Valentin Bertrand avec de nouvelles aides ciblées en préparation, mais pas de coup de pouce général sur le carburant.
2: Le gouvernement maintient sa ligne et pointe du doigt les guerres et le contexte international. Le seul responsable de cette envolée des prix, dit Emmanuel Macron. Explication pas suffisante pour calmer la grogne des automobilistes. Les gilets jaunes prévoient de se mobiliser ce matin à 10h sur le vieux port de Marseille, Mathilde Vasseneux.
3: Sur un rond-point dans le quartier de l'Estac, au nord de Marseille, ils étaient déjà une petite dizaine à se regrouper en milieu de semaine avec l'espoir d'une reprise du mouvement. Eddy, artisan à la retraite.
4: J'ai mon vieux gilet jaune de 2018 que je regrette à remettre encore une fois. Parce que vous voyez bien autour de vous, plus de personne s'en sort. Combien de personnes entre le 5 et le 15 mois n'ont plus d'argent pour pouvoir finir leur mois, quoi. Tout a empiré. Venez aller faire vos courses, prenez de l'essence, tout le monde le voit. Les salaires n'ont pas augmenté, mais on sent vraiment une résilience des gens.
3: Il faut se réveiller collectivement, ajoute Brigitte. Elle confie vivre avec moins de 1000 euros par mois en s'occupant de son mari malade. Elle dénonce la casse des services publics, le manque de moyens à l'hôpital et elle aussi invite à remettre le gilet jaune. Le sien est couvert de strass, souvenir d'un jour de l'an passé sur un rond-point il y a 8 ans.
7: Le symbole qu'il représente, c'est on est en panne. C'est le pays est en panne. Donc mettez-le pacifiquement.
3: Il ne faudra pas de violence ni de récupération, acquiesce Eddy.
4: On espère beaucoup qu'il n'y ait pas de parti politique, de casseurs. On peut bloquer 5 minutes, comme une heure ou deux. Au moins interpeller l'État en disant « Oh, stop !»
3: Les gilets jaunes, ce sont les braises, conclut Eddy, les braises qui peuvent rallumer la colère sociale.
2: Et pour retrouver la station-service la moins chère proche de chez vous, vous retrouvez une carte en une de notre site ici.fr. Ces dépenses freinées et ces promesses d'économie du gouvernement, elles n'ont pas suffi à rassurer l'agence de notation Scope Rating. Elles dégradent la note de la dette française d'un double A-. On passe à un simple A+, avec le risque d'augmenter le taux auquel la France emprunte ces derniers jours. Il était autour de 4,5% du jamais vu depuis la crise financière de 2008.
28: Il est soupçonné de préparer une attaque terroriste contre un lycée de Lyon.
2: Un adolescent de 15 ans a été mis en examen et présenté hier à un juge antiterroriste. D'après les premiers éléments de l'enquête, Lauriane Delanoë, il préparait une tuerie contre des élèves.
9: Oui, cet adolescent voulait poignarder des élèves dans son lycée de secteur, un lycée dans lequel il n'était pas scolarisé, il n'était plus inscrit depuis son exclusion d'un autre établissement en début d'année. Selon une source proche du dossier, l'attaque était particulièrement préparée au fil des investigations. Les enquêteurs trouvent ainsi chez lui un sac avec des couteaux et une tenue paramilitaire. Ils trouvent aussi des messages sur le réseau social Snapchat. Le jeune de 15 ans y parle de son projet. C'est un jeune fasciné par la mouvance d'ultra-droite et marqué par la mort de Quentin Derenck, le militant identitaire battu à mort en février dernier à Lyon. D'après nos informations, le garçon a été arrêté au mois de mai après le signalement d'une connaissance inquiète. Il a ensuite été hospitalisé en psychiatrie puis interpellé à sa sortie cette semaine. Il est maintenant sous contrôle judiciaire et placé dans un centre éducatif.
2: Et cet adolescent a une obligation de suivi psychologique et désormais l'interdiction de détenir une arme. Jusqu'à 15 ans de prison prononcée pour le meurtre du jeune Zakaria à Romans-sur-Isère en 2024. La peine la plus lourde pour l'auteur du coup mortel contre l'adolescent venu s'interposer dans une bagarre après un différend entre collégiens. Le père et le beau-frère du condamné sont également reconnus coupables comme complices. Le risque de feu de forêt toujours d'actualité. Vigilance dans l'Aude et l'Hérault classés aujourd'hui en risque élevé. Et là, de la Charente aux Pyrénées-Atlantiques, c'est attention au risque de baïne. Risque maximal tout le week-end.
28: 6h04, des monuments, des musées, des lieux de pouvoir ouverts gratuitement au public. Mais les journées du patrimoine, ça n'est pas que ça.
2: Certains ont décidé de revisiter l'événement, comme cet agriculteur passionné de Sainte-Souille près de La Rochelle. Lui présente aujourd'hui ses 28 tracteurs et avec ses engins, toute une histoire de l'agriculture française, Elisa Robuchon.
10: C'est là que va se faire la démonstration.
11: Stéphane se tient devant l'un de ses champs, béret sur la tête, un grand sourire sur le visage et son programme bien en mémoire.
10: L'idée, c'est de représenter en fait une journée de vie des années 50 dans la campagne agricole, voilà, avec un tracteur dans chaque parcelle, un ou deux tracteurs dans chaque parcelle qui fait des travaux de saison.
11: Ces tracteurs, certains chanceux pourront peut-être monter dessus, comme celui-ci.
10: Alors, c'est la marque Loiseau, c'était un constructeur de matériel viticole dans les années 50.
11: En plus de ce tracteur, il en a 27. Cet autre a montré ses machines, c'est un peu ses jouets.
10: Non, le tracteur, c'est pour moi le véhicule utilitaire parfait, quoi. Ça tire, ça pousse.
11: Et ça fait du bruit.
10: C'est un deux cylindres, alors ça cogne un peu, hein, ça ronronne pas comme une Formule 1.
11: Pour les explications, il faudra éteindre le moteur. Mais Stéphane est prêt, ce qu'il aime, c'est transmettre sa passion.
10: Ouais, c'est le but, hein. C'est pour ça que le portail ne s'est jamais fermé. Je me cache pas, et puis ben, y a des gens qui... même sans s'arrêter, qui prennent certainement plaisir. Pas forcément des anciens. Hein. Il y a des jeunes avec des enfants qui ont plaisir de découvrir parce qu'ils n'ont pas connu ça. Et voilà.
11: Cet agriculteur lance d'ailleurs un appel à ceux qui ont des voitures anciennes. N'hésitez surtout pas à venir avec.
2: Elisa Robuchon d'ici La Rochelle, elle n'a pas besoin de réserver, contrairement à beaucoup de monuments.
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2: Un coup d'œil dans le ciel, Christopher, un temps sec et des éclaircies attendues pour ce samedi.
28: Oui, avec certains ciels un peu plus voilés au nord durant la matinée, mais les éclaircies seront bien présentes dès ce matin et elles se poursuivront durant toute la journée. C'est donc un samedi plutôt agréable hein, qui vous attend aujourd'hui, y compris au niveau des températures, puisque ce matin, vous aurez 18 à Lille ainsi qu'à Reims, 16 à Rennes, à Bourges, à Strasbourg, 17 à Bordeaux ainsi qu'à Lyon, 16 à Bayonne, 21 degrés pour Montpellier, 23 à Cannes et dans l'après-midi, les températures seront comprises entre 21 et 28 degrés.
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28: Ce week-end, ce sont donc les journées du patrimoine et il y en a un qui va développer son patrimoine. C'est cet habitant du Cher qui a remporté hier soir 13 millions d'euros, Valentin, au Super Loto du patrimoine, qui a connu encore une fois cette année un gros succès. Hein.
2: Très belle somme pour prendre soin de nos sites et monuments partout en France.
28: Une belle initiative, bien sûr, portée par notre Stéphane Bern que l'on retrouvera tout à l'heure à 6h40. Et puis je vous rappelle que pour chaque grille jouée, 73 centimes ont été reversés à la Fondation du patrimoine. Voici Survivor à 6h07, un grand bonjour à vous.

0: Du rock pour démarrer votre week-end sur ici avec Survivor. Et c'est Manon Lisa, une jeune chanteuse de Saint-Nazaire, qui va vous réveiller très vite sur ici.
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0: Vous savez que l'on adore le ciné sur ici, alors autant se faire plaisir en ce samedi matin avec une réplique culte d'une actrice qui fête aujourd'hui ses 75 ans, Valentin.
3: C'est Marianne Chazelle, alias Zézette, dans Le Père Noël est une ordure. Elle nous a fait tellement rire avec cette scène.
4: J'arrive pas à lire. Là, regardez, il y a écrit en tout petit pour les femmes mariées ou veuves, mettre le nom de la jeune fille, suivi de deux points, et poser ou pas avec grec. Alors moi j'ai mis Zézette et pose X.
5: Mais et X, vous êtes mariée à X peut-être?
4: Mais non, je veux pas de mari seulement, je peux pas leur dire. Je suis enceinte jusqu'aux dents, ça fait mauvais genre.
0: Enceinte jusqu'aux dents, sans laisse pas de ces répliques. Du Père Noël est une ordure, qui est l'un des films les plus rediffusés à la télé française chaque année, avec toujours un gros succès d'audience.
3: Ah oui, toujours un gros carton en effet.
0: Bon, si vous avez une tenue, non pas de Père Noël mais plutôt de sport, ressortez-la, parce que dans 5 minutes on vous remet à la course à pied ce matin avec notre coach sportif Nordine Attab sur ici.
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1: Vous écoutez ici Manon Lisa, le petit pêcheur, et un grand bonjour à tous les pêcheurs qui actuellement connaissent de grosses difficultés avec les prix des carburants. On reviendra justement sur les prix des carburants avec l'info du jour, ça sera à 6h30. Tous les week-ends, faites du sport sans trop d'efforts avec notre coach sportif Nordine Attab qui vous aide chaque jour à bouger. Et aujourd'hui, Nordine, vous nous incitez à reprendre la course à pied, mais attention à ne pas aller trop vite.
2: Lorsque l'on reprend la course à pied, l'erreur classique est de courir trop vite. Et pourtant, lors des premières sorties, oubliez votre vitesse et votre chronomètre. Votre priorité est d'abord de retrouver progressivement de bonnes sensations et de permettre à votre organisme de se réhabituer à l'effort. Et pour ça, je vous propose un repère extrêmement simple, le test de la conversation. Commencez par marcher quelques minutes pour vous échauffer. Et ensuite, vous partez tranquillement en courant. Pendant votre course, essayez de prononcer une phrase complète à haute voix. Ce que vous voulez. Et à partir de là, si vous pouvez parler sans être excessivement essoufflé, votre allure est adaptée. En revanche, si vous avez du mal à terminer votre phrase, ralentissez. Pour une reprise, commencez par 15 à 30 minutes selon votre niveau et vos habitudes sportives.
1: Et si même en courant très lentement, on se retrouve assez rapidement essoufflé, comment est-ce qu'on peut faire, Nordine ?
2: Aucun problème. Dans ce cas, alternez tout simplement de la marche et de la course. Et il n'est absolument pas nécessaire de courir sans s'arrêter pour progresser. D'ailleurs, on continue par un deuxième exercice de l'alternance de course et de marche. Après quelques minutes de marche d'échauffement, courez tranquillement pendant 1 à 2 minutes, puis vous marchez pendant 1 minute. Vous repartez ensuite pour 1 à 2 minutes de course, suivie d'une minute de marche. Et au fil des séances, vous pourrez progressivement augmenter le temps de course et diminuer la période de marche. Et grâce à ça, vous allez renforcer l'endurance cardiovasculaire et adapter progressivement vos muscles et vos articulations à la course à pied. Vous répétez cette alternance pendant 15 à 20 minutes pour débuter. Lorsque vous reprenez la course à pied, ne cherchez surtout pas immédiatement une vitesse précise au kilomètre. Vous courez d'abord à une allure confortable à laquelle vous pouvez encore parler. Et on n'oublie pas, avec ICI et le ministère des Sports, on se met encore plus en mouvement pendant Septembre on bouge. Allez, à vous de jouer.
1: Mais oui, allez, on court, Valentin, parce que je sais que vous êtes un grand coureur. Hein.
3: Alors non, pas vraiment, vraiment coureur du dimanche et déjà la barre des 5 km, c'est déjà dur.
1: Bon courage à vous, hein, qui peut-être vous faites un petit footing en ce samedi matin, 6h15, Valentin.
3: Et après l'effort, que diriez-vous ? Moi, là, je suis client d'une bonne série télé remplie de suspense.
1: Mais oui, une bonne série d'ailleurs qui rencontre un succès mondial qui est palpitante, c'est ce que nous racontera Patrice Gascoigne juste après François Fellman tout de suite. Sur ICI, voici une très belle chanson qu'on attend rien que pour toi sur ICI. Bonjour à tous, bon week-end.

0: Rien que pour toi, vous écoutez ici en ce samedi matin. Bon réveil avec François Fellman et bonne fête aujourd'hui aux Émilie qui sont forcément jolies.
1: Je m'appelle Émilie Jolie.
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0: 6h21, les coulisses télé avec vous, Patrice Gascoigne. Bonjour. Zoom aujourd'hui sur une série Fauda. C'est le nom de cette série qui mêle action et suspense et qui est terriblement addictive, Patrice.
3: Quand vous regardez pour la première fois un épisode de Fauda, qui signifie chaos en arabe, vous avez du mal à vous arrêter d'enchaîner tous les épisodes.
4: La panthère. Abou Ahmad est vivant.
5: Abou Ahmad est responsable de la mort de 116 Israéliens dans les attentats suicides qu'il a commandités.
3: Vous l'avez compris, la série Fauda, dont la saison 5 vient d'être lancée sur la plateforme Netflix, s'aventure sur un terrain hautement inflammable, le conflit israélo-palestinien. On y suit une unité d'élite israélienne qui opère sous couverture en Palestine pour mener des opérations clandestines de renseignement et d'antiterrorisme. Les créateurs de la série en ont écrit les scénarios à partir de leurs propres expériences du terrain. C'est ce qui fait de Fauda une série thriller très réaliste, nerveuse, où il n'y a pas les bons d'un côté, les méchants de l'autre. D'ailleurs, les deux communautés qui travaillent sur Fauda y sont représentées. Et dans cette saison 5, plus sombre, l'attaque du 7 octobre a été intégrée dans l'histoire. L'antagoniste, le méchant entre guillemets, est incarné par un acteur franco-algérien, Hakim Jaziri, à qui j'ai demandé de nous dire pourquoi il fallait vraiment découvrir cette série.
6: C'est une série exceptionnelle à tout point de vue. Les scénaristes sont incroyables, d'une précision folle. L'acting est très très bon. La réalisation, les lumières, la musique, le rythme. Et puis, cette particularité qu'a Fauda, puisque elle est née aussi, surtout, de l'expérience des créateurs de cette série-là, qui connaissent absolument par cœur la réalité du terrain et qui insufflent à la série un réalisme fou. Ça reste une série, ce n'est pas un documentaire, hein, c'est très important de le préciser. Et puis, elle n'est pas manichéenne du tout, cette série, en fait. Hein. Bien sûr, c'est le narratif israélien, c'est eux qui produisent, c'est normal, mais ils ont fait un énorme effort de nous montrer les deux camps et de les humaniser complètement, de sorte qu'on fait complètement la dichotomie entre les terroristes d'un côté et puis les Palestiniens de l'autre, otage de cette guerre. Et puis c'est une série qui nous montre l'absurdité de l'intérieur. Voilà, les protagonistes principaux côté israélien ne sont pas ménagés, puisque eux aussi font des choix moraux très très discutables. Donc dans ce sens-là, ouais, c'est une série réussie à tout point de vue.
3: Hakim Jaziri, comédien franco-algérien à découvrir dès maintenant dans la série Fauda, disponible sur Netflix.
0: Et ben voilà une belle suggestion pour votre week-end. Soyez les bienvenus sur ICI avec encore une fois un euro gagnant tout à l'heure à 6h40, Valentin.
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0: Ça, c'est royal. Vous jouez avec nous tout à l'heure à 7h20. Mais d'abord, Robbie Williams avec Angel sur ICI. Bienvenue à tous, bon week-end.

0: 1997, Angel, Robbie Williams, l'artiste britannique sur ICI, 6h28. Et à suivre l'info du jour consacrée à la première sélection des Bleus version Zizou.
1: 18 joueurs reconduits et 5 nouvelles recrues. On revient donc sur cette première liste dévoilée par Zinedine Zidane dans son nouveau rôle d'entraîneur de l'équipe de France de foot.
0: Mais d'abord, l'horoscope de ce samedi 19 septembre. Catherine Viguier, bonjour, avec un signe qui est particulièrement valorisé aujourd'hui.
2: Le Capricorne, qui a vécu tant de changements depuis 2025.
3: Bélier, alors c'est le week-end et pourtant vous travaillez ou vous assumez des responsabilités.
4: Taureau, évadez-vous et passez un appel à qui vous voulez.
5: Gémeaux, les finances et votre vie intérieure, vous composez avec les deux.
6: Cancer, un week-end qui met au premier plan votre vie relationnelle.
7: Lion, vous trouvez des partenaires fiables pour poursuivre votre chemin.
8: Vierge, alors si une histoire d'amour vous fait mal, une solution possible ce week-end.
9: Balance, une journée idéale pour passer des moments en famille et pour être bien chez vous.
10: Scorpion, tout ce qui a trait à la communication est valorisé et puis certains voyages.
11: Sagittaire, vous dépensez, vous investissez afin d'améliorer votre confort de vie.
12: Capricorne, alors très sollicité, vous serez super satisfait de votre journée.
13: Verseau, un samedi dédié à votre personne, à son bien-être, ainsi reposez-vous.
14: Poisson, de nouvelles possibilités grâce au regard bienveillant des vôtres.
15: Et pour nous tous, on reste doux avec soi.
0: Très bon samedi 19 septembre à l'écoute d'ICI. Il est 6h30 et l'actu en 90 secondes en français dans le monde. C'est avec vous, Valentin Bertrand.
1: Traiter les causes avant de dépenser un maximum d'argent face à la flambée des prix du carburant. Emmanuel Macron propose de convoquer un G7 sur l'énergie et d'adapter les aides ciblées sans coup de pouce général. Réponse à la colère des Gilets jaunes qui, eux, appellent à se rassembler ce matin à 10h sur le vieux port de Marseille. Il veut donner la voix aux citoyens pour peser sur la prochaine présidentielle. L'ingénieur expert du climat Jean-Marc Jancovici réunit pour la première fois à Paris aujourd'hui une assemblée citoyenne, 150 Français tiré au sort pour réfléchir sur des propositions. 6 week-ends de travail sont prévus d'ici février. Il est soupçonné de préparer une tuerie dans un lycée de Lyon. Un adolescent de 15 ans mis en examen et présenté à un juge antiterroriste. Un garçon fasciné par l'ultra-droite et décrit comme psychologiquement fragile. Selon les enquêteurs, son projet était très avancé. Le verdict, 2 ans après la mort du jeune Zakaria, 15 ans lors d'une bagarre à Romans-sur-Isère où il a tenté de s'interposer. L'auteur du coup mortel est condamné à 15 ans de prison. Son père et son beau-frère sont également condamnés pour complicité. Elles peuvent provoquer des intoxications aiguës. Des tomates pelées de la marque Carrefour rappelées partout en France. Ces boîtes de conserve sont en rayon depuis 5 mois. Certaines peuvent contenir des graines de Datura, une plante toxique. Et puis plus de 17 000 monuments, musées et lieux de pouvoir ouverts gratuitement au public. C'est le début aujourd'hui des Journées européennes du patrimoine, 43e édition organisée tout le week-end.
0: L'info du jour de ce samedi, Valentin, Zinedine Zidane officialise son premier casting pour les Bleus.
1: 23 joueurs sélectionnés, Kylian Mbappé maintenu comme capitaine de l'équipe de France de foot. 5 nouveaux visages, notamment Guillaume Rest, Andy Diouf et Jérémy Jacquet. Et quelques absents, Aurélien Tchouaméni, Jean-Philippe Mateta, les frères Hernandez et Thuram. Du changement donc dans la continuité. Zizou commence à imprimer sa patte, Julien Froment.
16: Il est 19h25, l'hystérie gagne soudainement le 87 boulevard de Grenelle. Zinedine Zidane s'offre un bain de foule devant une soixantaine de supporters.
17: Mais elle est là, mais moi je
16: sais. Hugo, maillot de l'équipe de France, QV98, floqué bien sûr du numéro 10 de Zidane, a pu approcher son idole.
18: Le charisme du type est juste dingue, donc c'est que du bonheur, vraiment c'est du bonheur.
16: Ambiance plus feutrée une heure plus tôt dans l'auditorium lorsque Zinedine Zidane dévoile sa toute première liste. Les 23 sélectionnés sont présentés dans un clip vidéo, vient ensuite le jeu des questions-réponses et là, Zizou va droit au but, prise de parole courte, incisive.
19: Non, si je l'ai mis au milieu de terrain, c'est que je veux le voir au milieu de terrain, voilà.
16: Un exercice réussi pour Alessandro Grandesso, correspondant à Paris pour la Gazzetta dello Sport.
20: Un peu particulier parce que ça change beaucoup par rapport à Deschamps. Il a un autre style, même dans son langage, beaucoup plus direct. On comprend très bien qu'il sait ce qu'il veut. Il confirme d'avoir beaucoup de personnalité à mon avis. Moi, j'ai aimé.
16: Une première sans accroc aussi bien sur le fond que sur la forme. pour Zinedine Zidane, place désormais au terrain lundi avec le début du rassemblement à Clairefontaine.
1: Et il reste 7 jours avant au nouveau sélectionneur des Bleus, avant donc, du coup le premier match de Ligue des Nations, ce sera vendredi prochain en Turquie. La météo, Christopher, et c'est un temps sec et des éclaircies qui sont attendues aujourd'hui.
17: Et donc un bon week-end pour vous, hein, avec certains ciels un peu plus voilés au nord durant la matinée, mais les éclaircies seront bien présentes dès ce matin et elles se poursuivront durant toute la journée avec du beau soleil attendu sur la moitié sud avec un ciel bien bleu, profitez-en. Et puis au niveau des températures, elles sont agréables, hein, 18 ce matin à Lille ainsi qu'à Reims, 16 à Rennes, à Bourges, à Strasbourg, 17 à Bordeaux ainsi qu'à Lyon, 16 degrés pour Bayonne, 21 pour Montpellier, 23 degrés à Cannes sur la Côte d'Azur. Et dans l'après-midi, les températures seront comprises entre 21 et 28 degrés.
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17: C'est samedi, c'est le week-end, et pour beaucoup d'entre nous, le week-end, c'est le moment où on fait les courses. Et aujourd'hui, dans le caddie, Valentin, en plus des fruits et légumes français, si possible, des laitages ou encore des pâtes, et surtout, acheter du poulet. Vous savez pourquoi ?
1: Ben non, vous allez nous le dire.
17: Parce que dans le poulet, il y a plein de protéines. Et vous verrez tout à l'heure, à 7h-10, que les protéines, eh ben, c'est bon pour les muscles.
1: Vous êtes toujours aussi à fond quand vous faites vos courses ?
17: Eh ben oui, hein. Vous savez que moi, j'adore pousser les caddies en plus. Hein.
1: Je vais vous pas donner ma liste. Du
17: Je prends toutes les listes. Et on s'occupe de vous en ce samedi matin sur Ici en musique, bien sûr, avec Monsieur Eddie Mitchell. La dernière séance à 7h-25. La lumière.

0: Merci d'avoir choisi ici pour démarrer votre week-end la dernière séance, Monsieur Eddy Mitchell, de l'actu, de la musique, de la bonne humeur et des cadeaux avec un heureux gagnant, encore une fois, parce que nous avons une 8e radio, parce que depuis la fin du mois d'août, nous vous offrons une magnifique radio, post-radio ici, Valentin.
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0: Et Valentine Lottès pour Vie Numérique, Vie Privée, à 6h38, comme chaque week-end, Valentine, vous nous aidez à mieux nous protéger, et surtout à protéger nos données personnelles. Et ce matin, arrêtons-nous sur cette notion de données personnelles qui englobe beaucoup plus que nos noms et nos adresses.
4: Oui, puisque ça va bien plus loin que le nom, prénom, adresse postale, mail et numéro de téléphone. En une phrase, une donnée personnelle, c'est une information qui dit quelque chose de vous. Et ceux qui les veulent se moquent de savoir si vous vous appelez Catherine, Marie ou Alain. En revanche, connaître vos heures de connexion, vos trajets grâce à la géolocalisation de votre téléphone, vos goûts sur la base des publications que vous aimez sur les réseaux ou encore quelles applications vous utilisez, eh bien ça permet de comprendre qui vous êtes et comment vous influencer. Du pain béni pour les publicitaires qui cherchent en permanence le meilleur moyen de nous atteindre, comme pour les escrocs, facile pour eux de faire illusion face à leurs victimes, de se faire passer pour leur banquier au téléphone par exemple, ou du moins pour quelqu'un de confiance puisqu'il les connaît.
0: Mais avec ces informations, Valentine, est-ce que c'est possible de connaître notre véritable identité ?
4: Avec l'évolution des technologies, l'intelligence artificielle notamment, c'est même de plus en plus facile. Surtout, on génère de plus en plus de données, de traces numériques. D'où l'importance du règlement européen sur la protection des données, insiste la CNIL, la Commission nationale de l'informatique et des libertés. Le RGPD et ses lois nous permettent de garder la main sur nos données personnelles face à des acteurs extrêmement puissants, les géants du net. Encore faut-il comprendre ses droits et surtout les exercer, le droit d'accès à l'effacement, au déréférencement, notre droit d'opposition est le plus important, celui à l'information. À chaque fois que vous entrez sur un site internet, il doit vous dire quel sort il réserve à vos données. À vous de lire les petites lignes.
0: Merci beaucoup Valentine Lottès. Et pour savoir comment exercer vos droits et les comprendre, hein, surtout, on vous explique tout sur ici.fr. Vous cliquez sur la page Vie numérique, Vie privée. On vous rappelle également cette info en ce samedi. Deux départements du sud de la France sont placés en orange avec un risque élevé de feux de forêt, Valentin. Il s'agit de l'Aude et l'Hérault, donc il faut faire très attention.
1: On est prudent et on rappelle aussi le long du littoral aquitain, de la Charente-Maritime jusqu'aux Pyrénées-Atlantiques. Là, c'est le risque maximal. Au Bain, vous savez, ces courants qui sont susceptibles de nous emporter vers le large.
0: Et avec le beau temps d'aujourd'hui, c'est vrai que vous serez nombreux à peut-être aller vous baigner aujourd'hui, donc soyez particulièrement prudent, et vous le savez, votre radio ici est là pour vous donner toutes les actus sur vos régions.
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0: Et pour la musique, nous aurons pour vous Mylène Farmer ou encore Alex Warren. Et tout de suite, un voyage dans le temps. Ça vous dit, à 6h43, avec notre monsieur patrimoine Stéphane Bern, qui partage avec vous le meilleur de ses histoires le week-end. Et ce matin, c'est un voyage dans le temps plutôt macabre que vous nous proposez, Stéphane.
13: Un pape convoque un concile pour juger son prédécesseur déjà mort depuis 9 mois. Oui, 9 mois. Le temps d'une bonne vieille gestion administrative. Rome, en l'an 897. Dans la basilique Saint-Jean de Latran, le pape Formose est exhumé et revêtu de ses habits pontificaux et siège sur un trône. Face à lui, son successeur Étienne VI l'accuse de trahison. Le procès du cadavre peut commencer. C'est une scène d'apocalypse. Le corps noirci du pape Formose, mort de maladie, a été sorti des cryptes. On l'assoit sur un fauteuil, on lui passe la tiare, on glisse la crosse entre ses doigts raides, en essayant de n'en faire tomber aucun par terre. Évidemment, à ses côtés, un diacre est chargé de répondre à sa place. Ambiance, Jeff Panatlock au pays des morts vivants.
14: Salut les trouducs, ça va, les guérons, ça va.
13: Son successeur, Étienne VI, entre en furie. Il reproche à Formose d'avoir agi avec ambition, d'avoir violé les lois de l'Église et semé la division dans la chrétienté. L'Assemblée garde le silence, Formose aussi. Bon, pour lui, c'est normal. Le verdict est sans appel. Coupable ! Alors on dépouille le mort de ses insignes sacrés, on lui tranche les 3 doigts de bénédiction, symbole suprême de son autorité, puis on le traîne dans les rues de Rome, et enfin... on jette son corps dans le Tibre. Mais, raconte-t-on, le fleuve rejette le cadavre sur la berge comme pour laver l'injustice. Et le peuple, pris de colère, se soulève. Étienne VI est arrêté, emprisonné et bientôt étranglé dans sa cellule. Ainsi se termine le synode du cadavre, l'un des épisodes les plus délirants de l'histoire de la papauté. 1000 ans avant la télévision, Rome avait déjà inventé le scandale en direct.
0: Stéphane Bern, notre monsieur patrimoine, et aujourd'hui, en ce samedi, journée européenne du patrimoine, vous serez nombreux à pousser les portes de ces monuments qui ouvrent leurs portes gratuitement. Alors, beaucoup, effectivement, sur réservation, mais il y en a énormément sans réservation, donc profitez-en. Allez faire un petit tour avec les enfants, les petits-enfants, c'est vraiment le moment jamais de découvrir ou redécouvrir notre patrimoine. Il est 7 ans moins le quart. Voici Alex Warren, comme promis, sur votre radio avec Fever All Dream.

0: Je le sens bien ce week-end parce qu'il va faire beau, les températures cet après-midi entre 21 et 28 degrés, et en plus, vous commencez la matinée à ce récit en plus.
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0: Savez-vous qu'au cours de nos vies, nous perdons du muscle? Et rassurez-vous, il y a des solutions pour lutter contre cette perte musculaire. Bonjour Sabrina Nadjar.
3: Bonjour Christopher.
0: Vous êtes la rédactrice en chef de Femme Actuelle et ce samedi, vous proposez un dossier rempli de conseils pour que nous puissions chouchouter nos muscles.
3: Savez-vous combien nous avons de muscles dans le corps? Petite question.
0: Je dirais 300 et vous, Valentin, je sais pas.
4: Allez, un millier, 1000.
3: Eh bien non, vous êtes loin du compte. 600 muscles dans notre corps, ils représentent grosso modo de 28 à 40% de notre masse corporelle. Donc autant vous dire que les muscles sont fondamentaux. Et il faut savoir qu'à partir de 30 ans, eh bien notre masse musculaire commence à diminuer d'environ 1% par an. Donc pour faire du muscle, bah écoutez, il faut évidemment faire un peu de sport. Ça c'est quand même la base. Mais aussi manger ce qu'il faut pour produire du muscle.
0: Et qu'est-ce qu'on doit manger justement pour fabriquer ces muscles, Sabrina ?
3: Eh bien, on fait le plein de protéines. L'Organisation mondiale de la santé recommande 1 g de protéines par kilo de poids corporel, soit grosso modo 60 g de protéines pour une personne de 60 kg. Alors, vous avez évidemment, par exemple, les œufs, le poisson, le poulet, la viande, mais vous avez aussi les protéines végétales, comme les amandes le matin, ou alors une portion de lentilles, de tofu, et puis les produits laitiers, le skyr, le fromage blanc qui permettent de compléter un peu tout ça.
0: Et dites-moi Sabrina, tous ces produits-là que nous voyons là, hyper protéinés dans les rayons un peu partout, c'est une bonne idée ou pas de se tourner vers ces produits ?
3: Alors, pour tout vous dire, les produits hyper protéinés de certaines marques sont recommandés véritablement aux sportifs. Ça sert à rien de gonfler le nombre de protéines par ces fameux produits qui sont uniquement intéressants si vous avez un effort physique assez important et renouvelé. Mais on va dire en tout cas pour moi qui ne suis pas une grande sportive, déjà manger des yaourts, manger du poisson, des œufs ou du poulet, c'est déjà très très bien.
0: Surtout le poulet, hein. Vous savez, moi je suis un grand amateur de poulet. Vive le poulet. Les bons nutriments pour entretenir vos muscles, c'est un dossier rempli de conseils que vous pourrez mettre en place facilement en lisant le nouveau Femme Actuelle qui est en kiosque ce samedi. Merci Sabrina Nadjar, rédactrice en chef de Femme Actuelle. Belle journée à vous.
3: Je vous en prie, merci à vous.
0: Et voici Mylène Farmer tout de suite, comme promis, avec Sans Contrefaçon. 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Bonjour à tous.

0: Mylène Farmer qui proposera le mois prochain, le 27, un film hein, au cinéma. Et Grégor, son nouvel album Mise en Image, hein, avec la possibilité pour vous de voir Mylène Farmer sur grand écran. Et ça, c'est toujours énormissime. Partons maintenant au Sable d'Olonne avec Monique en ce samedi matin. Bonjour Monique.
1: Bonjour Monique.
2: Oui, bonjour Christophe.
0: Oh là là là là, j'adore cette voix, Monique. J'adore. C'est quoi pour le petit truc pour avoir une voix comme ça? Café, thé, chocolat?
2: Thé.
0: Thé, ouais.
2: Thé. Et après, café vers 10h.
0: Ah oui, donc vraiment, là, c'est vraiment le traitement de cheval, quoi.
1: Et là, qu'est-ce qui va rythmer votre journée, Monique?
2: Eh bien, je pense que je vais aller me balader sur le Mont-Blanc, au Sable d'Olonne. Il fait encore très beau.
0: Bah oui. Hein.
2: Donc j'en profite.
0: On range pas encore les t-shirts, hein. Au contraire, hein, faut les garder.
2: Non,
0: hein.
2: Non, je suis pas encore passée à l'hiver. Toutes les vêtements d'été, les shorts, les robes, ils sont encore sortis.
0: Et en plus, chez vous, c'est vraiment sympa. Les petites balades hein, en Vendée, j'adore.
2: Ah oui. Hein. Ouais. Oui, ça, je me plais bien au Sable d'Olonne.
0: Bon, bah écoutez Monique, ça fait plaisir de vous entendre le week-end comme ça, un peu partout aux quatre coins de la France. C'est toujours un plaisir de démarrer les week-ends avec vous. Et pour récompenser votre fidélité, on vous offre ce poste radio ici qu'on va emballer et qu'on envoie au Sable d'Olonne chez vous, Monique.
2: C'est gentil, gentil. Oh, merci beaucoup.
1: Avec ça, vous pouvez nous emmener partout, Monique. Et en plus, ce poste radio, c'est pas qu'un poste radio, il fait aussi lampe torche.
0: En plus.
2: Oui, j'ai entendu ça.
0: On vous embrasse, Monique. Un bon week-end.
2: Merci, merci. Bon. Moi, je vous embrasse tous.
0: De gros bisous. Au revoir.
2: Bisous, au revoir.
0: 6h57, pratiquement. Les infos, bien sûr, dans votre région à 7h. Et tout de suite, la revue de presse décalée sur l'actualité avec Willy Rovelli.
3: Bonjour, bonjour. Et on commence avec Gabriel Attal qui fait actuellement une grande tournée des bistrots. Voilà, il a annoncé qu'il en visiterait 1000. Voilà, oh là là. Ça sera un peu son rendez-vous en terre inconnue, hein, puisqu'il va croiser une peuplade étonnante dont il ignorait l'existence. Les Français. Ah, j'imagine le gars du bar à Gabriel Attal. Alors, qu'est-ce que je vous sers? Je vais prendre un chai latte. Quoi? Un château latté? Je connais pas. Ici, c'est soit à Bordeaux, soit à Bourgogne. Gabriel Attal qui fait la tournée des bistrots et pourquoi pas Jean Lassalle hein, qui ferait la tournée des cures thermales. Et Jean-Luc Mélenchon, la tournée des synagogues. La semaine dernière, alors, quand Gabriel Attal, il servait des frites, là, des bières. Je sais pas s'il est mûr pour être président, mais pour ouvrir une buvette, par contre, oui, ça c'est bon. Hier soir, à la Plénitude Arena, Céline Dion a dit merci d'avoir répondu à mon invitation. Oh, à 200 balles en moyenne au ticket. C'est pas une invitation, Céline. Hein. En France, une invitation, c'est pas payant. Alors, Céline Dion, bon, on lui dira. Céline Dion qui est arrivée sur scène en disant « Je vais bien ». C'est marrant, mais d'habitude, c'est l'artiste qui arrive en disant au public « Ça va ?» Là, c'est le public qui a demandé « Ça va ?» C'est original, très original. Michel Drucker était au concert de Céline Dion. Et c'est lui qui l'a fait débuter dans Champs-Élysées, hein, du temps où elle avait les dents de Jacouille la fripouille. Bah, depuis, c'est pas du relooking qu'elle a fait, hein, c'est du tuning. Gabriel Attal était aussi au concert de Céline Dion. Pour un peu, il a failli monter sur scène pour lui proposer une bière entre deux chansons. Bah, il est décalé, il est décalé, il sait plus. Le public, en tout cas, était conquis. Hein. C'était super, Céline avait toute sa voix. On avait dit la même chose à la sortie de Carla Bruni. C'était super, elle avait toute pas sa voix. Tout autre chose, le marionnettiste Yves Brunier, interprète de Casimir, est mort à l'âge de 83 ans. C'est quasi mort. Casimir, le personnage le plus orange de l'histoire de la télé française, juste après Bernard Montiel. On a donc appris le nom de celui qu'il y avait dans Casimir. Hein, peut-être qu'un jour, on apprendra le nom de celui qu'il y a dans Gérard Larcher. Bernard Arnault, éjecté du top 10 des fortunes mondiales, il aurait perdu 56 milliards d'euros en 2025. Et ça, putain, je suis à deux doigts de l'ouvrir une canotte litchi, dis donc. Emmanuel Macron envisage de visiter le Fort Boyard, où il paraît qu'il va me remplacer la cuisine, parce que sa politique aussi, elle est dure à avaler. Et oui, on l'appelle taxe partout. Et en mai prochain, on va lui dire « Sors, sors, sors !» Déclaration de François Bayrou, « Je n'envisage pas de me présenter à l'élection présidentielle. » Oh non, quel dommage. La résidence de Philippe Bouvard cambriolée le jour de son enterrement. Et oui, d'un côté, la grosse tête, de l'autre, le gros con. Enfin, la question du jour. Aujourd'hui, le groupe Superbus se produira à la fête de l'humanité. Est-ce que Superbus, c'était le groupe préféré d'Émile Louis?
0: Ouh.
3: Vous avez deux heures. Allez, passez un bon samedi et à tout à l'heure midi.
0: Et vous poursuivez la matinée avec les équipes d'ici matin dans votre région. Belle matinée à tous.
4: Merci beaucoup Christopher, bonjour à toutes et à tous. Bonjour Antoine Liffon.
5: Et bonjour à tous.
4: En pleine forme après cette première soirée de feria peut-être.
5: Vitesse de croisière.
4: Bon, oh là là, ça, qu'est-ce que ça veut dire tout ça? Y a-t-il un message caché là-dedans?
5: Et vous allez bien?
4: Bah écoutez, très bien, couché vers 18h30 comme les poules.
5: À l'anglaise.
4: Exactement. Allez, bonne journée à tous. On va faire un tour sur le Facebook. Vous nous laissez bien sûr votre température qu'il fait chez vous. 20 degrés au Gros-du-Roi. On y prépare et on y fête la fête votive également au Gros-du-Roi ce week-end.
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4: Bon week-end, merci d'être à l'écoute d'Ici Gare Lozère. Nous sommes le samedi 19 septembre, il est 7h.
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4: Les infos tout de suite avec vous Antoine Liffon.
5: Trois oreilles, une sortie magistrale par la porte des consuls. Andrés Rocarrey et son triomphe hier pour la première corrida de cette feria des Vendanges. Le matador péruvien sort largement vainqueur de ce mano à mano face à Alejandro Talavente qui, sans grande inspiration, est reparti bredouille Hervé Salafranque à l'issue d'une course qui aura surtout valu pour sa deuxième partie.
7: Il aura donc fallu attendre une heure et demie jusqu'au quatrième taureau pour que les arènes sortent enfin de leur torpeur. Avant ça, la course ronronne presque jusqu'à l'ennui, dans un mano à mano qui n'en a que le nom, où l'esprit de compétition entre les deux vedettes a déserté la piste, guère favorisé, c'est vrai, par le manque de transmission des trois premiers exemplaires. Mais le quatrième de Randia est bon, très bon même. Rocarrey le sent très vite, il le brinde au public et réveille les gradins d'un coup par une entame magistrale à genoux par passe changée dans le dos. La suite de la faena garde la même intensité, l'épée est en bonne place au premier essai, les deux mouchoirs blancs pour les oreilles tombe logiquement du palco, suivi du bleu pour le tour de piste posthume tout aussi mérité de Belbenero. Rocarrey finit le travail au sixième, face à un taureau beaucoup plus retors, il revient au combat après une grosse voltereta pour couper une troisième oreille, celle qui lui offre la sortie par la porte des consuls pour la deuxième fois de sa carrière.
5: Et pour ce deuxième jour de feria, deux rendez-vous au programme, une noviade ce matin à 11h avec au cartel Victor, ce jeune noviero des Sainte-Marie-de-la-Mer, le catalan Mario Vilao et Manuel Quintana, et une deuxième corrida cet après-midi, le biterrois Sébastien Castella, le torero espagnol José María Manzanares et Thomas Rufo sont attendus au centre des arènes.
4: Et passez au à 17h30, une corrida que vous pourrez suivre en intégralité sur Ici Gare Lozère avec Hervé Salafranque et Christophe Chey au commentaire.
5: Alors que l'hôtel affiche complet, les femmes de chambre sont en grève en pleine feria. Nouvelle mobilisation à l'Imperator à Nîmes, hôtel 5 étoiles, 72 chambres, 8 maisons privatives où logent les toreros. Les femmes de chambre stoppent donc le travail, réclament un boost des salaires. La direction évoque un besoin d'économie, mais Maya Baldoureau-Fredon, elles sont déterminées, les femmes de chambre, à obtenir gain de cause.
8: 6 ans et demi que Christine se lève tous les matins pour prendre son poste à l'Imperator.
9: Et en 6 ans et demi, je touche le SMIC. Toujours la même chose.
8: Pourtant, c'est un travail difficile qu'elle réalise chaque jour.
9: Par rapport à nous, les femmes de chambre, il faut prendre le chariot, le ramener. Quand il est plein, qu'il fait presque 100 kilos, quand on est toute seule, c'est compliqué. Il y a ça, il y a aussi, je monte dans les étages les bouteilles d'eau pour mettre dans les paliers. Quand on a la livraison, on n'a pas le matériel adéquat.
8: Il y a déjà eu des femmes de chambre qui se sont blessées à cause de tout ça?
9: À plein travail, oui, il y en a.
8: 3 depuis la dernière grève, en juillet, selon la CGT.
9: Moi, je suis en arrêt de maladie, pour un bord, par là.
8: Christine est donc chargée de tenir la caisse de grève, une cagnotte, pour permettre à ses collègues de se mobiliser sans perdre trop d'argent. C'est David Gosselin, le délégué syndical CGT, qui annonce les chiffres de la mobilisation.
10: 100% de l'effectif et 50% de l'effectif du service technique, puisque moi je suis gréviste également.
8: Sur les 72 chambres que compte l'établissement, 60 ne sont donc pas faites. Les femmes de chambre se disent prêtes à continuer leur grève tant qu'elles ne seront pas entendues.
5: Reportage Maya Baldoureau-Fredon. Amende, l'ancien gérant de la discothèque Cobra a été condamné hier à 5 ans de prison, dont 2 fermes. Reconnu coupable d'avoir violé l'une de ses salariés il y a 7 ans dans les toilettes de la boîte de nuit. Un théâtre antique rempli de manifestants venus dire non à un gigantesque projet de ligne à haute tension. Les opposants au projet de ligne aérienne censée traverser une partie de la Camargue sont appelés à se retrouver ce soir 18h à Arles. Le président de la Haussée Cossière de Nîmes sera avec nous tout à l'heure pour en parler à 8h30.
4: Autre mobilisation, Antoine, celle des parents de l'école de Manduel.
5: À nouveau rassemblés hier pour dire leur inquiétude quant au maintien confirmé de la directrice soupçonnée de maltraitance sur des enfants dans son ancienne école à Nîmes. Un temps écarté, cette directrice vient d'obtenir gain de cause devant le tribunal administratif. Elle doit commencer lundi le travail. Le directeur académique Christophe Mouni assure surveiller la situation de près.
11: Alors on va mettre d'abord l'accompagnement a déjà été mis en place. Elle a été reçue à plusieurs reprises. Et puis on mettra tout ce qu'il faut pour qu'elle se sente le mieux possible et que les choses se passent le mieux. Bah, je pense que le premier message à faire passer, c'est qu'il y ait une confiance entre les parents et l'institution de l'éducation nationale, parce que c'est important pour leurs enfants et qu'il est important que leurs enfants soient à l'école pour eux, tout simplement. Pour l'instant, on en est là.
5: On est là, mais chez les parents d'élèves, la colère ne retombe pas. Si nous respectons la décision de justice, explique Manon, l'une des mamans, il nous faut surtout des garanties, dit-elle.
12: On nous avait garanti qu'ils avaient d'autres possibilités pour mettre nos enfants en sécurité. Et à ce jour, on constate qu'il n'y a aucune action qui ont été faites. Donc on veut se faire entendre pour toujours faire valoir le principe de précaution pour nos enfants. On veut juste que l'éducation nationale nous apporte des garanties.
5: Et cette maman, comme d'autres, appelle à se rassembler une nouvelle fois devant l'école de Manduel lundi matin à 7h30. L'État prend la main sur l'usine Fibre Excellence. Après sa liquidation judiciaire, la désormais ancienne usine de fabrication de pâte à papier à côté de Beaucaire va être temporairement reprise par l'État pour éviter que les produits chimiques qu'elle abrite ne se déversent dans le Rhône.
4: Des salariés se sont rendus sur le site hier pour remettre en route le système d'épuration de cette usine arrêtée fin août. Dossier complet à retrouver sur ici.fr.
5: Le Loiret leur a porté chance. Les joueurs de l'USAM ont décroché la victoire hier soir sur un fil 32-31 face à Saran à côté d'Orléans. On leur souhaite la même chance. Les joueurs du Nîmes Olympique sont attendus ce soir à Saint-Symphorien-sur-Coise, à une cinquantaine de kilomètres de Lyon. Les footballeurs premiers de National 1 sont pour l'heure sur un sans faute puisqu'ils ont remporté les 4 premiers matchs. Et parce qu'avec la feria, on en oublierait presque les journées du patrimoine ce week-end. La préfecture du Gard vous ouvre ses portes où vous pouvez même, sur réservation, explorer les différentes méthodes de gestion de crise. À Alès, le tribunal judiciaire vous accueille aussi pour la toute première fois. La visite est gratuite jusqu'à 15h. Et si vous voulez vadrouiller de monument en monument, en plus, vous aurez beau temps.
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5: Parce qu'Olivier, un grand soleil est attendu aujourd'hui dans le Gard comme dans la Lozère.
4: Aujourd'hui et demain, un grand soleil au-dessus des arènes de Nîmes, journée lumineuse, les températures. Passons directement au concret, on va avoir entre 28 et 30 degrés de la plaine au littoral, le nord-ouest montagneux 23 à 26 degrés. En Lozère également, un temps magnifique avec peut-être un petit peu de nuages ce matin, mais vraiment très très léger. Les températures 22 à 25 degrés et 28 degrés de Florac à Saint-Élimy. Pour demain dimanche, on devrait avoir du mistral avec des rafales dans le Gard rhodanien. L'après-midi, des rafales à 65 km/h, mais toujours avec un grand soleil donc sur le Gard et la Lozère. Pour ce week-end de feria des vendanges.
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4: De la musique, des cadeaux, des informations bien utiles pour vivre cette feria des vendanges avec ici Gard Lozère. C'est tout au long de la matinée jusqu'à midi. Voici Laurent Voulzy.

0: Lolo Voulzy, Karine Redinger, il est 7h11, journée du patrimoine évidemment et feria de Nîmes. Eh ben écoutez, on va faire les deux avec le musée des cultures taurines qui est ouvert, c'est juste à côté de la radio, à côté du musée de la Romanité, avec une exposition Camargue Terre d'eau à voir en ce moment. Et puis bien sûr l'exposition permanente avec les habits de lumière de Torero. Et donc vous pourrez découvrir ça tout au long du week-end. Et c'est entièrement gratuit, donc c'est ouvert de 10h à 18h. Alors feria évidemment, mais aujourd'hui c'est la Sainte-Émilie. Allez Antoine, c'est ma tournée. Ça c'était c'était hier soir. Voilà. Bon anniversaire également à Marianne Chazelle.
1: C'est Pierre.
2: Oui.
1: Je voudrais vous demander quelque chose.
2: Qu'est-ce qu'il y a encore, Josette?
1: Je voudrais garder les coquilles d'huîtres. C'est pour faire des cendriers.
2: Oh mais bien sûr, Josette. Je vous les donne. Mais tiens, tenez, Josette. C'est mon cadeau de Noël.
1: Mais des temps, ça fait drôlement plaisir.
2: Vous savez, Josette, c'est rien. Quand on peut faire plaisir, puis ça débarrasse.
0: Voilà, c'est magnifique. Bon, vous avez tous la référence, hein, le Père Noël est une ordure, évidemment, et les coquilles d'huîtres. Allez, 7h12, on va découvrir une expression dans quelques instants avec Jérôme Prodhomme. Pourquoi on dit un soutien-gorge?
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0: 7h12, Jérôme Prodhomme qui nous explique les curiosités de la langue française.
6: Tu sais que j'étais un boulet, quoi.
7: Qu'est-ce qui se passe?
6: Bah, je sais pas, j'ai voulu lui faire plaisir.
7: Ouais.
6: Je lui ai acheté un soutien-gorge, quoi.
7: C'est une bonne idée, ça.
6: Bah non, pas quand tu fais trois tailles au-dessus. J'aurais dû lui demander avant, quoi.
7: Ah, trois tailles au-dessus?
6: Oui.
7: Ah, oui, écoutez, on va faire pourquoi on dit un soutien-gorge. Notez que le mot « gorge »

0: corps qui va du cou au sein. Et du coup, en 1883, quand la Française Herminie Cadol coupe le corset en deux parties, avec une partie qui ne soutient que les seins, elle parle de soutien-gorge. Il s'attache sous les bras, ce qui donnera le mot « bras » en anglais, pour parler de ce vêtement qui a pris sa forme actuelle grâce à la poétesse américaine Caress Crosby, qui a fait améliorer l'invention française. Voilà pourquoi on dit un soutien-gorge, alors qu'on ne sait plus vraiment pourquoi. Encore que vous maintenant, vous savez.
1: Merci Jérôme Prodhomme. La météo chez vous avec vos températures, je vous disais un 20 degrés au Haut du Roi ce matin, où on célèbre la fête tout au long du week-end. Et il y a un petit 11 degrés à Anduze chez Béatrice ce matin. C'est sur le Facebook ici Gare-Lozère que vous pouvez découvrir toutes ces températures. Vous y laissez les messages et vous allez découvrir aussi la photo de la semaine. C'est la photo de Sylvie de Bagnols-sur-Cèze avec des grenades. On a envie de croquer dedans, elle sera avec nous dans quelques minutes. Et puis dans quelques instants également, on a des cadeaux à vous offrir. Invitation, Feria des Vendanges, place de Corrida pour aller demain dimanche à 17h30 dans les arènes de Nîmes.
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1: Mister Know It All, voici Teddy Swims.

Teddy Swims avec Monsieur Je Sais Tout. Je traduis la chanson. 7h18, cadeau pour vous maintenant. L'affaire à des vendanges, vous serez dans les arènes de Nîmes demain dimanche à 17h30 avec les taureaux de Fuente Imbro, les matadors Juan Leal, Adriano et El Rafi. Petite question pour vous, attention, écoutez bien, à quel âge El Rafi a rejoint l'école taurine de Nîmes? Il avait quel âge? Il avait 10 ans.

0: où il avait 18 ans. Votre réponse maintenant au 04 66 21 36 37. On n'a pas les trompettes là pour nous réveiller de bon matin ? Mais enfin donc, mais allons-y !
1: Ah ben voilà, je préfère ça.
0: Oh là là ! Il y en a qui se sont couchés tard, je crois. Allez, vous jouez avec nous au 04 66 21 36 37. El Rafi qui sera dans les arènes de Nîmes demain. Il a rejoint l'école taurine de Nîmes à quel âge ? À 10 ans ou à 18 ans ? À vous de jouer maintenant. Et en attendant, voici les innocents, l'autre Finistère. Il y a quelqu'un qu'on va réveiller ce matin, c'est Sylvie de Bagnols-sur-Cèze. Elle nous a envoyé une photo de grenade, le fruit magnifique.

0: Magnifique groupe Les Innocents avec l'autre Finistère. Il est 7h23. Bonjour Martine de Manduel.
1: Bonjour.
0: Qui sera dans les arènes de Nîmes demain dimanche à 17h30? C'est pas magnifique,
1: c'est
0: ça.
1: C'est génial.
0: Bon, vous avez été hier ou à Corrida Carmen, oui, vous y étiez?
1: Alors, j'y étais. Magnifique. Ah, bon. Ouais.
0: Racontez-nous l'émotion.
1: L'émotion, la vue à déco, le danseur. Enfin, je veux dire, c'était Roncarré qui a été exceptionnel. Enfin, c'était super.
0: Ah ouais, il s'est fait soulever aussi à un moment.
1: Ah oui, ouais. Ah ouais.
0: Ouais, j'ai vu quelques vidéos où il fait des petites roulades là. C'est assez impressionnant d'avoir ce réflexe là. Hein. C'est impressionnant.
1: C'est super. Voilà.
0: Alors demain, ben on vous allez soutenir évidemment les Matadors, Juan Real, Adriano et El Rafi évidemment. Notre
1: Français.
0: Exactement. À quel âge El Rafi a rejoint l'école taurine de Nîmes?
1: À 10 ans,
0: mais oui, voilà.
1: Ah ouais.
0: Tout à fait. Donc, on leur souhaite plein de bonnes choses pour demain dans les arènes. Corrida à suivre en direct à la radio, ici, Gare Lozère, évidemment. Et Corrida à suivre ce soir également à 17h30. Vous y serez ce soir?
1: Ce soir et demain matin.
0: Bah voilà, vous êtes habitué. Vous avez fait la fête hier soir après la corrida ou pas?
1: Alors, nous sommes allés chez des amis. On est allés chez des amis, oui, ça a été convivial.
0: Ouais, ok. Non, parce que, voilà, à 7h24, vous êtes déjà levé, plutôt en bonne forme et tout. Je me dis, Martine n'a pas fait d'excès. C'est bien.
1: Super.
0: Bravo. Merci beaucoup. Bonne journée, bonne feria.
1: Merci à la radio.
0: À bientôt, Martine. Un jus de grenade. Il n'y a rien de tel de bon matin pour avoir la forme. C'est l'autrice de la photo de la semaine. Bonjour Sylvie de Bagnols-sur-Cèze.
2: Bonjour Olivier.
0: Clic-clac, vous avez photographié des grenades. Alors, c'est pas votre jardin.
2: Non.
0: Racontez-nous, c'était à quel endroit? C'était à quelle occasion? Quelle est l'histoire de cette photo?
2: Alors, comme le savent tous les amis que j'ai sur la page Facebook d'ici Gare Lozère, tous les jours, je vais faire une grande promenade avec ma chienne. Et je vais souvent me promener dans un petit village à côté de Bagnols qui s'appelle Colombier.
0: Oui.
2: Qui est une commune de Sabron, je crois. Et bon, au dédale, il y a un grand champ de grenadiers que j'avais pris en photo au printemps. Il était tout en fleurs, c'était magnifique. Et maintenant, il est tout en fruits. Et je l'ai pris en photo parce que je voyais ces fruits bien rouges, là, ils étaient magnifiques.
0: Et vous les avez pas cueillis, ces fruits?
2: Ah ben non, ils m'appartiennent pas, je me serais pas permis.
0: Mais on voit pas de grillage sur la photo.
2: Il n'y a pas de grillage. Ouais. Non, c'est un champ, c'est grand ouvert. Hein. Mais bon, je pense qu'ils vont bientôt les ramasser, à mon avis, parce que là, ça doit être la saison. Mais bon, non, je me serais pas permis.
0: Il y a plein de producteurs qui produisent du jus de grenade, hein. très bon pour la santé. Vous aimez ça?
2: Moi j'adore.
0: Ouais, c'est bon, hein.
2: Mais à Bagnols, on a un producteur de jus de grenade, c'est Grenatitude. Vous l'avez déjà vu.
0: Mais oui, bien sûr, on l'a eu en invité à la radio, oui, complètement.
2: Ouais, alors, je ne sais pas si ce champ leur appartient, parce que normalement, ils sont plus sur Bagnols sur 16.
0: Ok.
2: Mais voilà.
0: Ok. Eh bien, écoutez, merci beaucoup pour cette belle photo, Sylvie de Bagnols sur 16. Elle est sur le Facebook ici, Gare Lozère. On va vous récompenser avec le mug en céramique ici, Gare Lozère, fabriqué dans l'atelier poterie d'Antoine Liffaut, qui est journaliste, mais qui fait aussi de la poterie. Voilà. Et d'ailleurs, il est en train de vous la fabriquer.
3: Il va falloir que je m'y mette pour tenir la promesse, hein, quand même. Hein.
0: Merci Sylvie, bonne journée à vous.
2: Merci,
0: allez,
2: bonne journée.
0: On se réveille en musique avec Culture Club, Karma Caméléon. Juste après 7h30, ce sera le retour de l'info.

0: Culture Club, merci Boy George.
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0: et Antoine Liffaut pour l'essentiel de l'information dans le Gard et la Lozère. Il est 7h30.
7: Dire non à un projet de gigantesque ligne électrique au-dessus de la Camargue. Les opposants à ce projet de ligne à haute tension sont appelés à se retrouver tout à l'heure à 18h au centre du théâtre antique d'Arles. Un homme placé en garde à vue à Alès, repéré sur des caméras de vidéosurveillance de station-service en train de sectionner des câbles. Placé en garde à vue, il doit être jugé lundi. La feria et le triomphe d'Andrés Recarey qui est reparti hier avec trois oreilles et une sortie par la porte des consuls. Une deuxième corrida est attendue cet après-midi avec les matadors Sébastien Castella, José Maria Manzanares et Thomas Ruffo. Et dans un instant, ici Gare Lozère vous emmène dans les coulisses du choral de Nîmes.
8: Si un taureau ne veut pas la franchir, eh bien le bœuf passe devant et les taureaux suivent derrière.
7: Reportage à suivre juste après votre tour de l'actualité en France et dans le monde avec vous, Valentin Bertrand. On fait le tour de l'actualité à travers le pays et à l'international.
9: Les prix des carburants battent des records et attisent la colère des gilets jaunes. Ils sont de retour ce matin à Marseille. Le rendez-vous est donné à 10h sur le Vieux-Port après une manifestation de pêcheurs et d'agriculteurs hier à La Rochelle. Le gouvernement dit lui étudier de nouvelles aides ciblées mais exclut un coup de pouce général. Un adolescent de 15 ans mis en examen pour projet terroriste. Le garçon, fasciné par l'ultra-droite, est accusé de préparer une tuerie dans un lycée de Lyon. Une attaque particulièrement avancée, sensible. Précise d'après une source proche du dossier, c'est à lire sur ici.fr. Deux amants du Puy-de-Dôme condamnés à 30 et 25 ans de prison, la peine la plus lourde pour la femme reconnue coupable de l'assassinat de son compagnon, roué de coups puis étranglé en 2022. Son amant est lui reconnu coupable comme complice. 145 pylônes jusqu'à 60 mètres de haut. Un projet de nouvelle ligne à très haute tension à travers la Camargue contesté. Un nouveau rassemblement prévu à Arles ce soir à 18h30. Selon ses défenseurs, le projet est indispensable pour alimenter la zone industrielle de Fos-sur-Mer, l'une des plus grandes de France. Le risque de feux de forêt toujours d'actualité. Vigilance dans l'Aude et l'Hérault, classé aujourd'hui en risque élevé. 15 habitués de l'équipe de France de foot reconduits, dont le capitaine Kylian Mbappé. 5 nouveaux noms, Andy Diouf, Jérémy Jacquet notamment, et quelques absents comme Aurélien Tchouaméni et les frères Hernandez du changement dans la continuité pour cette première liste dévoilée hier par Zinedine Zidane, nouveau sélectionneur des Bleus.
7: Avant d'être lâchés dans les arènes pour cette feria des vendanges, les taureaux ont passé plusieurs jours tout près de Nîmes. Jusqu'à la corrida, les mayorales, les employés des élevages, s'occupent d'eux dans le corral, route de Beaucaire, où vous emmène Guizane Stafford.
10: Chaque matin, c'est le même rituel. À 7h30, après un café et une madeleine, les mayorales se réunissent. L'équipe se divise en deux. Une moitié descend dans les corrales avec les taureaux. L'autre reste en haut. C'est elle qui est chargée d'ouvrir les portes entre les enclos, explique Lionel et Eduardo.
11: Ils vont faire passer ces taureaux dans ce corral pour pouvoir les libérer.
12: Il faut toujours qu'on garde un enclos libre. On bouge du début à la fin pour que l'enclos où on les nourrit soit libre.
10: C'est parti. La fouille, mais ça veut dire quoi?
11: C'est leur nom.
10: Lionel parle de deux bœufs. C'est eux que les mayorales appellent. Leur rôle, guider les taureaux à travers les portes.
8: Si un taureau ne veut pas la franchir, eh bien le bœuf passe devant et les taureaux suivent derrière.
10: Mais ça ne se passe pas toujours comme prévu.
13: Petit souci de porte.
11: C'était l'oreille. Il avait pris un choc, il s'était un peu retrécé, donc il coinçait la porte en bas. Un peu trop dangereux.
10: Ils crient pour éloigner les bêtes, les tenir à l'écart le temps d'une réparation. Ils te font un petit peu peur ou pas?
8: Faut surtout rester humble et faire attention.
10: Une fois l'enclos vide et le danger éloigné, en bas, Mario lave et remplit l'abreuvoir. Kuro lui passe un coup de jet. Ensuite, les Majorales remplissent les gamelles. Ça, c'est le petit-déj, c'est ça?
12: Ah, le déjeuner et le dîner, tout ça ensemble.
10: Au menu, paille et granulés.
11: C'est à base de céréales, du soja, de l'avoine, du blé ou de l'orge, maïs.
10: Les taureaux mangent entre 5 et 8 kilos de granulés par jour et ruminent 4 à 5 kilos de paille. Chaque manade a ses propres sacs de nourriture attribués.
11: Chacun a son complément alimentaire, ça varie par rapport à la région.
10: Une fois les enclos propres et les gamelles remplies, reste plus qu'à refaire l'opération dans l'autre sens pour remettre les taureaux dans l'enclos de leur manade.
7: Guizane Stafford, votre reportage est à retrouver en vidéo sur ici.fr. La météo, Olivier.
0: Ouais, bah écoutez, on va aller du côté des Cévennes, juste pour vous dire que ce matin, on a quelques petits nuages inoffensifs présents au pays Cévenol, au pied des reliefs et dans la RPI, ils vont se dissiper en cours de matinée, sinon ailleurs. C'est du grand soleil, des températures aujourd'hui bien agréables. On va voir sur les plaines et le littoral 28 à 30 degrés, sur les Cévennes et les montagnes 23 à 26 degrés, c'est quand même pas mal. En Lozère, c'est bien ensoleillé, on aura 22 à 25 degrés et 28 degrés de Florac à Saint-Élimy. Demain, grand soleil sur le Gard et la Lozère. Demain, on aura également un petit peu de Mistral dans le couloir rhodanien notamment, avec des rafales à 65 km/h. Et on devrait gagner demain 1 ou 2 degrés, puisque les maximales de demain dans le Gard seront entre 29 et 32 degrés. Et il fera entre 25 et 26 degrés en Lozère.
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0: La température chez vous, mais vous nous la donnez sur le Facebook ici Gard Lozère évidemment avec vos petits commentaires. Tiens, il y a ce matin un petit message de Marie-Jo qui nous dit 12 degrés ce matin à Saint-Jean-du-Gard et c'est le jour du marché paysan ce matin et le rallye des Camisards. Oui, alors si vous voulez circuler du côté des Cévennes, rallye du Camisard, il risque d'y avoir quelques routes coupées à la circulation. Je vous invite à consulter la carte info route 30 et info48.fr. Voici Oria avec Soirée mondaine et on parle de l'adoption des animaux dans un instant avec la PAG, l'Association de protection animale de Saint-Gilles.

0: Soirée mondaine avec Oria. Oui, soirée mondaine avec le chapeau, hein, une élégance rare, un peu comme vous, Antoine, avec votre chapeau très distingué. Vous avez raison parce que
1: je vous en remercie.
0: Avec le soleil qui va taper aujourd'hui, il faut se couvrir et des chapeaux. Eh bien, vous allez en gagner un. Ben oui, tout au long de la feria. Rendez-vous devant la radio cet après-midi avant la corrida. On va vous distribuer évidemment, comme chaque année, le chapeau de la feria. C'est l'heure de l'adoption des animaux et c'est tout de suite sur ici Gare Lozère. 7h40.
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0: Le coup de patte pour l'adoption d'un animal, c'est le rendez-vous du week-end. Ici Gare Lozère, nous sommes en compagnie de Ludovic Massuel de l'APAG, l'Association de protection animale de Saint-Gilles. Ludovic, bonjour. Il s'appelle Pico, il recherche un foyer calme et bienveillant. C'est l'adoption du jour.
4: Oui, bonjour. Eh ben, ce que je peux vous dire de Pico, ben, c'est un croisé berger de petite taille. Il arrive à peine aux genoux, vous pourrez le voir sur sa photo qui est sur le site apsg.com. Il a 6 ans, il est encore joueur, jeune, et donc 6-7 ans. Il est arrivé au refuge en février 2020 et il est très apprécié pour sa douceur. C'est un gros câlin avec les humains. Il obéit, il est très attentif et on peut l'emmener absolument partout. Alors sur notre site, il est marqué qu'il n'est pas sociable avec les gens. C'est pas vrai. Il est sociable avec les chiens. Il est sociable avec les chiens qui ne sont pas dominants. Si vous avez un chien qui cherche à imposer une dominance, la cohabitation avec Pico va être difficile. Par contre, si vous avez un chien qui est assez neutre, ça va se passer très bien. On a fait des tests et c'est nickel.
0: Et avec voilà, les chats.
4: Alors avec les chats, on est en train de le faire, je vous l'avais dit la dernière fois, on passe en revue tous nos chiens pour tester leur compatibilité chat. Et Pico, ça a l'air de bien se présenter, mais on doit finaliser le test.
0: Alors Ludovic, on va adopter donc Pico, un croisier berger qui voilà. Est arrivé au refuge en 2020, vous l'avez dit. C'est oui. Assez urgent, on rappelle dans deux mots la situation du refuge APAG de Saint-Gilles.
4: Eh ben, en deux mots, pour des raisons administratives complexes, le refuge ferme définitivement à fin décembre 2026. Donc de cette année, et il nous reste aujourd'hui 17 chiens à l'adoption. Donc il faut vraiment se mobiliser et faire en sorte qu'au 31 décembre tous ces chiens puissent soit dans des familles si possible avec des canapés ou à tout le moins confortablement installés avec des coussins. Voilà.
0: Et si vous voulez en savoir plus, bien sûr, le site de l'APAG, l'Association de protection animale de Saint-Gilles.
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2: Ouais, et on n'oublie pas évidemment le soleil présent tout au long du week-end. Justement, les voitures électriques, perte d'autonomie des voitures électriques en cas de canicule, on en parle dans un instant avec nos spécialistes. Voici Étienne Dao et Dany comme un boomerang. 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

0: On adore ce duo à 7h47, ici Garloser. Ici pratique, on a subi 5 vagues de chaleur cet été avec des pics à plus de 40 degrés. Malheureusement, cela risque de se reproduire au cours des prochaines années. D'où l'intérêt de ce samedi dans Ici pratique d'échanger avec Franck Boitruau, le rédacteur en chef de l'Argus, sur la perte d'autonomie des voitures électriques en cas de canicule. Alors pourquoi ça peut poser un problème aux voitures électriques ?
1: En hiver, le froid peut avoir un impact sur la performance des batteries avec jusqu'à 30% d'autonomie en moins. Eh bien, c'est valable aussi quand il fait très chaud. Selon une étude américaine menée sur les batteries de 7500 voitures électriques, la perte d'autonomie peut diminuer de 5% lorsque la température extérieure atteint 32 degrés. Moins 15% d'autonomie à 35 degrés et moins 31% à 38 degrés. En fait, les batteries des voitures électriques fonctionnent de manière optimale à des températures comprises entre 15 et 25 degrés.
0: Alors, est-ce que c'est lié à l'utilisation de la climatisation ?
1: Oui, mais pas seulement. Comme pour les voitures à moteur essence ou diesel, dont la surconsommation peut atteindre jusqu'à 2 litres au 100 km en ville selon l'ADEME, la climatisation consomme en général 1 à 2 kW, ce qui se traduit par une perte d'autonomie de 5 à 10 km tous les 100 km parcourus. C'est moins que l'impact du chauffage en hiver, et les modèles équipés d'une pompe à chaleur peuvent limiter le phénomène, mais cela ne fait pas de miracle. Dans l'idéal, il faut donc éviter de pousser la clim à fond, essayer de circuler aux heures les plus fraîches et de stationner son véhicule à l'ombre pour préserver un peu l'autonomie. D'autant que la puissance de charge est limitée électroniquement par mesure de sécurité en cas de forte chaleur pour éviter les risques d'incendie. Autrement dit, l'autonomie diminue et la recharge dure plus longtemps en cas de canicule. Les voitures électriques équipées d'un planificateur d'itinéraire peuvent toutefois atténuer ce handicap en activant le préconditionnement de la batterie. Mais cela n'empêche pas pour autant la réduction de la puissance de charge. Les technologies s'améliorent régulièrement. Aujourd'hui, le refroidissement par eau, plus efficace, est majoritaire. Et le refroidissement par huile se généralise dans les modèles haut de gamme. Petit conseil, si vous roulez au volant d'un modèle dont la batterie est refroidie par air à l'aide d'un ventilateur ou utilisant un refroidissement par air passif, dans ce cas, on peut limiter les fortes accélérations répétées qui sollicitent plus la batterie et augmentent sa température.
0: Eh bien, merci pour les conseils, Franck Boitruau. Rendez-vous tous les samedis à la même heure pour parler automobile avec l'Argus. On va parler météo dans un instant avec Julien Suger de Météo Gare. Et bien justement, il va parler de l'été indien. Apparemment, c'est un abus de langage. Il va nous expliquer pourquoi dans quelques instants, dans l'air du temps. C'est notre nouveau rendez-vous de la rentrée où on décortique et on explique les phénomènes météo. Là-bas, il fait froid, quoique en ce moment, c'est pas trop mal. Du côté de la Suède, voici Abba. The winner takes it all.

0: Chanson de rupture hein, de Winner Takes It All. On écoutera d'autres chansons plus festives, évidemment, dans les Beaux Dégâts ce soir, à l'occasion de la Feria de Nîmes. Il est 7h54, c'est l'heure de décortiquer la météo.
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0: L'air du temps, c'est notre rendez-vous autour de la météo avec notre spécialiste Julien Suget de Météo Gare. Bonjour.
3: Bonjour Olivier, bonjour.
0: Qui va nous interpréter l'été indien de Joe Dassin.
4: C'était l'automne. Un automne où il faisait beau. Une saison qui n'existe que dans le nord de l'Amérique. Là-bas, on l'appelle l'été indien.
3: Pas tout de suite.
0: On ira. C'est ça, vous. Ouais. C'est la chanson qu'on a dans la tête ce matin. Mais justement, Julien, avec le grand soleil aujourd'hui et cette chaleur qui persiste en plein mois de septembre, j'entends beaucoup de gens parler autour de moi, dire que nous vivons un superbe été indien. Est-ce que vous confirmez?
3: Oui, ben justement, on va décevoir les auditeurs, notamment les fans de Joe Dassin. C'est pas vraiment le bon terme pour qualifier la météo qu'on a en ce moment sur le Gard et sur la Lozère.
0: Ah bon? Mais alors, qu'est-ce que c'est alors un vrai été indien?
3: Eh bien, justement, pour le comprendre, il suffit d'écouter les paroles de cette célèbre chanson de Joe Dassin qui disait « C'était l'automne, un automne où il faisait beau, une saison qui n'existe que dans le nord de l'Amérique ». Eh bien, au niveau météo, il n'avait pas totalement faux, puisque à l'origine, c'est une expression nord-américaine qui désigne une période de douceur et de grand soleil qui revient en plein automne. Mais qui revient en plein automne, mais obligatoirement après les toutes premières gelées de l'année.
0: Ok, donc c'est l'été gardois, peut-être ça n'existe pas, il va falloir écrire la chanson, Julien. Ouais. Alors, et dégelé pour l'instant, on n'en a pas vraiment vu la couleur hein, dans le Gard et la Lozère. Hein.
3: Oui, c'est vrai qu'au niveau des températures, on en est encore bien loin, puisqu'on n'a pas encore du tout eu cette cassure, loin de là, avec plus de 30, 32 degrés par endroit ces derniers jours. On est tout simplement face à un été qui joue les prolongations, Olivier.
0: Et cet été, qui refuse de partir, il va s'accrocher encore longtemps?
3: Eh bien, visiblement, oui, puisque si on regarde les cartes d'anomalie de température pour mardi prochain, par exemple, pour le 22 septembre, on voit encore des valeurs nettement au-dessus des normales de saison, autour de 5 à 7 degrés au-dessus des normales de saison, et ce, sur une bonne partie de la France. Donc, c'est vrai qu'on n'a pas encore terminé pour cette ambiance estivale.
0: Et alors, c'est le cas également en Lozère, où les températures sont au-dessus des normales saisonnières.
3: Hein. Oui, tout à fait.
0: Surtout sur la Lozère.
3: Oui, même s'il fait un peu moins chaud, puisqu'on est en altitude, mais par rapport aux valeurs de référence, aux valeurs de saison, on est encore bien au-dessus.
0: Donc, petite veste le matin, comme la vôtre, et puis on va garder les t-shirts, évidemment, à portée de main. Merci Julien Suget, Météo Gard, l'air du temps, à réécouter sur ici.fr.
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0: À la bonne heure, c'est l'heure de l'humour en tube. Avec deux mots qu'on prononce le plus dans une vie, ce sont oui et non à part égale. Mais dans l'humour en tube, Fred Ballard, vous avez remarqué que chez certaines personnes, certains humoristes, la proportion de non était nettement plus faible que la proportion de oui, n'est-ce pas?
11: En fait, je ne sais pas dire non. Ma psy me dit que c'est parce que j'ai la peur de décevoir. Bon, je ne pense pas que ce soit ça, mais je lui ai dit oui.
12: Oui, bah, du coup, ça démarre mal, hein, quand la peur de contredire se rajoute à la peur de décevoir qui se cumule à la peur de ne pas être aimé. Bah, faut surtout pas avoir peur d'en rire.
11: Par exemple, quand on me demande, dis Nico, tu veux bien, oui? Je dis oui. Excusez-moi, monsieur, vous voulez bien m'acheter, oui? Je vous en prends deux, oui. Pardonnez-moi, vous allez sur Moscou? Oui. J'y allais justement, oui. Vous êtes Xavier Dupont de Ligonnès? Oui, c'est moi. Pardon, je suis désolé.
12: Faut faire gaffe, hein, trop de oui tue le Nicolas Lacroix qui pourrait mal finir s'il continue comme ça. Un oui, c'est positif, c'est vrai, mais le non n'est pas que négatif, hein, pour Roman Frécinet.
10: J'ai découvert le pouvoir du mot non. Il est exceptionnel ce mot. Il te permet de pas faire les trucs que t'as pas envie de faire. Mais moi, j'avais pas capté. Moi, je disais oui tout le temps. Oui, oui. Après, je me retrouvais dans des bourbiers de fous malades. Tu veux goûter ce plat? C'est à base de testicules de mouton. Oui, bah non, non.
12: Voilà, bah comme quoi, à force de dire oui, on n'avale pas que des couleuvres. Hein. Et déjà, les couleuvres, c'était limite. Donc, avis aux gourmets, aux timides, aux gentils et aux bénis oui-oui. Un beau gros non vaut mieux que trois petits oui. C'est comme un gros fou rire. On le préfère à trois petits sourires.
0: Et vous avez envie d'écouter ici Garloser. Oui, oui, oui, oui, oui.
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0: C'est samedi, nous sommes le 19 septembre. La feria de Nîmes, la feria des vendanges évidemment. Et il est 8 heures.
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0: L'info tout de suite, Antoine Lifo, bonjour.
14: Deuxième corrida, bonjour. Une deuxième corrida pleine de surprises attendue aujourd'hui pour cette feria des vendanges. Après une novillade ce matin, 11h, avec au cartel le jeune noviero Victor des Sainte-Marie-de-la-Mer aux côtés de Mario Villao et de Manuel Quintana. Place à la corrida cet après-midi avec deux vedettes confirmées. Sébastien Castella, José Maria Manzanares, accompagné d'un jeune torero moins connu du grand public, j'ai nommé Thomas Rufo, 27 ans. Si l'Espagnol ne fait pas partie du Gotha des Toreros, il n'est pas sous-coté pour autant. Jean-Pierre Simoneau est le vice-président de la Peña. Thomas Rufo anime.
15: Non, nous ne nous dirons pas qu'il est sous-coté. Nous dirions qu'il est toujours en recherche de sa personnalité et de la construction de son toreo. Nous le suivons depuis maintenant 6-7 ans, si ce n'est plus. Nous l'avons connu en tant que noviero sans picador. Sa tauromachie, naturellement, a terriblement évolué. Son toreo devient beaucoup plus calme, beaucoup plus lent, sur des passes longues. Il aimerait arriver à un toreo de plus en plus lent, avec un temple permanent, si je puis dire. C'est pas un garçon qui cherche réellement à se médiatiser, bien qu'il est de plus en plus présent dans la presse spécialisée et la presse générale espagnole, mais sa gentillesse et sa discrétion font que cela correspond aussi à sa personnalité. Il peut s'asseoir à la table des grands sans problème, il a prouvé à travers différents cartels, et notamment en arène de première catégorie à Madrid, Valencia, encore cette année à Pamplone, il peut relever effectivement des postes aux côtés des plus grandes figures aujourd'hui.
14: Passé au 17h30, Hervé Salafranc, Christophe Chieu, commentaire en direct sur ICI Garloser, évidemment, on souhaite à Thomas Rufo, comme à tout matador, le même triomphe qu'Andrés Rocarrey hier. Pour la corrida d'ouverture, le matador péruvien est sorti par la porte des consuls des arènes après avoir coupé trois oreilles au total. Andrés Rocarrey est sorti largement vainqueur de ce mano à mano face à Alejandro Talavente. Et pendant la fête, hier soir, le syndicat Unité du Gard déplore ce matin sur les réseaux sociaux la blessure d'un policier à Nîmes victime d'une fracture à la main en pleine intervention, sans donner pour l'heure plus de détails.
0: Alors que l'hôtel Imperator est complet pour cette feria, les femmes de chambre sont en grève ce week-end.
14: 72 chambres, 8 villas privatives où sont logés des toreros pendant cette feria. L'hôtel Imperator, hôtel 5 étoiles, dans la tourmente, dans une de ses périodes les plus chargées. Les femmes de chambre sont en grève. Après avoir manifesté une première fois cet été, elles disent n'avoir rien obtenu d'une direction qui veut faire des économies quand elles réclament des augmentations de salaire. David Gosselin est délégué syndical CVT.
16: Les demandes, c'était une revalorisation des salaires, c'était de l'ordre de 87 centimes de l'heure brut pour les filles, qui a été refusée. Alors qu'aujourd'hui, en pleine feria, on accueille gracieusement les toreros dans des villas, bon, qui ne sont pas à 300 euros, hein, vous imaginez bien. Je pense qu'au global, ça doit faire avec les repas et tout, ça doit faire un billet entre 40 et 50 000 euros. Donc une société qui est en difficulté. Le but, c'est de faire du marge, de la marge et du chiffre, et c'est pas de encore creuser le trou encore plus profond, quoi.
14: L'Impérator en grève et l'hôtel Empire fermé. La ville ordonne la fermeture immédiate de cet hôtel boulevard Saint-Nac parce que les conditions de sécurité ne sont pas respectées. 89 clients doivent être hébergés en urgence. Un homme d'une quarantaine d'années identifié à Alais sur des caméras de vidéosurveillance en train de dégrader des stations essence. Le suspect, filmé avec une pince dont il se servait pour sectionner des câbles d'alimentation, a été arrêté avant-hier et placé en garde à vue.
0: Toujours à Alais, Antoine Lifo, un appel à manifester en fin de journée contre le permis de tuer.
14: France Insoumise, Parti communiste, appellent à se retrouver aujourd'hui pour exiger le retrait de la proposition de loi qu'ils ont baptisée permis de tuer. Elle veut instaurer plus de légitimité aux tirs de défense pour les forces de l'ordre. Le Sénat doit l'examiner courant octobre. Evelyne Herbeau, de la section d'Alès de la France Insoumise, déplore un tapis rouge pour l'extrême droite si elle est adoptée.
17: Pour la loi que nous avons nommée permis de tuer, c'est une loi liberticide, puisque les forces de police seront libres d'utiliser leurs armes comme ils l'entendent, sans avoir à prouver que c'était dans le cadre d'une légitime défense. C'est une idée qui date des années Le Pen, puisque ce gouvernement a utilisé un projet de Jean-Marie Le Pen dans le cadre de la campagne présidentielle de 2007. C'est un copier-coller. Donc ça prépare, c'est encore la preuve que ça prépare dans l'esprit du gouvernement d'aujourd'hui, l'arrivée de l'extrême droite. C'est un tapis rouge qui est déroulé pour tous ces gens-là, pour qu'ils puissent, dès leur accession au pouvoir, mettre en place ces lois répressives, liberticides et fascistes.
14: Et ces manifestants donnent rendez-vous à Alès à 18h, place des Martyrs. À la même heure, autre mobilisation, celle des opposants au projet de gigantesque ligne à haute tension censée traverser une partie de la Camargue. On en parle dans une demi-heure avec notre invité Olivier.
0: Oui, le président de la AOC Cossière de Nîmes, Cyril Marès, il sera avec nous à 8h30.
14: C'est une prise de poste contestée, la directrice de l'école de Manduel doit entrer en fonction lundi, bien qu'au centre d'une vive contestation. Elle qui est soupçonnée de maltraitance sur des enfants dans une ancienne école à Nîmes. Un temps écarté, elle a obtenu gain de cause devant le tribunal administratif, Xavier Ponroy.
18: Lundi, la directrice fera son premier jour à l'école. Il n'y a de toute façon pas d'autre choix, selon Christophe Moni, le DAZN du Gard.
19: Il y a une ordonnance du juge qui m'oblige.
18: Le directeur académique des services de l'éducation nationale assure être en lien avec les parents d'élèves inquiets de la situation. Qu'a-t-il à leur dire ?
19: Je réponds rien là-dessus. Simplement, pour l'instant, à Manduel, il ne s'est rien passé. Et globalement, mais on est en contact aussi avec les familles. On est en contact avec monsieur le maire. Donc voilà, point.
18: Alors les parents d'élèves, eux, ont-ils quelque chose à dire aux services académiques. Manon est une des mamans mobilisées.
20: On comprend qu'ils doivent faire appliquer la loi, c'est tout à fait normal. Par contre, nous, ce qui nous angoisse le plus, c'est qu'on a quand même cette forte impression depuis le début qu'ils souhaitent avant tout protéger et accompagner cette personne dans la prise de poste. Mais à aucun moment, ils ont essayé de nous réconforter dans nos inquiétudes. C'est quand même incroyable. On protège une personne au lieu de protéger plusieurs enfants.
18: Les parents d'élèves ont donc prévu une nouvelle mobilisation lundi dès 7h30 devant l'école pour demander des garanties. Par précaution, une équipe mobile de sécurité académique, souvent composée d'anciens gendarmes ou policiers, sera déployée dans la maternelle de Manduel.
14: Xavier Ponroy, un mot de sport, la victoire des handballeurs de l'USAM hier dans le Loiret. Victoire sur un fil, 32-31 sur Saran. Alors que les handballeuses, elles, de l'USAM jouent ce soir le premier tour de Coupe de France, pensionnaires de D2. Elles reçoivent ici Paris à 19h au Parnasse. Les Parisiennes évoluent-elles en D1? Et en foot, les crocos sont eux à une cinquantaine de kilomètres de Lyon, à Saint-Symphorien-sur-Coise. Les Nîmois sont les premiers de National 1 puisqu'ils ont remporté leurs 4 premiers matchs.
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14: Et c'est tout sourire qu'Olivier vous annonce du soleil.
0: Mais évidemment, alors il y en a un qui va faire la tête tout à l'heure, c'est notre jardinier. Hein. Il sera là 9h, vous pourrez lui poser toutes vos questions en direct parce que lui, il attend la pluie, la végétation en a besoin évidemment. Grand soleil, journée lumineuse, on a quelques nuages ce matin sur les Cévennes, ça se dissipe dans le courant de la matinée. Les températures du jour en pleine Gardoise et jusqu'au littoral près du Gros-du-Roi, 28 à 30 degrés sur les Cévennes, 23 à 26 en Lozère aussi, pas de nuages, ils sont rares, on a un grand soleil et des températures de 22 à 25 degrés quand même et 28 degrés de Florac à Saint-Émilie. Demain ce sera grand soleil dans le Gard avec le Mistral demain après-midi qui va se réveiller avec des rafales à 65 km/h, principalement dans le Gard rhodanien. Et en Lozère aussi, il fera magnifiquement beau demain avec des températures sympathiques. Vos températures à vous, on a 17 degrés à Laudun. C'est sur le Facebook ici, Gard Lozère. Séverin Christiane qui nous a laissé ce petit message donc du côté de Laudun. Et on a un 12 degrés à Pont-de-Montvert ce matin. Bonjour à tous.
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0: Et des informations utiles, comment protéger ses données personnelles, ce sera dans Vie numérique, vie privée, dans quelques instants avec Valentine Letesse. Mais avant ça, Joe Dassin.

0: C'est pas beau ça, un samedi matin. Salut les amoureux, chanson de 1972, interprétée par Jo Dassin.
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0: Protéger sa vie privée avec Valentine Letesse et ses données personnelles. On va vous donner de bons conseils dans un instant.
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0: ce qu'on appelle une donnée personnelle, Valentine de Tess.
1: Oui, puisque ça va bien plus loin que le nom, prénom, adresse postale, mail et numéro de téléphone. En une phrase, une donnée personnelle, c'est une information qui dit quelque chose de vous. Et ceux qui les veulent se moquent de savoir si vous vous appelez Catherine, Marie ou Alain. En revanche, connaître vos heures de connexion, vos trajets grâce à la géolocalisation de votre téléphone, vos goûts sur la base des publications que vous aimez sur les réseaux ou encore quelles applications vous utilisez, eh bien ça permet de comprendre qui vous êtes et comment vous influencer. Du pain béni pour les publicitaires qui cherchent en permanence le meilleur moyen de nous atteindre, comme pour les escrocs, facile pour eux de faire illusion face à leurs victimes, de se faire passer pour leur banquier au téléphone par exemple, ou du moins pour quelqu'un de confiance puisqu'il les connaît.
0: Mais avec ces informations, est-ce que c'est possible de connaître notre véritable identité ?
1: Avec l'évolution des technologies, l'intelligence artificielle notamment, c'est même de plus en plus facile. Surtout, on génère de plus en plus de données, de traces numériques. D'où l'importance du règlement européen sur la protection des données, insiste la CNIL, la Commission nationale de l'informatique et des libertés. Le RGPD et ses lois nous permettent de garder la main sur nos données personnelles face à des acteurs extrêmement puissants, les géants du net. Encore faut-il comprendre ses droits et surtout les exercer, le droit d'accès à l'effacement, au déréférencement. Notre droit d'opposition est le plus important, celui à l'information. À chaque fois que vous entrez sur un site internet, il doit vous dire quel sort il réserve à vos données. À vous de lire les petites lignes.
0: Merci beaucoup Valentine Le Tess, et nous allons vous inviter à aller sur ici.fr, la page vie numérique, vie privée. Alors maintenant, on va vous offrir des cadeaux. Bah, c'est l'heure, hein, tous les week-ends. Vous avez gagné vos places de corrida tout à l'heure. 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On joue, on gagne, et c'est cadeau avec Issy Garloser. 8h17, voici le braquage des sentiments. C'est signé Florent Pagny.

0: Le braquage des sentiments, la nouvelle chanson de Florent Pagny, 8h20. Bonjour Laurent de Barjac.
1: Oui, bonjour.
0: Vous êtes dans votre voiture.
1: Oui.
0: Vous avez vu, comme sans boule de cristal, j'arrive à savoir des choses. Et vous ne partez pas à la brocante de Barjac parce que c'est pas aujourd'hui.
1: Non, non.
0: Eh ben oui, c'est passé. Vous partez en week-end, vous partez où?
1: Non, je vais rester sur Barjac ce week-end.
0: Bon, tranquillement, voilà. Vous ne travaillez pas en tout cas ce matin?
1: Non.
0: Oh, régal. Alors, pas loin de chez vous, pas loin de Barjac, il y a Méjane Le Clap, évidemment. Le beau festival Méjane du Rire, avec plein de comiques qui seront là, et notamment Alexandre Pell, qui va vous proposer le Pell-stacle. Voilà, c'est pas facile à dire, mais on y arrive. Et on est ravis de vous offrir ces invitations pour le Pell-stacle. Il a été, Alexandre Pell, co-auteur historique, hein, de quoi? Du Bébé Chou, des Guignols de l'Info?
1: Les Guignols de l'Info.
0: Mais absolument, vous avez connu ça ou pas, Laurent?
1: Oui, je regardais un petit peu, mais ouais.
0: Ouais, bon, vaguement. Bah oui, bah voilà, vous êtes. Je sens que vous êtes dans la voie, que vous êtes jeune. Donc c'était une autre époque où il y avait plein de personnages avec Poivre d'Arvor ou encore avec Stallone, voilà, qui faisait des grosses voix comme ça et on rigolait beaucoup.
1: Ouais,
0: et l'actualité politique était voilà commentée tout au long des soirées. C'était un bon moment de télé. Il y a plein d'extraits évidemment des Guignols. Donc il a été co-auteur. Alexandre Pell, vous le verrez sur scène à l'occasion donc des Méjanes du Rire et vous pourrez donc passer un bon moment avec la personne de votre choix, Laurent.
1: Très bien.
0: C'est parfait, non? Est-ce que vous pêchez?
1: Parfait.
0: Est-ce que ça vous arrive de pêcher?
1: Non, pas du tout.
0: Vous pêchez pas là-bas du côté de Barjac? Bon.
1: Non.
0: Ben, c'est pas grave. On va parler de pêche maintenant et on va parler d'une pêche un peu particulière ce matin. Il arrive, Antonin Simon, c'est la pêche à la bouteille. Merci Laurent, bon week-end et à bientôt du côté de Barjac.
1: Merci, bon week-end à vous aussi, au revoir.
0: C'est notre rendez-vous du week-end avec la pêche et avec notre spécialiste Antonin Simon. Bonjour Antonin.
2: Bonjour Olivier.
0: Alors on va aller pêcher du côté de la mer et on va pêcher la sèche.
2: Ouais.
0: Alors c'est quoi une sèche déjà pour ceux qui n'en ont jamais vu?
2: Alors les céphalopodes. Donc on a la sèche, on va avoir le poulpe. Et puis on va avoir
0: ça vient d'une autre planète, ça, non?
2: Ça vient pas de la planète Polpitos, hein, ça vient vraiment de la Méditerranée. On a en ce moment, ça y est, les sèches sont rapprochées du bord. Donc à défaut de faire la feria en ce joli samedi, on a des belles températures, on peut aller faire un tour à la pêche avec les enfants.
0: Parce qu'à la feria, il y aura des sèches. Hein.
2: Oui, alors
0: dans la paella,
2: sont secs. Alors c'est un peu différent. Bon, passons. Non, en fait, on peut pêcher de différentes manières. Alors soit on va pêcher, on l'a déjà parlé plusieurs fois, hein, on pêche à la turlute. Donc je rappelle, hein, sans jeu de mots, la turlute est un leurre qui va ressembler à une grosse crevette qui est armée d'une multitude d'hameçons et qu'on va animer. Alors
0: ça bouge, ça c'est caoutchouc.
2: Non, c'est quelque chose de rigide. Mm-hmm. On va avoir des tincelles, hein, c'est-à-dire des choses qui brillent. On va avoir des couleurs fluo. Il y en a qui vont être fausses fluorescentes parce que souvent les céphalopodes se prennent la nuit. Et puis il y en a qui vont avoir des petites ailes qui vont faire penser. On va avoir les antennes de la crevette. On peut pêcher à la turlute, mais on peut pêcher aussi une technique que j'avais découverte. J'ai découvert quand j'étais en Algérie. C'est on va pêcher à la sardine sans hameçon. En fait, j'avais vu ça.
0: C'est, oulala, ça comment c'est possible?
2: Très, très, très bien. Par contre, il faut être patient. On va prendre une bouteille, petite bouteille. On va enrouler une 50 mètres de fil à peu près sur la bouteille. On va utiliser une sardine. Alors, généralement, si on peut avoir une sardine un peu jolie. Hein. Et puis, on va venir nouer cette sardine avec notre nylon. Alors, on va faire plusieurs tours. Hein. On va l'enrouler. On va faire des clés à la fin au niveau de la queue. Parce que c'est au niveau de la queue qu'on va mettre les derniers nœuds. Donc une demi-clé, hein, vous verrez, vous trouvez ça sur Internet. On va faire comme un lasso, hein, un lancer. On va jeter, on va ramener doucement à la main cette sardine. À un moment, on va avoir soit la sèche, soit le calamar, qui va venir s'en saisir. Il n'y a pas d'hameçon sur la sardine.
0: Ah oui, ben c'est ça.
2: Donc,
0: comment on fait?
2: Alors c'est un travail, on va tirer, ramener, etc. Donc le calamar, c'est surtout pour les gros calamars, mais ça fonctionne aussi bien pour
0: donc
2: la sèche.
0: Donc il va s'agripper, il va commencer
2: s'agripper,
0: à
2: on va le ramener
0: déguster
2: jusqu'au bord.
0: Okay.
2: Alors, arrivé au bord, soit on est en bord de plage, mais ça va être un peu technique, donc soit on utilise une épuisette, et en Algérie, je me rappelle, ils utilisaient un bâton avec un morceau de fil et un hameçon au bout, qui venait faire glisser, venait harponner à la fin.
0: Okay.
2: Donc assez simple.
0: Il doit y avoir des vidéos, ça s'appelle comment cette pêche?
2: Je ne sais pas exactement.
0: Il n'y a pas de nom.
2: pêche à la sardine, avec une bouteille, vraiment. Une bouteille, une sardine, un morceau de fil.
0: Allez.
2: Et une épuisette.
0: On va chercher ça.
2: Et on peut aller faire un tour au céphalopode.
0: Merci beaucoup, Antonin Simon. Un bon samedi, un bon week-end. Voici la musique ici, Garloser, signée John Lennon, Woman.

0: déclaration d'amour à Yoko Ono, son épouse. Woman, c'était John Lennon.
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0: Et Antoine Liffaut pour l'info, l'essentiel de l'info. Il est 8h30, l'info dans le Gard et la Lozère, Antoine.
11: Deuxième jour de feria après le triomphe d'Andrés Rocareil hier. Nouvelle corrida tout à l'heure avec au programme Sébastien Castella, José María Manzanares et Thomas Rosso. Passé aux 17h30 à suivre en direct sur Ici Gard Lozère. La corrida, les pour et les contre. Deux rassemblements anti-corrida sont prévus aujourd'hui devant le musée de la Romanité. Le premier dans 1h30. Pendant les festivités hier soir, un policier a été blessé. Fracture de la main, déplore ce matin le syndicat Unité sur ses réseaux sociaux. L'ancien gérant de la discothèque Cobra, condamné à Mende hier à 5 ans de prison, dont 2 fermes. Il est reconnu coupable d'avoir violé l'une de ses salariées dans les toilettes de la boîte de nuit. La Camargue, longée par une ligne à haute tension, les opposants à ce projet doivent se retrouver ce soir 18h à Arles. On en parle dans un instant, juste après votre tour de l'actualité en France et dans le monde. Avec vous, Valentin Bertrand.
12: Il est soupçonné d'avoir préparé une tuerie dans un lycée de Lyon. Un adolescent de 15 ans mis en examen et présenté à un juge antiterroriste placé sous contrôle judiciaire. Le garçon, décrit comme fasciné par l'ultra-droite, a l'obligation d'être suivi psychologiquement et l'interdiction de posséder une arme. La peine maximale, 30 ans de prison, prononcée contre le père de Yuma, ce petit garçon de 3 ans mort en 2023 après plusieurs mois de violence à Rivarennes dans l'Indre. L'homme perd également son autorité parentale sur ses 2 filles cadettes. Leur mère, elle, est condamnée à 7 ans de prison pour ne pas avoir dénoncé les faits. De nouvelles aides ciblées en réflexion, mais pas de coup de pouce général sur les carburants. Le gouvernement maintient sa ligne malgré la multiplication des appels au retour des gilets jaunes. Un rassemblement prévu à 10h ce matin sur le vieux port de Marseille. Le préfet de Loire-Atlantique interdit la manifestation prévue aujourd'hui contre le chantier d'un centre de rétention administrative pour étrangers en situation irrégulière près de Nantes. Il évoque le risque de troubles à l'ordre public. Les organisateurs s'y attendaient et annoncent maintenir leur rassemblement à proximité de la maison d'arrêt de Carquefou. Elles peuvent provoquer des intoxications aiguës. Des tomates pelées de la marque Carrefour appelées partout en France. Ces boîtes de conserve sont en rayon depuis 5 mois. Certaines peuvent contenir des graines de datura, une plante toxique. Les détails et les références à retrouver sur ici.fr. Et puis, plus de 17 000 monuments, musées et lieux de pouvoir ouverts gratuitement au public. C'est le début aujourd'hui des journées européennes du patrimoine.
11: Imaginez la Camargue bordée par une ligne à haute tension. C'est le projet d'RTE 145 pylônes. De quoi relier Jonquière-Saint-Vincent à Fos-sur-Mer. Soyez le bienvenu, Cyril Marès. Bonjour.
13: Merci, bonjour.
11: Président de la Haussée Costière de Nîmes, vous ferez partie ce soir des opposants qui seront à 18h au centre du théâtre d'Arles. Quelles conséquences, Cyril Marès, cette ligne pourrait-elle avoir sur les Costières, concrètement?
13: Sur les Costières, c'est un vrai saccage, un vrai massacre de la partie est des Costières. Alors, il y aura une influence, du moins des conséquences graves sur des domaines qui ont développé de l'œnotourisme. Vous avez le Mas des Tourelles avec les sites, son site gallo-romain qui est quand même unique. Les Monts du Grès qui ont développé des parcours dans les vignes. Donc, il y a un vrai impact œnotouristique en plus de l'impact agricole. et un impact paysager énorme, puisque cette ligne longerait, avec, en étant plus haute qu'elle, toute la côte de Costières en étant à son pied. Donc on a toute une partie qui est plus utilisable en nonotourisme, en tourisme, en activité, et on peut même plus faire venir nos clients tellement c'est massacré.
11: RTE assure que la ligne ne touchera pas la Camargue, est-ce que vous y croyez ?
13: Ah non, elle dit qu'elle passe pas dans le parc régional, alors qu'elle passe dans le parc régional. Non, mais RTE raconte n'importe quoi. Et on a besoin de tout le monde parce que on est en train de massacrer une zone qui a été préservée depuis les politiques de Gaulle d'aménagement du territoire. C'est un endroit qui est préservé pour l'agriculture, pour les paysages et pour l'environnement. Cette ligne, elle passe dans la Camargue, elle passe au milieu de la réserve, elle passe au milieu des migrations des oiseaux migrateurs. C'est catastrophique.
11: On entend votre inquiétude, mais que proposez-vous, vous et les opposants qui seront réunis ce soir pour y faire face ? Enterrer les câbles ?
13: Alors oui, comme vous dites, on n'est pas des opposants, on est des proposants. Et en fait, il existe des solutions, on les a fait expertiser, elles ont été reconnues. On ne veut pas enterrer toute la ligne d'un coup, c'est pas ça, ça c'est effectivement compliqué. Mais on veut enterrer en plusieurs tronçons. On veut la morceler et faire un calendrier, une montée en puissance progressive, en même temps que montent en puissance les besoins d'électricité sur fosse.
11: Vous allez intervenir ce soir, je crois, au centre du Théâtre d'Arles, Cyril Marais, c'est ça ? Vous allez avoir la parole.
13: Oui, je suis là au nom des agriculteurs, je représente. Il y a une vraie unité de tous les agriculteurs, des écologistes, des citoyens. C'est un mouvement vraiment populaire. On aura en plus tous les élus de tous bords, tous les maires du territoire, les députés, les sénateurs, tout le monde. En fait, il y a une vraie unité contre cette ligne aérienne et pour les alternatives, pour la décarbonation. C'est un mouvement qui est positif, qui est paisible, positif et qui se heurte depuis 3 ans au plus haut de l'État à une fin de non-recevoir assez étonnante et aberrante.
11: Et l'instruction de la déclaration d'intérêt public va se terminer dans quelques jours. Cyril Marès, président de la OC Costières de Nîmes, merci beaucoup d'avoir été avec nous.
13: Merci à vous et on a besoin de tout le monde.
11: Et belle journée à vous. La météo, Olivier, du soleil aujourd'hui.
0: Oui, du soleil partout, on a quelques nuages qui vont se dissiper dans la matinée dans le Gard sur les Cévennes. Soleil et température bien agréable, des plaines gardoises au littoral, 28 à 30 degrés, nord-ouest au montagneux, ça donne du 23 à 26 degrés. Et puis on aura, ça va donner donc la nuit prochaine, un 14 à 17 degrés et dans le Gard, on va avoir 11 degrés à Bagnols-sur-Cèze et Pont-Saint-Esprit. Ça se rafraîchit un petit peu la nuit, ça c'est bien agréable. On a une belle journée ensoleillée également. En Lozère, température l'après-midi 22-25 degrés, 28 du côté de Florac et Saint-Animy. Demain, grand soleil. Attention, demain, l'après-midi, le Mistral se réveille avec des rafales à 65 km/h. Il sera fort dans le couloir rhodanien en Lozère aussi. Demain, journée très très ensoleillée avec des températures entre 29 et 32 degrés dans le département de la Lozère. C'est chaud, hein ?
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0: Nous serons avec un membre des Peyas, la fanfare nimoise, les Peñas, qui sont là pour cette feria des vendanges dans un instant. Il y a toutes les fanfares de Nîmes et le grand retour du collectif Arène des fanfares qui va déambuler dans les rues. Eh bien, on va en parler de cet événement. C'est le grand retour, les fanfares officielles de la ville dans un instant, l'occasion de cette feria de Nîmes. Céline Dion est là. Un réveil tout en douceur pour que tu m'aimes encore.

0: Même encore Céline Dion avec Ici Gare Lozère à 8h41.
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0: À 8h41, il y a le coach qui va arriver, hein, évidemment Nordine Attab qui sera avec nous, qui va nous expliquer que si on n'a pas couru pendant un moment, à quelle vitesse il faut reprendre. Est-ce qu'il faut aller à fond ou alors presque marcher? Eh bien, vous le saurez dans quelques instants. C'est l'heure également de l'événement du jour et on va partir tout de suite à la Feria de Nîmes avec Jimmy Bigoud de la Peña Les Peillas. Bonjour Jimmy. Comment ça va? C'est dur ce matin. Vous avez joué hier soir dans les rues de Nîmes, on imagine.
3: Exactement, on a joué jusqu'à tard, très très tard, ou voire même des fois un petit peu très tôt.
0: Ok, bon, ben merci d'être avec nous ce matin. Je sais que c'est dur, on vous a fait lever tôt. Alors, qu'est-ce qui va se passer? Il y a quand même le retour des fanfares officielles de la ville. Qu'est-ce que c'est exactement ce collectif des arènes des fanfares?
3: Alors voilà, l'arène des fanfares, et tu vois, je te reprends parce que t'as dit Jimmy de la Peña, non, c'est Jimmy des fanfares.
0: Des fanfares.
3: C'est un collectif qui s'appelle l'arène des fanfares qui a été créé en 2003, autour de quelques fanfares locales qu'il y avait sur Nîmes et les alentours. Et écoute, j'ai envie de te dire, bientôt, 20 ans plus tard, nous sommes à 8 fanfares nîmoises qui sont là, qui existent, qui jouent régulièrement pour Nîmes, qui jouent régulièrement pour les Feria, qui font donc des noms privés, effectivement, publics mm-hmm. aussi. Et donc cette année, le retour de ce collectif sera donc une place sur Nîmes pour les fanfares pendant la Feria.
0: À ne pas confondre avec les Peñas, puisque les Peñas, elles vont d'ailleurs déambuler dans les rues de Nîmes à partir de 10h ce matin, jusque tard dans la nuit. Mais là, c'est vraiment différent. Il y a même une fanfare géante qui est prévue.
3: Exactement. La fanfare géante, donc, aura lieu demain, sur le parvis de la Maison Carrée à partir de 12h30. Et donc toutes les fanfares, elles, donc vont, comme les Peñas, animer le centre-ville dans des endroits différents et se retrouver pour jouer sur scène ce soir à partir de 18h30 sur la place Mère Teresa. Une place Mère Teresa qui est donc cette petite place à côté de la cathédrale au niveau du musée du Vieux-Nîmes.
0: Ok, donc ça va faire plaisir à ceux qui ont connu à l'époque des fanfares dans la ville, puisque ça ne s'organisait plus, et là c'est vraiment le grand retour. Ça va rappeler des souvenirs aux ceux qui ont connu la Feria il y a 20 ans, les grands rassemblements de fanfares. Donc il y aura plusieurs. Vous allez jouer combien de temps et c'est quoi comme programme par rapport au Peña? Quelle est la différence?
3: Alors. On va jouer donc sur le niveau demain midi, la midi et demi, on va jouer une heure et demie en gros à la Maison Carrée. Et en fait, la différence entre fanfare et Peña, la différence du répertoire commence à devenir de plus en plus maigre parce qu'effectivement, Peña change un peu leur répertoire pour se rapprocher d'avoir un répertoire plus actuel, plus variété, plus moderne. Mm-hmm. Les fanfares aussi, ça a été créé, les premières fanfares ont été créées donc dans les années 1920-1930, les fanfares Beaux-Arts. Donc effectivement, avait à l'époque aussi des morceaux qui étaient, actuels, mais de l'époque. Donc la tradition veut que on joue, effectivement, on connaît certains de ces anciens morceaux, tout en jouant les morceaux actuels de notre époque.
0: Ok. Est-ce qu'il y a du Céline Dion dans le programme?
3: Est-ce qu'on a du Céline Dion? Écoutez, je t'avoue qu'on a énormément de gens, autant les auditeurs de chez vous que des fans.
0: Dans
3: tout genre, qui nous en demandent. Et effectivement, en fait, pour nous, la fanfare Les Peillas, dans laquelle je fais partie, effectivement, non, nous n'avons pas de Céline Dion. J'en suis vraiment désolé pour tout ce qui nous écoutent. mais c'est au programme de prochainement dans Monté.
0: Ok. Bon, on se donne rendez-vous pour la fanfare géante demain, 12h30, 13h, place de la Maison Carrée pour cette fanfare géante. Ça va être un bel événement 20 ans après. Merci beaucoup, Jimmy. Et puis, bonne feria et vous pouvez aller vous recoucher maintenant.
3: Merci beaucoup et à ce soir.
0: Au revoir. Ce soir également. Voilà, vous allez entendre la musique. Hein. Elle est là pour faire la fête avec la radio ici, Garlozère. La fête dans les rues et puis, bien sûr, ne l'oublions pas, la corrida en direct ce soir, retransmise en direct sur ici, Garlozère, avec les commentaires de Christophe Chey et de Hervé Salafranque.
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0: 1979, on allume la radio et on entend ceci. Supertramp, Logical Song, bonne matinée avec ici Garlozère. Et n'oubliez pas, à 9h, on jette.

0: ça c'est bon. Et puis alors, un beau souvenir de Superframe, ils sont passés déjà dans les arènes de Nîmes. Notre coach est là, allez hop, en tenue, en débardeur. Le corps huilé et tout. Oui, il est là. Alors, avec la rentrée, certains d'entre vous vont profiter des bonnes résolutions pour ressortir les chaussures de running. Mais après plusieurs semaines sans courir, parce qu'il faisait trop chaud, et puis qu'on était bien installé dans le canapé, la question se pose, à quelle vitesse faut-il reprendre ? 2 minutes pour être en forme, Nordin Atam, vous nous expliquez tout.
1: Lorsque l'on reprend la course à pied, l'erreur classique est de courir trop vite. Et pourtant, lors des premières sorties, oubliez votre vitesse et votre chronomètre. Votre priorité est d'abord de retrouver progressivement de bonnes sensations et de permettre à votre organisme de se réhabituer à l'effort. Et pour ça, je vous propose un repère extrêmement simple, le test de la conversation. Commencez par marcher quelques minutes pour vous échauffer. Et ensuite, vous partez tranquillement en courant. Pendant votre course, essayez de prononcer une phrase complète à haute voix, ce que vous voulez. Et à partir de là, si vous pouvez parler sans être excessivement essoufflé, votre allure est adaptée. En revanche, si vous avez du mal à terminer votre phrase, ralentissez. Pour une reprise, commencez par 15 à 30 minutes selon votre niveau et vos habitudes sportives.
0: Et alors, si on court très lentement, on se retrouve rapidement essoufflé.
1: Aucun problème. Dans ce cas, alternez tout simplement de la marche et de la course. Et il n'est absolument pas nécessaire de courir sans s'arrêter pour progresser. D'ailleurs, on continue par un deuxième exercice de l'alternance de course et de marche. Après quelques minutes de marche d'échauffement, courez tranquillement pendant 1 à 2 minutes. Puis vous marchez pendant 1 minute. Vous repartez ensuite pour 1 à 2 minutes de course, suivie d'une minute de marche. Et au fil des séances, vous pourrez progressivement augmenter le temps de course et diminuer la période de marche. Et grâce à ça, vous allez renforcer l'endurance cardiovasculaire et adapter progressivement vos muscles et vos articulations à la course à pied. Vous répétez cette alternance pendant 15 à 20 minutes pour débuter. Lorsque vous reprenez la course à pied, ne cherchez surtout pas immédiatement une vitesse précise au kilomètre. Vous courez d'abord à une allure confortable à laquelle vous pouvez encore parler. Et on n'oublie pas, avec ICI et le ministère des Sports, on se met encore plus en mouvement pendant Septembre on bouge. Allez, à vous de jouer.
0: Ouais, on ira courir lundi parce que là, ce week-end, on a feria, hein, aujourd'hui, demain. Donc, on va marcher, mais on va pas courir tout de suite. Et puis, on va danser, évidemment, tout au long de la nuit. Merci Nordin Atam, notre coach, 8h53.

0: Pourquoi tu restes, la chanson d'Amel Bent. Allez, idée de sortie, la Feria de Nîmes, évidemment. Tout à l'heure à 10h, histoire de Feria. Ça se passe à l'office du tourisme. C'est nos voisins, ici, juste à côté des arènes. Il y aura au temple de Diane la remise des médailles de la Feria à 10h. De 10h jusqu'à 21h, on en parlait il y a quelques instants. Il y a les fanfares et les peñas dans les boulevards de centre-ville qui vont démarrer à jouer dès 10h le matin. Et puis sur l'esplanade Charles de Gaulle, il y aura de 10h à 22h le marché artisanal avec le chapeau de la Feria, les foulards, les robes de Sévillane, les castagnettes aussi. Vous avez déjà essayé, Antoine, les...
1: Non, j'ai jamais essayé.
0: Et ben voilà, c'est l'occasion d'essayer tout ça.
1: Son à la radio.
0: Ça peut être sympa pour danser la Sévillane. Et puis bien sûr, tout au long de la journée, des animations. Il y a un spectacle équestre à partir de 14h30. Il y en a un à 14h30, il y en a un autre à 16h. Ça se passe dans les jardins de la Fontaine avec toute l'équipe de la Tourmagne Gardiane, Tourmagne au Gardagno, donc un spectacle équestre à ne pas rater aujourd'hui. Et puis je vous rappelle, journée du patrimoine, c'est aussi avec le musée des cultures taurines, juste à côté du musée de la Romanité, avec exposition sur la Camargue et puis l'exposition perpétuelle avec les costumes de lumière des toreros à voir en ce moment, donc pendant la Feria, et l'entrée gratuite.
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0: Et votre horoscope, évidemment, Catherine Viguier, il y a un signe qui est valorisé en ce début de week-end.
13: Le Capricorne, qui a vécu tant de changements depuis 2025.
14: Bélier, alors c'est le week-end et pourtant vous travaillez ou vous assumez des responsabilités.
15: Taureau, évadez-vous et passez un appel à qui vous voulez.
16: Gémeaux, les finances et votre vie intérieure, vous composez avec les deux.
17: Cancer, un week-end qui met au premier plan votre vie relationnelle.
18: Lion, vous trouvez des partenaires fiables pour poursuivre votre chemin.
19: Vierge, alors si une histoire d'amour vous fait mal, une solution possible ce week-end.
20: Balance, une journée idéale pour passer des moments en famille et pour être bien chez vous.
21: Scorpion, tout ce qui a trait à la communication est valorisé et puis certains voyages.
22: Sagittaire, vous dépensez, vous investissez afin d'améliorer votre confort de vie.
23: Capricorne, alors très sollicité, vous serez super satisfait de votre journée.
24: Verseau, un samedi dédié à votre personne, à son bien-être, ainsi reposez-vous.
25: Poisson, de nouvelles possibilités grâce au regard bienveillant des vôtres.
26: Et pour nous tous, on reste doux avec soi.
0: Oui, et avec un chapeau de la Feria sur la tête. Merci Catherine.
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0: Très bonne journée, on va jardiner dans un instant avec David Mac au 04 66 21 36 37. Il est 9h. L'info tout de suite avec Antoine Liffaut.
1: Pas de ménage, si pas d'augmentation. Nouvelle grève des femmes de chambre à l'hôtel Impérator aujourd'hui à Nîmes. En plein week-end de Feria, elles exigent de meilleurs salaires, Maya Baldour-Offredon.
27: 6 ans et demi que Christine se lève tous les matins pour prendre son poste à l'Impérator.
28: Et en 6 ans et demi, je touche le SMIC. Toujours la même chose.
27: Pourtant, c'est un travail difficile qu'elle réalise chaque jour.
28: Par rapport à nous, les femmes de chambre, il faut prendre le chariot, le ramener. Quand il est plein, qu'il fait presque 100 kilos, quand on est toute seule, c'est compliqué. Il y a ça, il y a aussi, je monte dans les étages les bouteilles d'eau pour mettre dans les paliers. Quand on a la livraison, on n'a pas le matériel adéquat.
2: Il y a déjà eu des femmes de chambre qui se sont blessées à cause de tout ça ?
28: À plein travail, oui, il y en a.
27: Trois depuis la dernière grève, en juillet, selon la CGT.
28: Moi, je suis en arrêt de maladie. Pour un burn-out.
27: Christine est donc chargée de tenir la caisse de grève, une cagnotte, pour permettre à ses collègues de se mobiliser sans perdre trop d'argent. C'est David Gosselin, le délégué syndical CGT, qui annonce les chiffres de la mobilisation.
3: 100% de l'effectif et 50% de l'effectif du service technique, puisque moi je suis gréviste également.
27: Sur les 72 chambres que compte l'établissement, 60 ne sont donc pas faites. Les femmes de chambre se disent prêtes à continuer leur grève tant qu'elles ne seront pas entendues.
1: Maya Baldo offre dont les matadors sont logés justement à l'hôtel Imperator, deuxième journée de feria avec une noviade ce matin 11h au cartel. Victor, ce jeune novillero des Sainte-Marie-de-la-Mer, le catalan Mario Vilao, Emmanuel Quintana et une deuxième corrida cet après-midi, le biterrois Sébastien Castella, le torero espagnol José Maria Manzanares et Thomas Rufo sont attendus au centre des arènes, Olivier.
0: Oui, et Paseo à 17h30, une corrida que vous pourrez suivre en intégralité sur Ici Gare Lozère avec Hervé Salafranque et Christophe Chey au commentaire.
1: La corrida, les pour et les contre, deux rassemblements anti-corrida sont prévus aujourd'hui. Le premier devant le musée de la Romanité à Nîmes, dans une heure ce matin, et le second juste avant la corrida tout à l'heure à 17h. Pendant les festivités hier soir, un policier a été blessé à la main. Une fracture déplore ce matin le syndicat Unité sur ses réseaux sociaux, sans donner plus de détails. La police, justement, au centre de cette manifestation en fin de journée à Alès. La France Insoumise, le Parti Communiste, appelle à se rassembler contre la loi Riposte, qui donne plus de moyens aux forces de l'ordre pour lutter contre les free parties ou autres rodéos urbains. Sébastien Espagne est l'un de ces manifestants qui prépare ce rassemblement.
4: Cette loi, elle nous inquiète parce qu'elle criminalise des petits délits, qui avant étaient des petits délits, qui vont se voir appliquer des procédures judiciaires extrêmement automatisées, extrêmement lourdes, qui sont parfois utilisées dans les procédures pour crimes terroristes. Qui va être victime de cette loi Riposte ? C'est les jeunes, notamment ceux qui vont sur les concerts de musique électronique. Donc en fait, on écarte les juges, on écarte le pouvoir judiciaire pour pouvoir mettre son œil dans ces affaires-là, et donc on renvoie systématiquement le citoyen uniquement face à un appareil répressif via la police. Et donc cet appareil répressif, il est uniquement là dans cette loi, il n'y a absolument pas d'aspect, je dirais, de prévention. Il n'y a aucun volet de prévention dans cette loi, et donc c'est pour ça que nous, on la conteste fermement.
1: Et les manifestants appellent aussi à se retrouver à 18h place des Martyrs pour dire non au projet de loi qu'ils ont baptisé « Permis de tuer » qui élargit le champ des possibles pour les tirs de défense des forces de l'ordre. Un théâtre antique rempli de manifestants venus dire non à un gigantesque projet de ligne à haute tension. Autre mobilisation, celle des opposants au projet de ligne aérienne censée longer une partie de la Camargue. Ils sont appelés à se retrouver ce soir, 18h à Arles. L'État prend la main sur l'usine Fibre Excellence. Après sa liquidation judiciaire, la désormais ancienne usine de fabrication de pâte à papier à côté de Beaucaire va être temporairement reprise par l'État pour éviter que les produits chimiques qu'elle abrite ne se déversent dans le Rhône.
0: Ouais, et des salariés se sont rendus sur le site hier pour remettre en route le système d'épuration de cette usine arrêtée fin août. Le dossier complet est à retrouver sur ici.fr.
1: Le Loiret leur a porté chance. Les handballeurs de l'USAM ont décroché la victoire hier soir sur un fil 32-31 face à Saran à côté d'Orléans. On leur souhaite à eux aussi la même chance. Les joueurs du Nîmes Olympique sont attendus ce soir à Saint-Symphorien sur quoi c'est une cinquantaine de kilomètres de Lyon. Les Crocos premiers de National 1 sont pour l'heure sur un sans faute puisqu'ils ont remporté les 4 premiers matchs. Et parce qu'avec la feria, on en oublierait presque les journées du patrimoine ce week-end. La préfecture du Gard vous ouvre ses portes où vous pouvez, sur réservation, explorer les différentes méthodes de gestion de crise. Et à Alès, le tribunal judiciaire vous accueille pour la toute première fois. La visite est gratuite, c'est jusqu'à 15h. Et si vous voulez vadrouiller de monument en monument aujourd'hui, eh bien bonne nouvelle, vous aurez beau temps.
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1: La météo, Olivier.
0: Oui, eh ben c'est tempête de ciel bleu aujourd'hui. Voilà, c'est comme
1: explosion
0: ça.
1: Explosion de soleil.
0: Oui, oui, du soleil, des températures bien agréables qui vont augmenter d'ailleurs un petit peu demain. Alors dans le Gard, 28-30 degrés sur le nord-ouest montagneux, on a 23-26 degrés du côté de l'Aigoual. Et puis en Lozère aussi, on a une magnifique journée bien ensoleillée. Il va faire chaud hein, de côté de Florac et Saint-Émilimi avec cet après-midi 28 degrés. Demain, belle journée, on aura un petit peu de vent demain après-midi dans le couloir rhodanien du Mistral qui va souffler à 65 km/h, mais du grand soleil évidemment et des températures qui vont grimper jusqu'à 32 degrés et en Lozère également, soirée donc étoilée en Lozère et demain on aura 25 à 26 sur l'Aubrac, la Margerie, des 23 degrés sur le sud du Mont Lozère.
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0: Et le samedi et le dimanche matin, nous avons notre jardinier. Ouais, il est que pour nous et il va nous aider à rafistoler un petit peu ce jardin qui est complètement brûlé. Bonjour David Mac.
8: Bonjour Olivier.
0: Comment il est dans votre jardin cette semaine? Est-ce que les petites rosées ont fait du bien?
8: Énormément, tout est mort.
0: Voilà. Alors, je vous rappelle évidemment que David Mac attend la pluie. Et, il fait des incantations, des danses de la pluie régulièrement. Et ça ne marche pas, oui. La nature a vraiment besoin de pluie. L'humidité du matin peut apporter quand même sérieusement, David, un bénéfice aux plantes.
8: Il y a les deux choses en ce moment. C'est la baisse de la température du matin. Et le taux d'humidité. C'est vrai que la végétation, l'herbe en tout cas, et la végétation essaye de redémarrer. Donc ceux qui arrosent les jardins, on le voit, hein, je le vois sur certaines plantes, ça repousse. Donc on voit bien les pousses, les boutons à fleurs. Mais du coup, c'est pas naturel, c'est purement artificiel.
0: Ouais.
8: J'ai toujours espoir qu'on se lape un petit 10 mm. Un petit orage pour relancer la végétation.
0: Allez, danse de la pluie, évidemment, autour de la table du studio. Nous avons Claude qui est à l'aise et qui nous appelle pour un laurier rose. Bonjour Claude.
9: Oui, bonjour tout le monde.
0: Comment on peut vous aider?
9: Ben, la semaine dernière, David a parlé de laurier rose. Je voulais savoir si on pouvait également les rabattre en hauteur, parce qu'ils montent énormément. Il y en a certains où il faudrait presque que je coupe un mètre en hauteur.
8: Alors, le rabattage en ce moment est très risqué, puisque je le dis depuis des mois, il ne pleut pas. Donc alors c'est risqué. Je prends l'exemple que j'ai devant mon bureau, le ratiboisage réglementaire des lauriers roses, parce que ça poussait trop. Ils ont une chance sur deux de ne pas redémarrer. Donc attention au rabattage, ce terme-là. Vous enlevez les branches les plus hautes et vous laissez les plus basses, oui. Mais si vous faites un coup sévère, on va dire 1 mètre à 2 mètres de rabattage, ils vont réagir. C'est-à-dire qu'ils vont vite retirer une nouvelle tige et vont dépasser au-dessus. Donc il vaut mieux enlever des branches et limiter la quantité de sève que de lui enlever 1 mètre ou 2 mètres de sève qui va faire repousser aussi vite derrière.
0: Ouais. Pour les tailles, pour tous les arbustes comme ça, il ne faut pas tailler sévèrement pour le moment.
8: Ça marche plus. Alors, ça a été une mode, hein. Il y a 20 ou 30 ans, on taillait sévère parce que ça repartait mieux. Ça, c'est comme je lave mes vitres avec du papier journal, c'est propre. C'est pareil, on le dit, mais ça se vérifie pas tout le temps.
0: D'accord.
8: La taille sévère n'a jamais résolu un problème, bien au contraire.
0: Par contre, avec les lauriers, donc on peut épointer un petit peu les. Ça, on peut le faire en ce moment.
8: On peut épointer, puis limiter la croissance. Ça veut dire qu'on va limiter les nombres de branches, on va le forcer à fleurir plus, qui va l'épuiser. Mm-hmm. Ça sera plus joli aussi. Mais en fait, il va se ralentir en croissance, il va devenir un peu plus compact que haut.
0: D'accord. Bon, vous vouliez sortir le taille-œillé aujourd'hui, Claude?
9: Non, pas tout à fait, mais bon.
0: Bon, on va patienter.
9: J'ai également un problème avec des géraniums sur une terrasse, dans une grande jardinière, qui sont envahis de petits papillons comme des mites alimentaires et qui ne fleurissent plus. Alors, est-ce qu'il y a encore quelque chose à faire ou est-ce qu'ils ne fleuriront plus de la saison?
8: Alors, ils fleuriront plus et il va falloir vraiment faire la chasse puisque c'est une petite pyrale qui vient pondre et qui fait même un dessèchement de la tige, donc un pourrissement. Il faudrait traiter contre ce qu'on appelle le ver du poireau qu'on trouve encore en libre accès dans les jardineries. C'est en pulvérisation. Ça permettra de sauver les plantes surtout parce que sinon la larve va se mettre dans le tronc et vous aurez plus rien au printemps.
0: Quand on pulvérise ces produits, il faut mieux le faire le soir, hein, pas en soleil, hein, David.
8: Alors, il faut qu'il y ait la température maximale pour l'application de produits chimiques jusqu'à 24 degrés maximum et 80% d'humidité. Donc là, en ce moment, c'est le matin très tôt ou relativement tard le soir.
0: Voilà, il faut y penser, sinon ça peut faire du mal à la plante et être inefficace. Merci Claude pour votre question. Bon week-end et bon jardinage. Voilà, on est sauvé. On va pas sortir le tailleux aujourd'hui, ça ne sert à rien. On va rester tranquillement et voilà, on va préparer ces outils et nettoyer ces outils. Tiens, on en parlera tout à l'heure justement pour préparer le matériel avant eh bien la taille d'automne. Vocation jardinage à David Mac, il est avec nous jusqu'à 9h30, donc appelez-nous maintenant 04 66 21 36 37.
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0: Et le groupe Gold avec Calicoba. Et ben voilà, on va l'écouter simplement et puis on va jardiner donc le samedi et le dimanche. Depuis la rentrée, David Mac nous fait ce plaisir d'être avec nous les deux jours, samedi et dimanche, parce que on va le harceler de questions parce qu'il va y avoir dans pas longtemps beaucoup de travail dans le jardin. Vos questions maintenant, 04 66 21 36 37, à tout de suite.

0: Le groupe Gold à 9h15, ici Gare Lozère. Le Jardin avec David Mac et avec vos questions au 04 66 21 36 37. Je vois qu'il y a, vous êtes motivé hein, pour jardiner aujourd'hui. Bonjour Sylvie, vous êtes à Nîmes.
1: Oui, bonjour.
0: Un petit jus de citron dès le matin, c'est bien agréable.
1: Bah, là, ça va être difficile.
0: Eh oui, je sais.
1: Citron.
0: J'ai compris, voilà. Mais David Mac va vous sauver le citron.
1: Ah, bah, j'espère.
0: Alors, qu'est-ce qui se passe exactement?
1: Alors, ce citronnier caviar, il est en pot, bien sûr. Je l'ai dehors depuis 5-6 ans. Il faisait sans arrêt des magnifiques citrons. Et là, vers le mois de mai-juin, il a fleuri. Et en fait, il avorte les fleurs, soit les. Il y a un petit citron qui fait jamais plus d'un centimètre, à peine un centimètre. Et puis voilà, il se passe rien. Alors il fait quand même un peu des branches. Je l'ai rempoté parce que j'ai pensé à un moment que le pot était trop petit. Je l'avais jamais rempoté depuis que je l'avais.
0: C'est un pot en plastique en terre.
1: Oui. En terre. L'hiver, je lui mets un voile d'hivernage parce qu'il reste dehors. Et je lui mets de l'engrais deux fois par mois, comme j'ai toujours fait. Et là, il ne fait plus rien.
0: Alors David, qu'est-ce qui se passe pour le citronnier caviar de Sylvie? Qu'est-ce qu'il a?
2: Alors, citron caviar, je pense qu'il a eu chaud et soif et à plusieurs reprises, puisque quand
1: je l'arrose régulièrement. Hein.
2: Voilà, c'est ce que je dis souvent. L'excès manque d'eau fait en fait un avortement du fruit. Donc le fruit commence et après il devient tout noir ou il jaunit et il tombe.
1: Mais là il pousse même pas. À la place du pistil, le petit citron qui démarre et puis ouais. Il fait même pas entre 5 mm et 1 cm, même pas 5 mm. Et puis ça s'arrête.
2: Et il tombe pas.
1: Ils finissent par tomber hein, au bout d'un moment.
2: Oui, ça tombe. D'accord, donc, ouais. Donc il avorte. Il est en plein soleil.
1: Il est au soleil. À l'ombre l'après-midi, mais au soleil tout le matin.
2: Le matin. Et est-ce qu'il continue à pousser ou est-ce qu'il a arrêté les pousses?
1: Il continue à pousser. Ah non, il continue, il fait plein de branches.
2: Alors moi, j'opterais, alors du coup, si c'est les branches continuent, donc le mi-ombre, ça lui va bien en ce moment, de toute façon, il fait tellement chaud au soleil. Moi, je pense que soit c'est il n'y a pas assez d'engrais, même
1: s'il
2: y en a toutes les semaines, c'est peut-être le lessivage qui fait que dessus. Quand on arrose beaucoup en été, moi, je conseille de basculer sur des engrais à libération lente qui évite de mettre un
1: liquide. J'arrose pas beaucoup non plus, hein, je mets des petites quantités d'eau. Je l'ai jamais noyé.
2: Non, mais ça lessive quand même. C'est vrai que si on arrose, moi les miens sont arrosés tous les jours. Ouais. C'est pour ça que j'ai basculé en engrais lent, parce que la poudre, j'en mettais tous les trois jours au final, tellement il était... ça partait dans l'eau de ruissellement.
0: C'est quoi David, comme engrais? Du potasse, nitrate de potasse, c'est ça?
2: Non,
1: j'en sais rien. C'est un engrais agrume, mais liquide, donc je mélange avec un peu d'eau. Voilà.
2: Voilà, c'est ce que je dis souvent. Moi, je préfère maintenant partir sur des engrais dits solides, poudre, granules ou à libération lente. Ça veut dire qu'à chaque fois qu'on met un petit peu d'eau, l'engrais se dissout et va rentrer dans la terre et nourrir la plante. Les engrais liquides, ça marchait bien à l'époque quand on avait des bons terreaux. Maintenant, les terreaux sont tellement fibreux ou avec des morceaux de bois que ça retient quasiment plus rien. Voilà, donc c'est vrai que ça a tendance à le liquider derrière.
1: Ouais.
2: Donc, basculer, là on est à l'automne. Officiellement, on rentre dans l'automne. Dopez-le pour que justement la floraison qui devrait arriver à l'automne ou des fois en hiver s'il fait bon, c'est ce qu'il nous annonce.
1: Mais lui, il fleurissait en permanence. Hein.
2: Oui, normalement, il fait deux à trois floraisons par an, donc c'est vrai que c'est à tous les.
1: Lui, c'était tout le temps et je récoltais tout le temps des citrons. J'en avais tout le temps 4 ou 5. Il n'est pas énorme. Hein.
0: Ah oui, d'accord.
1: Tout le temps.
2: Augmenter la quantité d'engrais.

0: D'accord.
1: Pour le forcer à faire de la fleur et à refaire du fruit.
2: Allez Sylvie, vous essayez ça et puis vous nous rappellerez dans quelques temps parce qu'on a envie de connaître la suite. Merci en tout cas pour votre question. On va retrouver Bernadette dans un instant à Saint-Brest. Elle a une question, David, pour vous à propos de son gazon et de la repousse. Juste après Bruno Mars. On My Soul à 9h20. Avec un excellent week-end, vous faites la fête un peu partout dans le Gard, du côté du Gros du Roi, et puis bien sûr ici pour la Feria des Vendanges à Nîmes.

0: qu'est-ce que c'est bon. Bruno Mars, On My Soul, vous êtes dans le jardin ici, Gare Lozère, et vous posez vos questions si vous avez un problème dans le jardin à David Mac.
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0: Et dans le jardin, évidemment, avec le chapeau de paille, hein, Ici Gare Lozère, c'est David Mac. Alors, c'est le chapeau de la feria, hein, c'est le même. Hein. Jardinage, feria, on a les mêmes chapeaux. Bonjour Bernadette, à Saint-Bresse.
18: Bonjour à vous deux.
0: Alors, qu'est-ce qu'il a ce gazon? Il est cramé?
18: C'est le désert de Gobi.
0: Eh ben voilà, mais on a tous le même. Et il va falloir s'habituer à cette couleur du gazon vert gris foncé, voilà.
18: Ouais, mais moi, c'est même pas qu'ils font, c'est la terre.
0: Ah, c'est la terre. Alors, racontez-nous ce qui se passe.
18: Ben, il s'est desséché totalement. Bon, déjà, il était épuisé parce qu'il date de quelques années, on va dire longtemps. Et là, j'ai laissé faire tout l'été parce qu'il n'y a rien à faire, donc j'arrose toutes les deux nuits. Mais rien à faire non plus. Et là, j'ai commencé à se scarifier. Donc, c'est beau, mais merde, je sais pas si le jour arrive.
0: Alors, scarificateur, pour le faire rentrer dans le sol en ce moment, c'est pas facile, hein?
18: Eh bien, j'arrose la nuit, parce qu'il fait...
0: Ah, voilà, d'accord, ok.
18: Et puis, il y a beaucoup de mousse, alors j'ai enlevé la mousse. Bon, des fois, il en reste un petit peu, mais bon, depuis que je gratte...
0: David, qu'est-ce qu'on peut faire pour aider Bernadette?
19: Ben là, on est sur vraiment la bascule, en fait, des gazons. Donc, le scarificateur, en ce moment, c'est pas trop mal, j'avoue. Un apport de sable peut être utile pour l'aider un peu plus au drainage. Et les premiers engrais, on peut commencer à les mettre sur un gazon, puisque vous l'entretenez. Donc un engrais azoté, ça peut être vraiment le bon moment. Bon, l'arrosage, après, c'est vrai que même la nuit, c'est un peu juste, on va dire, en fonction de...
18: Mais j'ai plus rien du tout.
19: Comment ?
18: J'ai plus rien du tout. J'ai fait quelques touffes de... Comment on appelle ça ?
0: De chien-dent ?
18: De chien-dent.
0: Eh oui, on en a tous du chien-dent. C'est beau le chien-dent. Avant, je n'aimais pas ça, aujourd'hui, j'adore.
19: Ah bah, ça ne demande pas d'entretien, c'est l'avantage.
0: Exactement.
18: Ouais.
0: Moins on arrose et plus ça pousse. C'est quand même bizarre.
18: Ouais. Je me demande si je dois faire, parce que j'ai 700 mètres. Hein. Alors, si je dois faire un apport de terre et puis réensemencer derrière, parce que j'ai rien du tout.
19: Alors, réensemencer, oui, mais c'est pas maintenant. C'est sûr que tant qu'on n'aura pas les premières averses, ça sert à rien. Et si vous arrosez, vous allez consommer de l'eau pour rien. Et sachant qu'il faut arroser aux heures interdites, on est toujours en vigilance, en crise, pardon. Soit c'est commencer à réfléchir plutôt pour un trèfle qui va lui disparaître en cas de pluie, de sécheresse, pardon. Mais dès qu'il va pleuvoir, va revenir. Il a un système racinaire traçant, donc il attend que la flotte. Mais ressemer un gazon aujourd'hui, je parle de gazon entretenu, une vraie graminée, le rapport qualité-prix est un budget. On va compter entre 1500 et 2000 euros par an juste pour avoir une herbe propre.
18: Non. C'est terminé, ça, je crois.
19: Oui, c'est pour ça que je redis, il faut faire attention à cette bascule-là, parce que je trouve que après, ça fait un gros, gros budget. Quoi.
18: Oui, parce que j'avais lu sur les livres de jardinage que je pourrais mettre de la fétule,
19: La fétuque élevée, voilà. Ou la fétuque rouge, toutes ces fétuques, en fait, sont très résistantes, en fait, au piétinement. Donc, l'avantage, c'est que ça résiste au piétinement, ça résiste à la sécheresse, et ça permet, effectivement, de repartir régulièrement sur dessus. Donc, on n'achète pas des gazons anglais ou du regarnissage gazon, ce qui sont, en fait, pas des fétuques, mais du régras. Le régras ne supporte pas la sécheresse, et les fétuques mettent plus de temps. Donc, c'est des gazons, il faut prendre un gazon de sport ou gazon prairie, qui sont des gazons qui vont accepter d'être piétinés toute la journée.
0: Voilà, on verra jouer au foot chez vous, Bernadette. D'accord ?
18: Oui, mais je vous inviterai.
0: Ah, bah oui, ça va être super. Allez, merci en tout cas. Bah, bon courage avec le gazon. Je pense que avec tous les conseils de David Mac, ça devrait bien se faire. Mais il faut attendre, évidemment, les pluies, les premières pluies. Merci, Bernadette. Bonne journée à vous.
18: Merci à vous. Au revoir.
0: Allez, encore quelques instants pour parler jardin avec David Mac, mais voici Frérot de la Vega, le chant des sirènes.

0: des sirènes avec Frérot de la Vega. David Mac, avant de se quitter, de vous retrouver demain, 9h30 pour les conseils jardins, on va donc épointer, vous l'avez dit, ça c'est quelque chose qu'on a le droit de faire, d'épointer les lauriers roses, mais encore faut-il désinfecter son matériel et son sécateur, et c'est hyper important. Est-ce que vous pouvez nous rappeler pourquoi?
1: Du coup, en fait, dès qu'on fait des plaies de taille avec un sécateur malade, alors c'est un sécateur malade, façon de parler, une lame qui va être contaminée, champignons, virus, bactéries, on va systématiquement le mettre sur la végétation existante. Donc, alcool à brûler,
0: gel hydroalcoolique,
1: voilà.
0: Ouais, ça marche.
1: On le disait hors antenne. On a encore des stocks. Autant les passer, ça a une durée de vie. Voilà, c'est de l'alcool, c'est un désinfectant. On peut le mettre dessus. L'eau de Javel marche très bien, il suffit juste de pulvériser sur la lame, un coup de chiffon, ça marche très bien. Le vinaigre, c'est complètement inutile, ça enlève que le calcaire.
0: Ah, le vinaigre blanc, ça marche pas?
1: Bah non, le vinaigre blanc...
0: Pourquoi vous avez du calcaire sur votre sécateur, vous?
1: Ah, moi, c'est possible, parce que je les laisse traîner partout, ils ont de l'eau toute la journée, et comme des fois je les récupère, ils sont plus rouges, ils sont blancs.
0: Okay.
1: Donc oui, moi, j'ai du calcaire sur les outils.
0: Ok, ça marche. Merci pour les conseils. David, à demain, 9h. Ok?
1: À demain.
0: Allez, salut, bonne journée.
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0: Allez, des petites informations concernant la route. Il y a du côté des Cévennes, la départementale 39 à La Salle et Soudorgue, fermée à cause du rallye des Camisards aujourd'hui, depuis ce matin, donc, et jusqu'à 18h. Voilà, petite information. On vient à Nîmes, à la Feria évidemment. Pendant la Feria, les transports urbains sont gratuits sur l'ensemble du réseau. Donc le réseau Tongo aussi, qui s'adapte pour vous accompagné tout au long de la feria. La fermeture des rues, hein, évidemment. Boulevard Victor Hugo à Rennes et Libération. Donc aujourd'hui, c'est fermé à partir de 10h ce matin. Ça circule encore ce matin devant les arènes, mais à 10h, fermeture de la circulation jusqu'à 6h demain matin. Pareil demain, rue de la République et place Montcalm vers les arènes. Fermeture également à 10h jusqu'à 1h du matin ce soir et demain de 20h à 22h. Et puis le secteur Gaston-Boissier, fermeture donc de 19h à 6h et demain de 19h à 3h du matin. Les navettes de la Feria qui vous attendent au Parnasse et qui vous amènent gratuitement en ville, et puis également les navettes autour de Nîmes Métropole. Renseignez-vous sur internet pour avoir les infos et les horaires des navettes pour vous amener ici en plein cœur de la Feria. Vous ramener en toute sécurité. Bonne route et bonne Feria.
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0: On emploie en ce moment avec le temps l'été indien. Eh bien, il ne faut pas, et c'est ce que va nous raconter Météo Gare. Julien Sugier, il arrive dans quelques instants après Julien Clerc. Et on va parler météo et décrypter la météo. Et donc ce fameux été indien qui n'existe pas ici en France. À tout de suite.

0: C'était magnifique. Femme, je vous aime, Julien Clerc. Et voici notre seigneur météo qui arrive.
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0: L'air du temps, c'est notre rendez-vous autour de la météo avec notre spécialiste Julien Suger de Météo Gare. Bonjour.
3: Bonjour Olivier, bonjour.
0: Qui va nous interpréter l'été indien de Joe Dassin.
4: C'était l'automne. Un automne où il faisait beau. Une saison qui n'existe que dans le nord de l'Amérique. Là-bas, on l'appelle l'été indien.
3: Pas tout de suite.
0: On ira. C'est ça, vous. Ouais. C'est la chanson qu'on a dans la tête ce matin. Mais justement, Julien, avec le grand soleil aujourd'hui et cette chaleur qui persiste en plein mois de septembre, j'entends beaucoup de gens parler autour de moi, dire que nous vivons un superbe été indien. Est-ce que vous confirmez?
3: Oui, ben justement, on va décevoir les auditeurs, notamment les fans de Joe Dassin. C'est pas vraiment le bon terme pour qualifier la météo qu'on a en ce moment sur le Gard et sur la Lozère.
0: Ah bon? Mais alors, qu'est-ce que c'est alors un vrai été indien?
3: Eh bien, justement, pour le comprendre, il suffit d'écouter les paroles de cette célèbre chanson de Joe Dassin qui disait « C'était l'automne, un automne où il faisait beau, une saison qui n'existe que dans le nord de l'Amérique ». Eh bien, au niveau météo, il n'avait pas totalement faux, puisque à l'origine, c'est une expression nord-américaine qui désigne une période de douceur et de grand soleil qui revient en plein automne. Mais qui revient en plein automne, mais obligatoirement après les toutes premières gelées de l'année.
0: Ok, donc c'est l'été gardois, peut-être ça n'existe pas, il va falloir écrire la chanson, Julien. Ouais. Alors, et dégelé pour l'instant, on n'en a pas vraiment vu la couleur dans le Gard et la Lozère. Hein.
3: Oui, c'est vrai qu'au niveau des températures, on en est encore bien loin, puisqu'on n'a pas encore du tout eu cette cassure, loin de là, avec plus de 30-32 degrés par endroit ces derniers jours. On est tout simplement face à un été qui joue les prolongations, Olivier.
0: Et cet été, qui refuse de partir, il va s'accrocher encore longtemps?
3: Eh bien, visiblement, oui, puisque si on regarde les cartes d'anomalie de température pour mardi prochain, par exemple, pour le 22 septembre, on voit encore des valeurs nettement au-dessus des normales de saison, autour de 5 à 7 degrés au-dessus des normales de saison, et ce, sur une bonne partie de la France. Donc, c'est vrai qu'on n'a pas encore terminé pour cette ambiance estivale.
0: Et alors, c'est le cas également en Lozère, où les températures sont au-dessus des normales saisonnières.
3: Hein. Oui, tout à
0: fait. Surtout sur la Lozère.
3: Oui, même s'il fait un peu moins chaud, puisqu'on est en altitude, mais par rapport aux valeurs de référence, aux valeurs de saison, on est encore bien au-dessus.
0: Donc, petite veste le matin, comme la vôtre, et puis on va garder les t-shirts, évidemment, à portée de main. Merci Julien Suger, Météo Gard, l'air du temps, à réécouter sur ici.fr.

0: Pickle Mel avec Tina Turner. On va vous proposer avec les refuges des animaux un animal à l'adoption que vous allez pouvoir découvrir sur le Facebook ici Gare Lozère. Vous allez découvrir la belle photo ce matin. Et puis on va parler évidemment de pêche avec Antonin Simon et la technique de la bouteille. À tout de suite.
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0: C'est notre rendez-vous du week-end avec la pêche et avec notre spécialiste Antonin Simon. Bonjour Antonin.
18: Bonjour Olivier.
0: Alors, on va aller pêcher du côté de la mer et on va pêcher la sèche.
18: Oui.
0: Alors, c'est quoi une sèche déjà pour ceux qui n'en ont jamais vu ?
18: Alors, les céphalopodes. Donc, on a la sèche, on va avoir le poulpe. Et puis on va voir.
0: Ça vient d'une autre planète, ça, non ?
18: Ah non.
0: Non, ça vient pas de, je sais pas, il y a pas une.
18: Ça vient pas de la planète Polpitos, hein, ça vient vraiment de la Méditerranée. On a en ce moment, ça y est, les sèches sont rapprochées du bord. Donc à défaut de faire la feria ce joli samedi, on a des belles températures, on peut aller faire un tour à la pêche avec les enfants.
0: Parce qu'à la feria, il y aura des sèches. Hein.
18: Oui, alors
0: dans la paella,
18: sont sec. Alors c'est un peu différent. Bon, passons. Non, en fait, on peut pêcher de différentes manières. Alors. Soit on va pêcher, on l'a déjà parlé plusieurs fois, hein, on pêche à la turlute. Donc je rappelle, hein, sans jeu de mots, la turlute est un leurre qui va ressembler à une grosse crevette qui est armée d'une multitude d'hameçons et qu'on va animer. Alors
0: ça bouge, ça c'est caoutchouc.
18: Non, c'est quelque chose de rigide. Mm-hmm. On va avoir des tincelles, hein, c'est-à-dire des choses qui brillent. On va avoir des couleurs fluo. Il y en a qui vont être fausses fluorescentes parce que souvent les céphalopodes se prennent la nuit. Et puis il y en a qui vont avoir des petites ailes qui vont faire penser. On va avoir les antennes de la crevette. On peut pêcher à la turlute, mais on peut pêcher aussi une technique que j'avais découverte. J'ai découvert quand j'étais en Algérie. C'est on va pêcher à la sardine sans hameçon. En fait, j'avais vu ça.
0: C'est, ça comment c'est possible
18: très, très très bien. Par contre, il faut être patient. On va prendre une bouteille, petite bouteille. On va enrouler une 50 mètres de fil à peu près sur la bouteille. On va utiliser une sardine. Alors, généralement, si on peut avoir une sardine un peu jolie. Hein. Et puis, on va venir nouer cette sardine avec notre nylon. Alors, on va faire plusieurs tours. Hein. On va l'enrouler. On va faire des clés à la fin au niveau de la queue. Parce que c'est au niveau de la queue qu'on va mettre les derniers nœuds. Donc une demi-clé, hein, vous verrez, vous trouvez ça sur Internet. On va faire un, comme un lasso, hein, un lancer. On va jeter, on va ramener doucement à la main cette sardine. À un moment, on va avoir soit la sèche, soit le calamar qui va venir s'en saisir. Il n'y a pas d'hameçon sur la sardine.
0: Ah oui, ben c'est ça. Donc, comment on fait?
18: Alors c'est un travail, on va tirer, ramener, etc. Donc le calamar, c'est surtout pour les gros calamars, mais ça fonctionne aussi bien pour
0: la sèche. Donc il va s'agripper, il va commencer s'agripper,
18: on va le ramener jusqu'au bord.
0: Okay.
18: Alors, arriver au bord, soit on est en bord de plage, mais ça va être un peu technique, donc soit on utilise une épuisette. Et en Algérie, je me rappelle, ils utilisaient un bâton avec un morceau de fil et un hameçon au bout qui venait faire glisser, venait harponner à la fin.
0: Ok.
18: Donc assez simple.
0: Il doit y avoir des vidéos, ça s'appelle comment cette pêche?
18: Je ne sais pas exactement.
0: Il n'y a pas de nom.
18: La pêche à la sardine avec une bouteille vraiment. Une bouteille, une sardine, un morceau de fil.
0: Allez.
18: Et une épuisette.
0: On va chercher ça.
18: Et on peut aller faire un tour au céphalopode.
0: Merci beaucoup Antonin Simon. Il est 9h52, voici Oshi, je partirai l'adoption de Pitco juste après.

0: Aussi, je partirai, les 9h55, c'est l'heure de retrouver l'équipe du refuge de Saint-Gilles qui a Pitco. Pitco, vous allez voir tout de suite sa belle bouille sur le Facebook ici, Gare Lozère. Il est à l'adoption en ce moment.
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0: Le coup de patte pour l'adoption d'un animal, c'est le rendez-vous du week-end ici Gare Lozère. Nous sommes en compagnie de Ludovic Massuel de l'APAG, l'Association de Protection Animale de Saint-Gilles. Ludovic, bonjour. Il s'appelle Pitco, il recherche un foyer calme et bienveillant. C'est l'adoption du jour.
3: Oui, bonjour. Eh ben, ce que je peux vous dire de Pitco, c'est un croisé berger de petite taille. Il arrive à peine aux genoux. Vous pourrez le voir sur sa photo qui est sur le site apsg.com. Il a 6 ans, il est encore joueur, jeune, et donc 6-7 ans. Il est arrivé au refuge en février 2020 et il est très apprécié pour sa douceur. C'est un gros câlin avec les humains. Il obéit, il est très attentif et on peut l'emmener absolument partout. Alors sur notre site, il est marqué qu'il est pas sociable avec les gens. C'est pas vrai. Il est sociable avec les chiens. Il est sociable avec les chiens qui ne sont pas dominants. Si vous avez un chien qui cherche à imposer une dominance, la cohabitation avec Pitco va être difficile. Par contre, si vous avez un chien qui est assez neutre, ça va se passer très bien. On a fait des tests et c'est nickel.
0: Et avec les chats.
3: Alors avec les chats, on est en train de le faire. Je vous l'avais dit la dernière fois, on passe en revue tous nos chiens pour tester leur compatibilité chat. Et Pitco, ça a l'air de bien se présenter, mais on doit finaliser le test.
0: Alors Ludovic, on va adopter donc Pitco, un croisier berger qui est arrivé au refuge en 2020. Vous l'avez dit, c'est assez urgent. On rappelle dans deux mots la situation du refuge APAG de Saint-Gilles.
3: Eh ben, en deux mots, pour des raisons administratives complexes, le refuge ferme définitivement à fin décembre 2026, donc de cette année, et il nous reste aujourd'hui 17 chiens à l'adoption. Donc il faut vraiment se mobiliser et faire en sorte qu'au 31 décembre, tous ces chiens puissent soit dans des familles, si possible avec des canapés ou à tout le moins confortablement installés avec des coussins. Voilà.
0: Et si vous voulez en savoir plus, bien sûr, le site de l'APAG, l'Association de Protection Animale de Saint-Gilles.

0: La musique du top 50 et puis la vague des chanteurs italiens, évidemment. Oui, parce qu'il est italien, il chante en anglais, mais il est italien. C'était Pilayon avec Happy Children.
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0: Samedi 19 septembre, bonjour à toutes et à tous. Il est 10h et c'est la Feria des Vendanges à Nîmes. L'info avec vous, Antoine Liffaut.
2: Les Anticorrida se retrouvent à l'instant devant le musée de la Romanité face aux arènes à Nîmes. Le premier rassemblement de la journée avant un second dans l'après-midi avant la corrida. Passéo à 17h30 sont attendus là au centre des arènes les matadors Sébastien Castella, Rosé Maria Manzanares et Thomas Ruffo. À suivre en direct sur ICI Gare Lozère ce matin une noviade dans une heure avec au cartel le jeune noviero Victor des Saintes-Maries de la Mer aux côtés de Mario Villao et de Manuel Quintana. Les festivités entachées hier par cette altercation entre fêtards et forces de l'ordre. Un policier a été blessé, souffre d'une fracture à la main, déplore le syndicat Unité sur ses réseaux sociaux. Un hôtel fermé sur ordre de la ville de Nîmes. Les conditions de sécurité ne sont pas respectées. Il s'agit là de l'hôtel Empire, boulevard Saint-Na. 89 clients doivent être relogés. Un théâtre antique rempli de manifestants venus dire non à un gigantesque projet de ligne à haute tension. Des opposants au projet de ligne aérienne censé longer une partie de la Camargue. Ils sont appelés à se retrouver ce soir à 18h à Arles. Parmi eux, le président de la haussée côtière de Nîmes, Cyril Marès, qui déplore ce matin sur ICI Gare Lozère, je cite, un projet qui risque de défigurer le paysage gardois. L'État prend la main sur l'usine Fibre Excellence. Après sa liquidation judiciaire, la désormais ancienne usine de fabrication de pâte à papier à côté de Beaucaire va être temporairement reprise par l'État pour éviter que les produits chimiques qu'elle abrite ne se déversent dans le Rhône. En sport, la victoire des handballeurs de l'USAM dans le Loiret. Victoire sur un fil, 32-31 sur Saran, alors que les handballeuses de l'USAM jouent ce soir le premier tour de Coupe de France. Pensionnaires de D2, elles reçoivent ici Paris à 19h au Parnasse. Les Parisiennes évoluent-elles en D1? Et en foot, les Crocos sont eux à une cinquantaine de kilomètres de Lyon, à Saint-Symphorien-sur-Coise. Les Nîmois sont les premiers de National 1, puis de National 1, puisqu'ils ont remporté leurs 4 premiers matchs.
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Emmanuel Moir, beau malheur. Bienvenue ce matin. Ici, ça marche, direction les Cévennes avec le premier trail du patrimoine. Nouvelle façon de découvrir les richesses du territoire. Nous irons également à la table de Joséphine que vous allez découvrir. Le président de l'association Table Ouverte sera avec nous. Et puis enfin, Cap sur Avèze pour découvrir la fabrique des communs. Un lieu de vie intergénérationnel qui tisse des liens au quotidien. Voilà un joli programme.

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1: Ici ça marche, l'émission des initiatives positives. À part à la rencontre des femmes et des hommes qui se retroussent les manches, celles et ceux qui ont choisi de devenir actrices ou acteurs de leur vie. Notre invité a le sourire ce matin, on le disait tout à l'heure, il s'appelle Eddy Trento. Il est le président du Seven Trail Club de Saint-Jean-du-Pin, tout près d'Alès. C'est un club qui organise ce dimanche le premier trail du patrimoine. Il aura lieu à Saint-Sébastien-des-Grefeuille. Eddy, première chose, est-ce que vous pourriez nous rappeler ce qu'est le trail, la discipline?
2: Alors le trail, c'est de la course en montagne, en fait un mélange d'athlétisme pas pur, parce que l'athlétisme pur c'est la piste, mais de la course en montagne, découvrir surtout découvrir de partout nos paysages, quoi. C'est ça le trail, c'est en fait des cailloux, un peu de la montée, un peu des descentes, du dénivelé, on remonte un peu les jambes, c'est technique quand même le trail, c'est si on s'y prend vraiment au jeu et qu'on fait vraiment de la compétition pure pour les champions de France de trail, c'est quand même quelque chose de costaud, hein. Il faut tenir le coup. Mais si on le prend pour se faire plaisir réellement, pour passer des bons moments avec des copains et tout, ce que nous on fait avec le Seven Trail Club, c'est que du bonheur, quoi.
1: Alors comment vous est venue l'idée de mêler sport et patrimoine, de créer ce grand rendez-vous de dimanche à Saint-Sébastien-des-Grefeuille?
2: Moi ça fait à peu près une quinzaine d'années que je cours. Je me suis mis à la course à pied, je courais jamais avant. Et en fait, c'est un copain, Alexandre Castano, un ami à moi, qui m'a dit, allez, viens courir, tu vas voir, ça va te faire du bien. Et là, j'ai découvert la course à pied, l'athlétisme, un peu tout. Et je me suis dit, au fil des années, au bout de 15 ans, quand tu vois toutes les courses, comment ça se passe et tout, je me suis dit, pourquoi pas créer un trail du patrimoine, mélanger le plaisir de découvrir la nature et le sport. Et ça, je me suis dit, mais c'est une super idée. Alors pourquoi pas le jour du patrimoine? Parce que ce jour-là, il n'y a aucune course. C'est pour ça que quand je dis, c'est le premier trail du patrimoine en France, il n'y a pas le jour du patrimoine, un trail du patrimoine. Alors j'ai voulu mélanger la convivialité, la famille, faire une petite marche patrimoniale, une course un peu plus dure, parce que les trailers, il y en a qui cherchent un peu la technique, et une course un peu plus gentille pour les gens qui se font plaisir, quoi. Voilà, j'ai voulu associer un peu tout ça et faire de cette journée, et la seule journée que j'ai trouvée, c'est la journée du patrimoine, c'est tout. C'est comme ça.
1: Oui, ça paraît logique, trail du patrimoine, effectivement. Alors pourquoi ce grand rendez-vous aura lieu à Saint-Sébastien-des-Grefeuille plutôt qu'à Saint-Jean-du-Pin, c'est-à-dire la ville mère, hein, Saint-Jean-du-Pin, de votre club, le CTC?
2: Pourquoi? Parce que Saint-Sébastien, c'est le seul commune dans les 70 ou 71 communes d'Alès, de l'agglomération, qui a créé son chemin,

0: des années 80, I Won't Let You Down. Dans quelques instants, on va mettre les pieds sous la table, une table bien particulière, ça s'appelle À Table Joséphine. On va en discuter avec son invité, avec Joséphine bien sûr, et avec Alex Montfort, les belles initiatives Ici ça marche sur Ici Gare-Lozère.
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1: Elle s'appelle Jessica Delors. Elle est maman de deux enfants et elle a lancé l'an dernier le concept à table Joséphine. C'est un service de planification et de livraison à domicile de repas frais, fait maison. Un service basé à Nîmes. Vous nous appelez ou vous intervenez via WhatsApp à 04 66 21 36 37. Jessica, ce service à table Joséphine, il a été lancé en quelle année exactement? Parce que quand j'ai fait des recherches sur Internet, c'était décembre 2024 et mai 2025. Donc du coup, c'était quand?
2: Oui, alors ça, c'est un petit peu les prémices, la création. Mais en tant que telle, les premiers plats sont sortis en novembre 2025.
1: Ah, novembre 2025, donc c'est tout frais, quoi, on va dire. Moins d'un an. Bon, le nom à table Joséphine, il vient d'où?
2: Alors Joséphine, donc en fait, j'ai trois enfants.
1: Oui.
2: Ma première fille, Joséphine, c'est elle qui m'a lancée dans la maternité, dans la famille. Et malheureusement, elle est née beaucoup trop tôt. Donc c'était un bébé prématuré qu'on avait à cœur avec mon mari de ramener à la maison. Mais malheureusement, elle a eu une complication de la prématurité qui fait que c'est devenu une étoile. Et c'est une étoile qui nous guide, qui guide ma famille, qui guide mes filles, Léonie et Charlotte.
1: D'accord, ok. Alors, c'est un service de planification et de livraison de repas frais, fait maison. Bon, livraison, on voit ce que c'est, pas de souci. Planification, en revanche, ça veut dire quoi?
2: Alors, on ne fonctionne pas comme un restaurant, c'est-à-dire qu'on est obligé de planifier. Car j'ai une chef cuistot, et au moins sur le site, il faut commander 24 heures en avance pour que nous, on puisse s'organiser, acheter les courses et faire les repas et le menu que l'on a déterminé ensemble en début de semaine.
1: D'accord. Bon, l'idée, le concept, il vous est venu comment?
2: Alors, il m'est venu avec mes enfants, mes filles, j'étais en allaitement, et sur mon canapé, tout simplement, j'arrivais pas à tout faire à la maison, et j'avais envie de bien manger. Et je regardais sur internet qu'est-ce qui pouvait être livré à domicile, et je ne trouvais que de la street food, des sushis, de la cuisine asiatique. Et moi, ce que je voulais, c'était une cuisine familiale, une cuisine de saison, une cuisine faite en quelque sorte par ma mère, mes amis. Et donc je me suis dit, mais pourquoi pas se lancer là-dedans et rééquilibrer un petit peu tout ça.
1: Alors, pour préparer ces repas frais, hein, fait maison, comme vous l'indiquez sur le site, vous avez eu, j'imagine, recours à un ou une spécialiste en cuisine, hein, bien sûr. Comment vous l'avez recruté et surtout, comment vous l'avez impliqué dans ce projet?
2: Alors c'est très simple, en fait, je présente mon concept et par bouche à oreille, des gens, on me cite des personnes qui cuisinent à Nîmes ou qui pourraient compléter leur activité avec à table Joséphine. Et donc les choses se sont fait naturellement avec une cuisinière l'année dernière. Ensuite j'en ai une nouvelle cette année car elle est allée vaquer à d'autres occupations. Et moi je leur établis le concept. Je teste leurs plats en fonction des produits que l'on a envie de travailler. Et si je trouve que c'est bon et que c'est adapté pour ma famille, je pense que c'est un modèle qui peut être adapté aux autres familles.
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0: Ce train-là arrive toujours à l'heure. Last Train to London avec Electric Light Orchestra. Dans un instant, la table ouverte dans les initiatives Ici Ça Marche avec Gare Lozère.
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3: 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Une activité accessible à tous, en famille comme entre amis, pour laquelle la réservation est fortement conseillée. 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
3: Ici ça marche, l'émission des initiatives positives part à la rencontre des acteurs qui dynamisent le Gard et la Lozère. Des femmes, des hommes qui se retroussent les manches pour faire avancer les choses. Notre invité s'appelle Pietro Trudraillu. Il est le président de l'association Table Ouverte à Nîmes. Alors vous pouvez réagir à ses propos par téléphone 04 66 21 36 37, par téléphone ou via WhatsApp, hein. Vous nous ajoutez à vos contacts. Pietro, je le disais il y a quelques minutes, l'association Table Ouverte est née dans les années 80. C'était en quelle année exactement ?
4: En 86. Et il faut se rappeler, donc, à cette époque-là, il n'y avait pas de RMI, il n'y avait pas le RSA, et on avait une pauvreté importante, déjà en France. Et à cette époque-là, les gens qui étaient à la rue, ils n'avaient rien, quoi. C'était vraiment des laissés pour compte. Cette association s'est créée a été créée par un petit groupe de gens qui étaient certains portés par leur foi, des protestants, des catholiques. La principale animatrice, Odile Hassmann, était quelqu'un de profondément croyante, et elle défendait dans l'idée qu'on ne pouvait pas laisser quelqu'un dans la rue comme ça, et qu'il fallait tendre la main aux autres, qu'il fallait faire un maximum pour que personne ne reste à la rue et qu'on tourne la tête quand on voit des gens pauvres. Et au départ, c'était pour aider essentiellement les SDF et les personnes qui sortaient de prison, parce que là aussi, il n'y avait pas beaucoup d'accompagnement social à l'époque. Et donc voilà, au départ c'était une petite association qui faisait des repas, qui organisait donc des repas pour les gens qui étaient à la rue. Et puis petit à petit, elle s'est équipée. Nous avons eu la chance donc d'obtenir dans la rue Richelieu au 44, donc une maison qui est mise à notre disposition par l'évêché. Nous sommes une association laïque, complètement laïque, et c'est une coopération que nous avons avec l'évêché depuis maintenant plus de 36 ans maintenant, qui est importante, parce que ça nous a permis donc de développer les activité, d'y créer donc un véritable restaurant social. Nous faisons donc tous les jours à midi un repas qui comprend une soupe, une salade, un plat du jour, un dessert ou un fromage, et tout cela pour un euro ou 1,50 €, ça dépend des revenus des gens, mais enfin les gens qui nous fréquentent sont tous au RSA ou des petites retraites. On a beaucoup de retraités avec des petites retraites ou les personnes qui sont adultes handicapés. Voilà, c'est malheureusement, depuis les années 86, la pauvreté, c'est qui touchait avant, qui était marginale avant, comme on disait. Aujourd'hui, elle s'est développée et elle touche donc des gens lambda qui n'arrivent pas donc à joindre les deux bouts, qui doivent faire face donc à l'inflation, qu'on voit encore tous les jours. Bon, le prix de l'essence, ça n'en parlons pas. Et donc, ce repas que nous proposons, c'est une aide quand même importante.
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0: Like the Wind avec Christopher Cross, chevauché dans le vent. Dans un instant, Alex Montfort est de retour. Ici, ça marche. Les belles initiatives tout au long de la semaine, du lundi au vendredi. Et dans un instant, le pays viganais avec la fabrique des communs, un lieu de vie intergénérationnel.
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3: Ici ça marche, l'émission des initiatives positives part à la rencontre des actrices et acteurs qui dynamisent le Gard et la Lozère. Des femmes, des hommes qui se retroussent les manches, important, pour faire avancer les choses. C'est le cas de notre invitée de ce jeudi 17 septembre, Élise Grounz, administratrice de l'association La Fabrique des Communs dans le pays viganais. C'est une asso qui gère un MAS à Avez, le MAS de La Fabrique, une ancienne ferme et usine textile entièrement réhabilitée ou en cours de réhabilitation. Élise est là pour nous présenter ce lieu ce matin. Alors Élise, qu'est-ce qu'on fabrique au MAS de La Fabrique ?
4: On fabrique du lien et de l'humanité. En premier lieu, le MAS de La Fabrique, c'est un lieu qui allie à la fois un lieu dédié à la transition écologique et citoyenne et un habitat intergénérationnel. Donc l'idée, c'est qu'on prenne soin aussi des seniors et de leur fin de vie et qu'on les mette au cœur de la vie de la cité et au cœur de toute la vie qui émerge de ce lieu. Donc on peut accueillir des groupes très engagés comme les Monnaies Locales, on fait des marchés heureux sans euros, on accueille des petits concerts d'artistes locaux, on accueille des séminaires de réseaux nationaux tels que le réseau national des ressourceries ou le réseau des monnaies locales nationales. Et en même temps, on prend soin les uns des autres, on habite ensemble et on propose une alternative à la fin de vie.
3: Ça, c'est hyper intéressant parce que les seniors sont les bienvenus à ce fameux MAS de La Fabrique.
4: Actuellement, on est en train de réhabiliter 6 logements pour des personnes de plus de 65 ans qui pourront avoir un handicap parce que ça arrive des fois à la fin de vie. Et en même temps, accolé à ces logements, il y a des espaces communs, un salon collectif, une cuisine collective et une grande salle d'activité. On va pouvoir faire venir des partenaires locaux pour mettre en place des activités pour les seniors, que ça soit du lieu ou du territoire.
3: Alors, comment vous est venue l'idée de créer ce genre de lieu, Élise ?
4: C'est une longue histoire. En fait, ça fait très longtemps que certains porteurs habitent en collectif et se posent la question, puisque on côtoie beaucoup de gens qui vieillissent depuis 20 ans, de comment ces personnes vont être accompagnées. C'est des personnes qui souhaitent avoir une vie encore collective, qui soit pas forcément dans un institut comme un EHPAD, qui puisse être dans un lieu à taille un peu plus humaine et bénéficier de toute la bienveillance d'habiter ensemble.
3: Ouais.
4: Et donc c'est venu vraiment par conviction que c'était important de se saisir de toutes les questions de notre vie quotidienne et la vieillesse en fait partie.
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Bédé de Bigoud avec Nick Kershaw. Bonne matinée avec ici Garloser. Bonne feria également. Vous venez peut-être de vous réveiller il y a quelques instants. Alors, qu'est-ce qui se passe? À 11h, on va trouver les infos. Et puis, juste après, on va réfléchir et découvrir l'énigme du jour et gagner des cadeaux ici Garloser, évidemment. La Branda de Neurone, une énigme mystérieuse, un lieu dans le Gard ou la Lozère à découvrir. À vous de jouer dans quelques instants au 04 66 21 36 37. Voici Aller plus haut, Tina Arena.

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1: Excellent samedi à toutes et à tous, nous sommes le 19 septembre, il est 11h. Les infos tout de suite.
2: Il est soupçonné d'avoir préparé une tuerie dans un lycée de Lyon. Un adolescent de 15 ans mis en examen, présenté à un juge antiterroriste et placé sous contrôle judiciaire. Le garçon, décrit comme fasciné par l'ultra-droite, a l'obligation d'être suivi psychologiquement et l'interdiction de posséder une arme. La peine maximale, 30 ans de prison prononcée contre le père de Youma, ce petit garçon de 3 ans, mort en 2023 après plusieurs mois de violence à Rivarennes dans l'Indre. L'homme perd également son autorité parentale sur ses deux filles cadettes. Leur mère, elle, est condamnée à 7 ans de prison pour ne pas avoir dénoncé les faits. De nouvelles aides ciblées en réflexion, mais pas de coup de pouce général sur les carburants. Le gouvernement maintient sa ligne, malgré la multiplication des appels au retour des gilets jaunes, rassemblement en cours depuis une heure maintenant sur le vieux port de Marseille. 145 pylônes jusqu'à 60 mètres de haut. Le projet d'une nouvelle ligne à très haute tension à travers la Camargue contesté. Un nouveau rassemblement est prévu à Arles ce soir à 18h30. Selon ses défenseurs, le projet est indispensable pour alimenter la zone industrielle de Fos-sur-Mer, l'une des plus grandes de France. Le préfet de Loire-Atlantique interdit la manifestation prévue aujourd'hui contre le chantier d'un centre de rétention administrative pour étrangers en situation irrégulière. Il évoque le risque de troubles à l'ordre public. Les organisateurs s'y attendaient. Ils annoncent maintenir leur rassemblement malgré tout à proximité de la maison d'arrêt de Carquefou. Elles peuvent provoquer des intoxications aiguës des tomates pelées de la marque Carrefour, rappelées partout en France. Ces boîtes de conserve sont en rayon depuis 5 mois. Certaines peuvent contenir des graines de datura, une plante toxique. Les détails et références à retrouver sur ici.fr. C'est un fossile rare qui peut faire avancer la science. Des spéléologues sont parvenus à extraire une partie du squelette d'un lion des cavernes, une espèce disparue. Ce spécimen découvert il y a 2 ans se trouvait au fond d'une cavité à La Canourgue, près de Mende, en Lozère.
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1: La météo, vous l'avez deviné, il n'y a pas grand chose à dire. Il y a du soleil partout, Gard et Lozère, et en plus de ça, les températures qui vont encore grimper pour demain dimanche. Alors pour aujourd'hui, magnifique journée, du soleil au-dessus des arènes de Nîmes, ça tombe bien, c'est la fête des vendanges. 22 à 25 degrés, ça c'est les températures en Lozère aujourd'hui, parce que dans le Gard, on est plutôt entre 28 et 30 degrés et entre 23 et 26 degrés sur le nord-ouest montagneux du Gard. Donc demain, journée bien ensoleillée avec du Mistral qui devrait souffler, peut-être déjà dans la nuit, Mistral assez fort dans le couloir rhodanien avec des rafales à 65 km/h. Température de demain, ça va grimper à 31-33 degrés. Voilà pour le Gard. Demain dimanche en Lozère, eh bien on aura des températures de 25 à 26 degrés de l'Aubrac à la Margeride.
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1: La brandade de neurones, c'est votre jeu, une énigme à découvrir, un cadeau à gagner. On va vous offrir des invitations en famille pour aller découvrir le domaine royal de Jarras, situé à Aigues-Mortes, qui est considéré comme le plus grand domaine viticole d'Europe. Donc il y a une belle visite à faire, ça a été fondé en 1883. C'est une propriété historique de 800 hectares, dont 400 hectares de vignes en agriculture biologique. Donc il y a eu toute une histoire à découvrir. On vous invite à la visite en famille. Et on va se concentrer tout de suite sur l'énigme du jour.
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1: La voici, l'énigme chargée ou charriée. L'effort est mon métier, j'ai tendu la main et j'ai vu le grenier de mes ancêtres. Alors, on a dit qu'on était dans l'univers du cheval. Hier, voilà, les petits indices. Chargée ou charriée, l'effort est mon métier, j'ai tendu la main et j'ai vu le grenier de mes ancêtres. Vos propositions maintenant au 04 66 21 36 37. À tout de suite, après Sting.

0: On est sous le charme, évidemment, Englishman in New York avec Sting, qui a composé ce morceau autour de Quentin Crisp, qui est un écrivain et une personnalité britannique qui a été installée à New York, qui est toujours, je crois, installée à New York. Et donc, c'est sur l'album The Like the Sun de 1987. C'est Sting sur Ici Gare Lozère.
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0: Alors vous pouvez venez jouer, mais téléphonez-nous surtout, hein, ne venez pas, parce que c'est difficile pour se garer. C'est la feria de Nîmes, la feria des vendanges, évidemment, on vous en parle depuis quelques jours maintenant. Non, vous nous appelez, vous jouez et vous me posez des questions sur cette énigme mystérieuse. Chargé ou charrié, l'effort est mon métier, j'ai tendu la main et j'ai vu le grenier de mes ancêtres. Qu'est-ce que ça vous inspire ? On a dit hier, je vous ai donné des indices, on est dans l'univers, il y a peut-être le cheval autour de tout ça, je ne vous en dis pas plus. Faites-moi des propositions, voici le numéro pour jouer.
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0: Et voici Estelle. 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
12: Et on appelle le 04 66 21 36 37. On peut noir celer le samedi et le dimanche et on peut jouer à la brandade de neurones du lundi au dimanche de 11h à midi. Avec donc l'énigme, je vous la rappelle, charger ou charrier, l'effort est mon métier. J'ai tendu la main et j'ai vu le grenier de mes ancêtres. Bonjour Denis du Collet de Dèze. Comment allez-vous?
13: Collet de
12: Dèze. Ben oui.
13: Ça va très bien, il fait beau.
12: Ouais. Mais...
13: À force de chercher les énigmes, j'ai les neurones qui se dissoudent.
12: Eh ben oui, je sais bien que c'est fatigant. Vous avez, même la nuit, j'imagine que vous cherchez la nuit.
13: Bon, je dors quand même la nuit.
12: Ah bon, ça va. Ça va.
13: Alors je pense.
12: Qu'est-ce que vous pensez?
13: Un agriculteur qui était dans son champ, qui portait des charges lourdes avec son cheval et sa charrette, sa roue a buté sur une pierre, et en tendant la main pour découvrir le sol, il s'est rendu compte qu'il y avait un ancien grenier à grains.
12: Ouh là là, ah oui, non mais là vous me racontez l'histoire. Et il s'appelait comment, cet agriculteur, Jean-Paul?
13: Et je sais pas, je peux pas vous dire. Je pense, j'ai les deux départements, ça s'est produit dans les deux départements.
12: Ah ouais, alors, vous avez cherché autour d'un fait réel, c'est ça?
13: Voilà.
12: Ok. Ouais. Alors là, on cherche pas un fait réel, mais j'allais vous dire. Donc, votre réponse est un agriculteur.
13: Ouais.
12: Alors, je peux. Ben là, un agriculteur, je peux vous dire oui et non.
13: Ouais.
12: Un agriculteur, la réponse est oui et non, parce que

0: une voix vraiment étrange et un tube évidemment, LP avec Lost on You.
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0: Alors la brandade de neurones, eh bien c'est le jeu d'ici Garloser du lundi au dimanche de 11h à midi. On vous donne une énigme, elle est mystérieuse et vous devez découvrir alors soit un lieu dans le Gard et la Lozère. Là aujourd'hui on tourne autour de du cheval. On est voilà, il y a un élément avec le cheval, c'est l'indice que je peux vous donner. Voici l'énigme: charger ou charrier l'effort est mon métier. J'ai tendu la main et j'ai vu le grenier de mes ancêtres. Qu'est-ce que ça vous inspire? Vous appelez le 04 66 21 36 37, vous me posez des questions, je vous réponds, je vous guide, je vous aide, évidemment. Tout ça pour gagner le passe-famille au domaine royal de Jarras, sur la commune d'Aigues-Mortes. Alors c'est un vignoble, considéré comme le plus grand domaine viticole d'Europe. C'est chez nous, dans le département. Le trajet se fait, je crois, la visite se fait en petit train. Il y a 800 hectares dans cette propriété historique, dont 400 hectares de vignes en agriculture biologique. Et puis à la dégustation, à mon avis, à la fin, avec modération évidemment. C'est tentant tout ça quand même, hein. Allez, 04 66 21 36 37.
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0: Charger ou charrier, l'effort est mon métier. J'ai tendu la main et j'ai vu le grenier de mes ancêtres.

0: Rémi Strousos, Quand je t'aime, il est 11h29.
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0: Idée de sortie avec bien sûr la feria, des vendanges, ça y est, le marché artisanal a ouvert depuis 10h ce matin jusqu'à 22h avec les chapeaux de la feria, chapeaux que l'on va vous offrir aussi cet après-midi avant la corrida. Alors, il y a des animations tout au long de l'après-midi, 14h, 15h30, les danses de tradition au temple de Diane, certainement de la Sévillane, allez faire un petit tour. 14h30, il y a le spectacle équestre, toujours dans les jardins de la Fontaine, c'est juste à côté donc du temple de Diane avec la Tourmagne Gardiane. Et puis en ce jour du patrimoine, il faut absolument faire un tour au musée des cultures taurines qui est ouvert jusqu'à 18h ce soir, et vous pourrez découvrir les animations tout au long de la journée. Alors il y a une exposition sur l'exposition permanente qui se réinvente avec les costumes de torero, mais il y a aussi une exposition sur la Camargue Terre d'eau. C'est au musée des cultures taurines, c'est ouvert donc aujourd'hui et demain de 10h à 18h. Entrée et animation gratuite, vous aurez tout le programme complet sur le site évidemment de la ville de Nîmes. Et puis il y aura des jeunes taureaux sur au bosquet dans le jardin de la Fontaine cet après-midi entre 15h et 16h30, donc Pesserada. Et puis là encore une fois à 16h-17h le spectacle équestre de la Tourmagne Gardiane, encore dans les jardins de la Fontaine. Et à 17h30 la corrida dans les arènes de Nîmes, corrida que vous pourrez suivre en direct avec les commentaires de Christophe Chey et d'Hervé Salafranc.
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0: Et du soleil. Oui, chapeau de la feria, on vous les donnera évidemment tout à l'heure avant la corrida devant le 10 boulevard des Arènes à Nîmes. Et nous allons jouer maintenant avec Denis de Nîmes.
3: Ah, voilà. Ah, bonjour.
0: Bonjour.
3: Bonjour Olivier. Voilà.
0: Je vous attendais, Denis. Alors.
3: Alors voilà, je pense à une maladie à Fonfonguilherme, la dame de la Camargue, quoi.
0: Ah oui.
3: C'est quand même une parisienne, mais je crois que c'est descendance camarguaise, quoi, en fait, des Margues, quoi. Et en fait, son anniversaire au mois de mars.
0: Voilà, ben oui, vous avez bien retenu les livres d'histoire, évidemment. Alors, c'était quoi son métier à Fonfonguilherme?
3: Mais c'était le maladier, quoi.
0: Maladier.
3: L'enfance, elle venait à Aimargues, une Parisienne, qui aimait la
0: bien sûr,
3: la
0: bien sûr, oui, oui. Alors, Denis, j'ai envie de vous dire, on est brûlant. On est brûlant. Ah. On a le cheval, mais ce n'est pas un maladier.
3: Ah, c'est pas un maladier.
0: Mais bon. C'est brûlant.
3: Eh bien, on va réfléchir.
0: Allez, alors. Ça marche. Bah, vous allez voir, le téléphone va sonner. Là, vous allez tous sortir et envie de visiter le domaine royal de Jarras à Aigues-Mortes. Domaine viticole, évidemment. Depuis que j'ai dit qu'il y avait une dégustation à la fin, voilà, ça se réveille, j'ai l'impression. Charger ou charrier l'effort est mon métier. J'ai tendu la main et j'ai vu le grenier de mes ancêtres. À vous de jouer, faites-moi les propositions. Nous cherchons quelque chose dans le Gard en lien avec le cheval. Allez, on va manger une petite poutine à Montréal avec Robert Charlebois, puisque vous le savez tous, il est québécois, Robert Charlebois. Souvenir. Je reviens.

0: Robert Charlebois et cette énigme. Alors, voilà, on était parti à Montréal, ça vous a distrait, mais revenons chez nous et concentration absolue pour gagner le passe-famille au domaine royal de Jarras à Aigues-Mortes. Chargé ou charrié, l'effort est mon métier, j'ai tendu la main et j'ai vu le grenier de mes ancêtres. Vos propositions maintenant pour découvrir cette énigme mystérieuse.
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0: Je vous ai donné un indice, hein. On est dans l'univers du cheval. Et puis voilà, il y a quelques instants, on a parlé de manadier. Donc on a dit qu'on était brûlant. Donc ça peut vous inspirer tout ça. À vous de jouer. Peut-être la chanson de Benjamin Biolay avec Écran Total va vous aider à trouver la solution.

0: Avicii, Wake Me Up, il est 11h44, bienvenue dans la brandade de neurones, avec vous au téléphone, ça y est, j'ai l'impression que les indices que je vous ai donnés vous ont inspiré. Bonjour Valérie Duzès.
1: Bonjour.
0: Ouh là là, vous êtes en voiture?
1: Oui.
0: Et vous roulez vite, parce que je sens un excès de vitesse là.
1: Pas du tout.
0: Ah bon, ça va. Non, ça fait... On aurait dit une fusée.
1: Oui.
0: Bon, alors, vous pensez à quoi? Charger ou charrier, l'effort est mon métier. J'ai tendu la main et j'ai vu le grenier de mes ancêtres. Ça vous fait penser à quoi?
1: Au marquis de Baroncelli.
0: Marquis de Baroncelli, histoire camarguaise, évidemment. C'est pas forcément un personnage célèbre. Hein. Des fois, c'est quelque chose de beaucoup plus simple. Hein.
1: D'accord.
0: Ok. Bon, ben merci. Bonne route, Valérie.
1: Eh ben merci.
0: Un petit coup de klaxon pour voir si votre klaxon fonctionne bien.
1: Ok.
0: Il fonctionne bien. Vous pouvez continuer votre route. Merci Valérie. Merci beaucoup. Bonjour Jean-Pierre.
2: Oui, bonjour.
0: Alors si vous êtes en voiture, il va y avoir un contrôle de klaxon dans un instant. Vous n'êtes pas en voiture.
2: Je suis à pied, alors je suis désolé.
0: Alors, vous pourrez imiter le klaxon, un poète-poète vocal. Voilà, merci beaucoup. Allez, soyons sérieux. Qu'est-ce que ça vous inspire cette
2: énigme? Ça m'a fait penser à un livre que j'avais lu quand j'étais petit, qui est Crin blanc.
0: Crin blanc, évidemment, l'histoire de... Voilà. C'est d'ailleurs un livre et un film.
2: Oui, de René Guillot, je crois, l'écrivain.
0: Oui, avec... comment s'appelait l'acteur? J'ai oublié l'acteur. Je sais plus. Mais voilà, c'est un beau film qui se passe en Camargue. Un film de 1952-53. Dans ces années-là.
2: Exactement.
0: Alors, oui et non, mais on est pas loin, on est encore brûlant, mais ce n'est pas la bonne réponse.
2: Est-ce que c'est un animal?
0: Eh ben non.
2: Ce n'est pas un animal.
0: donc là vous pensez à Elephant Man. Elephant Man.
2: Pas du tout. Non, je pensais à son cavalier, à son jeune ami Folco.
0: Ah d'accord. Voilà, ce n'est pas la bonne réponse, Jean-Pierre.
2: Voilà. Bon.
0: Merci beaucoup.
2: Merci.
0: À bientôt. Merci pour le point de poète, il était formidable. Merci. Bonjour Patricia, vous êtes à Nîmes?
3: Bonjour. Oui, tout à fait.
0: Alors, je vous écoute.
3: Alors, moi, j'ai pensé au gardien.
0: Alors, pourquoi le gardien?
3: Le manadier, ça brûle, et le gardien et le manadier n'ont pas tout à fait la même prestation, je crois.
4: En date de nouveau, c'est gagné.
0: Bravo, Patricia. C'était pas si compliqué. Le gardien de Camargue.
3: Ben, quand j'ai entendu Manadier, j'ai dit, on n'est pas très loin.
0: C'est ça.
3: Ils n'ont pas du tout le même travail.
0: Mais la vraie réponse était le gardien de Camargue. Donc, d'accord, le travail de la terre et du bétail, hein, charger ou charrier, l'effort a été mon métier. J'ai tendu la main, le salut du gardien, le trident, la référence à la posture traditionnelle du gardien à cheval, ou à une statue locale, on en a beaucoup dans le Gard. Et puis, j'ai vu le grenier de mes ancêtres, hein, la Camargue, le grenier à grains, historiquement, la plaine du Gard et du delta de Camargue qui ont été surnommés le grenier à blé et puis au riz, le riz maintenant aujourd'hui.
3: Tout à fait.
0: Il y en aura peut-être à midi. Du riz.
3: Peut-être.
0: Oui, parce qu'il y a la paella au riz de Camargue qui est pas loin. Nous, on est en pleine feria, mais vous aussi, Patricia?
3: On est un petit peu sur les extérieurs, mais bon, on y va souvent.
0: On va peut-être se retrouver autour d'une paella dans quelques minutes. Alors, on est ravis, bravo en tout cas, pour ce passe-famille que vous remportez, le domaine royal de Jarras, donc à Aigues-Mortes. Est-ce que vous connaissez? Vous en avez entendu parler?
3: Pas du tout, justement. Je connais un peu Aigues-Mortes, mais pas du tout le domaine. Donc, ça sera une belle aventure.
0: Alors, un passe-famille, donc, où vous irez en famille découvrir ce lieu qui existe depuis 1883. Et c'est une propriété historique. 800 hectares, 400 de vignes en agriculture bio, et c'est un des plus grands domaines viticoles d'Europe. Vous imaginez un peu. La visite se fait... Alors, il y a une partie à pied, mais je pense qu'on va vous installer dans un petit train ou une voiturette.
3: Ah, mais c'est sympa.
0: C'est la grande classe quand même, hein.
3: Ah ouais, c'est génial. Je remercie toute l'équipe, c'est super sympa.
0: Eh ben, merci en tout cas d'avoir joué. Alors, vous me dites que vous êtes un peu à l'extérieur du centre-ville. Est-ce que vous allez quand même venir faire la feria?
3: Oui, bien sûr.
0: Quelles sont vos habitudes? Quels sont vos lieux de feria?
3: Oh, moi, je suis assez âgée, donc je viens manger une paella, je fais un petit tour et je rentre chez moi tranquillement.
0: Tranquillement. Voilà. Donc, on va pas danser toute la nuit à la Sévillane.
3: Ah non, on peut pas être et avoir été.
0: Eh oui, je suis d'accord, je suis d'accord. Bah, pareil pour moi. Mais merci en tout cas et bravo Patricia. Merci. Bravo.
3: Il faut que je rappelle comment ça se passe.
0: Raccrochez pas, on va s'occuper de d'accord. vous à l'accueil avec Coralie qui va vous expliquer comment récupérer votre cadeau. D'accord ?
3: Superbe. Merci beaucoup.
0: Merci Patricia et bonne feria. Merci.
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0: Alors il n'y a plus d'énigme, mais il va y en avoir une nouvelle. Dans quelques minutes.
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0: Lio avec Essy Garlozère, les brunes comptent pas pour des prunes, 11h54, voici l'énigme, la nouvelle.
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0: C'est bien ça, ça va vous faire chercher tout au long de l'après-midi. Puis on va se retrouver évidemment demain 11h pour jouer à la brandade de neurones et vous offrir cette fois-ci le passe-famille pour aller visiter le phare de l'Espiguette au Gros-du-Roi. Voici donc une nouvelle énigme. Sous le règne des pierres, je veille en silence. Ma terre est un écrin où la vie prend naissance. Le fer y dort parfois sous l'ombre des feuillages. Entre ronces et rocs, je garde mes mystères. Nous cherchons un lieu, quelque part dans le Gard et la Lozère. Et vous allez nous faire vos propositions au 04 66 21 36 37. Mais pas aujourd'hui. On se retrouve demain, 11h, pour la Branda de Neurone. Voici le tube de Chris Isaak, Wicked Game.

0: C'était magnifique. Chris Isaak à l'heure de l'apéro.
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0: Bon week-end à toutes et à tous. Bonne feria à Nîmes, feria des vendanges évidemment. Il est midi. Les infos, bonjour Antoine Liffaut.
2: Bonjour, corrida basta, des lettres noires sur une banderole blanche dressée face aux arènes. Grégory Julien, bonjour.
3: Bonjour.
2: Au deuxième jour de cette feria des vendanges, quelques 30 manifestants anti-corrida se sont retrouvés à l'angle du musée de la Romanité.
3: Oui, les manifestants se font entendre avec leurs sifflets et leurs cornes de brume. Certaines hurlent même des slogans. Parmi elles, Isabelle, venue spécialement de Paris, dire non à la corrida.
4: Pour moi, c'est important d'être à Nîmes, qui est la capitale de la torture, c'est-à-dire que c'est vraiment le bastion où les taureaux sont torturés à mort. Et c'est pour ça que je voulais absolument être là, pour soutenir les Nîmois qui considèrent que la cruauté n'est pas un spectacle.
3: Karine est, elle, très remontée contre les organisateurs de corrida.
5: On peut y emmener des enfants. Ils font des tarifs réduits pour emmener des enfants. C'est quand même hallucinant. C'est pas un parc d'attraction, quoi. Voir un animal mourir, je vois pas ce que ça a de culturel ni de tradition.
3: Reste que cette manifestation anti-corrida est loin d'avoir attiré la foule. Est-ce ce que regrette Nathalie Valentin, militante de la première heure.
6: Faut arriver à se faire remarquer vraiment, quoi. Vraiment. Ben, comme Jérémy Star, vous voyez, elle a sauté dans l'arène, ça a fait du bruit. Donc il faut plus d'actions audacieuses comme ça. On peut plus se contenter de manifs gentilles, quoi. Si vraiment on veut que ça bouge vraiment, il faut vraiment sortir des clous, hein.
3: Et une action coup de poing n'est pas à exclure cet après-midi à Nîmes.
2: Grégory Julien, et pour voir les images de ce rassemblement, direction ici.fr. Malgré cette opposition, après la Nouvillade, place cet après-midi à la corrida, la deuxième de cette feria. Au centre des arènes sont attendus deux grands noms, Sébastien Castella, José María Manzanares, et un troisième matador moins connu du grand public, l'Espagnol Thomas Rufo, 27 ans, et à Nîmes pour la cinquième fois, où il a toujours fourni de belles prestations, se félicite Jean-Pierre Simoneau, vice-président de la Peña, Thomas Rufo, à Nîmes.
7: Il y a une très belle histoire effectivement avec Nîmes. Il a toujours triomphé à Nîmes. La première fois qu'il est venu en 2022, il a gracié le dernier taureau de la feria de Pentecôte. Donc c'est un garçon qui a marqué les esprits nîmois. Nous l'avons reçu ici à Nîmes au sein de sa Peña taurine. Il a beaucoup d'attaches. Il aimerait d'ailleurs revenir passer quelques jours ici, notamment pour la chasse en Camargue. Il est très très famille. Il est en permanence chez lui à Pépine, dans un petit village à côté de Talavera de la Reine. Donc c'est un garçon qui est très nature, très terre. On aurait aimé le garder un peu avec nous. Malheureusement, il repart tout de suite parce qu'il doit être à Talavera de la Reine le lendemain pour raisons familiales. Donc il reprend un avion le soir tard à Marseille. Mais il reviendra à Nîmes nous voir très vite.
2: Il reviendra vite nous voir à Nîmes pour une nouvelle feria. En attendant, la soirée de festivité d'hier a été marquée par 7 interpellations. Quelques 70 interventions des secours et une vingtaine de rétentions de permis de conduire. Un policier a été blessé à la main, selon le syndicat Unité. En pleine feria, quelques 90 clients de l'hôtel Empire à Nîmes doivent être relogés en urgence. La mairie ordonne sa fermeture immédiate, faute de sécurité. Il doit se mettre en conformité pour rouvrir. Une ligne à haute tension, plus de 400 pylônes en guise de frontière pour la Camargue. Des manifestants se réunissent à 18h au centre du théâtre antique d'Arles pour dire non à ce vaste projet signé RTE qui veut construire cette ligne entre Jonquière-Saint-Vincent et Faux-sur-Mer, de quoi défigurer le paysage gardois pour le président de l'AOC Costière de Nîmes, invité d'ici Garlozère ce matin. Et puis en foot, les crocos sont attendus à une cinquantaine de kilomètres de Lyon ce soir à Saint-Symphorien-sur-Coise. Coup d'envoi 18h après 4 victoires. Les joueurs du Nîmes Olympique sont toujours les premiers de National 1. Le temps.
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9: Le temps est bon. Ça y est, moi je suis déjà dans la bodega.
2: Oui, je vous sens parti. Vous êtes ensoleillé, vous avez un sourire en tout cas de bonne humeur.
9: C'est vrai, j'ai pris un coup de soleil.
2: Ça pourrait presque être le cas puisque je les vois se refléter sur les arènes en face de nous.
9: D'accord, parce que je suis quand même enfermé dans le studio depuis 5h ce matin. Donc,
2: vous avez bonne mine.
9: Ça m'inquiète, mais vous aussi Antoine. Vous voulez que je vous parle de la météo?
2: Oui.
9: Eh bien, je vais m'exécuter tout de suite. Alors déjà, on va regarder les températures cet après-midi. Vous rappelez que c'est du grand soleil
0: dans le Gard et à la Lozère. Alors cet après-midi, ça va grimper à 28-30 degrés dans le Gard. 23-26 degrés sur le nord-ouest montagneux du Gard. Et puis en Lozère, les températures un peu plus fraîches quand même en Lozère, mais on a quand même 22 à 25 degrés et 28 degrés dans les gorges du Tarn. Demain, dimanche, grand soleil. Et alors là, qu'est-ce qui va se passer demain? On va avoir cette nuit du Mistral qui va souffler assez fort dans le couloir rhodanien, des rafales à 65 km/h. Et puis alors demain, dans le Gard, on va avoir des températures maximales de 31 à 33 degrés, donc en plaine et sur le littoral. Et on va avoir 27 à 29 degrés sur le massif Sévenol et tout le Piémont. Donc c'est des températures au-dessus des valeurs de saison. Et en Lozère, on aura quand même des températures pas loin des 30 degrés du côté de Florac et Saint-Animy. Voilà un beau week-end, je vous souhaite une bonne feria. À demain matin à 7h, il est midi 5 et c'est notre comique qui arrive, Willy Romilly.
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10: Bonjour, merci d'avoir choisi votre radio ici. C'est Willy vient déjeuner chez vous, numéro 1089.
0: Oh là là,
11: ça filoche.
10: Ah, bah ça filoche, mes amis. Bonjour, la tribu.
0: Bonjour.
10: Alors, qui est là aujourd'hui? Nicolas Malabeuf, notre enfant de la télé. Bonjour, mon bon Nicolas.
12: Bonjour, Willy, bonjour tout le monde.
10: Et Fabien Imo, notre geek. Bonjour, mon Fabinou.
13: Bonjour, Willy, bonjour à tous.
10: Et bienvenue à tous. J'espère que vous avez passé une bonne semaine.
13: Ah oui,
10: disons, ça a passé vite.
13: Ça
10: hein.
13: passe trop vite.
10: J'ai l'impression que c'est passé trois jours depuis dimanche.
12: Ça filoche.
10: Tu vois, ça filoche de plus en plus, mes amis. Bienvenue. C'est reparti pour un nouveau numéro de votre talk show pas comme les autres, le seul à la radio qui vous raconte l'actu simplement avec nos invités et qui se moque aussi un petit peu de cette actu. Il faut bien se moquer avec nos chroniques. Bref, 90 minutes où on apprend et où on se détend, c'est notre mission. Alors vite, notez bien les dossiers du jour. Dans un instant, dans l'actu de la semaine, face au prix élevé de l'essence, les gilets jaunes peuvent-ils revenir? Alors on a vu passer sur les réseaux sociaux des appels qui vont dans ce sens. Alors, gilets jaunes, saison 2. On en parle dans une minute. Et à 12h30, la tendance du moment, c'est la rentrée littéraire avec encore près de 500 livres qui sortent là en quelques jours. Alors, n'est-ce pas un petit peu trop? Voilà, sachant que nous trois ici, on prend même pas le temps de lire les titres de quelques livres. Trop de livres, qu'utile le livre? Eh bien, on en parle dans 20 minutes. Et puis, bien sûr, on parle de tout cela ensemble, vous le savez, car c'est la nouveauté de cette saison. Dorénavant, entre 13h et 13h30, le samedi,
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10: Voilà, pendant 30 minutes, c'est vous qui avez les clés de cette émission pour appeler, discuter avec nous de ce que vous voulez. Si vous voulez bien sûr réagir sur les thèmes du jour, le retour des gilets jaunes, voilà, qu'en pensez-vous? Comment faites-vous face au prix de l'essence? Est-ce que vous avez changé vos habitudes? Est-ce que vous lisez? Quel est votre livre de chevet du moment? Tiens, cette semaine, la semaine prochaine, pardon, ça sera la semaine du sport. Qu'est-ce que vous faites comme sport? Est-ce que vous allez vous y mettre? Est-ce que vous allez vous y mettre un jour, vous deux? Jamais.
12: Vous êtes dur.
13: C'est mal parti pour l'instant.
10: Si, du tennis de temps en temps. Vraiment
13: un jour sur une année.
10: Peu de temps. 0810 055 056. Passez aussi nous faire un petit coucou. Donnez-nous vos youpi à vous, les moments positifs dans votre vie de ces derniers jours. 0810 055 056. Et vous repartirez.
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13: Oh, on part sans vous, parce que là, vous m'avez fatigué. Là.
10: Merci, oui, on est tous épuisés. Merci beaucoup, mon bon Nicolas. Est-ce qu'on a tout dit?
13: On a tout dit, allez.
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10: Et ouvrons notre premier dossier. Bonjour, Patrick Vassor.
15: Bonjour.
10: Bienvenue ici, mon cher Patrick. Alors, vous êtes sociologue à l'université de Caen-Normandie et spécialiste des mouvements sociaux. Alors, ressort ton gilet, carburant trop cher, vie trop chère sur les réseaux sociaux. On a vu passer des messages, dont certains qui ont été partagés des dizaines de milliers de fois, pour manifester avec l'emblématique équipement de sécurité fluo sur le dos. Le 17 octobre, principalement, c'est une date qui a été donnée. Est-ce que vous y croyez, mon cher Patrick?
15: Je crois qu'il y aura un mouvement social. Est-ce que ça va être une relance des gilets jaunes? C'est pas certain. Chaque mouvement social possède sa propre dynamique. Et si il y a effectivement parmi les manifestants des gilets jaunes, ce ne sera sans doute pas un mouvement équivalent à celui qu'on a connu en 2018.
10: Parce qu'en 2018, les gilets jaunes étaient sortis alors que l'essence était à 1,50€. Hein. Donc là, vous pensez que ça serait un autre mouvement
15: Tout à fait.
10: Ouais, c'est ça.
15: Oui, c'est cela. Là, déjà, l'essence est presque un euro plus cher. Mmh. La deuxième chose, c'est que la hausse des prix touche à absolument tous les produits. Mmh. Qu'il y a d'autres problèmes qui se posent dans la tête des gens, à savoir, premièrement, les problèmes climatiques qui sont malgré tout anxiogènes. On s'en est aperçu cet été. Les problèmes géopolitiques avec des conflits de plus en plus nombreux. Donc, je crois qu'il y a une angoisse qui, petit à petit, est en train de germer. Et qui peut être le moteur, effectivement, d'une mobilisation sociale importante.
10: Ouais, il y en a qui disent peut-être qu'il n'y aurait pas une mobilisation maintenant, parce que comme il y a des élections présidentielles qui arrivent bientôt, il y en a qui se disent bon, allez, peut-être que les choses vont changer après.
15: Oui, c'est généralement ce qui se fait, c'est-à-dire que l'année électorale est une année souvent sans mouvement. Là, il y a potentiellement un mouvement qui se met en place parce que il y a des personnes qui ne peuvent plus attendre. Mmh. Voilà, on voit les pêcheurs, on voit les agriculteurs, sans doute toutes les personnes qui s'occupent de transport, que ce soit routier, que ce soit maritime, etc. Donc ou aérien. Mmh. Donc c'est vrai qu'il y a un problème d'urgence là, et attendre une année de plus, parce que malgré tout il faut se dire qu'il y a les élections présidentielles avec un deuxième tour en mai, mais il y a ensuite sans doute des élections législatives à venir. Mmh. Et ça signifie que il n'y aurait pas de mouvement avant au moins septembre octobre l'an prochain. Ouais. Donc je suis pas sûr que la population ait envie de ça.
10: Ouais, donc ça craquelle de partout et ça pourrait être quoi comme mouvement, alors, à votre avis? Parce que les Gilets jaunes, en fait, ils n'étaient pas organisés, c'est ça, hein? C'était des mouvements spontanés. Comment ça avait démarré?
15: Eh bien, ça avait démarré par un mail, de la même manière, qui avait été envoyé et qui a fait, comme on dit aujourd'hui, le buzz.
10: Ouais.
15: Mais il est fort possible qu'il y ait, pour le prochain mouvement, une sorte de mixité, à savoir en même temps des mouvements auto-organisés, autonomes, et en même temps des mouvements qui soient pris en charge ou du moins canalisés par les syndicats ou certains partis politiques.
10: Ah oui, parce que l'année dernière, par exemple, pile à cette époque, il y avait le mouvement Bloquons Tout.
9: Oui, c'est vrai.
10: Et puis le jour J, finalement, c'était quand c'est en septembre, je ne sais plus le jour, mais ça va me revenir. Puis finalement, le 10 septembre, Et puis finalement, ça a fait pchit.
9: Ça n'a pas pris.
10: Ouais, ça n'a pas pris.
15: Oui, ça n'a pas pris, mais encore une fois, il est très difficile de savoir pourquoi un mouvement social prend ou ne prend pas.
10: Ah oui.
15: C'est-à-dire que chaque mouvement a sa dynamique et on peut être étonné par le fait qu'il y ait des mouvements qui puissent vraiment prendre une dimension importante, avec parfois des risques de violence, etc., eux aussi importants, pour des broutilles. Mmh. Et s'apercevoir que pour des raisons très très sérieuses, finalement, il n'y a pas de... Mais ça ne prend pas.
10: Ouais.
15: Mais c'est une question de temporalité, c'est une question aussi, j'allais dire, de... on va dire morale, des morale collectif. Or aujourd'hui, c'est vrai que on peut pas dire que l'ambiance soit l'optimisme le plus flagrant.
10: De ce que vous en savez, Patrick, à votre avis, les autorités surveillent ça? Ils sont inquiets de ça?
15: Oui.
10: Qu'il puisse y avoir un mouvement, oui.
15: Oui, tout à fait. Pour plusieurs raisons. Déjà parce que généralement, ce que l'on appelle les forces de sécurité, alors que ce soit les pompiers, que ce soit pourquoi pas tout ce qui concerne la santé publique et évidemment l'armée et la police, tous ces corps-là sont fatigués, exténués, parce que ça fait malgré tout quelques mois, voire plus, que pour manque de personnel, parce qu'il y a des ennuis, etc. Ils sont surexposés et suractifs. Donc effectivement, il y a de toute façon une inquiétude. Et puis la deuxième chose, c'est que sur quoi peut déboucher un mouvement social d'ampleur à la veille d'un scrutin présidentiel?
9: Ça,
15: personne ne le sait réellement.
10: Ouais. Bon, eh ben, écoutez, il n'y a plus qu'à affaire à suivre. Merci infiniment, mon cher Patrick. C'était très clair. Merci beaucoup.
15: Je voulais juste vous dire que vous n'avez pas une voix d'enfant, finalement.
10: Ah bon vous êtes déçus? Ah oui, parce, je l'appelais tout à l'heure, je lui ai dit voilà, c'est ma petite voix d'enfant, vous inquiétez pas. Je me dis oui, pas de problème. Bon, bah, du coup, Patrick est très déçu. Merci beaucoup. Vous avez une très belle voix d'homme, mon cher Patrick. À très bientôt. Sociologue à l'Université de Caen, Normandie, et spécialiste des mouvements sociaux. Bah voilà, on en reparlera forcément, et puis on peut reparler avec vous dès 13h tout à l'heure, puisque le samedi, c'est Youpi la vie. Vous avez les commandes de l'émission pendant 30 minutes. Vous parlez de ce que vous voulez. On parle de quoi avec toi dans un instant, mon Fabinho?
11: L'actu web, je vais vous présenter une nouvelle application de covoiturage, une appli réservée aux libertins.
10: Ah,
11: je suis sûr que ça va vous intéresser, bande de coquilles.
10: On va y aller, c'est bon, tu as dit l'essentiel. Tu dis le mot libertin, c'est bon. T'as vu, je commence à m'endormir, bien dit. Hop, hop, hop là.
11: Vous avez réveillé.
10: Voici Vanessa Paradis, à tout de suite.

0: Tandem, c'était Vanessa Paradis, écrit par Serge Gainsbourg. Ah, oui. Je te rappelle, l'année dernière, elle était allée dans sa maison.
1: Ah oui, c'est vrai. Hein, c'est vrai.
0: Oh là là.
1: Mais il y a déjà deux ans.
0: Franchement, c'était trop émouvant. Ouais. Franchement, à un moment donné, on s'est retrouvé vraiment tout seul dans sa maison, parce que le musée était. Il fallait réserver
1: des créneaux horaires.
0: Donc, à un moment donné, on s'est retrouvé tout seul, quand même, dans le salon.
1: Non, mais le Serge Gainsbourg. Dingue.
2: Merci de m'avoir invité.
0: Je t'en prie, c'était un très bon moment. On voulait garder ce moment pour nous.
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0: Vraie maison, hein. Il était temps de l'aérer, de l'ouvrir. Ça sentait le tabac froid.
2: Gitane.
0: Allez, dans un instant, on va vous présenter un invité pas banal, parce que cette saison encore, on aime vous présenter des invités pas banaux. Mais d'abord, c'est notre Fabien Hemmo.
2: Pas banal, non.
0: Il est pas banal.
5: C'est parti pour toute l'actu web en moins de deux minutes. Cette semaine, l'association Que Choisir a révélé que les Français étaient accros aux réseaux sociaux. En tout, nous passons 12 heures par semaine sur les réseaux sociaux. En même temps, il s'en passe quand même des choses sur les réseaux. Cette semaine, quand même, j'ai lu qu'une course de baignoire allait avoir lieu demain à Compiègne, dans l'Oise. Je vous jure que c'est vrai, ce sont des étudiants qui organisent cette course de baignoire. J'ai vu une vidéo aussi de nos amis ici Garlozère qui m'a beaucoup fait rire. Ils ont trouvé un sosie de Tintin qui se balade dans les rues de Nîmes depuis quelques jours. Écoutez.
6: Je parle pas trop aux gens, il y a que les gens qui viennent me voir qui me permettent de m'évacuer un peu plus. Et c'est ça qui est plutôt génial, quoi.
5: Le sosie de Tintin à voir absolument sur notre site ici.fr. Ça vaut le coup d'œil. Il a le même costume, la même coiffure.
0: Bon,
5: tout
0: c'est
5: pareil.
0: C'est le sosie, quoi.
5: C'est le sosie. Qu'est-ce qui m'a fait marrer cette semaine? Ah oui, Patrick Sébastien a avoué adorer les chansons d'Aya Nakamura et a mis un petit taquet, tiens, à Pascal Obispo au passage. Écoutez.
7: Mais tu sais, moi, j'aime autant Pagnol que j'aime Aya Nakamura. Ça va vous surprendre. Moi, j'aime bien Aya Nakamura. C'est fun, quoi. C'est, ça sort de l'ordinaire. Je m'en fous, moi, que Pookie, je trouve ça vachement bien.
0: Pookie.
7: Ah, les paroles. Oh, bah, tu parles les paroles comme si elle avait. Va écouter Obispo. Qu'est-ce que tu veux que je te dise? Mon amour, c'est parti. Le soleil est tombé dans la mer.
5: Bon, on a compris. On embrasse Pascal Obispo. Bah, hein. C'est que de l'amour, les déclarations de Patrick Sébastien. Qu'est-ce que j'ai vu d'autre, tiens, sur les réseaux sociaux cette semaine? Ah oui, tiens, une nouvelle application pour faire du covoiturage. Vous l'attendez, celle-ci. Oui. Hein. Une appli un peu spéciale, car elle est réservée aux gens qui font du libertinage. Je vous jure que ce n'est pas une blague. Deux trentenaires...
0: Libertinage, c'est ça? C'est un coup de fouet? Le libertinage? Bah... D'accord.
5: Bref, je rentre pas dans le détail. Je vous jure que ce n'est pas une blague. Donc, deux trentenaires originaires de Strasbourg viennent de lancer donc une application de covoiturage baptisée Libertycar. Libertycar, une appli mobile de rencontre pour partager le trajet vers des clubs libertins. Mais pas que, vous pouvez partager aussi des trajets du quotidien. Et il y a une vraie demande, car en seulement une semaine, Libertycar cumule déjà plus de 5000 inscrits.
0: J'adore.
5: C'est complètement dingue.
0: Et ça
5: fonctionne partout en France. Plus de 400 établissements sont référencés pour passer des soirées coquines avec Libertycar. On ne partage pas que nos trajets. Ah, vous avez compris?
0: Oui, j'ai compris. Non, mais j'ai compris.
5: Il y avait un petit coup de fouet.
0: Il y avait un petit coup de fouet.
5: Vous viendrez chez moi ce soir.
0: Ils s'en servent en régie du coup de fouet.
5: Allez, on termine l'actuette de la semaine par une bonne pipe. Je parle bien sûr de l'objet. Et oui, où peut-on trouver des pipes pas chères?
0: Alors,
5: pas le bois de Boulogne, Nicolas, s'il vous plaît. Maintenant, dans les brocantes. Dans les brocantes, les Français sont des fous de vide-grenier. Environ 50 000 brocantes sont organisées chaque année en France. Et la semaine dernière, l'internaute Thibaut Duboucher s'est filmé en train de vendre des pipes sur un vide-grenier. Écoutez, il a une technique bien à lui pour aborder les clients.
8: 2 euros la pipe. Monsieur, 2 euros la pipe.
9: C'est pas cher.
8: Madame, 2 euros la pipe.
10: Maintenant, ça va aller. 2 euros la pipe, ça te dit?
8: Elle est belle, hein?
10: Elle a l'air bien raide, en plus.

0: Il joue le jeu, c'est marrant. La vidéo de cet internaute a été visionnée plus d'un million de fois. Voilà, j'espère le recroiser très vite, car 2 euros la pipe, c'est imbattable.
1: Ah oui, oui,
0: c'est donné.
1: Merci beaucoup, mon bon Fabien. Oui. C'était bien. Pourquoi tu te rabaisses
2: Vous
1: comme
2: me faites
1: ça
2: rire.
1: Mais oui. Mais toi aussi, tout le monde se fait rire. Tu veux un jingle?
0: J'aimerais bien, parce que. Je savais plus où j'étais, donc.
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1: Allez, comme promis, place à la personne pas banale du samedi. Bonjour Julie Jangzeski.
4: Bonjour.
1: Bonjour ma Julie, bienvenue ici. Alors ma Julie, vous avez 22 ans, c'est ça, toujours 22 ans?
4: Oui, c'est ça. Oui, j'ai
1: 22 ans. Très bien. Et vous êtes du côté de Mossane-les-Alpilles. Alors il y a quelques jours à peine là, vous avez quitté votre Provence et vous êtes allée où et pour faire quoi?
4: Je suis allée à New York pour faire le tour de Manhattan à la nage.
1: Wow. Et vous en revenez, c'est ça, Vous
4: étiez là. Oui, je suis revenue aujourd'hui.
1: Voilà. Donc vous avez plongé dans l'Atlantique, vous avez fait le tour de Manhattan à la nage. C'est combien de kilomètres et vous avez fait ça en combien de temps? Vous allez voir, ça l'a pas fait ça en 10 minutes, Il faut les faire quand même.
4: C'est 50 kilomètres et j'ai fait ça en 12 heures et 7 minutes.
1: Voilà. Non-stop, on est d'accord. À la nage. Donc 50 kilomètres à la nage pendant 12 heures sans vous arrêter. On est bien d'accord,
4: Oui, sans m'arrêter.
1: Voilà. Alors, je crois que c'était pas, vous êtes entraîné pour ça, évidemment, parce que je crois que vous aviez déjà fait plus dans une piscine en temps, c'est ça?
4: Oui, c'est ça. J'avais fait 24 heures dans une piscine.
1: 24 heures dans une piscine pendant donc 63 kilomètres. Là, c'était au moment de la piscine. Alors, comment ça s'est passé là pendant vos 12 heures et quelques là? Est-ce que vous avez eu le droit de manger, de boire, de faire pipi? Je suppose que vous l'avez fait dans l'eau, évidemment, Julie.
4: Oui.
1: bravo. Et pour le reste, alors comment ça s'est passé pour le ravitaillement?
4: Les ravitaillements, c'était toutes les demi-heures et c'était à l'aide d'une corde pour pas que je puisse m'accrocher, pour pas avoir d'assistance extérieure.
1: Voilà, c'est-à-dire que quelqu'un vous suivait en bateau, mais il fallait pas vous accrocher à un bateau, c'est ça?
4: Oui, voilà, c'est ça. Wow. C'était, on me jetait une corde et au bout de la corde, il y avait ma nourriture et ma gourde.
1: D'accord, c'était quoi comme nourriture? Du marcassin sauce grand veneur sous paillasson de patates douces? C'était quoi comme
4: C'était des gels et des compotes.
1: Compotes. Bon, ma chère Julie, pourquoi est-ce que vous avez fait ce défi? Alors, je crois que c'était pas que pour le plaisir.
4: Non, je fais ça pour rendre hommage aux 343 pompiers qui sont décédés le 11 septembre 2001.
2: 25 ans.
4: Et c'est ça. Okay. Et pour soutenir l'œuvre des pupilles des sapeurs-pompiers de France.
1: Voilà, parce que je précise que vous aussi, vous êtes pompier, c'est ça?
4: Oui, c'est ça.
1: Voilà. Est-ce que vous pouvez nous expliquer les pupilles, pourquoi il faut les soutenir? Parce que je crois que vous faites aussi un appel aux dons, c'est ça? Il y a une cagnotte que vous avez mise en ligne, c'est ça? Pourquoi est-ce que vous avez mis cette cagnotte en ligne?
4: En fait, c'est une association qui soutient les enfants des pompiers qui sont décédés ou qui sont blessés en service parce qu'ils reçoivent aucune aide de l'État et du coup, c'est des associations qui leur viennent en aide.
1: Voilà. Et la cagnotte en ligne, elle s'appelle comment là, si on veut vous retrouver et faire ce
4: C'est sur Coaches Up et c'est le tour de Manhattan à la nage.
1: Voilà, le tour de Manhattan à la nage.
5: Et alors, est-ce que l'eau était propre? Parce que je crois qu'il y avait plusieurs obstacles.
4: Non. Alors, elle était très très sale.
5: Vous avez vu quoi?
4: Beaucoup de méduses.
1: Ah oui.
4: Et après, j'ai eu des trucs qui me sont rentrés dedans, mais j'ai pas forcément eu le temps de voir ce que c'était.
1: Très sympa. Mais ça va là? Il y a pas eu de. Vous êtes pas malade?
4: Non, ça va.
1: Et
4: ça va. Pour l'instant, ça va.
1: Comment ça s'est passé? Il y a eu des moments où vous étiez un peu down? Vous avez nagé bien? Allez-y, expliquez-nous.
4: Bon, après, tous les moments qui sont à contre-courant, ils sont toujours plus difficiles. Et après, je pense que c'était compliqué, c'était la fin, parce que normalement, à la fin, on a un bon courant, et moi, j'ai eu un mauvais courant. Donc, au lieu de mettre 2 heures, j'en ai mis 6.
1: Ah là là!
4: Et après, avec la tombée de la nuit, etc., c'est sûr que c'est devenu un peu plus difficile, mais bon, je savais que j'allais aller au bout, donc ça donnait de la motivation.
1: Ouais. Et il y avait quoi? Il y avait des gens qui vous soutenaient? Parce que sur le bateau, il y avait qui?
4: Il y avait mon papa sur le bateau.
1: Ah. Le papa, voilà.
4: Et après, les autres personnes, je les connaissais pas. C'était une organisation. À New York, qui font ça et qui accompagnent certains nageurs pour faire le tour de Manhattan. Ouais.
1: Là, il y a les sapeurs-pompiers là qui sont en grève en ce moment. Est-ce que vous déjà vous faites grève? Est-ce que vous comprenez pourquoi en France il y a ce mouvement de grève?
4: Non, moi je fais pas grève, mais je comprends totalement parce que du coup moi je suis volontaire, mais les professionnels je comprends totalement pourquoi ils font grève et je les soutiens à 100%.
1: Bon, parce que vous avez pas mal bossé là cet été, du coup on vous a beaucoup appelé.
4: Bah je fais des vacations en tant que pompier volontaire pour faire des gardes.
1: Bon. Bon, bah, en tout cas, bravo. Voilà, on voulait juste vous féliciter parce que vous venez tout juste de rentrer donc de Manhattan. Vous avez donc nagé presque 50 km en 12h34 minutes. Oh là là, je crois que vous êtes au boulot, là, c'est ça?
4: Oui, mais c'est voilà. Pas grave.
1: C'est quoi le boulot? C'est quoi le boulot? Vous faites quoi comme boulot?
4: Ouais. Mais là, je suis en garde pompier volontaire.
1: Ah, très bien, d'accord. Très bien. Ah, bon, voilà, vous avez raison. Non, s'il y a un accident, je sais pas quoi, allez-y. Il vaut peut-être mieux qu'on raccroche. Merci infiniment, ma chère Julie. Hein, merci beaucoup.
4: Merci
1: donc,
4: à vous.
1: Nager, voilà, donc presque 50 km, donc pendant 12h34 minutes autour des tours de Manhattan, donc pour aider les pupilles des sapeurs-pompiers. Merci infiniment, ma chère Julie. Jean Gzeski, c'est pas mal?
5: C'est bien. Dit,
1: c'est
5: bien
1: pas
5: dit.
1: Mal. Voilà, merci infiniment. Allez, vous aimez être ici?
0: Ah oui,
1: vous aimez la pub?
0: Ah oui, ça,
1: bon,
0: j'adore.
1: Et elles arrivent, et juste après, ce sont les infos pratiques près de chez vous, avec le ICI Express.
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1: Allez, partons gaiement vers la deuxième demi-heure de votre talk show du samedi. Alors ici, c'est comme le talk show de Léa Salamé qu'à l'époque.
0: Mais non, pas pareil.
1: Hein, sinon, c'est la même chose. Dans un instant, il y a trop de livres en cette rentrée littéraire. C'est vrai, on est épuisé.
0: Ah,
1: on en lit trop. C'est fatigant.
0: J'en lis tous les soirs. À mon fils.
1: Ah,
0: mon
1: oui,
0: fils, Crocolou.
1: Choupi.
0: Non, Crocolou.
1: Crocolou, c'est vrai, ça raconte quoi, Crocolou, alors?
0: Alors, c'est l'histoire d'un crocodile. Oui. C'est le mi-crocodile, oh, mi-loup. Ouais.
1: Ah, Crocolou.
0: Ça... Son papa, c'est un crocodile et sa maman, c'est...
1: Un loup, enfin le loup.
0: Le loup.
1: Le crocolou. Ah, d'accord. Bon, bah, ça a l'air passionnant. Hein. votre tribu là, vous venez de l'entendre. Donc, Fabien Limo, notre geek, et Nicolas Malabeuf, notre enfant de la télé. Toi, tu lis quoi? Télé Z?
5: C'est un peu ça. Le programme télé. Quoi. Non, là, je suis sur le livre de Patrick Sabatier. Là, en
1: oh, c'est marrant. Ah, parce qu'il va peut-être venir dans quelques semaines. On en reparlera. Bien sûr, mes amis, en attendant, bah, vous faites partie de cette émission.
0: Bien
1: vous faites partie de cette tribu. On fait l'émission ensemble. Ici, c'est votre radio, d'abord sur le groupe Facebook.
0: Ah,
1: alors,
0: le groupe Facebook, c'est important.
1: Parlé, là.
0: Oui, alors pour nous retrouver, c'est très simple. Vous tapez Youpi la vie avec Willy Rovelli. Vous tombez sur nous. Le groupe est gratuit et on partage que des bonnes nouvelles. Beaucoup de nouveaux arrivants. Nous sommes à plus de 8000 Youpistes.
1: Ah, ça c'est bien.
0: Mais il faut continuer
1: Allez,
0: à s'inscrire.
1: Allez, hop, hop,
0: donc on souhaite la bienvenue à Séverine, Nasra, Emmanuel, Solange. Bienvenue également à Brigitte
1: filles,
0: Flamier.
1: Il y a beaucoup de filles. Hein.
0: Et Céline Michaud.
1: Voilà, que des filles. Ça c'est notre charme.
0: Pour faire partie de la famille,
5: on est un boys band.
0: Vous vous connectez. Tu m'as fait... ouais, moi aussi j'ai eu peur. Pour vous connecter sur le groupe Facebook Youpi la vie avec Willy Rovelli.
1: Oui, c'est moi.
0: Et oui, c'est gratuit comme ça. Oui. On n'a pas encore changé d'animateur. Continuez à vous inscrire, c'est gratuit, on aime vous lire.
1: Voilà, voilà. 0810 055 056. Appelez-nous aussi, hein, parce qu'à partir de 13h, c'est vous qui passez à l'antenne. Oui. Et vous repartirez avec quoi, mon
5: et
1: cher
5: Nico?
1: Et
5: l'un ou l'une d'entre vous repartira avec un séjour Bellambra. Pas n'importe quel séjour, un séjour qui vaut 2000 euros.
1: Ah ouais, c'est pareil. Donc, on ne se fout pas de vous. Appelez-nous. Mais d'abord, si vous n'avez pas suivi l'actu, pas de panique. L'actu vous suit. Il est temps pour moi de mettre les points sur les i.
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1: Et on commence avec un point Patrick Bouel. Alors regarde. Regarde ma bite. Oh. Cette semaine, la justice a confirmé l'allègement du contrôle judiciaire du chanteur qui peut se rendre à l'étranger. Ses avocats estimant qu'à 67 ans, il n'y a pas de risque de fuite. Oh, à 67 ans, si, ça peut arriver. À Strasbourg, la barre des 2,99€ le litre de carburant s'affiche dans des stations-service. L'or noir, avant, c'était le caviar. Maintenant, c'est le pétrole. À ce rythme-là, pour pouvoir faire son plein d'essence, il va falloir gagner à l'euro sans plomb, organisé par la Française des pneus. L'ex-compagne de Loana aurait envisagé de voler ses cendres et de les remplacer par des restes de barbecue. Bon, d'un autre côté, c'est logique, hein, Loana avait un regard de braise. La présence d'un allume-feu et d'herbe de Provence dans l'urne funéraire avait mis les enquêteurs sur la voie. Tant physiquement, Loana, on peut pas dire que c'était une plancha. Hein. Présidentielle, Anne Hidalgo apporte son soutien à Raphaël Glucksmann. Oh putain, le pauvre. C'est foutu, pauvre. Présidentielle toujours à droite, Gabriel Attal veut bien participer à une primaire. Bon, ça le dérange pas, hein, qu'il y était encore l'an dernier. Après le groupe Oasis, une autre reformation très attendue, les Gilets jaunes. C'est un petit peu pareil, hein. Dans les deux cas, ça tourne à la bière et ça finit par s'engueuler. Le chanteur Robbie Williams annonce souffrir du syndrome de Tourette. Robbie Williams. Robbie Williams. À Nancy, un homme ivre fait un chabit, un gendarme et deux militaires. Et oui, un chabit au cirage donc. Hein. La chanteuse Catherine Ringer n'est plus. Et c'est la mort qui l'a assassinée. Catherine Ringer est morte. C'est comme ça. La la la la la. La. Après le groupe Oasis, les Rita Mitsouko pourront donc aussi se reformer, mais là-haut. Enfin, la question du jour. Éric Zemmour veut des robots à la place des immigrés dans certains métiers. Est-ce que c'est parce qu'il est plus Wally que Walid? Wally, le film Wally. Ah, vous avez compris très bien, ben vous avez deux. Hein, alors, heureusement, dans 105 jours, c'est fini 2026.
0: Bravo
1: voilà. Eh ben, dites-moi, hein.
0: Il s'en passe des choses.
1: Catherine Ringer, mais bon, tu vas en parler après, mon Nico.
5: J'en parle, je lui rends hommage.
1: Ah, tu lui rends hommage. Je le savais parce que je sais que tu l'aimes. Tu aimes bien les Rita Mitsouko?
5: Ah, énormément.
1: Moi, je me suis jamais beaucoup. Tu aimes bien.
0: Ah, bah oui, j'étais la voir à l'Olympia.
1: C'est vrai?
0: Oui, il y a 2-3 ans.
1: Eh ben voilà. En attendant, mes amis. On arrête tout si vous avez un petit coup de mou.
0: Bah,
1: ça peut arriver hein, d'avoir des petits coups de mou, mais rassurez-vous, nous on a la solution. Il est temps de chanter le palabapapaba qui va vous libérer de vos toxines. Voilà, si vous n'allez pas, quand je vais vous dire à vous, vous me faites palabapapaba et je vous jure que ça ira beaucoup mieux. Tiens, écoute ça.
0: Ça va pas.
1: Là. Ah bah non, c'est pas le bon jingle. Bon, c'est pas grave.
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1: C'est pas grave.
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1: Bon, palabapapa. Voilà, c'est pas le jingle que je voulais entendre, mais c'est pas grave.
5: Ça marche quand même.
1: Pas là, on le fait quand même. Allez. Tiens, voici John Jett avec I Love Rock'n'Roll. Ah bon? Moi, j'aime bien le rock'n'roll, j'aime bien la Java. 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

0: qui était cette personne? John Jett. Ah oui, toujours avec I Love Rock and Roll.
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0: Eh, hey, mes amis, c'est pas une émission. Est-ce que c'est une émission où on apprend la musique?
3: Non,
4: culturelle.
0: C'est une émission culturelle. Tu trouves que c'est une émission culturelle, Nicolas?
4: Dans un instant, c'est bouillon de culture.
0: Ah, dans un instant. Ah oui. Alors, sortons la pipe, le verre du whisky, mes amis. Car effectivement, nous allons parler livres. Ouvrons notre nouveau dossier. Bonjour, Alexandra Charouin-Spangenberg.
5: Bonjour.
0: Bienvenue ici, ma chère Alexandra. Vous êtes la présidente du syndicat de la librairie française et co-gérante de la librairie de Paris à Saint-Étienne. Alors, voilà, déjà, combien de livres sortent ou en cette rentrée littéraire, ma chère Alexandra? Est-ce que vous en avez une idée précise?
5: Oui, très précise. Il va sortir entre mi-août et mi-septembre, ouais. 461 wow. romans.
0: Oh, bazar. 461.
5: Oui, ça fait beaucoup.
0: Ça fait un petit peu beaucoup, non? Parce que vous-même, là, qui êtes une professionnelle, je suppose que vous n'allez pas lire tout ça. Vous en lisez combien de livres par minute? C'est quoi à peu près votre rythme?
5: Alors, mon rythme, c'est une centaine de romans par an.
0: Oh là là,
5: vous avez raison, si je voulais tout lire, il m'en faudrait plus de 4 ans pour tout lire. C'est pas possible.
0: Là. Ben donc c'est fou, là. Ils deviennent quoi, là, tous ces livres là, qui sortent et qui ne sont pas lus?
5: C'est tous ces livres qui ne sont pas lus, malheureusement, on va les renvoyer aux éditeurs.
0: Ouais.
5: Et puis, soit ils seront détruits, soit ils auront une petite vie derrière. Mais nous, notre travail, ça va être de trouver ceux qui vont être lus, justement.
0: Alors,
5: il y a plein de petites pépites.
0: Comment arrivez-vous à choisir, à trouver des petites pépites parmi 460 romans?
5: Parce que les libraires, ils travaillent beaucoup en équipe et beaucoup en collectif. Donc en fait, moi j'ai une grosse équipe, on lit toutes dès le mois de mai.
0: Ouais.
5: Et puis après, on partage nos coups de cœur entre libraires d'autres librairies. Donc au bout de tout ça, on arrive justement à sortir une bonne centaine de romans qui valent vraiment le coup et dont on va parler ensuite à nos clients et à nos lecteurs.
0: Alors, vous arrivez à faire ça, mais c'est vrai que moi j'ai l'impression que quand il y a des livres dont on parle, par exemple, dans des émissions littéraires ou dans des revues. J'ai l'impression qu'on parle toujours des mêmes. Parce que forcément, il y a des pépites qui passent au travers des filets quand il y en a autant qui sortent de bouquins.
5: Alors, oui, il y a sans doute des choses qui passent à travers les filets. Mais comme on est nombreux en librairie, quand même, et on est beaucoup de librairies, on arrive quand même à avoir des filets assez larges et à retenir beaucoup de choses.
0: D'accord.
5: Donc, globalement, on ne va pas perdre non plus trop de bonnes pépites. Et puis, c'est l'avantage du travail des éditeurs, c'est que quand eux, ils croient dans un auteur, souvent, ils vont nous le reproposer une deuxième fois, une troisième fois. Ils investissent sur du long terme.
0: Ouais.
5: Donc, on sait qu'au bout de la deuxième, troisième fois, si on était passé à côté, là, quand même, on a raté quelque chose. Il faut vraiment aller découvrir cet auteur.
0: Mais pourquoi autant de livres à chaque fois, chaque année, Alexandra?
5: Il faudrait poser la question aux éditeurs parce que, grâce à la loi Langue de 1981, en fait, on a la chance d'avoir une grande, grande diversité éditoriale qui n'existe nulle part ailleurs au monde.
0: Ça, c'est
5: donc
0: bien.
5: On a plein d'éditeurs. Mmh. C'est très bien parce que des petits aux plus grands qui vont justement aller chercher des choses qu'on ne va pas trouver dans les médias en masse, etc. Et ça, c'est vraiment chouette. Donc, c'est pour ça qu'il en sort beaucoup. Et puis, parce que c'est aussi un phénomène, on va dire, industriel. Donc, il y a eu de plus en plus de production de livres et que là, on est en train d'assister à une réduction. Alors, elle est lente. L'année dernière, il y avait 484 romans. Cette année, 461.
0: Moins. Allez, c'est bien.
5: Voilà.
0: Bon, mais c'est bien.
5: On est presque.
0: Donc, vous vous dites que c'est plutôt quand même une bonne chose qu'il y ait autant de livres. Ça veut dire qu'on a de la chance de pouvoir produire des livres. Sauf que malheureusement, on en lit de moins en moins. Je vois que selon un baromètre, le baromètre 2025 du Centre National du Livre, 56% des personnes interrogées se disent lecteurs réguliers. Mais c'est un chiffre qui a baissé de 5 points en 2 ans. Avec le temps de lecture qui a lui aussi baissé de 10 minutes.
3: Oui.
0: Pourquoi est-ce qu'on lit moins, ma chère Alexandra? C'est la faute de qui? De quoi? De nous, hein?
3: Les écrans.
5: Des écrans et des réseaux sociaux, malheureusement.
0: Ah là là.
5: Voilà. Les gens, même les gros lecteurs, même nos plus gros lecteurs maintenant, lisent moins parce qu'ils passent trop de temps sur les écrans.
0: C'est vrai, Nicolas Malabos est passé de 3 minutes par an à 0. Donc c'est terrible. Puisqu'on vous tient, Alexandra, allez, donnez-nous un petit peu vos coups de cœur. Tiens, donnez-nous un petit conseil
3: lecture
0: à nos auditeurs qui nous écoutent. Un ou deux livres qui vous ont vraiment, où ça a fait Genre, vous êtes touché à
5: Framboise. Je l'ai dévoré en un dimanche. Oui. Eh bien, il y a Les Enracinés de Claire Norton chez Robert Laffont.
0: Alors, Les Enracinés. Je note, moi, parce que je vais le lire. Et s'il est mauvais, ça va gueuler, Alexandra. Alors, Les Enracinés de qui?
5: Je vous attends.
0: Les Enracinés
5: de Claire Norton.
0: Claire Norton.
5: Claire Norton.
0: D'accord, très bien.
5: Chez Robert Laffont.
0: Très bien, chez Robert Laffont. Je note. Très bien. Alors, ça parle de quoi?
5: C'est une saga familiale. On est en Bretagne, dans la Bretagne rurale, au début, juste avant la Première Guerre mondiale. Ah, et oui. Donc, tous les hommes partent au front, et c'est les femmes qui restent sur place et qui vont nourrir et leur village et la France. Et elles s'organisent autour d'un personnage qui est lumineux, qui s'appelle Marie, qui est une très jeune femme, elle a 18 ans, et qui va, en fait, justement, faire front, elle aussi, dans son village. C'est très super. Bien. Ça donc se lit en un dimanche.
0: Très bien. Les Enracinés en un dimanche. Et moi, si je préfère lire le samedi, Alexandre, je peux le lire quand même le samedi ce livre?
5: Oui. Hein. Vous pouvez.
0: Très bien.
5: Vous pouvez.
0: Ce sera très clair. Et un deuxième livre, un truc bien aussi.
5: Et un deuxième livre très bien qui est plutôt là de l'évasion, quelque chose d'assez onirique, c'est De l'autre côté du lac de Sylvain Prudhomme aux éditions de Minuit. Et là, en fait, on va avoir une... La nature, on est en haute montagne, dans un endroit qui est interdit aux êtres humains, parce qu'on préserve justement cette nature sauvage, et cette nature est très envoûtante et appelle à elle les gens, notamment une jeune femme qui va disparaître et dont on cherche sa trace. C'est très très beau, et justement dans ces temps de... changement de conditions climatiques, etc. Ça pose beaucoup de questions sur la place de la nature. C'est très, très bien.
0: Bon, très bien. Et un livre que vous avez détesté, Alexandre. Vous ne pouvez pas nous fracasser.
5: Je ne fais jamais ça.
0: Non, jamais. Qui vous est tombé des mains. Le truc...
5: Je ne fais jamais ça parce que en fait, si moi ça m'est tombé des mains, peut-être qu'un collègue ou un client va trouver sa forme.
3: Oui, c'est ça.
5: Pas le droit de démonter son plaisir.
0: Allez bien, Alexandra, allez bien.
5: Eh oui.
0: Donc on vous trouve à la librairie de Paris, c'est ça, à Saint-Étienne.
5: Exactement.
0: Et non pas à la librairie de Saint-Étienne à Paris.
3: Paris, évidemment.
0: Ça n'a rien à voir. Merci infiniment, ma chère Alexandra, et vous êtes aussi présidente du syndicat de la librairie française. Voilà, mes amis. Donc lisez, il y a beaucoup de livres, mais bon, je suis sûre que vous allez pouvoir en retrouver. Et puis allez, faites confiance à vos libraires. Voilà, il y a eux qui vous donnent des bons petits conseils. Moi, j'aime bien quand on va dans les librairies. Elle est encore là, Alexandra?
5: Oui, je suis encore là. Allez,
0: moi j'aime bien quand on va dans les librairies. Tu sais, et puis sur les livres, il y a des petits mots qui sont laissés par des employés. Vous le faites ça chez vous, Alexandra? Ah, j'adore
5: mais bien
0: ça.
5: Bien sûr, on en fait plein. Et même des fois, les clients nous les piquent.
0: Moi, je les pique.
5: Ah, bah voilà, c'est vous.
0: Et c'est moi.
5: Ah, je me demandais.
0: Je les pique et après, je fais moi. J'ai lu ce livre, c'était formidable. Alors, je ne l'ai pas lu, mais j'ai piqué au moins le truc. Ah, j'adore faire ça. Merci beaucoup, Alexandra Charouin-Spongenberg, présidente du syndicat de la librairie française. Merci infiniment. Passez un bon samedi.
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0: Oh, regardez, il est là, mon bon Nicolas Malabeuf. Alors, notre enfant de la télé, oui.
4: Eh bien, cette semaine, une grande voix nous a quittés.
0: Oui.
6: C'est comme ça.
4: Et oui, Catherine Ringer nous a quittés en début de semaine à l'âge de 68 ans. À 8 ans, elle démarre une carrière dans le mannequinat pour des catalogues comme Le Printemps, sauf que très vite, elle s'ennuie et donc à chaque séance photo, elle tirait la langue. À 11 ans, elle apparaît pour la première fois sur le petit écran dans le téléfilm Les Deux Coquines où elle interprétait le personnage de la petite Kiki. Et en 79, Ringer joue dans un spectacle de théâtre à Montreuil, sauf qu'il manque un guitariste et un certain Fred Chichin arrive. Il devait rester une semaine et au final, il propose à Catherine de partir avec lui pour monter un groupe de rock. Ils ne se sont plus quittés, c'est une belle histoire. Et c'est ainsi qu'ils forment le duo Les Sprat, puis les Rita Mitsouko.
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4: Et alors pourquoi Rita Mitsouko? Je vais te poser la question.
0: Oui.
4: Rita pour Rita Renoir, qui était une célèbre stripteaseuse française, et Mitsouko tout simplement pour le parfum de Guerlain. Sauf qu'au moment où le duo prend de l'ampleur, on découvre le passé de Catherine Ringer, qui a tourné dans 24 films pornographiques, dont Gorge Profonde et Petit Trou Libertin. Elle avait plusieurs pseudos, notamment Lolita Danova et Yvette Lemercier. Et certains distributeurs à ce moment-là décident alors de rééditer ses films dans des VHS, comme elle devenait connue. Et son passé d'actrice de charme, ça ne plaisait pas à tout le monde, surtout pas Serge Gainsbourg. Gros clash dans Mon Zénith à moi sur Canal.
7: Fille est en levrette, le mec est comme si, et vous faites tant
8: vous
7: de.
8: Vous êtes une pute, c'est tout.
7: Non, parce que
3: C'est pas la même chose. C'est pas le même métier, non.
8: Oh, écoutez, vous êtes fait
3: c'est
8: baiser.
3: C'est pas le même
8: pour,
3: métier.
8: Baiser par la caméra, vous êtes dégueulasse.
4: Aïe, aïe. Là,
8: une petite, plein de foutre, non, non, non. Oh. Eh ben non, vous êtes dégueulasse.
3: Bah oui,
8: moi, je vous
3: oui.
8: trouve dégueulasse.
3: Mais vous avez l'air d'un vrai dégueulasse. Vous êtes, mais c'est vrai, depuis des années, moi, quand j'étais petite,
8: écoutez,
3: tout le monde disait ça de vous, que vous étiez un
8: moi,
3: peu
8: j'ai,
3: dégueulasse,
8: j'ai
3: que
8: jamais
3: vous
8: montré
3: même pas rasé,
8: queue, hein.
3: Que vous, ça se trouve, vous sentiez mauvais et tout ça. Alors arrêtez de me faire la morale alors que vous êtes le dégueulasse type. Vous ne comprenez même pas ce que vous dites quand vous parlez. L'ingénieur du son, il râle parce qu'on ne comprend pas ce que vous dites quand vous parlez. Alors merde, vous êtes un vrai dégueulasse, même avec les gens avec qui vous travaillez. Vous venez à une émission, on n'entend même pas ce que vous dites.
4: Et elle avait ouais. du répondant. Et franchement, ça avait dû
0: c'est
4: la blesser.
0: Pareil, ici, l'ingénieur du son ne ouais. comprend pas quand tu parles. Il y a un bordel là-haut.
4: Je suis une quoi, du coup? Et alors franchement, non, mais ça avait dû la blesser parce que je suis tombé sur une séquence qui date d'un an avant ouais, ouais. où elle confiait son admiration pour Serge Gainsbourg, moins sans doute pour Gainsbourg. Et alors en juin 85, les Rita Mitsouko sont invitées de Michel Drucker dans Champs-Élysées ah. et une nouvelle fois, comme pour Céline Dion, le pape du PAF avait eu le pif.
0: Ah, il y avait le pif.
9: Rouge parce que vous allez en vendre beaucoup de disques. Voilà, retenez bien, il s'appelle Rita Mitsouko.
4: Encore raison, Michel Drucker.
0: Toujours raison. Michel Drucker.
4: Et alors, restons
0: raison.
4: Avec lui justement, puisqu'en 90, le présentateur les reçoit aux Victoires de la Musique au Zénith de Paris. Le duo remporte un prix pour leur chanson Marcha Baila, sauf que Drucker avait un peu de mal avec le titre.
9: La voici. Chantée par les auteurs et les interprètes, ce sont les Rita Mitsouko. Sia Baya.
0: Sia Baya.
9: Sia Baya.
4: Ah, toujours bon pas. Souvenir. Non, non, bon, il y avait un peu de mal. Et alors cette chanson, Guy Lux ne semblait pas tellement emballé lorsqu'il reçoit les Rita pour l'une de leurs premières télés.
10: Eh bien, on ne comprend pas très bien ce qu'elle dit, mais elle le dit avec conviction. Avec oh. Franchement, que c'est original.
4: Et justement, le petit potin, c'est que pendant la prestation, Catherine Ringer avait perdu une dent. C'était sa canine droite.
0: Exactement.
4: Ah, je suis très précis.
11: Merci, docteur.
0: Très, très précis.
11: C'est le dentiste qui vous parle. Ouais. C'est le dentiste là, qui nous parle. Le dentiste Malabeuf.
0: Merci beaucoup. Tu auras ta couronne aussi, ah, c'est sûr.
4: Le roi
0: de la télé. On va écouter Florent Pagny.
11: Ah oui.
0: On écoute Florent Pagny.
11: Pourquoi pas.
0: Écoutons Florent Pagny, s'il vous plaît.
11: Avec quoi?
0: Avec la dernière
11: les
0: chanson du monde.
11: Ah, c'est bien.
0: Après, c'est fini.
11: C'est fini après.
0: Profitez-en, là, après, on ferme tout, on ferme la boutique. Voici Florent Pagny, la dernière chanson oui. du monde. Vous restez là, hein. Oh. Je ne sais pas porté par la chanson.

0: son du monde, c'était évidemment Florent Pagny. Est-ce que vous connaissez Ostéo Campus?
1: Ah non.
0: Bah tant mieux, parce qu'on en parle juste après ça.
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0: Allez, de retour ici, c'est Willy vient déjeuner chez vous. On passe à table tous ensemble le samedi et le dimanche entre midi et 13h30. Un nouvel horaire cette saison, 13h30. Mais vite, ce sont les 5 dernières minutes avant le journal. Alors vite, je te dépêche. Place à la bonne initiative du jour. Bonjour Félicien Jean Trillo-Barzac.
9: Bonjour Willy.
0: Bienvenue ici, vous êtes le directeur général de l'association Ostéo Campus et Solidarité. C'est à Cergy-Pontoise, entre autres, dans le Val-d'Oise. Alors, de quoi s'agit-il, mon cher Félicien Jean?
9: Eh bien, enchanté, merci de m'accueillir aujourd'hui. Notre association, elle a pour mission de rendre l'ostéopathie accessible aux étudiants.
0: Ouais.
9: Vous le savez, comme moi, il y a une grosse crise de santé mentale chez les jeunes au moment du Covid. Grosse problématique de précarité. Et nous, on leur propose des consultations d'ostéopathie illimitées par des professionnels et seulement à 5 euros l'année.
0: Voilà, pour 5 euros par an. Vous proposez des consultations illimitées, des séances d'ostéo donc aux étudiants. Pourquoi est-ce que vous avez voulu faire ça, Félicien Zambe? Je crois qu'au début vous vouliez, j'allais dire, ouvrir votre cabinet normalement. Et puis c'est une fois que vous avez pris conscience, vous en parliez, hein, de la mauvaise santé mentale des étudiants, vous avez dit il faut que je fasse quelque chose, quoi.
9: Exactement. En fait, c'est même une histoire personnelle. Ouais. Moi-même, pendant mes études, j'ai eu un problème de santé mentale. Mm-hmm. Mais pour tout vous dire, je m'en suis rendu compte que bien après mon diplôme.
0: Ouais.
9: Et donc, en fait, je fais partie de cette génération qui, quand elle a été diplômée d'ostéopathie en 2022, s'est dit, il faut qu'on fasse quelque chose pour les jeunes, pour les étudiants. Ils ont besoin de soins accessibles. Et donc, c'est comme ça que est né le projet et donc on a vraiment eu à cœur de rendre accessible. Donc l'accessibilité, c'est sur place, on est dans les infirmeries des étudiants, on est à 5 euros l'année et on est surtout aussi souvent que possible. Là, je vous parle depuis Sciences Po Saint-Germain, qui est un de nos partenaires.
0: Voilà, et parce que vous nous parlez de santé mentale, parce que derrière la douleur physique, un ostéo, il sait qu'il y a aussi une douleur morale, une angoisse, un état dépressif, il le voit aussi ça?
9: Alors on fait très attention de recruter des ostéopathes qui sont sensibilisés à la santé mentale des étudiants. Pour vous donner deux chiffres qui moi m'ont beaucoup marqué, c'est une étude de 2025 qui montre que 60% des étudiants ont une suspicion de souffrance psychologique et 38% risquent de décrocher de leurs études à cause de ça.
0: Donc,
9: quand on recrute des ostéopathes, on veut qu'ils soient en capacité de le savoir et de le reconnaître. Les étudiants, ils viennent pour des symptômes assez classiques. Ils ont mal au dos, aux épaules, au ventre, des douleurs de règles, des maux de tête. Mais en fait, dès qu'ils vont passer du temps avec nous en consultation, ils vont commencer à nous raconter leur stress, leurs examens, leur situation.
0: Parce que le fait que vous ne soyez pas psy, quelque part, ils vous parlent peut-être plus librement aussi, plus facilement.
9: Alors, ils sont totalement libres. Ouais. En fait, ils vont aussi chez le psychologue, mais on reçoit tous les étudiants parce qu'ils ont tous mal au dos à cause notamment des heures passées assis dans des amphis qui sont pas totalement adaptés. Oui. Donc les amphis nous donnent du travail, mais en fait derrière ça, quand ils viennent nous voir, ils ont la liberté de s'exprimer, et vu qu'on a des consultations illimitées, ils peuvent, en fait on crée une relation avec eux où ils peuvent se confier parfois au bout de plusieurs séances.
0: C'est trop bien, hein.
9: Après la chance qu'on a, c'est qu'on les reçoit et qu'on crée une relation de confiance avec eux, et qu'on peut les rediriger aussi vers les professionnels adaptés, évidemment. Quand il y a des besoins de voir un psychologue, un psychiatre, on les redirige chez nos collègues des services de santé étudiants.
0: C'est trop bien, c'est trop trop bien. Donc là, pour l'instant,
9: merci,
0: vous êtes
9: beaucoup.
0: Présent sur 19 sites en Île-de-France, c'est ça ?
9: Exactement, on a commencé, on était deux dans deux villes, Cergy et Pontoise.
0: Ouais.
9: Et aujourd'hui, on est en trois départements. Et là, on est en pleine campagne de collecte de dons parce qu'on veut passer à l'échelle nationale.
0: Bien. J'allais
9: on
0: vous en parler, justement. La campagne de dons, c'est jusqu'au 30 septembre. Alors, on peut faire comment et pourquoi il faut vous aider alors ?
9: Alors, c'est très important de nous aider parce que chaque 5000 euros va nous aider à ouvrir un nouveau campus dans des académies qui sont partout en France. Et pour faire un don, c'est très simple. Vous allez sur Instagram, Ostéo Campus Solidarité. Vous cliquez sur le lien en bio. Et là, vous allez pouvoir faire un don à la hauteur de ce que vous voulez, voire même juste partager si vous n'avez pas de quoi faire un don. Tous les dons sont défiscalisables, évidemment. Et avec 20 euros, on offre une séance à un vrai étudiant.
0: Bon, voilà, 20 euros. Hein. Donc, c'est jusqu'au 30 septembre. Hein. C'est ça la collecte de dons.
9: Exactement.
0: Voilà. Vous savez combien d'étudiants vous avez soignés, aidés là, depuis toutes ces années, mon cher Félicien Jean ?
9: Exactement. Et la première année, on a fait 350 consultations. La deuxième année, on en a fait 800. Et la troisième, on en a fait 1800. 1800.
0: Ouais.
9: 1800. Et on a actuellement 600 adhérents dans notre association. Donc, il faut imaginer que c'est des jeunes qui payent 5 euros l'année. Et ça, je le disais à une de vos collègues journalistes il n'y a pas longtemps. Et il y a même des étudiants qui nous disent que 5 euros, c'est trop cher. Donc, il y en a qui n'adhèrent pas parce qu'on leur laisse quand même l'accès au service.
0: Ouais. Merci beaucoup. Hein. Donc, on rappelle la sauce pour faire les dons.
9: C'est Ostéo Campus Solidarité sur le site DIFT, D-I-F-T. Vous nous trouvez sur Instagram. Le lien est dans la bio.
0: Et bravo,
1: bravo. Bravo.
0: Voilà une belle initiative, comme on les aime.
1: Il pourrait venir à la radio aussi.
0: Pourquoi, t'as mal au dos, toi?
1: J'en ai plein
0: l'autre,
1: de dos.
0: Il est ici, il est assis 2 heures par semaine et il est capote.
1: Mais non. Ça fait 8 ans que tu es assis à côté de vous.
0: Oui, moi aussi j'en ai plein le dos, voilà. T'inquiète pas. Merci Félicien Gentriot Barsac, directeur général de l'association Ostéo Campus et Solidarité, donc qui donne des soins d'ostéo aux étudiants en illimité pour 5 euros par an.
1: C'est trop
0: donc
1: bien,
0: voilà,
1: trop
0: bravo,
1: bien.
0: Merci infiniment d'être passé nous voir. Allez, dans un instant, le samedi,
1: c'est Youpi la vie.
0: C'est vous qui faites l'émission 30 minutes de libre antenne, plus que jamais. Ici, c'est chez vous, mes amis, c'est chez vous.
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0: Merci infiniment d'avoir choisi votre radio ici. Il est tout pile 13h. Allez, Jean-Michel Jarre, allez. Et tout de suite, c'est le journal. À tout de suite.
11: Bonjour. Que faire face à la flambée des prix des carburants? Le gouvernement a déjà annoncé hier la poursuite des aides ciblées pour les conducteurs les plus précaires qui travaillent. Elles concernent 3 millions d'automobilistes. Mais en cette période de pré-campagne présidentielle, de nombreux candidats mettent notamment la pression pour des baisses des taxes des carburants. Le diesel qui a atteint hier ce chiffre record de 2,40 euros le litre. Mais les marges de manœuvre du gouvernement sont limitées, Aurélie Herbemont.
12: Comment aider davantage les Français modestes qui ont besoin de leur voiture pour aller travailler? C'est sur ce dossier que le gouvernement planche ce week-end avant de nouvelles réunions lundi autour du Premier ministre. Ça peut passer par un élargissement de l'aide grand rouleur ou un autre dispositif plus adapté, explique Matignon, au moment où les demandes affluent. En 15 jours, depuis début septembre, il y a déjà eu 99 000 demandes au guichet grand rouleur, alors que sur un mois d'été, ce n'était que 122 000. L'effet rentrée et prix à la pompe qui repartent à la hausse, analyse un conseiller de Bercy. Mais pas question de céder aux demandes des oppositions qui réclament des baisses massives et générales de taxes. C'est tout le défi pour le gouvernement. accompagner ceux qui en ont le plus besoin sans cramer la caisse, admet un proche du Premier ministre, car les finances publiques sont dans le rouge écarlate.
11: Et une des premières manifestations de ce ras-le-bol sur le terrain, c'était ce matin à Marseille avec le retour d'anciens gilets jaunes. 8 ans après, ils ont remis leur gilet de sécurité en espérant une reprise du mouvement démarré à l'époque, justement en raison de l'augmentation des prix du carburant. Une mobilisation encore timide, ils étaient un peu plus d'une centaine. Paul Marcy pour Ici Provence.
10: Des t-shirts jaunes à la place des gilets jaunes sur les épaules des organisateurs de la mobilisation marseillaise ce matin. Sur le dos des t-shirts, on peut lire les principales revendications des manifestants. Baisse des prix du carburant, gel des tarifs du gaz et de l'électricité et hausse des salaires. Yannick, tout juste retraité, confie notamment ne plus prendre sa voiture pour des trajets supérieurs à une heure à cause des prix du carburant. Dans le cortège, j'ai également pu rencontrer des jeunes, avec notamment 3 étudiantes de Martigues de 18 à 20 ans qui font leur première manifestation et sont là pour porter les revendications étudiantes. Pour la suite du mouvement à Marseille, les organisateurs appellent tous les Marseillais à se rassembler sur les ronds-points de tous les arrondissements de Marseille dès cet après-midi, avant la grande mobilisation nationale du 17 octobre.
11: Et puis à l'instant, Sophie Binet de la CGT conseille au gouvernement d'écouter la grogne sociale, sinon l'hiver va mal se passer. Elle était l'invitée de nos confrères de France Inter. Côté économie, les mauvaises nouvelles s'enchaînent en cette rentrée. On apprend ce midi que la dette publique de la France va grapper à 121,7% du PIB l'année prochaine, un chiffre record. La dette qui sera probablement l'une des questions évoquées dans cette assemblée citoyenne lancée ce matin à Paris, elle s'appelle Un commun accord, une initiative de Jean-Marc Jancovici, ingénieur spécialiste des questions climatiques, rendu populaire avec sa bande dessinée vendue à 1 million d'exemplaires. Les 150 personnes tirées au sort feront des propositions aux candidats à la présidentielle. Un nouvel animateur dans le périscolaire soupçonné d'agression sexuelle sur un enfant de 4 ans, cette fois à Sénon, en Gironde, près de Bordeaux. La police a retrouvé des fichiers pédopornographiques au domicile de cet homme de 52 ans. Si vous profitiez de votre week-end pour aller visiter un musée insolite gratuitement, aujourd'hui et demain, ce sont les journées du patrimoine. Parmi les milliers de sites que vous pouvez découvrir, il y a ce musée aux vieux soldats, près de la Flèche, c'est dans la Sarthe. Un passionné expose une énorme collection de soldats de plomb avec un message de paix, pas si incongru alors que la guerre est aux portes de l'Europe en Ukraine. Alexandre Chassignon pour Ici Maine.
13: Il estime avoir peint au cours de sa vie plus de 20 000 miniatures, souvent de sa fabrication.
14: Mon père m'avait acheté des petits soldats, puis j'ai eu cette passion pour les soldats, les uniformes, et j'ai commencé à peindre mes soldats, à les fabriquer moi-même.
13: Il fait aussi découvrir dans son musée ce côté artisanal avec les moulages, mais cette passion est surtout une porte d'entrée vers différentes périodes historiques.
14: Ce n'est pas le côté guerrier que moi je mets en avant. Ma passion, c'était de peindre des uniformes. Donc pourquoi l'Empire ? C'est là où on avait les uniformes les plus beaux. Peindre un uniforme actuel, c'est pas terrible, hein. On va pas dire que c'est joli, mais c'est de l'histoire.
13: Si les souvenirs militaires ont longtemps été très présents dans les familles, ce n'est plus le cas, observe-t-il, depuis quelques générations.
14: Dans mon domaine, ce qui est important, c'est de passer le témoin. Pour passer le témoin, vous voyez, par exemple, hier matin, j'étais encore avec des enfants de base où je crée, d'école primaire, et on a échangé. Pour nos enfants, l'histoire qu'il y a eu permet de se positionner par rapport à l'avenir. C'est important de ne pas reproduire les erreurs qu'on a commises dans toutes ces guerres.
13: Des guerres dont ils participent parfois à reconstituer des épisodes en costume d'époque. Mais par respect pour les morts, jamais à l'emplacement même des batailles.
11: Et d'autres idées de visite originales à retrouver sur ici.fr.
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0: Ah, merci d'être encore avec nous. Partons gaiement dans la troisième demi-heure de votre talk show du samedi avec votre tribu Nicolas Malabeuf.
15: Rebonjour tout le monde.
0: Et Fania et moi, notre geek.
15: Toujours là.
0: Toujours là, et oui, et surtout avec vous, puisque le samedi, c'est Youpi la vie. Voilà, on adore ces moments. Franchement, là, c'est mon moment préféré.
15: Ah bah oui, pardon pour les invités. Avant, c'était très bof, mais maintenant, ça commence.
0: Désolé pour les invités qu'on a eu avant. Mais
15: voilà. Même nos chroniques, vous en foutez, en fait.
0: Encore plus. Mais là, franchement, le moment là où on va parler ensemble, vous avez les clés de cette émission. Ah bah oui. C'est la libre antenne du week-end, plus que jamais. Ici, c'est votre radio. Alors, appelez-nous pour réagir sur les thèmes du jour, le retour des gilets jaunes, la galère pour payer son plein d'essence. Il y a trop de livres en cette rentrée littéraire. Alors, quel est votre livre préféré? Tiens, si vous lisez, dites-nous lequel. La semaine européenne du sport, c'est la semaine prochaine. Est-ce que vous faites du sport? Tiens, j'aimerais bien savoir. Et puis vos youpis du moment, vos moments de joie, un petit coucou à nous faire. C'est très simple. 0810 055 056. Il y a le groupe Facebook.
1: Le groupe Facebook, pour nous retrouver, vous tapez Youpi la vie avec Willy Revelli. Vous tombez sur nous, ce groupe est gratuit. On partage voilà que des bonnes nouvelles. Nous avons un message d'Eliane. Merci pour votre émission qui me fait sourire, ça fait du bien. Et Fabrice Vanesse, lui, en a marre de Céline Dion. Les médias en font trop. Selon lui.
0: On en a à peine parlé.
1: Continuez à réagir sur le groupe Facebook, c'est gratuit. Pour nous retrouver, Youpi la vie avec Willy Revelli.
0: Voilà, et vous repartez avec quoi?
15: L'un d'entre vous ne repartira pas les mains vides. Et c'est pas un petit cadeau. Un séjour Bel Ambre Club. Vous partez en plus où vous voulez. Un séjour qui vaut 2000 euros TTC.
0: 2000 euros TTC. Tu es sûr? TTC. 2000 euros TTC. Donc appelez-nous 0810 055 056. Franchement, et on n'a pas une saison exceptionnelle là, t'as vu.
1: Que des beaux cadeaux.
0: Et là, il y a Shawn Mendes avec Senorita. Avec vous,

0: C'était Shawn Mendes.
1: Et il n'est pas tout seul.
0: Non, il y a qui?
1: Il y a Camila Cabello.
0: C'est Camila Cabello. Avec Senorita.
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0: Allez, jusqu'à 13h30, le samedi,
1: c'est Youpi la vie.
0: Vous avez les clés de cette émission et on démarre avec Christiane. Ça va ma Christiane?
4: Oui, Willy, très bien. Salut l'équipe d'ICI et d'ailleurs.
0: Comment elle a la forme, Christiane? Ça va, tu nous appelles d'où?
4: Je vous appelle de Tanner dans l'Yonne, la cité du Chevalier Déon, près de Chablis.
0: Tu peux nous rappeler l'histoire du Chevalier Déon?
4: Le Chevalier Déon, c'était celui qui se déguisait en femme à la cour d'Angleterre. Pour espionner la cour d'Angleterre.
0: Exactement, t'as vu hein,
1: bah, on a une émission culturelle.
0: Tu nous as dit tout à l'heure qu'on était une émission culturelle, mon Nico. Bah tu vois, on est une émission culturelle.
5: Qu'est-ce que j'adore tu fais? Le Chablis.
0: Ah oui, alors on est dans une émission d'ivrogne aussi. Et pas que de...
5: Bah je contrebalance.
0: Oui, bah oui. Qu'est-ce que tu fais dans la vie là-bas, ma Christiane?
4: Alors je suis retraitée, j'étais infirmière de bloc opératoire.
0: Oh là là.
5: T'as dû en voir des choses.
0: Oh là là, t'as vu du sang alors?
4: Oui, mais ça ne me dérangeait pas.
0: Oh là là là là là là. C'était...
4: Mais on faisait des belles choses.
0: Ah bon, on a vu des belles choses. Qu'est-ce que tu as vu encore?
4: Bah, on faisait des belles choses.
0: Ah oui, bah tu as sauvé des vies.
5: Bah oui.
4: Bah oui, enfin, je n'étais pas toute seule, quand même.
0: T'as sauvé plus de vies que nous trois.
5: Ah oui, c'est sûr.
0: Je peux te le dire. Voilà. Bon. Tu voulais réagir sur quoi, ma cri-crounette?
4: Alors moi, je voulais vous faire un youpi la vie, parce que j'ai joué avec ICI au CERF, et j'ai gagné 2 places pour Génération Céline. Donc je me suis dit, c'est mon jour de chance, donc je vous ai appelé.
0: Ah bah,
4: jackpot, me voilà avec vous à la radio.
0: Oh là là. Eh ben dis donc,
1: le concert que tu as gagné, c'est pas la vraie Céline alors?
0: C'est presque.
4: Génération Céline, c'est quatre chanteuses. Enfin, j'ai écouté un extrait de leur vidéo. Ouais. C'est génial.
0: D'accord.
4: Ensemble.
0: Tu n'es pas encore allé, hein, c'est ça? Hein
4: non, voilà. C'est le 4 octobre.
0: D'accord, donc tu aimes bien Céline Dion, a priori, hein, voilà, oui.
4: Oui, je l'ai ratée parce que elle avait annulé son concert, et après il y a eu le Covid, donc je me suis fait rembourser les places, parce qu'après, on ne savait pas si on allait...
5: Ouais.
0: Et là tu n'as pas essayé d'avoir des places pour la vraie...
4: J'ai essayé, mais c'était galère.
5: C'est compliqué.
0: Oh là là, donc Génération Céline, Génération Carlos, ça te dit ou pas?
5: Ah ouais, avec des bisous.
0: Il y a 4 Carlos, 4 Carlos sur 16.
1: Ça prend de la place. Hein.
0: Mais c'est sur des grandes scènes.
5: C'est des grandes scènes, le zénith.
0: Voilà. Oh, bah c'est bien. Hein. Non, mais il paraît que ça cartonne, hein, tous ces trucs-là. Ben ça s'appelle des tributes.
1: Les tributes. Oui,
0: voilà.
1: Les hommages.
4: J'en profite. Hein. L'équipe d'ICI au CERF avec qui je joue régulièrement, qui sont super sympas. Bon, c'est du matin au soir, c'est ICI.
0: Ah bah merci.
4: Et je suis ravie d'être avec vous, car je vous ai déjà rencontré.
0: Ah, alors, on est comment?
5: Salon de l'agriculture, c'est vrai.
4: À la fête des vins à Chablis, en présence de Thomas Dutronc, ce beau gars.
0: Oui, c'est quoi l'année dernière, non? C'est
1: exactement
0: l'année dernière, je crois. Mais
1: il nous avait fait un petit bœuf.
4: Et on est 2024.
0: Ouais. On est comment de près? On est bien, on est jolis. Oui, ça va, c'est pas.
5: Bon, pas dingue, apparemment. On a un physique rigolo, apparemment.
0: Bon, on a compris à son rire qu'on n'était pas dingue. Bon, bah, Christiane, merci beaucoup, hein, pour tout. Voilà, pour ton appel, ta bonne humeur, et on embrasse.
4: Pardon? 4 phrases? Je peux rajouter encore 4 phrases?
0: Alors, 4, on les compte.
1: Vite.
0: Alors, vas-y. Une.
4: Je félicite Enora Malagré qui a repris derrière Valérie D'Amido. Elles étaient formidables, toutes les deux.
0: Oui.
4: Je fais un bisou à toutes les personnes qui me reconnaîtront. Oui. À ma maman de cœur qui a 99 ans.
0: Bon anniversaire.
4: Je fais des gros bisous à ma famille et à ma superbe petite fille Inès qui a 6 ans.
0: Oui.
4: Et je salue bien bas le pape de la radio, Willy Revenu.
0: Ça c'est le meilleur pour la fin. Eh ben Christiane, merci pour
5: comment dis donc,
0: elle est adorable. Et on embrasse aussi Enora Malagré évidemment qui a rejoint cette belle maison que vous retrouvez tous les jours entre midi et 13h du lundi au vendredi. Ma Christiane, merci beaucoup, on t'embrasse fort.
1: Et tu vas peut-être repartir avec ton séjour Bellambra Club en plus.
0: Ça serait fou hein, ça serait
1: gâté,
0: demain.
1: Hein.
0: Le tirage c'est demain vers 13h25. On t'embrasse fort ma Christiane. Merci beaucoup. Ciao, ciao, bella, ciao.
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0: Eh, franchement, c'est pas mal, non? Bah c'est oui. pas mal ou pas, cette session? T'as vu comme ils sont gentils? On a vraiment les auditeurs les plus choubidou du monde. Est-ce que Catherine est là?
6: Oui, je suis là.
0: Bonjour, ah, Catherine. Comment ça va, Catherine?
6: Très, très bien, mais vous nous manquez trop.
0: Ah, où ça? Dans la vie en général?
6: À Belfort. Dans la vie en général aussi, mais à Belfort surtout.
0: On va venir. Oui, parce qu'on était passé l'année dernière, oui, en août. Fin août.
1: Pour le spectacle,
0: voilà,
1: oui,
0: pour le One Man Show.
6: Voilà.
0: Qu'est-ce qui pleuvait?
6: Déjà, si vous revenez, je vous invite à manger dans le bar de mon fils et voilà.
1: On ne refuse jamais.
6: C'était pas pour ça que j'appelais à la base.
0: Si, le reste, on s'en fout. Si c'est manger gratuitement, tout va bien. C'est quoi, comment il s'appelle le bar du fiston? Enfin, un peu de pub, c'est pas grave. Il s'appelle comment le bar du fiston?
6: Le vieux garage à Belfort.
0: Le vieux garage à Belfort.
6: Voilà, et c'est tout près de la gare.
0: Ah oui,
6: c'est très original, très accueillant. C'est vraiment super.
0: Très bien. On le note. Mais juste, il nous promet qu'il arrêtera de pleuvoir, parce que l'année dernière, j'ai jamais vu autant de
1: Toute la soirée.
0: J'ai jamais vu autant de
1: vous. Franchement, j'ai bu la tasse.
6: Oui.
1: Nicolas adore Belfort.
6: Non, là, il fait beau.
0: Ah oui, là,
6: il fait beau. Je peux même prendre une photo aussi.
0: Attends, Catherine. On va te raconter un truc. Oh. Tu sais, quand on part en tournée avec mon One Man Show. J'ai beaucoup de chance parce que mes deux bébés là m'accompagnent tout le temps. J'ai vraiment de la chance. On est une vraie petite famille, nous trois. Voilà, Fabien fait la régie technique et puis Nicolas.
1: Il est là.
0: Et généralement on joue le soir, on finit tard. Après, on sort un petit peu. Enfin, chacun fait sa petite vie. Et le lendemain matin, généralement, on part très tôt parce qu'on doit prendre un train et puis soit revenir à Paris pour faire les émissions de radio, soit repartir sur une autre date. Et là. Pour la première fois, dans le train. Moi, j'arrive le premier. Fabien et Mo arrivent avec une tête. J'ai jamais vu une gueule défoncée comme ça. Bon, là, de là, il me dit oui, je suis rentré à 6h du matin. Et là, il était 7h30, tu vois. Et on a attendu Nicolas, qui n'est jamais arrivé.
1: Ah oui, j'ai pas entendu mon réveil et j'ai loupé le train.
7: Et pourtant, j'ai toqué à sa porte.
1: Ah non, mais c'est fou. Et j'ai laissé des traces dans tout Belfort.
0: Pardon. Et alors, on devait partir à 7h du matin. T'es reparti à quelle heure de Belfort?
1: 18h.
0: 18h.
7: Il a bien visité.
0: Ah, tu l'as bien visité.
1: Alors là, je connais Belfort comme ma poche. Hein.
0: On fait quoi une journée entière
6: ça,
0: à Belfort?
6: C'est de la grasse mat de compète.
0: Ah ouais, là, c'est de la bonne grasse mat, bravo. On fait quoi une journée à Belfort, Catherine?
6: De quoi? Une journée à Belfort?
0: Ouais, on peut faire quoi une journée?
6: C'est beau, Belfort.
0: Ouais. Ah, c'est beau.
1: Il y a le lion de Belfort.
6: Déjà, on peut venir voir le lion.
1: Ouais.
6: On peut venir voir le lion.
1: Il l'a bien vu, Nico. Je l'ai vu de près, le lion. Longtemps.
6: Ah oui, c'est clair. Bon. Oui, il y a le château de Belfort, il y a la vieille ville qui est très jolie. Et après, il y a tous les alentours. Il y a beaucoup de choses à visiter autour de Belfort.
1: On reviendra.
0: Je crois que tu voulais réagir sur la lecture, ma Catherine. Tu lis, toi, c'est ça? Ou tes enfants? Vas-y.
6: Moi, pas beaucoup, mais par contre, je garde des enfants. Et j'en ai un de 10 ans qui est tout le temps le nez.

0: pas Belfort.
1: Il adore Belfort, mon Nicolas. Donc, hé, non, mais attends, c'est vachement bien, un gamin de 10 ans qui lit.
2: Le ballon d'Alsace, c'est moins cher.
1: Hé, c'est très bien, un garçon de 10 ans qui lit beaucoup, bravo.
0: Et tu lui limites les écrans, comme ça.
1: Bravo.
2: Oui, alors c'est peut-être, il y a peut-être une relation de cause à effet, c'est sûr. Parce que chez moi, il n'y a pas beaucoup d'écran. Donc,
1: et ben voilà. Et ben bravo, ben continue donc, comme ça, ma Catherine. Merci beaucoup d'être passée nous voir, Catherine. On t'embrasse très très fort. Merci de ton sourire. Et tu repars évidemment avec ta sélection.
0: Avec ta sélection pour le séjour Bellambra.
1: Voilà, et puis ben, c'est bien, limiter les écrans. Là, l'autre jour encore dans le train, il y avait une petite 2 ans. Ils l'ont collé devant l'écran.
3: C'est la facilité.
1: Bon, vous aimez France Gall?
0: Énormément.
1: Attends, s'ils n'aiment pas. 0810 055 056. Appelez-nous le samedi.
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0: Oui, j'adore ça. C'est nouveau, hein. Vous êtes depuis la rentrée. Le samedi et le dimanche, 13h, 13h30, vous avez les clés de l'émission. Vous passez, vous racontez ce que vous voulez, réagir sur les thèmes du jour, nous faire un petit coucou, parler de vos youpis. Les moments youpis, c'est les moments de joie.
3: Oui, ce qui nous rend heureux.
0: Ouais, parfois, on a des petites joies. Ça sert à rien de partir dans des délires. Peut-être un petit truc qu'on a fait ces jours derniers et qui nous met en joie. On va parler à Sylvie qui est là. Ça va, ma Sylvie ?
4: Salut à toute l'équipe. Oui, ça va.
0: Salut, ma Sylvie. Tu nous appelles d'où ?
4: À côté de Toulouse.
0: On vient bientôt à Toulouse.
3: Et le mois prochain.
5: Le 30 octobre.
0: Le 30 octobre.
5: À la Comédie de Toulouse.
0: Tu viens nous voir à la Comédie de Toulouse ?
4: Écoutez, chiche.
0: Allez, chiche. J'adore. Je voulais t'inviter, mais finalement, je préfère que tu payes tes places. Ça t'ennuie pas, ma Sylvie ? Hein ? Je t'invite à payer.
4: Je reconnais bien là, oui.
0: Voilà. Je t'invite à payer, d'accord ? Mais écoute, tu sais quoi, ma Sylvie, regarde, je prends l'engagement devant le monde entier, parce que grâce à l'application on nous écoute dans le monde entier, d'accord, Sylvie ? Donc écoute-moi bien, ma Sylvie. Tu payes. Tu viens, tu payes, d'accord ? Tu viens à 10-12, tranquille, hein, tu vois ? Tu es à 10-12, vous payez tous plein pot, et si en sortant t'aimes pas, je te rembourse. C'est pas mal, non ? Et c'est satisfait ou remboursé ? C'est quand même pas mal. Franchement, ça n'arrive jamais, ça. Voilà.
3: Alors, bravo.
0: Bim, bim, bam,
3: une idée par seconde.
0: Après, il y a un petit astérix, évidemment, offre soumise à condition. Hein, oui.

0: Tu fais quoi dans la vie, ma Sylvie, à côté de Toulouse?
1: Je suis infirmière.
0: Oh, quel beau métier. Quand on dit tout le temps ça, mais c'est vrai. Métier essentiel. Métier. Fais des piqûres. Fais des piqûres comme ça.
1: Oui, aussi. Oh. Entre autres.
0: Ah là là là là. C'est toujours au popotin, les piqûres, ou ça peut être ailleurs?
2: Oh, c'est dans le bras, non?
1: Ah non, ça peut être ailleurs, bien sûr.
0: Ah non, non, moi c'est que au popotin.
2: Ah oui, sinon pas de piqûres. Sinon pas de piqûres.
0: Sinon je n'en fais pas. Voilà, c'est contractuel. C'est écrit en dessous de mes ordonnances. C'est écrit uniquement dans le popotin. Tu voulais réagir sur quoi, ma Sylvie?
1: Bah écoute, moi je sais pas, sur la lecture.
0: Ah, la lecture.
1: Youpi, un petit youpi.
0: Allez,
1: aussi.
0: Un petit youpi concernant la lecture.
1: Alors, ah non, c'est deux choses différentes. Moi, sur la lecture, je trouve que l'offre multiple de livres, en fait, c'est pas un souci pour les lecteurs, puisque ouais. Ça offre de plus en plus de choix et de possibilités. Ouais. Et d'ailleurs, ça m'a refait penser que je viens de finir une formation de 6 mois qui était découpée en 3 parties, dont une était consacrée à la lecture rapide.
0: Ouais.
1: Donc, c'est intéressant, puisqu'on a appris des techniques pour lire plus vite. Mais pour autant, moi, j'avoue que, en fait, la lecture plaisir, la lecture plaisir, j'accroche totalement, et quand je pars en vacances ou en week-end, j'aime bien prendre un ou deux livres comme ça, et je prends vraiment mon plaisir sur la lecture, la lecture comme ça.
0: Dis donc, t'as vu, on a des auditeurs on a quand même des auditeurs intelligents, je me dis, mais... Parce que nous, on est 3 couillons, on se dit, on parle à... En fait, non.
1: Alors après, peut-être que la diversité des livres, justement, c'est peut-être plus dur pour les auteurs qui doivent être visibles et tout ça, mais pour nous, franchement... Bon,
3: bienvenue sur France Culture, les amis.
0: Bienvenue sur France Culture. Sylvie, c'est quoi une technique pour apprendre à lire vite, c'est quoi alors?
1: Par exemple, quelque chose qu'on nous dit d'arrêter de faire quand on est jeune et enfant, en fait, c'est prendre un guide. Par exemple, le doigt, en fait, quand on est petit, on lit avec le doigt.
0: Exact.
1: Et c'est une des techniques pour aller plus vite. Alors, ça peut être un stylo ou autre chose, mais c'est une des techniques qui nous permet d'aller plus vite.
0: D'accord. On prend son doigt à soi, pas le doigt d'un voisin. Voilà, c'est son doigt.
1: Après,
2: chacun son doigt.
1: C'est avec l'autre, mais.
2: Chacun fait ce qu'il fait. Hein.
0: Très très bien. Donc le doigt. Bah voilà. Mais c'est vrai. C'est vrai.
3: Envie de dire. On n'est plus sur France Culture là.
0: Non, on zappe rapidement. Sylvie, merci. Tu voulais rajouter quelque chose, ma Sylvie?
1: Alors moi, mon petit loupé la vie.
0: Ah oui, vas-y. Bien sûr.
1: Mon petit loupé la vie dans un contexte où l'on parle de 10 000 chiens qui ont été abandonnés.
0: Ah là là, oui.
1: Et la France est tristement recordman.
0: On en a parlé la semaine dernière. Oui.
1: Ouais, et ben moi c'est mon youpi, c'est d'avoir accueilli la mère biologique de la chienne que j'ai achetée il y a 3 ans et demi.
0: Oh là,
1: et du
0: d'accord.
1: coup, j'avais demandé à l'éleveuse de me prévenir quand elle serait réformée des élevages, puisque au bout d'un moment ils s'en séparent pour avoir des plus jeunes.
0: Ouais.
1: Et du coup j'ai récupéré donc la mère de ma chienne biologique parce que je voulais qu'elle soit au moins avec un de ses chiens pour la deuxième partie de sa vie, et c'est un bonheur de les voir ensemble.
0: Bravo. Alors comment s'appelle la chienne?
1: Alors, la chienne que j'ai récupérée, elle s'appelle Octavia, et sa fille que j'ai achetée, moi, elle s'appelle Rustine.
0: Rustine. Et un petit équel qui s'appelle Rustine, c'est trop mignon. Bravo. Voilà, une femme généreuse, une auditrice intelligente et généreuse comme on les aime. Merci, ma Sylvie. On t'embrasse très fort.
3: Tu seras peut-être la gagnante de notre séjour Bel en Bras, et on se voit le 30 octobre à la Comédie de Toulouse.
1: Viens à 12.
0: Merci beaucoup, ma Sylvie. Je t'embrasse très très fort. Ciao.
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0: Franchement, mais je pourrais faire ça, mais pendant des heures.
2: Oui.
0: Mais vous êtes trop sympa. Est-ce que Jessica est là?
6: Oui, je suis là.
0: Comment va ma Jessica?
6: Elle va très très bien.
0: Ah,
6: tu nous appelles. Donc bientôt le week-end.
0: Cool. Tu nous appelles d'où?
6: De l'Indre. Là, en ce moment, je suis à Oulche.
0: À Oulche. Dans l'Indre.
6: Il y a plus de vaches que d'habitants.
0: Hein. Ah, c'est bien, on adore les vaches, nous, c'est pas un problème. Je crois que tu écoutes ici depuis peu de temps, c'est ça, Jessica?
6: Oui, en fait, j'ai découvert votre radio en allant voir un concert de Florent Pagny.
0: Ah, très bien.
3: Et donc, t'étais dans la voiture et tu as écouté quelle émission?
6: Oui, c'est ça. Et en fait, au bout d'un moment, il n'y avait plus de... Voilà, ça grésillait. Hop, j'ai appuyé sur les boutons et je suis tombée sur vous.
3: Et au pif.
0: Au pif et...
6: Au pif. Et depuis, je ne vous quitte plus.
0: C'est gentil. C'est grâce à Florent Pagny. Hein,
6: c'est grâce à Florent Pagny.
0: On a eu de la chance. Tu voulais réagir sur les gilets jaunes, ma Jessica, parce que je crois que jadis, tu étais gilet jaune.
6: Oui, j'ai été gilet jaune. Ouais. Malheureusement, je ne sais pas si j'aurai le temps maintenant de faire tout ça. Mais effectivement, je voulais parler du sujet parce que beaucoup de personnes... pense, quand il y a des casses, des trucs comme ça, que c'est les gilets jaunes qui cassent, des choses comme ça. Mais pas du tout. Ce sont des gens qui travaillent depuis des années et qui n'en peuvent plus, qui sont pris à la gorge.
0: Ouais.
6: Et tout simplement, bah, on voit le prix du carburant aujourd'hui.
0: C'est ça.
6: Moi, j'ai 25 km à faire aller, 25 km retour. J'ai l'impression de remplir ma voiture juste pour aller bosser, quoi.
0: Ouais. Et là, tu penses que tu vas pas remanifester parce que bah tu peux pas, tu bosses.
6: Bah, je bosse. Ouais, voilà. C'est ça. Malheureusement, non, c'est ça. Aujourd'hui, il y a des impératifs. Enfin, j'ai des impératifs. Avant, j'étais un peu plus libre parce que je travaillais avec mon conjoint. On faisait chambre d'hôte. Maintenant, voilà, j'ai un job vraiment. Bah, il faut que je sois là. Quoi.
0: Ouais.
6: Je sois présent pour mes collègues.
2: Ouais. Pas évident. Choix.
6: Mais si à l'occasion ça tombe un dimanche ou quelque chose comme ça, oui, j'irai.
0: D'accord. Bon, et ben, ma Jessica, merci beaucoup d'être passée nous voir. De nous avoir donné ton opinion là-dessus, puis tu repars évidemment avec ta sélection
3: pour le séjour Bellambra, on te rappelle peut-être demain.
0: Et ben voilà, c'est fini mes amis.
3: Oh non,
0: on va passer une belle journée ici et pas ailleurs. Tout de suite c'est Golan Aluni. À domani.
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26: Bonjour à tous et bienvenue dans votre émission Cinéma, ça tourne. Chaque samedi et chaque dimanche, vous avez rendez-vous à l'heure du déj ou du café pour découvrir les coulisses des tournages de films. Et aujourd'hui, j'ai le plaisir d'accueillir le comédien Alban Ivanov, qu'on a vu dans Le Marsupilami ou encore Le Grand Bain. Il quitte le registre de la comédie pour un drame historique, Justin le Juste, réalisé par Éric Barbier, qui est également notre invité. Ils ont tourné en Bourgogne, entre autres, dans un petit village resté dans son jus. Et nous reviendrons sur les dessous de la reconstitution historique pour les besoins du film. Mais juste avant de les recevoir, mon conseil cinéma de la semaine.
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26: À découvrir au cinéma depuis ce mercredi, un film génial dans la lignée de Woody Allen. L'Invitation, c'est le titre, un film avec Penélope Cruz, Edward Norton, qu'on a vu dans Fight Club, Seth Rogen et Olivia Wilde, qui est également réalisatrice de cette invitation un peu spéciale. Imaginez que vous invitez vos voisins un soir à dîner.
2: Bonsoir. Allez-y, entrez.
6: On est ravis de vous voir.
2: On est tellement contents de vous recevoir.
26: Un couple que vous croisez brièvement dans l'ascenseur, mais que vous entendez surtout le soir, lors de leurs ébats. Oui, oui, qui ont l'air d'ailleurs très rock'n'roll. Imaginez maintenant que ce même couple de voisins vous parle d'eux-mêmes, de leurs propres ébats, certes un peu bruyants, et qu'ils vous font une confession et une proposition à laquelle vous ne vous attendiez pas du tout.
2: On se sent proche de vous. Il y a un lien très fort entre nous quatre.
17: C'est si gentil, merci.
22: Ouais.
17: Oh, dis merci, Joe.
22: Merci. C'est très flatteur. J'arrive pas à y croire. Je retiens ce que j'ai dit. On devrait inviter des gens plus souvent.
2: Super. On a un genre de petit jeu entre nous.
22: Ils se foutent littéralement de nous.
24: On voulait seulement voir l'appartement.
22: Pourquoi j'ai l'impression d'être le seul à ne rien comprendre ?
26: Le couple de voisins fait part de ses pratiques, on va dire très modernes, pour pimenter leur relation, et le dîner va prendre une tournure inattendue, en plus de faire voler en éclats les certitudes de tout le monde.
22: Ce chemisier, il est joli, il te va très bien.
2: Ah oui ? Eh ben, tu pourrais me dire ça plus souvent.
26: L'Invitation est une pépite au niveau des dialogues, de l'interprétation. Penélope Cruz y est plus flamboyante que jamais. Un festival de joutes verbales et de décortiquage psychologique qui questionne la difficulté des relations amoureuses et qui rappelle aussi ce film.
25: Tout le monde aime le sexe, non ?
22: Toi, par exemple, ce que t'aimes, c'est qu'on te regarde marcher nu.
27: Attends, tu regardes ma femme marcher nu ?
22: Oui, par la fenêtre du salon, là-bas, oui.
26: Ça, c'est un extrait du film « Et plus si affinité » avec Isabelle Carré et Bernard Campan, qui a exactement la même histoire, puisqu'en fait, les deux films sont un remake d'un film espagnol, Sentimental, sorti en 2020 et qui depuis a inspiré près de 10 remakes, portugais, sud-coréens, tchèques, belgos, néerlandais ou encore suisses, sous le titre « Les voisins du dessus ». C'est dire l'efficacité du scénario ultra bien ficelé. On ne peut s'empêcher de se mettre à la place des personnages au cœur de cette soirée qui dérape et se questionner nous-mêmes sur notre propre façon de vivre nos relations amoureuses.
2: On pratique le sexe en groupe.
22: Chacun ses hobbies en même temps, hein. Moi c'est la flûte.
26: Et on continue de parler d'amour, mais en musique cette fois, avec Christophe Maé, il n'y a que de l'amour chez toi.

0: Y'a que de l'amour chez toi, c'était Christophe Maé, évidemment, sur votre radio ICI.
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0: 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Et soyez les bienvenus sur votre radio ICI, ravi de vous accueillir dans votre émission cinéma, ça tourne, qui met en lumière les coulisses des tournages de films. Et aujourd'hui, coup de projecteur sur un film qui nous emmène en plein cœur de la Première Guerre mondiale. Et on fait le voyage aujourd'hui avec le comédien Alban Ivanov et le réalisateur Éric Barbier. Bonjour à tous les deux.
2: Bonjour madame.
0: Bonjour Ségolène, pas madame.
2: Bonjour Ségolène.
0: Alban Ivanov, justement, on vous voit partout au cinéma depuis quelques années, surtout dans des comédies, Le Grand Bain, Les Secpas, Challenger, Le Marsupilami. Et vous voici, premier rôle d'un drame historique, Justin le Juste. C'est vous, c'est le titre de ce film. Et Justin, c'est un paysan qui va devoir troquer sa fourche contre le fusil pour aller faire la guerre. Est-ce que vous pouvez nous pitcher la suite en deux phrases, Alban Ivanov, et on lance la bande-annonce?
2: C'est un paysan inculte qui travaille dans sa ferme, et un jour, deux gendarmes et un curé vont venir le chercher en lui expliquant que c'est la guerre, ce qu'il ne sait pas. Oui. Il ne connaît pas même le mot, et il va se retrouver propulsé dans cette guerre de 14-18.
0: Bande annonce.
3: Vous ne le savez peut-être pas, il se passe des choses graves. Quand les hommes se battent, Justin, c'est la guerre.
4: Faut me parler avec des mots que je comprends.
5: Mais qu'est-ce que t'as pas compris?
4: La guerre, je sais pas ce que c'est. 10 jours après, ils nous ont envoyés sur le front. Qu'est-ce que je foutais dans ce merdier? La guerre avait commencé depuis un an et je ne savais rien de ce qui se passait entre les Allemands et les Français. J'ai été complètement perdu. Tout le monde me traitait comme un imbécile.
6: Allez là-bas.
7: Oui.
8: Vous étiez chez les Allemands?
4: Oui. J'attendais toujours de rencontrer l'ennemi.
0: Extrait du film Justin le Juste au cinéma mercredi prochain, tourné il y a un an dans les Ardennes belges et en Bourgogne. Éric Barbier, vous qui êtes le réalisateur de ce film, pourquoi avoir choisi ces lieux de tournage spécifiques?
9: Alors, les Ardennes belges, en fait, on a un petit peu suivi les endroits où il y avait eu des conflits. Et on s'est basé dans des lieux qui avaient un peu une mémoire de cette guerre. Notamment, par exemple, il y a tout un campement allemand. Et en fait, on a tourné dans un lieu qui était un endroit qui avait été un campement allemand à l'époque. Et ensuite, pour la Bourgogne, alors ça, c'est une autre difficulté. C'était la fin du film, qui est une prise d'otage, et nécessitait une scénographie assez particulière. Ça veut dire qu'on devait avoir la mairie. Et en face de la mairie, les militaires installaient leur QG. Donc on cherchait une mairie avec quelque chose en face. Un café, un lieu, une maison. Et on a fait, je sais pas combien, on a dû voir peut-être 500 villages, quoi, à peu près, dans toute la France. Et on est tombé sur Mailly-le-Château, qui est un village qui est très préservé, où il y a très peu de pollution, ce qu'on appelle la pollution urbaine, c'est-à-dire de poteaux, de bornes.
0: Oui, de poteaux électriques, tout ce qui est contemporain.
9: Tout ce qui est contemporain. Et en fait, on a trouvé cet endroit qui était parfait pour toute la scénographie de la fin du film.
0: Et on va y revenir à ce village Mailly-le-Château. Donc, vous avez tourné en plein mois d'octobre, de novembre, ça devait être sport. Du froid, de la pluie, j'imagine, aussi sur le tournage.
2: Oui,
0: un peu, ouais.
9: Oui, Alban Ivanov s'en souvient. Quand il n'y en avait pas, on en rajoutait.
2: Oui, voilà, c'est ça. On avait cette chance-là.
0: Oui, c'est ça. C'était un tournage assez sport et physique aussi pour vous, Alban. Justement, c'est l'heure de récolter vos souvenirs sensoriels de tournage. Alban Ivanov, en vous remémorant le tournage de vos scènes en Bourgogne ou dans les Ardennes, quelle odeur vous revient en tête?
2: L'odeur des explosions. L'odeur, l'odeur un peu de poudre des armes.
0: Ouais. Est-ce que vous pouvez développer?
2: Non.
0: Non. Non, mais c'est hyper intéressant parce qu'il y a eu très peu d'effets spéciaux numériques justement sur ce film. Donc vous avez fait des vraies explosions sur le plateau de tournage, Éric.
2: Exactement.
9: Oui, oui.
2: Mais c'est pas finalement c'est pas l'odeur le plus marquant, c'est les impacts, c'est le bruit. Donc c'est vrai que le fait d'avoir travaillé comme ça en les faisant sur place pour le jeu, évidemment que ça aide à se mettre dedans.
0: En condition, ouais.
2: Mmh.
0: Pour vous, Éric Barbier, c'est l'odeur de la terre, puisque vous avez, je vous cite, passé vos journées dans la boue sur ce tournage.
9: Oui, ça veut dire que, mais c'est vrai que c'est quelque chose qui m'a, c'est vrai qu'au niveau de l'odeur, la terre mouillée, parce qu'on a, comme on n'a pas pu tourner dans de vraies tranchées, parce qu'on pouvait pas les abîmer, du coup on a creusé, on a fait un champ de guerre, donc on a creusé des tranchées, et donc le chef décorateur a creusé tout un ensemble de galeries, il a installé des faux arbres abîmés, etc. Ça a été un gros travail. Et surtout à la fin, il y a eu, on a inondé le terrain, donc il y a eu des camions d'eau qui sont venus pour créer de la boue. Et c'est vrai qu'on tournait là-dedans et on était couverts de boue, même les gens qui travaillaient, je veux dire pas que les acteurs. Ouais. Et c'est vrai qu'on sentait la terre. Quand on rentrait à l'hôtel, moi, j'enlevais mes habits et ça sentait la terre. Dans la salle de bain, ça sentait la terre humide. C'était pas désagréable, hein, mais ça sentait la terre.
0: Ah ouais, ouais. Et vous rentriez chez vous, vous étiez noir.
9: Chez moi, j'avais pas de chez moi. C'est...
0: Oui, enfin, c'est vous, ça, oui, à l'hôtel.
9: Et en fait, même à tel point, on était tellement couverts de terre qu'un soir, on a fini très tard, à 2h du matin. Et je suis arrivé à l'hôtel avec Jean-Jacques, qui était le directeur de production, et j'étais tellement sale que le gardien, il a dit, non, mais qu'est-ce que vous faites là, monsieur? Il a pas voulu me laisser rentrer.
0: Non, mais c'est pas vrai.
9: Ouais, ça a duré un quart d'heure.
0: Oh,
9: et jusqu'à ce que le directeur de production arrive, explique qu'on était à l'hôtel, il pouvait pas croire qu'un boueux comme ça, un bouseux, quoi, voilà. Un bouseux, puisse habiter dans cet hôtel.
0: C'est dingue. Mais alors, c'est ça aussi que j'ai aimé dans votre film, Éric Barbier. Vous aussi, Alban Ivanov, c'est que les personnages ne semblent pas sortir d'une publicité, entre guillemets. Ils sont tous un peu crades. Vous avez Alban comme un voile de poussière permanent sur le visage. Mmh. Donc, c'est pas du maquillage. C'était vraiment... Oui, il y a aussi du maquillage.
2: Oui, oui, il y a du maquillage, mais après, il y a plein de... Il y a de la fausse poussière, il y a de la fausse terre, mais tous les jours, on était dans les vraies conditions des soldats de l'époque, donc dégueulasse. Voilà, on va pas se mentir.
9: Et puis en plus, ça veut dire, pour aller dans le sens de votre question, par exemple, sur les visages des gens, on se rendait compte que pendant la guerre, en fait, les gens ont toujours des impacts. Vous voyez, donc il avait toujours des écorchures, des coups, parce qu'on se disait, en fait, à la guerre, on se déchire, on prend des bouts de terre, on ne sait pas que tuer. Il y a des moments où on s'accroche, on se blesse, les mains sont sales, etc. Donc il y avait en effet un gros travail sur les visages de tous les acteurs.
0: Mmh. Alban Ivanov, c'est un rôle donc très physique à plusieurs niveaux. Quelle sensation physique retenez-vous de ce tournage?
2: Ah là là là, ah là, là, là, là, là là là. Tout de suite, celle qui me vient, c'est quand on marche dans la rivière avec Biran. On tombe dans l'eau et à ce moment-là, j'ai un manteau allemand qui déjà pèse je ne sais pas combien sec. Mais je me souviens de quand je suis tombé dans l'eau et j'ai dû me relever. Oh, j'ai dû prendre 20 kilos
0: d'un coup.
2: Et ça m'a surpris. Là, j'étais content de m'être appliqué sur mes squats à la salle de sport avant.
0: Oui, c'est vrai. Vous êtes préparé physiquement pour ce rôle ou c'est toute l'année que vous faites des squats?
2: Je fais toute l'année des squats, mais en lisant le scénario, je savais que ça allait être très physique. J'étais prêt à vivre ce qu'on allait vivre.
0: Ouais, c'est ça, parce qu'au niveau des costumes également, vous avez des vrais costumes, enfin des costumes type d'époque, entre 15 et 20 kilos parfois. Vous avez utilisé des...
2: Ouais. On a les vrais costumes, les vraies armes. On portait nous-mêmes nos... comment on appelle ça? Nos balles, notre bouffe.
9: Tout le barda.
2: Tout le barda, donc il y avait tout.
0: Comment ça?
2: Ben parce que en fait, c'est ça, le fait de, plus on était proche du réel, c'est une vérité, c'est que ça aide vraiment pour le jeu. Ça veut dire que jouer la fatigue, si on est que dans des bonnes conditions, finalement c'est plus dur que d'être vraiment fatigué. Donc monsieur Barbier
0: a
2: compris ça. C'est là où c'est un grand cinéaste. Il a compris que jouer la fatigue vaut mieux que l'acteur soit fatigué, il va mieux jouer.
0: Vous avez mis combien de temps à vous en remettre de ce tournage, Alban Ivanov?
2: Ah, franchement, j'ai eu un avant et un après. Hein.
0: Sérieux?
2: Mais j'étais super content. On est très fiers de ce film-là parce que quand on donne, on se donne humainement, physiquement, mentalement, c'est une grande fierté. Mais on a vraiment tout donné pour ce film-là.
0: Ouais, ça tourne ce samedi avec l'équipe du film Justin Lejuste, Alban Ivanov et le réalisateur Éric Barbier. Et alors, on parle des sensations physiques, Alban Ivanov. À un moment donné, vous êtes déterré, donc dans une des scènes, parce que vous avez été entièrement enseveli dans la boue suite à des explosions. Est-ce que vous étiez vraiment... Alors j'imagine que vous n'étiez pas complètement enterré, bien sûr, mais à un moment donné, est-ce que vous étiez quand même immergé dans la boue pour les besoins du film, pour qu'on vous en sorte?
2: Bah, Éric Barbier préférait que je frôle la mort pour bien jouer, encore une fois.
9: Pas vrai du
2: tout. Non, c'est pas vrai.
0: On va pas colporter de fausses infos.
2: Ah non, mais il travaille vraiment d'une manière originale. Non, j'avais quand même... il m'avait fait un trou un peu intérieur comme une marmotte. J'étais sous la terre avec des cartons qui faisaient que je pouvais respirer quand même. Mais j'y étais aussi à ce moment-là, dans la bouche. Mais en vrai, c'est ça. C'est évidemment qu'il faut pas se mettre en danger, mais on est quand même obligé. Par exemple, la boue, pour que ça marche à l'écran, il fallait vraiment que je me mette de la boue dans la bouche, quoi. Donc.
0: Ouais.
2: voilà, on triche, mais en même temps, on est quand même obligé de donner de notre personne.
0: Ouais. Qu'est-ce qui vous reste de ce tournage, Alban Ivanov ?
2: J'ai beaucoup appris. Je suis vraiment très fier de ce tournage. J'ai appris la rigueur. Non, il y a vraiment un avant, un après dans ma manière de travailler. Mmh. C'est le film où je me suis le plus investi à tous les niveaux.
0: Oh. Éric Barbier, quel est le son que vous retenez de ce tournage ?
9: Quel son je retiens de ce tournage ?
0: Ou le bruit,
9: Les explosions, parce que c'est assez impressionnant quand on est sur le plateau, en fait, parce que d'un coup, il y a quelque chose avec les coups de feu et les explosions. Ce que disait Alban, ça veut dire qu'on se retrouve pendant très peu de temps, hein, pendant une minute ou deux minutes, on est dans une situation où d'un coup, le réel s'empare de l'endroit où on tourne.
0: Ouais.
9: Donc ça, c'est un truc qui était très fort pour moi. Et voilà, je dirais ça, les explosions et les coups de feu.
0: Et parmi les accessoires de tournage marquants, il y a ce fameux instrument de torture qui est également testé sur vous, Alban Ivanov. Bah oui, qu'on vous place dans la bouche. Ça s'appelle la poire du pape.
9: Oui.
0: C'est un vrai. Bah, racontez-nous vos souvenirs à ce sujet, Alban Ivanov.
2: Non, mais c'est horrible.
0: Parce que vous le gardez longtemps dans la bouche, vous ne pouvez pas parler.
2: Non, je le garde longtemps dans ce que vous voyez à l'image, mais à tourner, je le garde encore plus longtemps.
0: Vous l'enlevez pas entre les prises, si, quand même.
2: Si, mais.
0: Donc, on va décrire pour nos auditeurs, c'est une espèce de poire métallique qui rentre dans la bouche et qui empêche de la fermer, de parler, de faire.
2: Voilà,
0: tout
2: c'est
0: ce qu'on fait d'habitude avec
2: je sais
0: sa bouche.
2: Pas comment on pourrait expliquer aux auditeurs.
9: Ça veut dire, en fait, c'est à la base, c'est un objet, on sait pas si c'est un vrai instrument de torture.
0: Ah,
9: c'est
0: d'accord.
9: C'est un objet qui a été, il y a un exemplaire au Louvre, et il y a plein de poires du pape, qui s'appelait aussi la poire d'angoisse. Et il y a cet objet, on le retrouve dans plein d'endroits, elle se vend et tout, mais on ne sait pas si c'est une légende, que c'était un instrument de torture, inventé par un Toulousain qui était un voleur et qui aurait mis ça dans la bouche des gens qui le volaient, mais ce qui me paraît très compliqué.
0: Oui, quand même.
9: Par contre, l'objet est un objet assez raffiné, donc c'est un objet, par exemple, qu'on a fait fabriquer par un orfèvre.
0: Ok.
9: Donc c'est lui qui a recréé tout le système. Il a pris des copies de cet objet au Louvre notamment, et après on a fait pour que l'objet soit assez délicat, parce qu'il y a un côté dans la scène un peu sadique du personnage, et la méticulosité avec laquelle il utilise l'objet était un truc qui était intéressant pour le film.
2: Ouais. C'est comme vous mettre un cric dans la bouche. Voilà.
0: Oui, c'est ça, c'est vrai
2: pour ça que je cherchais l'image. C'est un cric de bouche.
9: Cric de bouche.
2: Ça veut dire, voilà, on tourne et ça s'ouvre et ça peut vous casser la mâchoire.
0: Et donc ça a été fabriqué exprès pour le tournage.
9: Ouais.
0: Et qu'est-ce que devient ce genre d'accessoire après le tournage ? Vous le gardez ou...
9: Non, on l'a offert à Alban.
0: Il trône sur la cheminée d'Alban Ivanov. Secret de tournage autour du film Justin le Juste avec Alban Ivanov et son réalisateur Éric Barbier. Et dans un instant, on va filer en Bourgogne au cœur d'un village qui accueille souvent des équipes de films, le village de Maïl-Château, dont le maire a été très heureux de vous recevoir.

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3: Ça tourne ce week-end avec le réalisateur Éric Barbier, à qui on doit Petit Pays ou encore La Promesse de l'Aube avec Pierre Niney et Charlotte Gainsbourg. Et il revient au cinéma mercredi prochain avec Justin Lejuste, film tourné avec Alban Ivanov dans le rôle titre, qui a en partie été réalisé en Bourgogne, dans un petit village de Lyon, au sud d'Auxerre. Alban, est-ce que vous vous souvenez de votre venue, donc c'était il y a un an, à Mailly-le-Château?
4: Oui, je m'en souviens. Magnifique petit village qui est resté dans son jus. Très, très beau patrimoine français. Et l'accueil des habitants, du maire. Franchement, même eux nous ont beaucoup aidé à apporter le film.
3: Vous dites pas ça parce qu'il est en ligne avec nous, le maire.
4: Ah bah non, voilà. Je l'apprends.
3: Il est avec nous, Jean-Michel Godefroy. Bonjour Jean-Michel.
5: Oui, bonjour à tous.
3: Vous êtes l'ancien maire de Mailly-le-Château, puisqu'aujourd'hui c'est la mairesse Géraldine Micot, mais vous étiez maire au moment du tournage qui a environ duré un mois au cœur de votre village, dont la population est de 500 habitants environ. La venue d'une équipe de tournage, ça doit pas mal chambouler la vie du village, non?
5: Ah ben, bien sûr, mais il faut dire aussi qu'ils le savent tous, qu'on avait été un peu entraînés avec les enfants de la Résistance avant.
3: De Christophe Baratier, oui, qui est également venu tourner chez vous.
5: C'était encore une très bonne nouvelle qu'on puisse accueillir un autre film aussi.
3: C'est pas la première fois que vous accueillez donc des tournages de films. Et, si vous acceptez aussi, c'est parce qu'il y a des retombées économiques importantes pour le village?
5: Ça va, mais c'est pas des sommes non plus faramineuses, hein, faut pas croire. Hein. Mais bon, mais à cause on est retombé, c'est vrai que ça fait connaître Mailly-le-Château, ça fait beaucoup de figurants, de Mailly-le-Château, tout ça, ça fait quand même une bonne émulsion. Quoi.
3: Mais oui, puis ça fait bosser les habitants du village.
6: Puis Jean-Michel, on a cassé quand même la mairie, c'était bien quoi. Non.
5: Bah oui, mais elle est pas refaite.
6: Bah oui, je sais, il y a toujours le trou.
3: Mais est-ce que vous pouvez développer? Vous avez cassé la mairie.
6: Oui, on a cassé la mairie, on a tiré dessus au canon.
7: Bon, bah, y a un boulet de canon.
6: On en voulait un boulet de canon et Jean-Michel a dit allez-y, il y a pas de problème.
3: Non, sérieux?
6: Oui. Et il y a toujours un trou, pas vrai? Il a été réparé le trou ou non?
5: Oui, quand même, heureusement, tout est en ordre, on ne peut pas s'inquiéter.
3: Éric Barbier, j'ai noté un détail dans votre film, il y a de la fumée tout le temps dans les scènes en extérieur, comme une brume permanente qui donne un cachet assez particulier aux images, bien sûr. Est-ce que c'est rajouté ou il y avait de la fumée permanente à Mailly-le-Château?
6: Non, ça veut dire qu'à Mailly, en fait, on a, pour casser en fait, un peu l'image, avec le chef opérateur Thierry Arbogast, on a décidé, il y avait toujours des machines à fumer, qui permet de casser un peu la définition des lieux, pour donner un peu un cachet au lieu. Et c'est vrai qu'on avait de la fumée partout, tout le temps.
3: Oui, donc voilà. Machine à fumer en permanence.
6: Voilà. Mais c'est plus pour casser l'image que pour faire de la fumée au sens fumée, quoi.
3: Bien sûr. Merci beaucoup Jean-Michel Godefroy de nous avoir emmenés dans votre superbe commune Mailly-le-Château, qui va peut-être avoir des touristes en plus grâce au film d'Éric Barbier. Merci beaucoup Jean-Michel.
5: Merci, bonne journée à tous.
6: Allez, bonne journée Jean-Michel, monsieur le maire.
3: Monsieur l'ancien maire donc de la commune de Mailly-le-Château. Éric Barbier, avec quoi avez-vous envie que les spectateurs repartent après avoir vu votre film?
6: Je crois que la force du film est ce qu'on a eu un peu, les retours qu'on a eu un peu dans les projections en France, c'est que, en fait, le film, paradoxalement, est assez optimiste. Ça veut dire que l'idée que des hommes entre eux qui se soudent arrivent à changer des choses qui sont des choses importantes. Mmh. Et ça, je pense que c'est intéressant sur un film sur la Première Guerre mondiale qui, souvent, sont des films très noirs.
3: C'est vrai.
6: Et celui-ci ne l'est pas.
3: Justin Lejuste qui sort au cinéma mercredi prochain avec Alexandra Lamy, Biran Ba, Thierry Ancis et bien sûr Alban Ivanov. La suite de Ça tourne, c'est demain, même heure, même fréquence. À 13h30, nous recevrons un décorateur de cinéma qui a une particularité, il parfume tous ses décors pour aider les équipes à s'imprégner de l'univers du film. Et on en parlera avec vous, Alban Ivanov, Éric Barbier. Vous restez avec nous pour cette partie. À demain.
6: À demain.
7: À demain.
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3: Merci d'avoir choisi votre radio ici pour accompagner votre week-end. Il est 14h. L'heure de faire le point sur l'actualité avec Benjamin Mathieu.
7: Est-ce le retour des gilets jaunes alors que les appels à manifester se multiplient contre la flambée des prix du carburant? Ils étaient une centaine ce midi à Marseille sur le Vieux-Port, réunis pour faire entendre le peuple selon leurs termes. Un petit effort pour tout le monde, le ministre de la Ville et du Logement, Vincent Jeanbrun, défend le gel des aides personnelles au logement, les APL, envisagées par le gouvernement dans le cadre du prochain budget. Et puis on apprend également ce midi que la dette de la France sera de plus de 120% du PIB l'année prochaine, un record. Face à ce climat social très tendu, la secrétaire générale de la CGT, Sophie Binet, conseille au gouvernement d'écouter la grogne sociale, sinon l'hiver va mal se passer, dit-elle ce midi sur France Inter. Un nouvel animateur dans le périscolaire, soupçonné d'agression sexuelle sur un enfant de 4 ans, cette fois à Senon, près de Bordeaux, en Gironde. La police a retrouvé des fichiers pédopornographiques au domicile de cet homme de 52 ans. Et puis l'Agence nationale de la formation des adultes, l'AFPA, cible d'un piratage de données concernant potentiellement 1,7 million de Français. Les hackers ont récupéré des données personnelles, des noms, des adresses, éventuellement des numéros de téléphone, mais a priori pas de données sensibles. Un Français, une Française, championne du monde en athlétisme, elle s'appelle Agathe Guillemot et elle décroche ce matin le titre suprême aux mondiaux de running. Ça se passe à Copenhague dans l'épreuve du mile, l'équivalent d'un kilomètre 600. La Bretonne de 27 ans et elle remporte son premier titre mondial. Et puis en Coupe Davis en tennis, la France est menée 2-0 face au Canada. Il faudra remporter 3 matchs pour espérer se qualifier.
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8: Bon après-midi avec ICI Gare Lozère. ICI, c'est la feria des vendanges à Nîmes. Et partout dans le Gard, vous aurez du soleil. Avec des températures bien agréables cet après-midi, puisqu'on va avoir jusqu'à 28 à 30 degrés en plaine et sur le littoral. Et entre 23 et 26 degrés sur le nord-ouest montagneux du Gard. Et la Lozère alors, mais la Lozère aussi, sera cet après-midi sous le soleil. Aucun nuage. Les températures maximales en Lozère, 22 à 25 degrés. Et on aura même 28 degrés dans les gorges du Tarn.
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0: l'ordinateur au bureau ou au volant de la voiture, en route pour une visite culturelle en ce week-end des Journées européennes du patrimoine. C'est Sophie Nolveau pour vous accompagner avec, dans le prochain quart d'heure, des infos près de chez vous et vos trois chansons françaises à la suite. En hommage à Catherine Ringer qui nous a quittés cette semaine, on écoutera Larita Mitsuko. Il y aura aussi le nouveau soprano et un souvenir de Powo sur Ici.
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0: grande popularité du duo Lerita Mitsuko. Et je vous rappelle que Catherine Ringer nous a hélas quitté ce mardi. Dans la suite de la playlist, l'écossais Jerry Rafferty. Mais d'abord, voici des infos près de chez vous.
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2: Ici Express, direction les grands espaces et deux visites à ne pas manquer pour la fin de l'automne. On commence par la Camargue et Gardoise. Jusqu'au 31 octobre, pendant toute la période de récolte, les salins d'Aigues Mortes ouvrent leurs portes de la récolte du sel. Vous pourrez y découvrir des visites guidées à vélo, encadrées par un guide naturaliste, pour comprendre le savoir-faire des saliniers transmis depuis des générations et des générations. Une activité accessible à tous, en famille comme entre amis, pour laquelle la réservation est fortement conseillée. On change de décor du côté des Cévennes lozériennes. On peut visiter jusqu'au 20 octobre la mine au bois d'argent. C'est à Vialas. Mariette, propriétaire des lieux, vous fait découvrir ce site minier historique niché au cœur d'une vallée sauvage et préservée. Une immersion dans le patrimoine industriel local entre nature et histoire. Et rien que le nom fait déjà rêver, vous ne serez pas déçu. Ici Express, le sel d'un côté, la mine de l'autre et deux idées pour sortir.
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0: écoutez ici, c'était Edwin Collins avec A Girl Like You. Bientôt 15h et toute l'info en France et dans le monde en 90 secondes. Mais avant, on va écouter Céline. Retour de Céline Dion qui est remontée sur scène à Paris à la Plénitude Arena après le succès du titre Dansons en collaboration avec Jean-Jacques Goldman. La diva canadienne nous enchante avec Bonjour, Pardon, Merci, un single poignant coécrit avec Icard et Renaud Rebillot. Icard qui a dévoilé des images des coulisses de l'enregistrement de cette chanson sur ses réseaux sociaux. Dans la suite, il y aura aussi Dire Straits et Bernard Lavillier.
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1: Vous écoutez ici, excellent après-midi, il est 15h. Toute l'info en France et dans le monde en 90 secondes avec Benjamin Mathieu.
2: Encore une mauvaise nouvelle en cette rentrée. Le ministère de l'Économie annonce que la dette française va dépasser les 120% du produit intérieur brut l'année prochaine. Un chiffre record. En conséquence, le gouvernement prévoit une nouvelle hausse des prélèvements obligatoires pour le prochain budget et 54 milliards d'économies. Parmi ceux-ci, le gel des allocations en personnel au logement qui ne suivront donc pas l'inflation. Ça a été confirmé ce matin par le ministre du Logement. Face à ces prix des carburants atteignant des montants historiques, environ une centaines de gilets jaunes se sont mobilisés à Marseille ce matin, un embryon de reprise de ce mouvement social qui avait bousculé la France il y a 8 ans, et c'était déjà en raison de la hausse de l'essence. Le maire de Carpentras dans le Vaucluse, ville dirigée par le RN, annonce que les personnes interpellées en état d'ébriété sur la voie publique devront payer le prix de leur transport par la police jusqu'à une cellule de dégrisement, un coût estimé à 150 euros selon la municipalité. L'opposition craint un ciblage social de personnes en précarité. Malgré son interdiction, l'appel à manifester contre un futur centre de rétention administrative est maintenu à Nantes. Il débute à l'instant. La préfecture évoque un trouble à l'ordre public. Environ 1 millier de personnes, dont des militants de l'ultra-gauche, sont attendus à proximité de l'actuelle maison d'arrêt de Carquefou, où les travaux de ce nouveau centre ont déjà débuté. Et puis le directeur adjoint de Valeurs Actuelles, Charles Sapin, annonce sur le réseau social X qu'il ne sera pas en antenne de France Inter demain. Son arrivée avait entraîné 2 journées de grève de salariés, reprochant au magazine conservateur ses différentes condamnations par la justice.
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4: Bon après-midi avec ici Gare Lozère. Ici, c'est la feria des vendanges à Nîmes. Et partout dans le Gard, vous aurez du soleil. Avec des températures bien agréables cet après-midi, puisqu'on va avoir jusqu'à 28 à 30 degrés en plaine et sur le littoral. Et entre 23 et 26 degrés sur le nord-ouest montagneux du Gard. Et la Lozère alors, mais la Lozère aussi, sera cet après-midi sous le soleil. Aucun nuage. Les températures maximales en Lozère, 22 à 25 degrés. Et on aura même 28 degrés dans les gorges du Tarn.
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celles qui vous écoutez ici, soyez les bienvenus. Sophie Nolvaux avec vous pour faire le plein dans le prochain quart d'heure d'infos utiles près de chez vous, mais pas que. Ici, on choisit de vous offrir vos chansons préférées toute la journée, avec notamment de quoi chanter, puisque vos trois chansons françaises à la suite débarquent aussi. Avec Les Innocents, Oria et son Soirée mondaine, il y aura aussi Michel Polnareff.

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0: jeudi sur Ici. Dans un instant, on va retrouver les Bee Gees, juste après quelques petites infos d'ici.
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2: Ici Express, c'est des infos pratiques pour gagner du temps et de l'argent. Si vous avez un projet de rénovation dans le Gard, pensez à France Rénov. Hein. À Remoulins, l'espace conseil France Rénov Sud Gard propose un accompagnement gratuit et indépendant sur l'isolation, le chauffage et les aides financières, bien sûr. Les permanences ont lieu les 1er et 3e vendredi du mois de 9h à midi. C'est à la maison des services du public. En Lozère, si vos déplacements deviennent compliqués, l'agence lozérienne des mobilités peut vous aider. Elle vous oriente vers des solutions de transport et des aides financières disponibles dans tout le département. Elle propose aussi, avec le Secours catholique, un service de transport solidaire dans le nord de la Lozère. Donc deux départements, deux solutions et deux infos. Ça, c'est un véritable Ici Express. Et pour être encore plus proche de vous, WhatsApp, évidemment, vos messages, vos infos, vos affiches, vos petits vocaux, tout ça, c'est au 04 66 21 36 37. À tout de suite.
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0: vous écoutez ici et ce sont les Journées Européennes du Patrimoine. Ce week-end, petits et grands, vous allez pouvoir franchir les portes de plusieurs dizaines de milliers de monuments, dont certains sont fermés au public le reste de l'année. Des parcs et jardins, des bâtiments religieux ou civils, entre autres, sont autant d'occasions de redécouvrir eh bien, l'histoire française et européenne à travers la sculpture, l'architecture et l'art en général. Alors profitez-en. Dans quelques minutes, place à l'info en français dans le monde en 90 secondes. Ce sera à 16h, mais avant, Cindy Lauper, Marc Lavoine et Patrick Fiori, mais également le groupe Image.
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1: Vous écoutez ici, il est 16h, très bel après-midi. Toute l'info en France et dans le monde en 90 secondes avec Benjamin Mathieu.
2: Est-ce le signe d'un début de mouvement social? Ce matin, une centaine de gilets jaunes manifestaient sur le Vieux-Port à Marseille. De son côté, la secrétaire générale de la CGT, Sophie Binet, conseille au gouvernement d'écouter la grogne sociale. Sinon, l'hiver va mal se passer, dit-elle, invitée sur France Inter. Des manifestations contre la loi instituant une présomption d'usage légitime des armes sous haute surveillance. Plusieurs rassemblements à l'appel du collectif Stop aux violences d'État sont organisés cet après-midi, notamment à Marseille, Lyon, Lille, Bordeaux, Nice, Aix-en-Provence ou encore Paris. Le ministère de l'Intérieur craint des débordements de la mouvance radicale d'ultra-gauche. Une peine exemplaire pour un motard qui avait agressé le maire d'Armentières-en-Brie, c'est en Seine-et-Marne. L'homme a été condamné à 9 mois de prison avec mandat de dépôt hier. Il avait craché sur le maire puis l'avait poursuivi en tentant de causer un accident. Un homme d'une trentaine d'années, décrit comme menaçant, tué ce matin à Beauvais dans l'Oise par la police. L'homme a tiré sur les forces de l'ordre qui venaient l'interpeller à son domicile. Les obsèques de Catherine Ringer ce matin au cimetière de Montmartre à Paris. Plusieurs personnalités ont rendu hommage à la chanteuse d'Erita Mitsuko, décédée cette semaine à 68 ans. Le dernier mari de Brigitte Bardot est hors de lui. Bernard Dormal juge scandaleuse la vente d'objets intimes ayant appartenu à la star. Ça sera lundi prochain. Une vente organisée par sa fondation au profit des animaux. Et puis la 43e journée européenne du patrimoine, c'est tout ce week-end. Partout en France, des milliers de sites culturels sous enfermés au public sont assez accessibles. Rendez-vous sur ici.fr pour des idées de visite.
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4: Bon après-midi avec Ici, Gare Lozère. Ici, c'est la feria des vendanges à Nîmes. Et partout dans le Gard, vous aurez du soleil. Avec des températures bien agréables cet après-midi, puisqu'on va avoir jusqu'à 28 à 30 degrés en plaine et sur le littoral. Et entre 23 et 26 degrés sur le nord-ouest montagneux du Gard. Et la Lozère alors, mais la Lozère aussi, sera cet après-midi sous le soleil. Aucun nuage. Les températures maximales en Lozère, 22 à 25 degrés. Et on aura même 28 degrés dans les gorges du Tarn.
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Indochine à l'instant avec Canary B. Sophie Nolvaux au micro, comme chaque samedi après-midi. C'est peut-être l'heure de votre pause bien méritée entre deux lessives, un tour au marché ou une petite sieste discretos sur le canapé. On poursuit avec de la musique qui fait du bien. Julien Clerc dans un instant. Et cette nouveauté, Tame Impala et la star de K-pop, Jennie. Voici de quoi pousser le son de la radio avec Dracula sur ICI.

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1: Le coup de patte pour l'adoption d'un animal, c'est le rendez-vous du week-end. Ici Gare-Lozère, nous sommes en compagnie de Ludovic Massuel de l'APAG, l'Association de Protection Animale de Saint-Gilles. Ludovic, bonjour. Il s'appelle Pico, il recherche un foyer calme et bienveillant. C'est l'adoption du jour.
2: Oui, bonjour. Eh ben, ce que je peux vous dire de Pico, ben, c'est un croisé berger de petite taille. Il arrive à peine aux genoux, vous pourrez le voir sur sa photo qui est sur le site apsg.com. Il a 6 ans, il est encore joueur, jeune, et donc 6-7 ans. Il est arrivé au refuge en février 2020 et il est très apprécié pour sa douceur. C'est un gros câlin avec les humains. Il obéit, il est très attentif et on peut l'emmener absolument partout. Alors sur notre site, il est marqué qu'il n'est pas sociable avec les gens. C'est pas vrai. Il est sociable avec les chiens. Il est sociable avec les chiens qui ne sont pas dominants. Si vous avez un chien qui cherche à imposer une dominance, la cohabitation avec Pico va être difficile. Par contre, si vous avez un chien qui est assez neutre, ça va se passer très bien. On a fait des tests et c'est nickel.
1: Et avec voilà, les chats.
2: Alors avec les chats, on est en train de le faire, je vous l'avais dit la dernière fois, on passe en revue tous nos chiens pour tester leur compatibilité chat. Et Pico, ça a l'air de bien se présenter, mais on doit finaliser le test.
1: Alors Ludovic, on va adopter donc Pico, un croisier berger qui voilà. Est arrivé au refuge en 2020, vous l'avez dit. C'est oui. Assez urgent, on rappelle dans deux mots la situation du refuge APAG de Saint-Gilles.
2: Et en deux mots, pour des raisons administratives complexes, le refuge ferme définitivement à fin décembre 2026, donc de cette année, et il nous reste aujourd'hui 17 chiens à l'adoption. Donc il faut vraiment se mobiliser et faire en sorte qu'au 31 décembre, tous ces chiens puissent soit dans des familles, si possible avec des canapés ou à tout le moins confortablement installés avec des coussins. Voilà.
1: Et si vous voulez en savoir plus, bien sûr, le site de l'APAG, l'Association de Protection Animale de Saint-Gilles.
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0: C'était Freddie Mercury à l'instant avec The Great Pretender sur ICI. L'humour en tube nous arrive avec Nicolas Lacroix et Romain Fraissinet. Ce sera après quelques infos d'ICI. La musique de Joe Cocker et celle de Boulevard Désert en collaboration avec Carbone. Je vous souhaite un très bon samedi.
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0: Can You Do Head On, c'était Joe Cocker sur Ici. Dans une poignée de minutes, nous rejoint le collectif Ensemble, mais avant, et comme toutes les heures, les infos pratiques d'ici.
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2: Ici Express, on parle de votre santé, de prévention et de rendez-vous citoyens à ne pas oublier. Pour les plus de 60 ans, dans le Gard, le programme Cap sur ma santé propose un bilan de prévention gratuit. Alors au programme, la vue, l'audition, la tension, le dépistage du diabète et l'évaluation des conditions physiques. Le dispositif se déroule dans plusieurs communes du Gard et vous aurez toutes les informations en allant sur le site Cap sur ma santé. Notez dans vos tablettes, mercredi 7 octobre, une collecte de sang est organisée à Garon, ça se passe à la mairie. Le rendez-vous est ouvert aux personnes de 18 à 70 ans sous certaines conditions. Un geste simple et utile, un geste à rappeler régulièrement, surtout quand les besoins restent importants, et c'est souvent le cas. Ici Express, les vacances sont loin, mais il y a aussi de quoi préparer les prochaines semaines dans le Gard et en Lozère avec vos infos, celles que vous nous envoyez par exemple par WhatsApp au 04 66 21 36 37 et bien sûr avec un numéro au téléphone.
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0: Merci. On écoutait Sia avec Gimme Love. Saviez-vous que les deux mots qu'on prononçait le plus dans une vie étaient les mots oui et non à parts égales? Eh bien, dans l'humour en tube, Fred Ballard a remarqué que chez certaines personnes, la proportion de non était nettement plus faible que la proportion de oui.
1: En fait, je ne sais pas dire non. Ma psy me dit que c'est parce que j'ai la peur de décevoir. Bon, je pense pas que ce soit ça, mais je lui ai dit oui.
2: Du coup, ça démarre mal, hein, quand la peur de contredire se rajoute à la peur de décevoir qui se cumule, à la peur de ne pas être aimé. Bah, faut surtout pas avoir peur d'en rire.
1: Par exemple, quand on me demande « Dis Nico, tu veux bien ?» Oui. Je dis oui. Excusez-moi, monsieur, vous voulez bien m'acheter oui ? Je vous en prends deux, oui. Pardonnez-moi, vous allez sur Moscou ? Oui. J'y allais justement, oui. Vous êtes Xavier Dupont de Ligonnès ? Oui, c'est moi. Pardon, je suis désolé.
2: Ah oui, faut faire gaffe, hein. Trop de oui tue le Nicolas Lacroix qui pourrait mal finir s'il continue comme ça. Un oui, c'est positif, c'est vrai, mais le non n'est pas que négatif, hein, pour Roman Frécinet.
3: J'ai découvert le pouvoir du mot non. Il est exceptionnel, ce mot. Il te permet de pas faire les trucs que t'as pas envie de faire. Mais moi, j'avais pas capté. Moi, je disais oui tout le temps. Oui, oui. Après, je me retrouvais dans des bourbiers de fous malades. Tu veux goûter ce plat? C'est à base de testicules de mouton. Oui, bah non, non.
2: Voilà, bah comme quoi, à force de dire oui, on n'avale pas que des couleuvres, hein. Et déjà, les couleuvres, c'était limite. Donc, avis aux gourmets, aux timides, aux gentils et aux bénis oui-oui, un beau gros non vaut mieux que trois petits oui. C'est comme un gros fou rire. On le préfère à trois petits sourires.
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0: tous friands de belles histoires et d'histoires romantiques en l'occurrence, on écoutait Michel Fugain sur Ici. Pour rejoindre les infos de 17h, je vous ai encore choisi de jolis titres avec Zucchero et Vanessa Paradis qui nous présente son nouveau single intitulé Rendez-vous.
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1: Vous écoutez ici, très belle fin d'après-midi, il est 17h. Tout de suite les infos avec Benjamin Mathieu.
2: De nouveaux nuages dans cette rentrée un peu morose. Le ministère de l'économie annonce aujourd'hui de sombres perspectives concernant la dette française. Elle va dépasser les 121% de toute la richesse produite dans l'année en 2027. Un endettement record, Damien Mestre.
3: Des chiffres qui sont au-dessus encore de ceux enregistrés durant la période Covid. Au plus fort de l'épidémie, le niveau d'endettement était d'environ 115% du PIB. Et la situation va continuer d'empirer en 2027, selon le gouvernement, avec un nouveau record et une dette qui représentera alors plus de 121% de toute la richesse produite dans le pays. Une augmentation de la dette qui est en fait mécanique, conséquence des niveaux importants de déficit cumulés ces derniers mois. Un déficit que le gouvernement veut ramener à 5% l'an prochain, avec pour objectif de retrouver les 3% d'ici 2029. Et ce, grâce à des efforts considérables pour maîtriser la dépense publique, se félicite le ministère de l'économie. Le projet de budget 2027 prévoit 54 milliards d'euros d'économies supplémentaires.
2: Et parmi ces économies, il y aura probablement le gel des aides personnelles au logement qui sont envisagées par le gouvernement. Cela veut dire que les APL ne seront pas revalorisées en fonction de l'inflation l'année prochaine, annonce ce matin le ministre du Logement. Les prix à la pompe qui sont toujours particulièrement hauts, mais il existe des différences de prix importantes. C'est en Bretagne, par exemple, que l'essence est meilleur marché en raison du grand nombre de stations-service. On vous explique tout ça sur ici.fr et on vous dit aussi où trouver la station la moins chère près de chez vous. Malgré ce contexte, la manifestation d'anciens gilets jaunes à Marseille sur le Vieux-Port n'a pas fait le plein. Une centaine de personnes seulement pour faire entendre le peuple selon leurs termes. Et puis en sport, une Française championne du monde. En athlétisme, Agathe Guillemet décroche le titre suprême aux mondiaux de running. C'est à Copenhague dans l'épreuve du mile, à l'équivalent de 1 km 600. La Bretonne de 27 ans remporte son premier titre mondial.
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5: Bon après-midi avec ici Gare Lozère. Ici, c'est la feria des vendanges à Nîmes. Et partout dans le Gard, vous aurez du soleil. Avec des températures bien agréables cet après-midi, puisqu'on va avoir jusqu'à 28 à 30 degrés en plaine et sur le littoral. Et entre 23 et 26 degrés sur le nord-ouest montagneux du Gard. Et la Lozère alors, mais la Lozère aussi, sera cet après-midi sous le soleil. Aucun nuage. Les températures maximales en Lozère, 22 à 25 degrés. Et on aura même 28 degrés dans les gorges du Tarn.
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toujours à l'écoute d'ici avec Johnny Hallyday et l'envie pour redémarrer cette nouvelle heure tous ensemble. Sophie Nolvo avec vous et en compagnie de Diana Ross dans quelques minutes. On se détend, on est cool, c'est le week-end ici. Imaginez maintenant une jolie pause en pleine nature, comme l'a fait Vianney pour composer cette nouveauté. Voici D'or et d'éteint.

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1: C'est notre rendez-vous du week-end avec la pêche et avec notre spécialiste Antonin Simon. Bonjour Antonin.
2: Bonjour Olivier.
1: Alors on va aller pêcher du côté de la mer et on va pêcher la sèche.
2: Ouais.
1: C'est quoi une sèche déjà pour ceux qui n'en ont jamais vu?
2: Alors les céphalopodes. Donc on a la sèche, on va avoir le poulpe. Et puis on va avoir
1: ça vient d'une autre planète, ça, non?
2: Ça vient pas de la planète Polpitos, hein, ça vient vraiment de la Méditerranée. On a en ce moment, ça y est, les sèches sont rapprochées du bord. Donc à défaut de faire la feria en ce joli samedi, on a des belles températures, on peut aller faire un tour à la pêche avec les enfants.
1: Parce qu'à la feria, il y aura des sèches. Hein.
2: Oui, alors
1: dans la paella,
2: sont sec. Alors c'est un peu différent. Bon, passons. Non, en fait, on peut pêcher de différentes manières. Alors soit on va pêcher, on l'a déjà parlé plusieurs fois, hein, on pêche à la turlute. Donc je rappelle, hein, sans jeu de mots, la turlute est un leurre qui va ressembler à une grosse crevette qui est armée d'une multitude d'hameçons et qu'on va animer. Alors
1: ça bouge, ça c'est caoutchouc.
2: Non, c'est quelque chose de rigide. Mm-hmm. On va avoir des tincelles, hein, c'est-à-dire des choses qui brillent. On va avoir des couleurs fluo. Il y en a qui vont être fausses fluorescentes parce que souvent les céphalopodes se prennent la nuit. Et puis il y en a qui vont avoir des petites ailes qui vont faire penser. On va avoir les antennes de la crevette. On peut pêcher à la turlute, mais on peut pêcher aussi une technique que j'avais découverte, quand j'étais en Algérie. On va pêcher à la sardine sans hameçon. En fait, j'avais vu ça.
1: Comment c'est possible?
2: Très bien. Par contre, il faut être patient. On va prendre une bouteille, petite bouteille. On va enrouler une 50 mètres de fil à peu près sur la bouteille. On va utiliser une sardine. Alors, généralement, si on peut avoir une sardine un peu jolie, hein. Et puis, on va venir nouer cette sardine avec notre nylon. Alors, on va faire plusieurs tours, hein. On va l'enrouler. On va faire des clés à la fin au niveau de la queue. Parce que c'est au niveau de la queue qu'on va mettre les derniers nœuds. Donc une demi-clé, hein, vous verrez, vous trouvez ça sur Internet. On va faire comme un lasso, hein, un lancer. On va jeter, on va ramener doucement à la main cette sardine. À un moment, on va avoir soit la sèche, soit le calamar, qui va venir s'en saisir. Il n'y a pas d'hameçon sur la sardine.
1: Ah oui, ben c'est ça.
2: Donc,
1: comment on fait?
2: Alors c'est un travail, on va tirer, ramener, etc. Donc le calamar, c'est surtout pour les gros calamars, mais ça fonctionne aussi bien pour
1: la sèche. Donc il va s'agripper, on va
2: le ramener jusqu'au bord.
1: Okay.
2: Alors, arriver au bord, soit on est en bord de plage, mais ça va être un peu technique, donc soit on utilise une épuisette, et en Algérie, je me rappelle, ils utilisaient un bâton avec un morceau de fil et un hameçon au bout, qui venait faire glisser, venait harponner à la fin.
1: Okay.
2: Donc assez simple.
1: Il doit y avoir des vidéos, ça s'appelle comment cette pêche?
2: Je ne sais pas exactement.
1: Il n'y a pas de nom.
2: Pêche à la sardine avec une bouteille, vraiment. Une bouteille, une sardine, un morceau de fil.
1: Allez,
2: et une épuisette.
1: On va chercher ça.
2: Et on peut aller faire un tour au céphalopode.
1: Merci beaucoup, Antonin Simon.
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1: Soyez les bienvenus dans les anonymes sur Ici Gare-Lozère pour la deuxième corrida du cycle des Vendanges 2026. Dans des arènes qui seront remplies aux trois quarts ou à peu près cet après-midi et sous un ciel absolument radieux et un soleil radieux et un ciel sans l'ombre du début d'un nuage. Comme nous avons l'habitude maintenant lors des retransmissions, mon compère Christophe Chez m'a rejoint. Bonjour Christophe.
2: Bonjour Hervé, bonjour à toutes et à tous.
1: Et pour cette donc deuxième corrida, puisque l'ouverture c'était hier avec le triomphe d'Andrés Rocarrey, le Péruvien sorti par la porte des consuls après avoir coupé trois oreilles au total. Ce matin il y avait une noviade aussi, donc Saint-Ois, le jeune noviaire des Sainte-Marie-de-la-Mer, Victor, est sorti vainqueur ou triomphateur en tout cas, en coupant deux oreilles, en sortant à hombros par la porte des quadrillas. Et cet après-midi, donc, Christophe, cartel dit de luxe, en tout cas avec deux vedettes déjà confirmées, en l'occurrence Sébastien Castella et José María Manzanares, et un troisième qui aspire à le devenir, qui est sur le bon chemin, on l'espère, on le lui souhaite en tout cas, à savoir Thomas Rufo. Ils vont affronter des taureaux de García Jiménez. On va évidemment, comme nous avons l'habitude, vous détailler tout ça avec Christophe. Par quoi voulez-vous commencer, Christophe? Par peut-être à tout seigneur, tout honneur, Sébastien Castella, celui qui va ouvrir cette course et qui est un taureur plus que confirmé, vedette, figura, même taureur de Nîmes, hein, d'une certaine façon, même s'il est biterrois d'origine.
2: Biterrois d'origine, mais recommande absolu du nombre de corridas taurées dans ces arènes de Nîmes, avec la 58e corrida de Castella aujourd'hui dans l'amphithéâtre romain. C'est la deuxième fois que Sébastien Castella, aujourd'hui âgé de 43 ans, qui est actuellement 5e à l'Escalafon, avec 42 corridas taurées, 69 oreilles et une queue coupée, va officier dans ces arènes de Nîmes pour la deuxième fois de sa carrière devant ces taureaux de García Jiménez. On rappellera que Sébastien Castella, au cours de cette saison 2026, avait coupé lors de la corrida du dimanche de Pentecôte la 100e corrida de sa carrière dans ces arènes depuis qu'il est matador, depuis sa présentation aux Vendanges de l'année 2000. Il a lidié 140 taureaux. C'est dire le côté nîmois de ce torero biterrois qui ici torait depuis plus d'un quart de siècle comme chez lui.
1: Et qui a passé il y a une quinzaine de jours, un peu moins, le 6 septembre je crois de mémoire, le cap des 1400 corridas. Je ne sais pas si vous vous rendez compte, si vous imaginez ce que ça peut représenter pour le torero biterrois qui est dans une bonne période en plus en ce moment. On espère que ça continuera pour lui cet après-midi dans ses arènes de Nîmes. Le deuxième du cartel, donc par ordre d'ancienneté en alternative, c'est José María Manzanares, le matador d'Alicante, qui a eu des hauts débat, mais qui, lors de sa dernière sortie, et je parle évidemment sous votre contrôle ici, Christophe, avait triomphé aussi.
2: Oui, avec une porte des consuls ouverte lors du cartel de répétition, en tout cas de l'alternative de l'Alo de Maria, c'était lors de la Pentecôte 2025, aux côtés de ce même Sébastien Castella, et aux côtés donc du jeune l'Alo de Maria, le fils de Marie-Sara, avec une faconde de la part de José María de Manzanares, qui avait coupé trois oreilles, qui avait ouvert la porte des consuls et qui n'avait pu être répété au Vendange parce qu'il avait eu une blessure survenue quelques jours avant la fête de Nîmes avec une fracture costale qui l'avait éloigné des pistes, raison pour laquelle il n'avait pas pu être répété au Vendange 2025, qu'il a été écarté de la programmation de la Pentecôte 2026, mais du fait de ce grand triomphe de la Pentecôte 2025, il fallait qu'il soit présent à Nîmes cette année. C'est le cas et c'est la quatrième fois que Manzanares va défier ses taureaux de García Jiménez dans les arènes de Nîmes.
1: Alors que vous entendez sonner les clarines, je vous raconterai leur histoire tout à l'heure parce que, alors vous le dites au féminin, Christophe, vous, les clarines, elles sont nouvelles, oui. Je sais jamais si c'est, comme c'est un terme espagnol, et on vous racontera leur histoire parce que c'est la première fois que ces clarines interviennent dans les arènes de Nîmes. Elles marquent, vous l'avez compris, le début du passeio. Avant qu'on s'attarde, comme on a l'habitude avec vous, Christophe, sur les détails de tous les costumes des trois, sur le troisième, donc Thomas Rufo, le taureur jeune, il est encore jeune, à 27 ans, oui. Il est encore jeune, de Talavera de la Reina.
2: Oui, 27 ans, 17e à l'Escalafon, 24 corridas torées, 36 oreilles et une queue coupée pour Thomas Rufo, le taureur au Tolédan, natif de Talavera, vous l'avez dit, qui torera sa première corrida de García Jiménez dans ses arènes de Nîmes, un élevage qu'il a défié à 8 reprises depuis qu'il est matador. La première fois de façon triomphale, c'était le 15 mai 2022 à Valladolid, avec 3 oreilles à la clé, puis un seul passeur en France face à ses taureaux, c'était le 21 juillet 2022. 22 à Mont-de-Marsan, où il avait coupé l'unique oreille de l'après-midi. C'est le torero en forme du moment, avec plusieurs triomphes dans des arènes d'importance et notamment de première catégorie en Espagne. On notera notamment son succès XXL en clôture des San Fermines de Pampelune le 14 juillet dernier. Et on rappellera aussi ici que Thomas Rouff avait débuté son parcours en étant au centre d'une grâce lundi de Pentecôte de l'an 2022.
1: Le dernier taureau de l'affaire. Hein.
2: Voilà, le jour de sa confirmation d'alternative. Et il avait haussé son niveau de tauromachie dans une faena au profil très madrilène, très courte, mais d'une intensité et d'une profondeur remarquable lors des vendanges 2023, où il y officiait en tant que témoin d'alternative de Solal Calmé, le jeune torero nîmois, où il avait coupé deux oreilles et où il avait entendu une pétition de queue. C'est dire si ce torero peut atteindre des sommets en termes d'interprétation de l'art du torero.
1: Alors, je suis loin d'être un spécialiste autant que vous, Christophe, des statistiques, mais sans faire de ma part, c'est la cinquième fois qu'il vient torer dans ses arènes de Nîmes, Thomas Rouff, et à chaque fois il a triomphé, tout simplement pour être le plus clair possible. Voilà donc le Paseo, vous l'appelez comme vous voulez, les deux Val, Claire et Anna, les deux alguacilis à sa cheval, l'homme tout vert, et les trois maestros. Christophe se présente actuellement sur la piste.
2: Avec une couleur rarement portée par Sébastien Castella et un costume qu'il a déjà étrenné au cours de sa saison estivale, un costume carmin et or souligné de noir, un rouge très vif, arboré par Sébastien Castella. Au centre de la piste, on retrouve Thomas Rouffo avec un costume gris ardoise et or. Et puis José María Manzanares dans une déclinaison de costume très, très particulière, avec une sorte de bleu marine brodé, non pas d'asabache de couleur noire ou blanche, mais brodé d'asabache de couleur orange.
1: C'est presque cuivre.
2: Hein. Oui, cuivre. Il est dans des déclinaisons où il mélange les couleurs Manzanares. Et effectivement, on a quelques surprises de la part du torero d'Alicante qui avait étrenné ce costume sur ses terres, justement, alicantines. Et c'est dire si Manzanares, en fonction des après-midi, du profil du cartel, peut offrir lui aussi des profils vestimentaires et de couleurs totalement différents et qui pourraient basculer dans le fameux côté artiste qu'on retrouve dans les goûts de couleurs et les choix de broderie d'un certain Morante de la Puebla.
1: Alors le Paseo qui continue à se dérouler, Christophe nous avait décrit avec toujours le même brio les costumes, les habits de lumière des trois toreros. Vous savez aussi que, comme le veut le règlement, hein, ou la tradition, vous l'appelez comme vous voulez aussi, derrière il y a les cuadrillas qui suivent dans l'ordre aussi des maestros et les picadors et les areneros à qui on rendra hommage un matin. J'ai oublié entre temps les monosabios, c'est-à-dire les hommes de la cavalerie Philippe Héral, et les areneros auquel j'ai consacré un reportage que vous entendrez demain matin à 8h30 sur ici Gare Lozère. Ce sont des hommes de l'ombre, comme on dit, mais qui jouent un rôle absolument essentiel dans le bon fonctionnement d'une corrida. Je vous invite à écouter ça demain matin sur le coup de 8h30. Et nous sommes quasiment complets, Christophe, lorsque nous aurons dit quelques mots aussi de la ganaderia de l'après-midi. Donc on l'a présenté, c'est Garcia Jiménez, origine Jandia, taureau venu de Salamanca.
2: Oui, effectivement, avec 5 taureaux titulaires de Garcia Jiménez et un exemplaire de Olga Jiménez qui sortira en 3e position. L'élevage fondé en 1987 et dirigé par Pilar Olga Garcia Jiménez, propriété de la famille Matille, qui gère notamment les carrières de Castella et de Manzanares présents cet après-midi. Avec ses origines auxquelles vous faisiez référence, Juan Pedro Domecq, à partir d'une base de bétail de Jandia et de Juan Pedro Domecq Solís. Juan Pedro Domecq Solís, c'est le bétail de Juan Pedro Domecq qui a été sélectionné, on va dire, à la fin des années 80, enfin 70-80, par rapport au Juan Pedro Domecq Díaz, qui est le Juan Pedro de l'après-guerre. C'est un élevage qui n'a pas d'ancienneté à Madrid, qui s'est présenté en France, c'était lors de la Feria de Pâques 1994 aux Arènes d'Arles, lors de l'alternative de Frédéric Léal. Les premiers taureaux Lydia Anime l'ont été le lundi de Pentecôte 94, cette même année, avec un complément de deux taureaux de Javier Pérez Taberna, Manzanares ont eu le souvenir d'une faena immense de José María Manzanares-Père. Ganaderia qui a présenté 5 corridas complètes à Nîmes au cours des 20 dernières années, dont 3 entre 2006 et 2007. C'était la période, souvenez-vous, de l'épizootie de Fief Cataral. Et comme tous les élevages andalous et d'Estrémadure ne pouvaient pas venir, eh bien, on se servait principalement sur les terres de Salamanque pour...
1: Campo Charro.
2: Voilà, exactement. Mais c'est quand même un élevage qui est très apprécié des toreros vedettes. Vous le voyez donc au profil de la course de cet après-midi. Il est très apprécié, très toré par Morante, Talavante ou encore Rocareil. D'ailleurs, un taureau de cet élevage qui avait grièvement blessé Morante le 20 avril dernier à Séville, Corrida, où il partageait l'affiche avec un certain Thomas Rouffon.
1: Alors, nous sommes quasiment complet. Il nous manque simplement la présidence, le palco, Christophe.
2: Alors, la présidence est assurée aujourd'hui par Madame Macarena de Pablo Romero, petite fille du grand éleveur José Luis de Pablo Romero, et également la nièce de ce grand ganadero qui a été Jaime de Pablo Romero, le dernier de cette grande dynastie d'éleveurs andalous à porter le nom de Pablo Romero avant qu'il soit racheté en 96 et qu'il soit au nom de la propriété, les Partidos de Resina, si aimé et apprécié dans ce grand lieu taurin de la rue Émile Jamet que sent la bodega des amis de Pablo Romero, le club taurin. Donc Macarena de Pablo Romero qui officie également en tant que présidente des arènes de la Real Maestranza de Séville. Elle fait partie du collège des présidents à Séville. Elle avait d'ailleurs présidé la fameuse corrida où certains jeunes sévillans avaient essayé de forcer la porte du prince pour un triomphe de Morante de la Puebla qui les avait particulièrement touchés. Et elle sera encadrée au niveau des assesseurs par un matador de toros retiré, c'est Juan Villanueva qui fut professeur au Centre français de tauromachie, et de Madame Isabelle Vigne, représentante de l'Union taurine nimoise.
1: Allez, comme le veut une tradition maintenant bien établie, le public invite les maestros à sortir. Alors ça s'adresse normalement à tous, mais Sébastien Castella, qui est le plus chéri peut-être entre guillemets de tous, est sorti le premier, mais il invite aussi, évidemment, comme ça se fait aussi par bienséance, José María Manzanares et Thomas Rufo à venir saluer en piste. Voilà, c'est un signe que le public est venu avec l'envie de voir triompher les trois matadors. Les arènes, depuis que nous avons pris le direct, on continue à bien se remplir. On est en un bon trois quarts, Christophe, trois quarts, quatre cinquièmes.
2: Trois quarts d'arène. Pour ne pas dire qu'un cinquième, parce qu'en effet, depuis la prise d'antenne...
1: Oui, ça s'est rempli. Il y a beaucoup de gens qui sont arrivés en retard.
2: On garnit certaines vides sur les gradins.
1: Mais débuter à l'heure, ça c'est très bien aussi. C'était une bonne nouvelle parce qu'on avait pris l'habitude il y a quelques temps de débuter avec 5, 10 minutes de retard parce que les fouilles prenaient trop de temps, parce que les gens arrivaient un peu tard. Bon, là, ça commence à l'heure et c'est déjà très bien. Pablo Roussel, le panotier, a indiqué, Christophe, le premier taureau de cet après-midi qui va être combattu par Sébastien Castella.
2: Alors, ce premier taureau de l'après-midi, il faut que je le retrouve. Voilà, c'est le numéro 23 de Robe Noire. Il est né le 24 juillet 2021. Il est annoncé à 466 kilos et il se nomme Despensero, qui veut dire celui qui est dépensier.
1: Dispendieux ?
2: Oui, aussi, mais dépensier aussi.
1: Dépensier aussi. Allez, il va donc arriver en piste puisque Patrick Orion, le taulier, l'homme qui fait signe à la présidence pour que sonne les clarines et que soit donc envoyé le premier taureau qui est en train de sortir là-bas de ce qu'on appelle les chiqueros ou le toril. Premier exemplaire donc de cette ganaderia de Garcia Jiménez que va accueillir Sébastien Castella, qui est pour l'instant pas sorti de son bourlader. On va laisser l'exemplaire de Garcia Jiménez visiter un petit peu la piste dans un premier temps, sollicité là d'abord par Raphaël Giotti, par la connerie de Sébastien Castella, José Chacon aussi, et Sébastien Castella qui va essayer de le prendre tout de suite dans sa cape. Il est correctement présenté, il n'est pas excessif de poids ni d'armure, mais c'est correct, ça reste correct. Et Sébastien Castella l'a d'ores et déjà pris dans sa cape par Véronique, comme se font 99,99999% des entames côté grande bourse, alors qu'il est venu fort dessus. Il a eu heureusement suffisamment de recours le taureau Robiterrois pour éviter d'être cueilli, mais c'est vrai que le Garcia Jiménez lui a littéralement foncé dessus en ne s'intéressant pas du tout à la cape que lui présentait le taureau Robiterrois en le chargeant. Mais Sébastien Castella a évidemment énormément d'expérience et il a eu un recours, mais il est en train de le poursuivre là. Il a eu quelques premiers signes qui ne sont pas faits pour vous mettre en grande confiance de la part de ce taureau. Mais Castella, on le sait, a largement, largement les armes, le recours et la torerie qu'il faut pour éviter un mauvais pas, alors qu'entre les picadors.
2: Oui, taureau de tempérament, comme on a vu là à la cape, alors que rentre le picador. Monté sur le cheval Anatole de la cavalerie de Philippe Héral, celui de Agustin Romero dans une chaquetilla blanche et noire. Allez, on a vu toute la race et tout le tempérament de ce taureau de Sébastien Castella là, qui est un petit peu serré sur le côté gauche sur cette phase de réception par Véronique.
1: Ah, là, qui est en train d'aller un peu à Souhaïd, et là il est parti sur Thomas Ruffo qui a juste dévié la charge parce qu'il n'était évidemment pas question de lui donner des coups de cap inutiles. Mais Thomas Ruffo n'avait pas d'autre solution que de lui donner un capotasse pour détourner sa charge. Allez, un peu de mal à le mettre en souhait, donc à le mettre en position, Sébastien Castella, pour que son picador Agustin Romero puisse administrer la première ration de fer. Allez, il l'a bien sollicité, il y va volontiers le Garcia Jiménez, et il pousse aussi, mais la pique est très très légère. Il a déjà relevé la fouille, Agustin Romero. Alors il y aura une deuxième rencontre que je vais appeler seconde, parce que je suis pas sûr qu'il n'y en aura pas de troisième.
2: Oui.
1: La deuxième et la seconde, en tout cas, est parfaitement réglementaire. Pour l'instant, José Chacon a un peu de mal à le sortir du pétan, du caparazon, de la protection du cheval de pique. Voilà qui est fait. Et Sébastien Castella va le remettre en souhaite pour la deuxième rencontre réglementaire. On n'a pas douté, c'est donc la seconde, puisque la première ration déjà était très très légère de la part d'Agustin Romero, le picador de Sébastien Castella, qui pour l'instant fait évoluer sa monture pour se positionner. Voilà, Sébastien Castella l'a regardé, il va le positionner, l'a laissé. Je pensais qu'il le laisserait loin, parce que tout à l'heure il est allé volontiers, l'exemplaire de Sébastien Castella, il ne s'est pas fait prier du tout. Après ça, il est en train de pégé dans le capot de Sébastien Castella, qui a un petit mal à s'en dépêtrer, à s'en décoller.
2: Cette vivacité permanente, soit à la cape ou contre le caparaçon du cheval Anatole.
1: Pas très bien positionné la pique. Hein,
2: Et assez pompé également dans le mouvement de main.
1: Ouais. Elle est ultra légère, hein, la pique. Changement de tir demandé par Sébastien Castella et accordé par la présidence. Et ce taureau, encore une fois, là, qui était en train de partir vers le cheval de réserve, que José Chacon est allé rattraper pour le solliciter et l'empêcher d'aller s'en prendre au picador qui garde la porte, selon l'expression utilisée plus en Espagne qu'ici. Sébastien Castella, qui va s'intéresser au comportement de ce Garcia Jiménez, ce premier exemplaire de Garcia Jiménez.
2: On effectue un kit, une intervention à la cape.
1: Pour le gérer des forces qu'il a laissées lors de ses deux rencontres avec Agustin Romero.
2: Il n'a pas voulu faire ce test entre les deux rencontres telles que le règlement le lui permet. Il a attendu en fait la sortie des picadors avec la totalité de la piste à son avantage pour pouvoir se positionner avec la cape en partie sur le devant. Pour des saltières. Face mexicaine où en fait il offre le corps en premier avec la cape dans le dos et le taureau s'engouffre dans la cape comme il le ferait sur une série de manoletines.
1: C'est l'équivalent des manoletines à la cape.
2: À la cape, alors que les manoletines se font en fin de faène avec la boulette.
1: Qui était apprécié par le pressé mais par le public, mais ce taureau qui a une tendance à pégé, à paleta mucho, il sert beaucoup Sébastien Castella. Alors je ne me fais aucun souci là, évidemment tous les recours possibles et imaginables Sébastien Castella pour s'en dépéguer, mais c'est vrai que c'est un taureau qui sert beaucoup beaucoup cet exemplaire, que je trouve honnêtement, en toute honnêteté, pas très très joli de morphologie.
2: C'est un taureau qui plus est qui n'a pas de morillo très développé, vous savez, au niveau du garrot. Là, les cornes un peu plus vélettes, un petit peu plus dirigées vers le haut. Mais c'est vrai qu'en termes de type, ce n'est pas un prototype, je serais tenté de dire.
1: C'est pas l'estampe qu'on a vu ce matin, le 5e.
2: Le 5e, notamment, qui avait un port de tête très, très altier. Du haut de
1: 607 kilos. Allez, première paire de Raphaël Viotti. L'Arlésien.
2: De Carmen et Noir. Alors que la lead, il y a la direction du positionnement de ce taureau de García Jiménez, c'est à la discrétion de José Chacón, le subalterne espagnol, vêtu d'un costume ocre et noir, alors que c'est Alberto Sayas, dans un costume orange et noir, le troisième de cette quadrilla de Castella, le Puntillero, qui va désormais officier pour cette deuxième paire de banderilles. Donc, il ne démarre pas. Ça y est, c'est fait, un petit peu en arrière, ça va.
1: Quand on est posé dans la condition, et José Chacón, qui en limitant le plus possible les capotas, ce sont les coups de cape, va replacer ce taureau pour la troisième et dernière paire que va poser Rafael Viotti. Il n'y a eu besoin que d'un seul coup de cape, c'est le signe aussi que la ligue est bien menée.
2: Alors, c'est parce qu'on a aussi là
1: la Ligue des Champions.
2: Les quadrilles de Ligue des Champions, c'est vraiment le top niveau en termes de professionnels. Ils sont présents dans toutes les arènes et toutes les périodes de première catégorie. Et donc, il y a un professionnalisme aigu dans le déplacement du taureau, très peu de coups de cape et beaucoup de précision dans la pose des banderilles. Ouais.
1: Allez, José Chacón l'a guidé jusqu'au bordadère au côté cheval blanc. Sébastien Castella va, pendant ce temps, pendant qu'on maintient ce taureau de ce côté-là, se diriger vers la présidence, retirer sa montée et demander l'autorisation à Macarena de Pablo Romero, l'autorisation de combattre et de tuer ce taureau qu'il ne va pas brander. Il n'y aura pas de. Il ne sera pas dédié à son combat et la mort de son taureau ne sera dédié à personne. Alors, on dit que c'est parfois un signe de manque de confiance du matador dans les qualités du taureau. Il n'y a pas de règle absolue, on dit qu'il y a un petit peu
2: l'inspiration aussi, oui.
1: Ça peut être un signe.
2: Ça peut varier. Vous savez, il peut très bien couper deux oreilles de taureau sans avoir offert cette faine à quiconque.
1: Allez, pour l'instant, Sébastien Castella a choisi de se positionner comme ça arrive aussi très régulièrement pour députer sa faine du côté grande bourse. C'est-à-dire, si vous connaissez les arènes, si vous êtes à la présidence, sur la gauche de la piste. Encore Sébastien Castella qui est en train de se positionner pour députer sa faine par du passant statuaire par le haut.
2: Sans garder le taureau.
1: Pied joint. Troisième enchaîné, le taureau a perdu les intérieurs là sur la troisième.
2: Et lui n'a pas bougé.
1: Il l'a un peu serré, donc il est obligé de se repositionner un petit peu. Il va gagner progressivement le centre parce qu'il passe par le bas de un peu de mépris. Et un changement de main pour amener peu à peu vers le centre de la piste et clore, parce que je pensais que le pecho viendrait clore cette série. C'est celui-là, pecho, qui va clore cette première série. C'est l'année d'accueil, de prise de contact à la moulette de Sébastien Castella, qui regarde les tendidos avec le sourire. C'est plutôt bon signe. Une des arènes totalement divisées en deux en termes de ombre et de soleil. On est vraiment exactement à moitié-moitié. Il y a la partie des arènes côté palais de justice est totalement au soleil. C'est le côté ici Garloser, c'est-à-dire côté boulevard Victor Hugo, boulevard des arènes, est totalement à l'ombre. Sébastien Castella va la citer de loin. Le taureau est plein centre. Sébastien Castella est à une dizaine de mètres de lui, côté présidence. Cité de loin, il est en train de solliciter de la voix, le taureau un peu distrait, regarde le ciné de Garnet, il s'intéresse pas pour l'instant à cité de Sébastien Castella, voir peut-être où se rapprocher un peu plus ou faire plus non, preuve non, de
2: il va faire un toqué un peu plus fort, une sollicitation. Il n'est pas adepte des toqués très forts, Sébastien Castella, il est plus, vous savez, adepte sur une distance plus rapprochée de la fameuse vague, c'est-à-dire imprimer un léger mouvement sur l'étoffe de la moulette pour essayer d'aspirer la charge du taureau sans que la sollicitation soit trop violente. Et là, comme il est sur une plus longue distance, il est obligé de donner un coup de poignet beaucoup plus fort, voire même une sollicitation en frappant du pied, comme ça a été le cas.
1: Et le taureau est venu.
2: En effectuant un moulinette, et il passe autour de lui, et là, il est en train d'enchaîner les bases droitières, les derrière chasse, alors que le taureau est en train un petit peu de rendre
1: à deux reprises
2: les pattes intérieures.
1: Perdu les intérieurs, ouais. Il s'est un peu affaissé sur la. Alors que là,
2: c'est une faiblesse.
1: Elle était bien lancée. La série, l'attente de Sébastien Castella. Il a réussi à enchaîner trois derrière chasse consécutifs, mais sur la quatrième, le taureau s'est affaissé. Il faut donc reconstruire la série, toujours trois tiers.
3: Espoir dans la partie centrale de la piste Cézanne. L'anime deuxième, troisième, les chiens sont enchaînés. Le taureau vient, malheureusement, sans grande force, mais il a...
2: En termes de morale,
3: oui,
2: il a envie.
3: Il a envie de combattre, ça c'est sûr.
2: Et il oscille la tête dans la moulette à l'oblique en faisant ce qu'on appelle l'avion. C'est-à-dire qu'en fait la tête est vraiment par en bas. Il est vraiment inspiré par la moulette à qui il est présenté. C'est un signe de qualité de chance de ce taureau. Le problème c'est que ça exige en termes de physique une grande implication et que pour l'instant le niveau physique de ses antérieurs ne lui permet pas de pouvoir lier 3-4 passes consécutives sans qu'il n'ait une forme de génuflexion.
3: Ça veut dire que Sébastien Gasset va devoir adapter sa faille et en ne lui exigeant pas trop, même s'il baisse la main quand même, Sébastien Gasset là, mais dès qu'il la baisse trop, le taureau a tendance à s'affaisser et ça crée une nouvelle rupture dans cette série droitière du Matador Biterrois qui va se repositionner. Attention, là, le taureau est parti avant la sollicitation, mais Castel a été vigilant, il ne s'est pas fait surprendre. Il va essayer d'enchaîner. Il n'a pas réussi à donner la série complète pour l'instant droitière. Il faut lui donner, même si ce déléchage a été bien donné, beaucoup plus lent. C'est bon, celui-ci aussi, mais c'est la profondeur qui manque. Dans la musique. Pour l'instant, Castella reste sur son choix droitier.
2: En essayant de relever un petit peu la moulette pour éviter justement les chutes, ouais, pour prévenir.
3: Pas trop les demander.
2: Toute passe trop dirigée vers le bas qui pourrait s'avérer fatale, entre guillemets, pour la liaison de la série. Et là, c'est vrai qu'on était sur un entre-deux. Et tiens, le passe double et mandolette qui résonne pour un petit peu aider Sébastien Castella parce qu'il doit tourer sur des œufs.
3: Ah, exactement. Il est sur le fil du rasoir, oui, ou sur des œufs, c'est la même chose. Parce qu'il peut pas. Parce que ce qui est dommage, parce que le taureau, clairement, dans ses intentions, elles sont bonnes. Il a envie de prendre cette moulette, mais son capital physique ne lui permet pas tout le temps. Il faut que Castella dose. Il a pris la main gauche, hein. Il faut attendre ce qu'on appelle par naturel.
2: Pied joué, avec beaucoup d'esthétique dans sa position corporelle. Là, il vient d'ouvrir le compas des jambes pour solliciter la charge du taureau qui répond avec générosité.
3: Ouais, qui se retourne un peu plus vite que sur la droite, mais qui répond là encore. Il a un peu perdu les intérieurs, mais c'est vraiment, vraiment dommage qu'il manque de force au taureau parce que dans son moral et dans son envie.
2: Des qualités indéniables de la part de ce Despensero. Alors, vous voyez le taureau à la bouche ouverte. Il reprend un petit peu d'air entre les séries. D'ailleurs, très intelligemment, Sébastien Castella lui donne la distance nécessaire et prend la pause TAUSE nécessaire pour laisser le temps au taureau de se refaire un petit peu la cerise. Et de le solliciter à nouveau sur le côté gauche parce que je pense que le taureau Robitero se rend compte qu'il y a un projet de faille à approfondir dans le déplacement de ce taureau par naturel, c'est-à-dire sans l'aide de l'épée et avec une distance rapprochée entre le taureau et le corps du taureau.
3: Il continue à enchaîner donc ses passes naturelles gauchères. Alors qu'ils sont tout bien donnés, il se fait très peu accrocher la moulette, voire pas du tout. C'est aussi un signe que la faille est templée, donc il est dans le bon tempo pour canaliser les charges de ce taureau. C'est un peu de mal à monter sur la connexion parce que ça manque un peu de vibration. Après, techniquement, c'est proche de ce que fait Sébastien Castella. Pour l'instant, ça ne connecte pas suffisamment avec même si techniquement, il n'y a rien à jeter.
2: Disons que la gestuelle est précise, mais le niveau de profondeur du fait du facteur force limité du taureau ne permet pas de passer la rampe. Et c'est pour ça que le public, pour le coup, est sur une certaine réserve vis-à-vis de l'œuvre qui lui est proposée jusqu'à l'instant présent.
3: Allez, il va reprendre la main droite, Sébastien Castella. Toujours dans la partie plutôt présidence de la piste des arènes de Nîmes. Beaucoup d'élégance là dans le positionnement de Sébastien Castella pour solliciter ce taureau. C'est dommage parce qu'elle était bien donnée encore. Elle était donnée beaucoup de lenteur, mais le taureau était sur le point de s'affaisser à nouveau. Donc Castella a dû se repositionner pour relancer une série droitière.
2: Qui garde la même constance dans ses assauts sur le côté droit, qui ne rompt pas entre les passes. La moulette est à mi-hauteur, dirigée suffisamment et orienté au départ vers le bas et on remonte un petit peu le... D'ailleurs, il a failli être accroché par la corde. Il s'est retrouvé vraiment à l'entrejambe coincé sur la corde gauche.
1: J'étais en train de vous dire qu'il était... que je le trouvais très à goût dans sa façon de torer, dans la lenteur. Sent-il... Alors... Il a suffisamment d'expérience pour ne pas. Il demande à la musique de reprendre, parce que fort logiquement, hein, puisqu'il y a eu accrochage, la musique s'arrête instantanément. Et Sébastien Castella fait signe, non, tout va bien, vous pouvez reprendre la musique, parce que c'est un élément aussi qui aide à donner une dimension supplémentaire à une faille. Allez, bon, là, il est vraiment dans notre angle de vue, vraiment pile poil, on voit qu'il est positionné face au taureau et qui va enchaîner.
2: Et ainsi, Hervé, le taureau a fermé la bouche.
1: Ah oui, donc ça veut dire peut-être qu'il s'est refait entre temps.
2: Ouais, je pense.
1: La souris, que Sébastien Castella. Il lui laisse la main vraiment autant qu'il le peut pour ne pas le trop le contraindre et qu'il s'écroule.
2: Mais on est sur un entre-deux en fait.
1: Ouais. Je pense qu'il ne peut pas aller plus loin que ça, parce que sinon le taureau tombe. Ça va être maintenant pour prendre le recours aussi, dans un terrain plus réduit. Ils sont bien donnés quand même
2: avec la profondeur.
1: Ils sont très très bien donnés parce que Sébastien Castella, et ça y est, ça porte sur le public, c'est logique. Parce que les derniers chances qu'ils viennent de donner étaient les meilleurs de la faena.
2: Sur une série un peu plus profilée, mais qui a justement moins de coûté, moins demandé au taureau. Et donc l'enchaînement des quatre derechas aux mêmes basses n'ont pas vu le taureau subir la moindre rupture dans ses assauts. Et en plus, ça avait une dimension esthétique qui a été appréciée du public. Vous avez entendu la réaction des spectateurs.
1: À juste titre, c'est une très jolie série que vient de donner Sébastien.
2: Avec beaucoup de ceinture, d'allure et de style. Et d'élégance.
1: Sébastien Castella, toujours par main droite, on littéralement le taureau autour de lui, dans un terrain plus réduit maintenant, c'est ce qu'on prend, parce que le taureau aussi a donné, adepte de fin longue, hein, Sébastien Castella, il est vraiment bien, Sébastien Castella, il a...
2: Et le taureau ne se lasse pas de charger.
1: Non plus, parce que
2: un regain de morale.
1: Peut-être, ouais, mais parce qu'aussi, Castella l'a touré très très intelligemment.
2: Et le regain de morale, un taureau, vous savez, peut retrouver des forces sur le moral. C'est très particulier, c'est propre au taureau. Hein.
1: C'est un, pour moi, un sans faute absolu de Sébastien Castella, cette faena-là. Je lève l'accrochage, hein, parce que ça peut arriver, mais dans la gestion de sa faena, dans son interprétation, je l'ai trouvé absolument remarquable, Sébastien Castella, sur ce taureau, qui, s'il avait eu un poil de force de plus,
2: je pense qu'on aurait démarré la corrida sur une note très élevée.
1: Il pouvait casser les arènes sur le premier taureau. Terminé par Manoletines ou Bernardines.
2: Bernardines. Regardez la moulette, la façon en sens inverse.
1: Bernardines, elles se ressemblent.
2: Manoletines inversées.
1: Ce sont des cousines, hein, ou des sœurs. Elle est passée très près. Alors c'est l'arrière-train, hein, qui a bousculé Sébastien Castella.
2: Il sert énormément.
1: Ah oui, ça sert, mais beaucoup. Et puis Sébastien s'expose beaucoup. Hein, c'est vraiment dans notre angle de vue parfait. Il s'expose. Ça va porter. Elle va porter fort la série là sur le public. Il va se libérer par un pecho sans doute. Voilà qui est fait. Et il en va encore. Sébastien Castella. C'est bien la conclusion de la série en regardant les tendidos. Je pensais qu'elle porterait plus que ça la série, même si elle est très très fortement applaudie. Allez, il va se positionner pour ce qu'on appelle la souveraineté suprême, la prise à mort. Avec sorti vers les planches. Dit au contraire, Sébastien Castella, s'il porte un bon coup d'épée, on ne sera pas surpris qu'il coupe la première oreille de cet après-midi. Il a pinché. Je ne suis pas très surpris parce que je pense que le taureau a devancé un petit peu. Alors ça se voit quelques, peut-être un millième de seconde, mais son toc et sa sollicitation, et qu'il aurait pu le mettre, alors ça aurait pu tout à fait à l'encontre quand même, mais je pense qu'il est parti avant la sollicitation du.
2: Il a été surpris, il a un petit peu ripé sur le côté.
1: Allez, deuxième. Il n'a pas lâché l'épée, Sébastien Castella. Deuxième tentative, toujours dans le secteur presque côté présidence. Ça, c'est une entière. Et entière est en, je pense, bonne position. Alors, on peut toujours être. C'est comment le truc, c'est le mieux et l'ennemi du bien, c'est ça, ça mais bon, elle est très correcte. En plus, elle va être immédiatement efficace. Ce qui va donc fort probablement amener le public à sortir des mouchoirs blancs dans une Faena qui m'a vraiment beaucoup, beaucoup plu de la part de Sébastien Castella.
2: Faena complète et très intelligente dans son tracé.
1: Et on ne regrettera malheureusement que le manque de force du taureau qui c'est le même taureau avec le même moral, la même volonté de charger et la. Et la force en plus, ça donne un grand taureau. Alors pour l'instant la pétition est en train de monter. Macarena de Pablo Romero et ses assesseurs pour l'instant restent sourds aux sollicitations du public. On peut considérer qu'elle est majoritaire maintenant. Alors c'est une nouvelle présidence pour les arènes de Nîmes. Allez, une oreille pour Sébastien Castella, logiquement. Alors, il faudrait qu'il les laisse. Christophe, je sais que c'est votre dada, entre guillemets. Non, mais lorsqu'on met un mouchoir, on le laisse. Lorsqu'on sort
2: un
1: mouchoir,
2: oui.
1: Elle l'a retiré tout de suite pour que les gens comprennent et voient, se rendent compte qu'on a.
2: L'oreille a bien été accordée. Ouais, et voilà.
1: Et puis, on assume. Après, moi, je lui vois aucun problème dans l'oreille, même si il n'a pas tué à son premier essai, Sébastien Castella, mais ça fait être.
2: Je vais
1: bon,
2: même hein. prolonger votre propos sur le fait de laisser le mouchoir visible à la présidence dans une arène comme Pampelune. Non seulement le président laisse le mouchoir visible, mais en plus vous avez des panneaux lumineux qui affichent la récompense qui a été octroyée au torero. Alors que le taureau est applaudi à la rastre.
1: Oui, parce que c'est un bon taureau si on lève le côté manque de force, mais après en termes de morale, de noblesse, de présence, de bravoure, hein, c'est un bon taureau, hein, ce premier exemplaire de Sébastien Castella qui coupe donc la première oreille de cet après-midi pour bien lancer cette deuxième course du cycle des vendanges de 2026 à Faena de. Faena d'une grande maîtrise et d'un taureur qui est
2: dans professionnel.
1: Mais avec un côté esthétique, avec un côté construction aussi. Il y a beaucoup, beaucoup de choses qui m'ont plu là dans la Faena de Sébastien Castella. Qui va aller donc récupérer auprès de Marc Marion.
2: Parfaitement adapté aux conditions du taureau et qui a permis à ce que le taureau finisse crescendo boulette par rapport aux problèmes de faiblesse et de manque de force qu'il avait au niveau des antérieurs au début de Faena. Vraiment, c'est un modèle du genre.
1: C'est du travail de très grand professionnel de la part de Sébastien Castilla qui va. Alors c'est à 101e donc ici.
2: Exactement.
1: C'est les comptes sont. Maintenant c'est facile, à partir de maintenant je vais pouvoir compter. À partir de 100, je vais les retenir. Je vous rassure, demain j'aurai oublié, hein, mais ça va faire. Allez, donc première oreille de Sébastien Castella qui va effectuer une vuelta à fêter et qui lance parfaitement donc cette deuxième corrida du cycle des vendanges 2026, le torero biterrois qui a lancé son oreille à des minots là-bas et qui l'a lui demandé avec leur petit t-shirt blanc qui va être un peu taché après. La maman va devoir faire un peu de lavage.
2: Et mettre
1: l'oreille dans la saumure aussi parce que sinon il va y avoir des surprises dans quelques jours. Allez, ça lance très bien cette course, cette Faena tellement juste, tellement pro et tellement adapté, comme vous le disiez Christophe, de Sébastien Castella, ce premier exemplaire de Garcia Jiménez. Et nous allons évidemment poursuivre cette corrida avec Christophe et tous les auditeurs d'ici Garloser, que j'espère nombreux après le célébrissime petit passage par les studios du boulevard des Arènes où nous attend Nathalie Bru cet après-midi, alors que c'est Loïc Delpech qui est à la technique dans ces arènes. Restez avec nous, nous revenons évidemment tout de suite sur ici Garloser.
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3: Retour dans les arènes de Nîmes où Sébastien Cassella est en train de terminer sa Vuelta après avoir coupé donc la première oreille de cet après-midi à ce premier très bon taureau de Garcia Jiménez et auquel le matador biterrois a servi une faena de haut niveau. De haut niveau et de la qualité est égale à la maestria du taureur biterrois qui fait partie, et ça n'est pas par hasard, des taureurs majeurs de cette époque. Allez, il va regarder. C'est du romarin qu'il a. Non, c'est pas du romarin, Christophe, qu'il a cette branche.
4: C'est de la saladelle.
3: Ah oui,
4: c'est de la saladelle. C'est typique du moment de la récolte du riz en Camargue et des fêtes, des prémices du riz qui sont célébrées ce week-end de l'autre côté du Rhône.
3: Bon, très bien, vraiment très bon première faena de Sébastien Cassella qui nous a mis dans la course tout de suite, contrairement à hier, Christophe, même si on n'était pas en direct sur ICI Gare Lozère, où les trois premiers nous avaient un petit peu. Non, pas endormi, en tout cas, ne nous avait pas réveillé de la sieste de l'après-midi, qui n'avait pas eu lieu d'ailleurs. Le deuxième, donc, va être. C'est vrai qu'il est très particulier, le costume de José María Manzana de Lessin, on le voyait tout à l'heure, il est surprenant. Donc, deuxième taureau de l'après-midi pour José María Manzana de Lessin.
4: Le numéro 183 qui va être de robe negro burraco, c'est-à-dire noir avec des grandes taches blanches. Sur une partie des flancs et du ventre. 537 kilos annoncés, il est né le 30 juin 2022. Il s'appelle Assirio, ce qui, pour le coup, nous ramène un petit peu sur les origines de la tauromachie, en tout cas dans l'Antiquité. Assirio, ça veut dire Assyrien de la Syrie, l'ancien empire du nord de la Mésopotamie, aujourd'hui partagé entre l'Irak et la Syrie. Et en 2023, on se souvient qu'un immense taureau ailé assyrien de 18 tonnes avait été dévoilé par des archéologues en Irak, Lamassu, protégé par des habitants qu'il avait dissimulé pendant une offensive des guerriers de l'État islamique. Parce que vous savez que ces œuvres avaient été en partie détruites par ces guerriers-là. Et donc, à Sierra, c'est vraiment ces immenses taureaux très spectaculaires, très cornus et barbus également, et qui sont typiques des taureaux de Mésopotamie qui passionnent tous les spécialistes de l'Antiquité et de la mythologie où, vous le savez, le taureau règne en roi.
3: D'ailleurs, il a fait son effet à l'entrée. Hein. Il a une robe absolument magnifique, ce côté burraco, donc hein, noir et blanc, hein, pour simplifier. Puis il est mieux roulé que le premier, quand même. Hein. Il n'y a pas photo entre les deux. Même d'aucuns pourraient le trouver un peu grassouillé, hein, mais 537 kilos, il est vraiment joli, le ton.
4: Il a 70 kilos de plus que le précédent, donc déjà, ça vous mérite. Différence sur la bascule.
3: Il est bien fichu.
4: Il est bien équilibré.
3: En termes harmonieux.
4: Sur l'harmonie, le mori est un petit peu plus développé au niveau du carreau. Et la conformation des cornes un petit peu plus évasées sur le côté, sans qu'elles soient trop vélettes, c'est-à-dire tout trop orientées vers le haut.
3: C'est un bel exemple, vraiment un bel exemple de Garcia Jiménez. Ce numéro 183 qui vient de rendre visite.
4: Avec un joli trot d'ailleurs. C'est un trot qui a du style, pas uniquement par la beauté de sa robe.
3: C'est exact. Espérant que c'est quoi l'expression? Que le ramage soit à la hauteur du plumage, hein, c'est celle-là? La bonne expression, c'est le ramage. Je confonds toujours le ramage et le plumage, mais c'est le. Allez, il l'a pris dans sa cape, José María Manzanares, l'Alicantin, dont la douceur exquise parfois nous réserve des vrais moments de belles tournées. Sur la révolière, là, donc c'est une dernière passe de cape pour Pour cet accueil capotero, il l'a envoyé un peu bas et le taureau a planté les cornes dans le sable, mais fort heureusement ça s'est arrêté à ça, il n'y a pas eu de, ce qu'on appelle la vuelta de campagne, hein, lorsque le taureau bascule en plantant ses cornes dans le sol et retombe sur le dos, qui est un geste très très violent pour le taureau, mais ça n'a pas été le cas, fort heureusement. Allez, les piques d'or de José María Manzanares qui entre en piste, Christophe.
4: Avec Juan Carlos Sanchez qui donc investit la piste nimoise montée sur le cheval de la cavalerie Héral, baptisée Shelby. Et le pique d'or qui revêt une chaquetilla violet et or. Alors que Manzanares est en train de mettre en spurt, c'est-à-dire qu'il est en train de préparer le taureau au positionnement final face au groupe équestre. Pour la première pique, et attention, première, oui. Léger affaissement au niveau des intérieurs, mais c'était peut-être sur la partie la plus meuble du centre de la piste. On va voir ce qu'il va en être sous le fer du picador. Il rentre assez mollement, peu froidement même,
3: sur la réserve,
4: en jouant de la tête, en essayant de contourner le cheval, et sans s'investir plus que de raison. Ça y est, il va un petit peu plus là sur la corde droite, mais c'est assez désordonné, effectivement, et la pique est relevée.
3: Pour l'instant, le picador résiste à la charge du taureau, mais avec sa monture, il ne pique pas du tout Juan Carlos Sanchez.
4: Avec Trujillo. Juan José Trujillo, dans son costume gris perlé noir, qui est en train de diriger la ligue, qui éprouve quelques difficultés parce que la charge de ce taureau en est un petit peu ébranlée à la sortie de cette première pique assez désordonnée.
3: C'est José María Manzanares qui va reprendre les choses en main. Encore, le taureau a planté les cornes dans le sable. C'est la deuxième fois. Attention de ne pas lui faire faire ce que je vous disais tout à l'heure. Cette fameuse vuelta de campana qui pèse toujours fort sur le moral d'un taureau. Allez, Manzanares avec beaucoup de douceur là, dans ses capotassos. Pour l'instant, il l'a laissé plus loin que tout à l'heure, mais je pense qu'il va le rapprocher.
4: Oui!
3: Il a fait un estragne, il est foncé droit dedans, mais un peu comme l'autre sur Sébastien Castella.
4: Alors, limite, c'est presque le genre de geste où on pourrait croire que le taureau a un défaut de vue.
3: Ouais.
4: Façon de réagir et de venir directement sur le taureau.
3: Ouais. Allez, la pique a été administrée, là aussi le taureau s'est investi plutôt mollement, elle a été relevée immédiatement, façon de rencontre quasiment symbolique. Mais c'est vrai que ce geste-là, que a fait
4: le taureau est surpris, et Dieu sait comment Manzanares quand même, une expérience XXL. Donc ça peut être aussi une caractéristique d'un défaut de la part du taureau.
3: Oui,
4: il se peut parfois que des problèmes de vision, et ça peut vous surprendre. Un taureau qui charge à l'endroit qui n'est absolument pas prévu par rapport à la sollicitation.
3: Ça, c'est sûr. Oups, voilà. Alors, là aussi, le taureau s'est affaissé parce que c'est Thomas Rouffo qui est allé.
4: Oui.
3: Moi, j'ai le soleil dans la. Enfin, je ne suis pas le soleil dans la figure du tout, mais c'est-à-dire c'est un tombe en lumière. Mais c'est bien Thomas Rouffo qui a empêché le taureau d'aller vers le picador, qui n'est pas de réserve, qui est le titulaire, en fait.
4: Oui,
3: qui est en train de regagner
4: qui regagne le patio des quadrillas.
3: Et c'est donc Thomas Rouffo qui a détourné sa charge.
4: Allez, avec donc Juan José Trujillo en gris perlé noir qui va officier à la brègue au positionnement de ce taureau pour le tir de banderille et pour la première paire de banderilles qui va être à la discrétion du subalterne portugais Diogo Vicente dans un costume gris perlé noir et noir également.
3: Le père de Diogo Vicente. Et la suivante à venir de Luis Sebadea.
4: Dans un costume mauvais noir. Louis Sebader, bandorière ou puntière de grande expérience qui a officié dans de nombreuses quadrilles au cours des 25 dernières années, aguerri aux plus hautes luttes face à des élevages particulièrement compliqués, qui sous les ordres de Manzanares goûte au miel des lots de taureaux réservés pour les taureaux vedettes.
3: Allez, la troisième et dernière pour nous, Vicente. Là aussi, c'est un. C'est du haut niveau de quadrille, pas de geste inutile, pas de scorie.
4: Et pas de coup de capelle festif.
3: Trujillo, il ne bouge pas, il a toujours pas donné de la voix et du pied.
4: Il s'est contenté sur la préparation de cette paire de banderilles de reculer pour déplacer le taureau sans toucher à sa cape. C'est du très très haut niveau.
3: Allez, José Manuel Manzanares, lui non plus, ne va pas brinder ce taureau. Il est allé demander la présidence. Ouais, c'est, il y a un côté là, il est près de nous, il y a un côté. C'est vrai qu'il y a un côté cuivre quand même.
4: Oui, cuivre. Ouais, ouais, ouais, cuivre ou rouille, presque.
3: Oui, ouais. Quand on va se refaire, qui passe dans le nous. Qui est un nom. Si je le trouve tout à l'heure, pas mal, c'est comme ça. Au contraire, il aime beaucoup la chasse. Hein. J'ai rencontré les gens de sa peigne. On va venir chasser un Camargue.
4: Et le costume qu'il porte est le même costume qu'il portait le jour de la fameuse faène des deux oreilles et de la pétition de queue.
3: Allez, début de faène sous la présidence de José María Manzana.
4: Passé à côté, là, j'ai pu opérer deux, trois détails qui me confirment la provenance.
3: Allez, début de faène donc, de José María Manzana qui a débuté sous la présidence, qui va gagner le centre progressivement. Alors, pour l'instant, c'est tout d'abord. C'est tout sauf d'or brusqué dans sa marge. C'est tout dans la douceur, c'est effectivement dans la douceur absolue. D'ailleurs, elle n'a pas véritablement débuté. La faena et Manzanares, cette fois, va initier sa première série droitière, donc ce qu'on appelle par Derecha la sauce, avec les bandes qui font la panique. Christophe, mais aux couleurs d'Alicante et de sa ville natale, bleu et blanc. À Soliva, blanc et azur.
4: C'est vraiment la marque de fabrique du matériel qui l'accompagne dans toutes les arènes où il est programmé. Le torero alicantin, très souple dans la conduite de ses premières passes droitières, en jouant de la ceinture et du poignet. L'élégance naturelle qui ne s'apprend pas dans les écoles taurines et qui est la définition même du style de Manzanares, qu'il soit sur un podium de mode ou bien sur une piste d'arène.
3: Allez, sa première série était là aussi, c'était une prise de contact. Alors le taureau n'a pas du tout le même comportement que le premier, où le premier rentrait fort dans la moulette. Tout à l'heure, il y avait beaucoup d'envie dans la moulette de Sébastien Cassella. Mais en fait, pour moi, la finale n'a pas encore débuté. Donc,
4: on est sur les passes de prise de contact, comme on dit. Voilà, c'est pour trouver le bon terrain. Là, on est dans le centre de la piste et c'est véritablement la première série droitière complète qui est effectuée par le torero espagnol âgé de 44 ans.
3: Et c'est un pari qui ne pourra pas, je pense, baisser la main autant qu'il le souhaiterait, parce que très vite, le taureau a donné des signes de genuflexion et de faiblesse lorsque Manzanares lui a un peu trop exigé. Il faisait un peu trop baisser la tête. Manzanares toujours
4: Et dans un silence de cathédrale.
3: Total, ça veut dire que les spectateurs sont extrêmement attentifs.
4: On s'est vantant de côté soleil parce qu'il fait très chaud.
3: Ils sont face à la cognée. Je me demande la chance d'être à l'ombre. Allez, Vincent, s'il est un peu décroisé, il faut qu'il faire un petit peu le pas de plus peut-être. Pour que le tour le voit. Là, il va venir maintenant. Toujours par main droite. Hein, donc on est là encore, le tour a tendance à s'affaisser. Je trouve moins de classe pour l'instant que le premier, le taureau, celui-ci. Mais on en est qu'au début.
4: Oui, la charge est moins bien définie, quoi qu'il en soit, le droitet. Le précédent, elle est beaucoup plus loin dans la moulette. Il avait un trajet plus long.
3: Plus d'allégrie aussi.
4: Incisif et avec des qualités pour baisser la tête. Alors que là, on voit un taureau qui est beaucoup plus mou, un peu plus arrêté et parfois même brusque dans sa façon d'avancer dans le leurre qui lui est présenté. Donc c'est un taureau indéniablement qui a moins de classe que le précédent. Et qui s'affaisse encore un petit peu.
3: Comme quoi, l'histoire du ramage et du plumage. Parce qu'il est très très beau, c'est vraiment un très beau taureau, mais malheureusement, il a l'air, mais pas la chanson pour l'instant, le taureau. Allez, là, il passe gauchère, naturel. Donc, José María Manzanares qui enchaîne, en tout cas, essaie d'enchaîner. C'est pas ce main gauche en moment. Plein centre de la piste.
4: Très difficile pour lui de transmettre quoi que ce soit. Ouais. Public plutôt.

0: à l'intérieur du taureau.
1: Voilà. Exactement. Et quand c'est le taureau qui est trop là, ça c'est pas la même. Et là c'est malheureusement ce qui est en train de se passer, c'est pour ça que ça ne connecte pas du tout avec les gradins qui restent sur leur ferme.
0: C'est allez, pour ça que vous baissez la voix, parce qu'en fait il y a un silence absolu.
1: Déjà que parfois même si j'ai l'impression qu'on ne parle pas fort du tout et qu'on a des parois des voisins de Cailleron qui me disent qu'on nous entend trop, il faut bien que les auditeurs nous entendent aussi. Mais là c'est vrai que comme on est dans le silence absolu, dans les arènes, pas question évidemment de déranger qui que ce soit. C'est pour l'instant cette faille se déroule.
0: Mais je pense
1: pas dans l'indifférence, mais non.
0: On arrive au bout là.
1: Oui, je pense que. Il faudrait pas qu'il y ait des relais de dérision comme je viens de l'entendre. C'est-à-dire que les gens s'ennuient. Alors Matalo lui dise des spectateurs, il a effectivement fait signe à son valet d'épée de lui apporter l'épée de mort. Parce qu'il a bien compris, Manzanares, que ce taureau ne lui permettrait pas de monter
0: non.
1: Beaucoup plus haut.
0: Il reste assez profilé en plus sur ses dernières séries, ce qui fait que le taureau n'a guère eu envie de trop se livrer. On va pas parler de temps partagé, mais on va dire que il n'y avait pas un alignement de planètes pour en voir quelque chose de majeur lors de cette rencontre.
1: Quand c'est joli, on dit. Allez, on risque de se positionner pour porter l'épée. Je peux me tromper, mais je suis pas sûr qu'il mette un engagement excessif dans la souveraineté suprême. Il va assurer une épée. Que d'aucuns qui différent d'habile. Après, je peux me tromper, ça se trouve. Je le vois mal se jeter comme un damné sur les cornes du Garcia Jiménez. Ouais, silence. Enfin, juste de silence. Il y avait déjà silence d'ailleurs dans les arènes. Dans la partie centrale.
2: Ah
1: oui.
2: Je ne m'étais pas trompé dans la façon de porter l'épée. Un tantinet périphérique, comme dirait l'autre, et pas bien placé. Attendu, annoncé. Fallait pas s'attendre bien, mais bizarrement, ultra efficace, puisque le taureau va s'écrouler immédiatement. Alors là aussi, il y avait ce matin, bon, je peux la citer, c'est Guizane Stafford, c'est notre apprenti à ICI Garloser, jeune journaliste, qui nous demandait mais pourquoi il y a des épées qui sont efficaces et d'autres qui sont moins bien placées mais qui ne le sont pas. Et ma réponse a été ben, j'en sais rien. Voilà. Alors la vôtre est peut-être meilleure, mais c'est vrai que c'est difficile parce que là l'épée elle est pas belle, elle est pas bien placée, elle est immédiatement efficace. Et vous en avez certains qui sont admirables à mieux placés et qui le taureau tombe pas.
0: C'est, oui.
1: C'est pas une science exacte.
0: Il faut dire aussi que le taureau là qui a fini figé dans la dernière série n'aurait pas accepté une passe supplémentaire et était sur le point de se rendre. Donc vous avez des taureaux aussi qui sur une épée bien placée peuvent avoir une réaction de caste et de résistance absolue. Et s'ils ont les forces nécessaires. Et que on va dire l'épée ne touche pas les poumons par exemple, bien vous pouvez avoir une grande résistance du taureau à l'épée, comme on l'a souvent commenté lors de ces retransmissions. Là pour le coup le taureau était au bout véritablement de son combat et n'a pas résisté longtemps.
2: Allez, il n'y aura, vous l'avez compris, pas de pétition d'oreille. Il y a eu un silence poli. On va voir la réaction du public aussi à la race. Il va y avoir. Alors, ici, le public est rarement colérique contre les taureaux, même s'ils ne sont pas d'une très grande qualité. Mais...
0: Oh, c'est souvent des silences d'indifférence.
2: Mitiges, un peu de siffle, un peu des palmes, des tibias. Là, c'est le silence absolu. Et donc, peut-être que Manzanares sera appelé pour saluer, mais je suis même pas sûr.
0: Je pense pas. Je pense que ça va finir en silence.
2: Parce que c'est malheureusement. Ah oui, non, il y a quand même. Ce sont plutôt les sifflets qui dominent à la race. C'est assez sauf, moi. Quelques applaudissements aussi, ouais, c'est division d'opinion, on va dire, comme ça. Après, ça n'a vraiment strictement aucune importance. Et effectivement, pas de sollicitation pour un éventuel salut.
0: Non, je pense que le port de l'épée a fini de refroidir les spectateurs sur d'éventuels applaudissements à l'égard du torero d'Alicante.
2: Ça arrive, le problème. Ah, mais ça arrive. Pas tombé sur le bon matériel. Il n'a pas. Comment on dit comme ça? Sans option, on dit.
0: Sans option de succès, forcément.
2: Ouais. Allez, le soufflet est un petit peu retombé. Du coup, après la première très bonne faena de Sébastien Castella, celle-ci est une faena quasiment inédite, mais ça nous empêche. Je ne pas de vous commander.

0: la troisième, celle qui va venir et qui sera donc à Thomas Ruffo. Ce sera Thomas Ruffo, le coureur de Talavera de la Reina, enfin d'un village à côté de Talavera de la Reina, qui elle-même, la fameuse Talavera de la Reina, est à côté de Tolède. Voilà, je vous fais un peu de géographie espagnole.
1: C'est pas un Pépino, le...
0: Si, si, c'est
1: Pépino, Pépino, le village.
0: Ouais, c'est exactement. Allez, on revient dans peu de temps, après un nouveau petit passage par le studio du boulevard des Arènes. Et on revient pour le troisième tour sur ICI Garloser. À tout de suite.
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0: Retour dans les arènes de Nîmes, toujours avec Christophe Chier au commentaire à mes côtés pour le troisième tour de cet après-midi, que va donc combattre Thomas Ruffo, jeune taureau de 27 ans, originaire de Talavera de la Reina, près de Tolède. Et qui est donc ce troisième qui va sortir?
1: Il va porter le deuxième fer de Garcia Jiménez, à savoir celui de la propriétaire de l'élevage, Olga Jiménez. C'est-à-dire que le fer, on retrouve un O et un J avec un F. Olga Jiménez Fernandez, ça c'est le fer, c'est la marque de l'élevage. Devise violette et blanche par rapport à la devise rose et bleue de Garcia Jiménez, le fer titulaire. Le taureau porte le numéro 33. Il va arborer une robe noire et est annoncé à 464 kilos. Il est né le 29 juillet 2022 et il se nomme Almendrito, à savoir le petit amandier.
0: Ah oui, oui, oui.
1: Et vous saurez que cette année à Séville, Borja Jiménez s'est distingué le 20 avril dernier lors de la fameuse corrida de Garcia Jiménez ou officier Morante de la Puebla, face à un taureau de Garcia Jiménez qui était déjà baptisé Almendrito. C'est dire que c'est une famille qui fournit de nombreux produits dans les arènes de première catégorie.
0: Allez, Thomas Ruffo, sur lequel j'ai mis une piécette avant le début de cette...
1: Faites bien.
0: Corrida.
1: La côte était pas trop mal.
0: Parce que c'est vrai que c'est la cinquième fois qu'il est entouré ici, Thomas Ruffo, et à chaque fois, ça a été des triomphes pour le matador de Talavera de la Reina.
1: Torero très fiable, très régulier.
0: Très homme de terre, terrien, oui. qui aime vivre dans son village de Pépino, donc, hein, et qui aime chasser, qui a une très nature, très, très famille aussi. C'est pas du tout. Hein. J'en parlais avec les gens de sa peine, qui disaient, je ne le trouvais pas sous-côté. Ils me disaient, non, mais en fait, ça lui va très bien. C'est pas quelqu'un qui cherche les projecteurs. Il préfère construire sa carrière, sa tauromachie. Il est pas du tout bling-bling, quoi. D'ailleurs, il était là hier, il est déjà arrivé hier. Il a assisté à la corrida d'ouverture.
1: Et il a d'ailleurs dîné dans un établissement qui est derrière nous.
0: Vous avez vos habitudes.
1: On retrouve de nombreux habits de lumière. Exactement.
0: Celui qu'on cite de temps en temps.
1: Exactement.
0: Allez, le voilà en piste, le fameux. Almendrito,
1: exactement. C'est le troisième exemplaire de porteur du fer de Olga Jiménez.
0: De 464 kilos. Et on n'est pas revenu, on n'y reviendra pas très longuement dessus, mais c'est les taureaux. Je crois que 4 des 6 taureaux de cet après-midi sont plus légers que les novices de ce matin. Qui était un surpoids, franchement, ce matin, c'était abusé.
1: Peut-être qu'il y aurait un juste milieu entre les corridas de l'après-midi par rapport au poids et le physique et ce que la bascule nous a donné comme information ce matin. Voir un novice à plus de 600 kilos, on est en dehors de tous les plafonds réglementaires.
0: Ouais, ça dépasse un temps de mort. Allez, et c'est pas pour autant qu'il a été bon d'ailleurs. L'exemplaire d'Hermanos Sandoval. Allez, Thomas Ruffo qui a déjà gagné le centre à la piste. C'est son accueil Capotero qui va terminer par une demi-heure.
7: très réussi. Je pensais qu'il allait vouloir en donner une deuxième. Il veut la donner. Ah non, pas du tout.
1: C'était plus pour diriger le taureau vers son bandorière, pour qu'il prenne le taureau vers le burladère et ainsi faciliter l'entrée des picadors.
7: Il n'est pas excessif de gabarit quand même, le taureau.
1: Non. Il est sur une morphologie, comme on dit en espagnol, un petit peu de zapato, c'est-à-dire un taureau plutôt bas. Et le troisième, donc, officier à cheval cet après-midi, il s'agit de José María González, qui était déjà présent ce matin. José María González, dans une jaquette à bleu marine et or, qui va monter le cheval de Philippe Héral, baptisé Ardent.
7: Allez, Thomas Rouffon, qui est en train de guider ce taureau pour le mettre en souhait, c'est-à-dire de le positionner pour la première pique. Pour l'instant, il le laisse loin. Je pensais qu'il allait le repositionner, il va le faire venir de loin, il a l'air de vouloir y aller. Ou pas, sollicitation de José María González, qui en tout cas se fait voir et se manifeste en bougeant aussi son cheval.
1: Vif sous le fer, pique légèrement en arrière, mais le taureau s'emploie en poussant depuis la corde gauche.
7: Ouais. Là, pour le coup, là, j'allais dire, elle n'a pas été levée trop rapidement. Au moment où je le guide, elle était en train de la lever. La sortie du taureau montre un léger signe de faiblesse, mais on ne va pas tirer de conclusion hâtive. C'est, comme vous le disiez tout à l'heure, Christophe, c'est dans la partie la plus meuble de la piste. Donc on va voir, lorsque Thomas Rouffon va le repositionner, quel va être son comportement à ce taureau à la deuxième rencontre avec José María González. Ça, il est assez loin, vraiment.
1: Oui. Ça, les affirmateurs doivent apprécier lorsque le taureau est cité sur la longue distance.
7: Tout à l'heure, il n'a pas rechigné à y aller dès qu'il a été sollicité. Là, il va y retourner encore, mais ça va être apprécié.
1: Et de bon cœur.
7: La pique n'est pas trop bien placée, malheureusement. Là, on ne la voit plus, mais je ne pense pas qu'il ait rectifié.
1: Parce que c'est une carioca, il lui bouche la sortie, le picador au taureau. Et donc, c'est réprimandé par les spectateurs.
7: En train de les protestations du public. Allez, il a levé le pal au long de la hampe et on va sortir ce taureau. Les chargements de fer annoncés. Et les clarines, donc, les nouvelles clarines, sont très provençaux au sud-ouest.
1: Il y a un côté très strident dans les.
7: Très j'adore,
1: dans les clarines, en plus portées par les maillots du timbalier, avec ce roulement. Typique, retour des timbales dans les arènes d'anime, alors que Sébastien Castella va faire une intervention comme il a dans le droit après la deuxième pique sur ce troisième taureau.
7: Chicolines.
1: Assez serré, bien souple, bien équilibré.
7: J'ai l'impression qu'il est bien Sébastien Castella.
1: Il est à gusto. On le voit ici sur la demi-véronique, absolument bien composé.
7: Ça a rajouté très propre, très pro encore le kit de Sébastien Castella. Il a envie de. Il veut rien laisser Sébastien Castella cet après-midi.
1: Allez, Sergio Blasco dans un costume ocre et noir qui dirige ce taureau à la cape pour la direction de la brègue et la première paire de banderilles sera à la discrétion de José Luis Triviño qu'on a vu ici officier sous la bulle des arènes de Nîmes lors d'une noviade de la primavera 1999 qui aujourd'hui est banderière et qui officie dans un costume gris ardoise et argent.
7: Allez, première paire, très pour l'alternant de vous. Par Triviño. Et c'est. Ah, mais c'est Fernando Sanchez qui est de retour.
1: Exactement.
7: Qui était là il y a après-midi.
1: Dans un costume bleu canard et noir.
7: C'est flaquette.
1: Fernando Sanchez, l'un des plus célèbres bandorières au pointillère du circuit.
7: Ce qu'on appelle donc le troisième, qui ne pose qu'une paire de banderilles. Et Téline, on va y retourner pour la troisième et dernière.
1: Troisième, exactement.
7: Fernando Sanchez, sacré personnage.
1: Derrière, parce que chaque torero a un positionnement très particulier et très précis. Derrière le bandorier qui officie se trouve le torero qui va officier au taureau suivant. Et face à lui, forcément, le troisième homme du cartel qui est José María González. Les deux matadors qui ne tauraient pas ce taureau officient en piste pour intervenir en cas de besoin. Et pour venir prêter main forte ou aider les subalternes qui dirigent le tiers de bandorier.
7: Allez, Thomas Rouffaut qui se dirige vers la. Présidence, pour l'instant, on a trois tiers de banderilles de grande qualité.
1: Oui.
7: Aucune aucune scorie, aucun problème. Alors, est-ce qu'il doit y avoir un brindis de la part de... En tout cas, pas au public, parce qu'il se dirige par le centre de la piste. Thomas Rouffo. Est-ce qu'il va aller chercher quelqu'un dans les tribunes ou dans la contre-piste? Pour l'instant, suspense. C'est quelqu'un qui est en...
1: Ah, il cherche dans les gradins. Hein.
7: Ouais, côté cheval blanc.
1: Non, côté Lisita.
7: Côté Lisita, c'est exactement ce que je voulais dire. Mais ça m'a échappé. Non, c'est beaucoup trop loin pour moi. Et plus, d'autant qu'en plus, je ne sais pas. Franchement, là, c'est...
1: On est au troisième rang des premières.
7: Côté donc...
1: un homme qui s'est levé, qui vient de récupérer là.
7: Je ne sais pas qui c'est. Je ne vais pas vous mentir. Je verrai s'il y a des confrères qui connaissent. Mais...
1: Je ne peux pas vous. Je ne peux pas reconnaître non plus.
7: Je ne peux pas connaître non plus tous les spectateurs.
1: Bah, ils sont nombreux en plus.
7: Ça peut arriver. Alors, forcément quelqu'un de son entourage, j'imagine. Mais... plutôt que de vous dire des bêtises, on va
1: s'abstenir. Genou en terre pour ce début de faen avec un taureau qui a un galop très allègre et qui répète avec beaucoup de générosité dans les plis de la moulette de Thomas Rouffo et qui relâche sa main, son attitude, sa ceinture pour s'enrouler la charge du taureau autour de lui.
7: C'est un changement de main, beaucoup d'élégance dans ce changement de main.
1: La petite trincheria sur le devant.
7: Ça me pêche par le bas, en fait, pour simplifier. Et ça porte très fort, déjà, sur le PX, une excellente entente de Thomas Rouffo. Qui a tout de suite placé la barre très haut. Le toit de Talavera de la Reine qui va se repositionner. Le taureau est plein centre. Thomas Rouffo est plutôt côté présidence. Et son entame avec un taureau qui a répondu volontiers sans rechigner, avec, comme vous le disiez, sauf une belle allégresse dans sa charge.
1: Ouais, il y a une continuité, ouais, une envie de répéter. Oui.
7: Et là, pareil, il accepte volontiers qu'on lui fasse.
1: Vous voyez, on est sur le liard, donc. Les mêmes niveaux de classe que sur le premier taureau de Sébastien Castel.
7: Même avec plus de force.
1: De la force, et forcément, regardez la réaction du public.
7: Bien sûr.
1: Une transmission immédiate en seulement deux séries.
7: Oui, exactement. La musique, j'avoue sur la musique, elle n'a pas tardé à jouer. Elle a tellement pas tardé qu'elle joue. Ouais, c'est logique, c'est bien présidé. Ça accompagne ce taureau qui vient toujours avec cette même allégresse, cette répétition. Même les plis de la molette, et Thomas Rouffo l'a immédiatement compris. Il est en train de lui faire baisser la tête et de s'enrouler avec. Ça, c'est Fernando Sanchez qui encourage son taureau de la voix. Le pitch pour Clarence Seri. Un deuxième pour la remater. Et Thomas Rouffo déjà conquis le public.
1: Oui.
7: On est très loin du silence.
1: Ah non.
7: Compagnie tout à l'heure. Là.
1: Des applaudissements très nourris.
7: Ah ouais. Je regrette pas ma piécette.
1: Alors que résonne le passant d'optique, vous ne me trompe pas, Forca do Sul, qui va se distinguer par la fameuse sonnerie d'entrée des Forcados. Ah, vous savez, les Portugais qui arrêtent le taureau à main nue.
7: Ah, il a fait la main gauche, Thomas Rouffo.
1: Quelle qualité de répétition du taureau,
7: identique.
1: Extraordinaire. Bouche fermée, avec beaucoup de régularité, beaucoup de pugnacité, vivacité dans le coup de tête du taureau. Répétition, faire une danse avec du relief, la main très très basse.
7: Se faire accrocher la moulette.
1: Hein. Et il est naturel, absolument bien. Mais bien développé.
7: Ah, c'est du tout bon, du très très bon de la part de Thomas Rouffo.
1: Et il ralentit la charge du taureau sur la passe de poitrine libératrice. On est sur un haut niveau d'interprétation de Thomas Rouffo. Il a le sourire, Thomas Rouffo.
7: Ouais, il peut. Parce qu'il a. Compris qu'il avait entre les mains un petit bijou qu'il va peaufiner. Comme quoi. Oui, il n'a pas changé dans le dos, qui moi m'impressionne toujours. Ça dépend de notre angle de vue, mais on a toujours l'impression que ça passe très près. Enchaîné par des lechas, souvent par main droite. Il est bon sur les deux pitons, le taureau. Mais il ne faut pas l'étouffer. Il se trouve être en train de littéralement s'enrouler autour de lui. Il faut qu'il la remette là, cette série, qu'il lui laisse peut-être se refaire un petit peu la santé au taureau, parce qu'il lui demande beaucoup. Hein. Mais le taureau répond, Thomas Rouffo sourit à pleines dents en regardant le public. Et là, on attend Talavera de la Reine, qui est dans un haut niveau d'interprétation. Un taureau Il faut au pire la maintenir à ce niveau-là, la faire aller à masse, ça va dépendre aussi de la...
1: Le public qui incite.
7: Ah, ouais,
1: Thomas Rouffo a continué sur cette palette de tauromachie avec beaucoup de profondeur et beaucoup de longueur. Regardez le poignet parfaitement délié en fin de passe qui permet au taureau d'exprimer toute la longueur de son trajet dans la moulette. Dirigé vers le bas, même si là la moulette est un peu plus accrochée parce qu'il a tendance à lui donner entièrement. Il veut offrir sa moulette au taureau totalement. D'ailleurs, il en a jeté l'épée. Et là, il est en train d'alterner la moulette de la main gauche à la main droite à la manière de Daniel Louquet, en essayant de ne pas trop céder une once de terrain, ce qui porte sur les spectateurs et l'ovation va être crépitante sur cette passe de poitrine donnée au ralenti.
7: Remarquable.
1: C'est du très grand Thomas Rouffo aujourd'hui à Nîmes.
7: Remarquable. Le public est debout et une bonne partie des arènes est déjà debout pour saluer la prestation XXL de Thomas Rouffo, qui a eu entre les mains un très bon taureau et qui a surtout pas laissé passer l'occasion.
1: Poignée exceptionnelle dans le tracé du naturel, ça fait partie des pépites qui auront émaillé cette fin là, sur la précision du geste, la qualité du tracé, le fait de ne pas se faire accrocher la moulette autant que faire se peut, en donnant la moulette au taureau, en tout cas aux cornes du taureau, en lui donnant l'avantage, c'est-à-dire que le taureau on lui donne la possibilité d'exprimer sa combativité et sa qualité de répétition.
7: Gueule fermée toujours, hein, le taureau.
1: Et il continue à droite et il se le passe dans le dos. Il a failli être
7: ça a porté fort encore.
1: Déséquilibré. Et le taureau qui répond encore.
7: Qui est grand taureau. Du coup, c'est un Olga Jiménez celui-là.
1: Olga Jiménez, oui.
7: C'est l'autre.
1: Taureau bouche fermée, vraiment.
7: Grand taureau.
1: Comme quoi, lorsque le facteur taureau est au rendez-vous, on passe des moments remarquables.
7: Ah, bah, je vais attendre. Hein. Je ne veux pas le dire avant, de te prendre ton prochain à la poste.
1: Non, mais on ne grassit pas tous les bons taureaux, sinon.
7: Sinon, il y aurait beaucoup trop de semental. Non, ce n'est pas un taureau d'indulte, mais c'est un très bon taureau qui sera probablement primé numéro 8 dessus. Je ne serais pas surpris, en tout cas.
1: Il n'a pas été bien piqué.
7: Il pile ça, malheureusement, de Thomas.
1: Il a gardé l'épée.
7: Vous pensez que la Vuelta Rossum va être remise en cause par le...
1: Je ne sais pas, tout dépend là. Ouais. Vous savez, l'appréciation, la personnalité, la sensibilité du président.
7: Moi, je lui donnerai volontiers, mais ça n'engage que moi. On va d'abord voir, puisque Thomas Rouffo, à son deuxième essai, est capable de mettre une épée.
1: Il a été un petit peu bousculé là en plus.
7: Après, il s'est engagé.
1: Deuxième échec à l'épée. C'est dommage parce que là, c'est une fin de triomphe qui est en train de s'évaporer sur les espoirs de trophée.
7: Et quel dommage. Quel dommage. Allez, troisième tentative. On croise les doigts pour que Thomas Rouffo, cette fois, porte l'épée décisive. Se profile. Silence dans les arènes.
8: Ça va être une entière. Il s'est engagé encore. Hein.
1: Il a pris un coup.
8: Il s'est fait bousculer au passage. Oui. Parce qu'il s'est engagé vraiment pour porter ce coup d'épée.
1: Quel dommage.
8: Pour mettre une entière, je la vois fort correctement en place. Elle est loin de nous.
1: Légèrement contraire.
7: On a vu des pires. On va la prendre quand même, celle-là. C'est vrai qu'on, en tout cas, dans la sincérité du coup d'épée, il n'y a pas de débat.
1: Il se plie, Thomas Rouffo.
7: Ouais, mais je pense qu'il a pris un
1: coup. Il a pris un coup, il relève la jambe droite.
7: J'essaie de déterminer à quel endroit. Est-ce que c'est ce qu'on appelle une béquille quand on fait du sport au niveau de la cuisse, hein, ce qui est extrêmement douloureux. Ça passe vite, mais c'est très douloureux sur le coup. Le taureau ne tombe pas pour l'instant. Les banderillons, autant qu'ils en ont le droit, déplacent leur capote devant le taureau pour favoriser sa chute, mais pour l'instant il résiste, hein, en brave. Il va falloir aller chercher le Descamillo qui est en train d'amener Fernando Sanchez à Thomas Rouffo, qui est encore en train d'essayer de faire des mouvements avec sa jambe pour essayer de faire passer la douleur qu'il a ressentie en prenant le choc au moment de porter l'épée. Ah, quel dommage.
1: Parce que là, une telle faena mérite une estocade foudroyante, ouais, comme l'avait porté Sébastien Castella au premier taureau.
7: Mais bon, on le répète souvent, mais
0: leur métier, c'est matador de taureau. Il faut donc tuer le taureau. Et c'est là que s'envolent les trophées lorsque le rendez-vous aux aciers, selon l'expression française, n'est pas réussi. Allez. J'allais vous dire, il n'y a pas eu d'avis. Non, parce que la fin, elle n'est pas très longue, je suis sûr. En plus,
1: 9 minutes 15. C'est encore un profil de fin de madrilène, exactement comme en 2023, lorsqu'il avait failli couper les deux oreilles et la queue. Malheureusement, un échec au Descabello. Quel dommage, mais quel dommage.
0: Allez, il ne faut pas que ça tourne, entre guillemets, en eau de boudin, parce que. Ça mérite beaucoup mieux que ça, Thomas Rouffon. Ce qui m'inquiète un peu, c'est que son escabeille, il l'a porté, j'ai trouvé qu'il a manqué beaucoup d'engagement. Enfin, là aussi, voilà, il le porte, ce deuxième échec au escabeille.
1: Mais je pense qu'il y a une part de déception qui est en train de se traduire par un désinvestissement en termes de maniement de l'épée.
0: Il le porte avec tellement peu de force, l'escabeille, que
1: c'est. Et je pense qu'il y a de l'agacement aussi.
0: Le truc, c'est que plus. Alors, on est large, hein, il reste encore.
1: Oui.
0: 5 minutes, mais c'est vrai qu'il y a de l'agacement. En fait, on dirait qu'il n'a pas de force dans le bras ou dans le poignet pour porter son escabeille.
1: Il ne va pas de façon très précise, il ne trouve pas le bon emplacement. Le taureau résiste en plus.
0: Troisième échec au escabeille.
1: Allez Thomas, il faut mettre un terme à cette fin là. On ne mérite pas d'en rester sur une mauvaise impression.
0: Voilà, c'est fait. On est tous soulagés, lui aussi. Vous voyez le geste de Thomas Rouff qui
1: remercie le taureau. Ouais.
0: Bien sûr, parce qu'il il sait bien qu'il a eu entre les mains
1: un grand taureau
0: dans le Garménès. Malheureusement, selon l'exclusion consacrée, ce sont les aciers qui. Vont lui faire perdre un, voire deux.
1: Les gens qui demandent la Vuelta.
0: Oui, je ne suis pas surpris. Hein. Je suis pas surpris que. Alors, c'est une décision qui est difficile à prendre parce que c'est une forme de mettre.
1: C'est la double peine pour le torero s'il ne coupe pas les oreilles.
0: En difficulté, voilà. Exactement. Mais le taureau, par son comportement, mérite. Alors, c'est pas une insulte. Il a mal tué, malheureusement, c'est la vie.
1: Au Mexique, un tel taureau aurait la race trop lente. C'est-à-dire, l'entre-deux. L'entre-deux. C'est-à-dire, un taureau qui n'a pas été bien piqué ne mérite pas la Vuelta. En revanche, un bon arras trop lent pour dire ça. Et c'est là, il faudrait, dire. Non, mais elle a raison. Il y a la bronca, il y a division d'opinion. Certains auraient voulu la Vuelta, posthume pour le taureau. Le taureau qui est ovationné, c'est très bien. Mais là, pour le coup, il faudrait qu'il y ait plus de connexion entre le président et les alguazils. La bronca est démesurée. Non, on peut pas siffler la présidente comme ça. C'est pas possible. Il aurait fallu dire au train d'Arastre, sortez lentement. Et comme ça, le taureau peut réceptionner une ovation grandiose et crépitante et qui ne soit pas celle d'un tour de piste posthume.
0: Non, je suis d'accord, mais c'est très peu répandu les Arastres là.
1: Mais je trouve que Macarena de Pablo Romer, en refusant la Vuelta posthume, a eu du critère d'arène de première catégorie en Espagne.
0: Allez, Thomas Rouff est évidemment appelé à saluer, c'est la moindre des choses, parce que sa faena est excellente face à cet excellent taureau aussi d'Olgar Jiménez, mais malheureusement c'est à la mise à mort que le taureau de Talavera de la Reina a pêché.
9: Ça fait toujours des débats, c'est comme ça fait partie de la tauromachie, mais moi je suis totalement dans votre.
1: Parce que la plupart des spectateurs aujourd'hui sont sur une recherche de tauromachie de spectacle, en se disant que si on tombe sur un taureau très mobile qui transmet à la boulette, on efface tout ce qui s'est passé lors des deux premiers tiers. Et je peux comprendre, moi ce taureau m'a porté, très bon taureau.
0: Il faut qu'il soit complet dans les trois tiers.
1: Mais je me rappelle toujours le nombre de taureaux qui ont eu des Vuelta posthumes il y a une trentaine d'années en arrière, qui aujourd'hui sont graciés 35 fois. Voilà, c'est. Et on leur demandait d'aller 3-4 fois au cheval, de garder la bouche fermée et d'avoir 10 minutes de faena. Et quand je suis exigeant dans ce commentaire-là, c'est parce que je remets en perspective ce qu'on demandait aux taureaux il y a quelques décennies de cela. Et en parlant de ça, je ne parle pas non plus à un ancien combattant.
0: Mais c'est aussi une façon d'éduquer les gens qui nous écoutent, d'éduquer le public aussi. Effectivement, tout grand taureau ne mérite pas une Vuelta et tout très grand taureau ne mérite pas un indulto. C'est comme ça, mais ça fait débattre.
1: Les nuances. de la nuance.
8: Ouais. Allez, mais ça fait rien. Moi, ça ne gâche en aucune façon mon plaisir de la faena de Thomas Rouffaut et de la grande qualité de ce taureau. Espérons qu'il en soit de même pour le quatrième. Et vous voyez, elle passe vite à la course. On est déjà à la moitié, Christophe, hein, à l'équateur. Et j'ai pas vu le temps passer parce que c'est une course très entretenue qu'on va continuer à suivre, évidemment, sur ici Garlozère. Et c'est Sébastien Castella qui va officier pour son second exemplaire de l'après-midi, le quatrième de la course. On revient tout de suite sur ici Garlozère.
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8: Allez, de retour dans les arènes de Nîmes pour le quatrième taureau de l'après-midi que va combattre Sébastien Castella. Mine de rien, je suis en train de relire mes notes, Christophe, puisque j'ai une mémoire de poisson rouge. Non, mais la corrida est bonne, elle, je vous le dis, elle est entretenue. Pourtant, il n'y a qu'une oreille de coupée sur le bilan comptable.
1: On ne s'ennuie pas.
8: Comme quoi.
1: On ne s'ennuie pas parce qu'on a vu une oreille en ouverture de course. Et puis là, on vient de voir la meilleure faena.
8: Et le taureau le plus complet.
1: Et la faena la plus dense depuis c'est 1h20 de corrida. Le quatrième taureau qui vient d'entrer. En piste porte le numéro 28. On retrouve le fer titulaire de García Jiménez. Taureau castagne, c'est-à-dire de couleur châtaigne. Au niveau de l'arbre, il est annoncé à 554 kg. Il est né le 24 août 2022. Et il s'appelle Explendido avec un X. Alors si on remplace le X par un S, ça veut dire splendide. Mais voilà, c'est un petit néologisme de la part de l'éleveur dans l'appellation de ses familles. Il faut savoir que dans le même temps, un autre taureau nommé Explendido avait été ovationné à Séville le 24 avril 2023 et un certain Morante de la Puebla lui avait coupé une oreille. Taureau à suivre.
8: Allez, suivons-le donc de près. Il a un côté... Il est bien fichu celui-là aussi, cet exemplaire de García Jiménez. Oups là. Je pense pas que ce soit un signe de faiblesse, il a plus dérapé qu'autre chose pendant que Sébastien Castella l'accueille dans sa cape côté grande bourse. Son trou s'est pas fixé pour l'instant, il continue à visiter les arènes. Vous savez, Raphaël Viotti le sollicite pour l'amener jusqu'au bord de la mer des Torrents là-bas et que Sébastien Castella prenne le relais avec sa cape. Par Véronique. Le taureau de ce côté toujours un peu fuyard là.
1: Oui.
8: Envie de visiter.
1: Petit côté Casapon, oui, comme on dit en espagnol.
8: Ouais. Ouais, il y a plein de trucs. Il y a Andalise aussi.
1: Oui.
8: Avant. 50
1: il y a faire tous les objectifs.
8: Ce qui veut dire que globalement, il est.
1: Par la lettre A.
8: Il se promène un petit peu partout. Et
1: il s'oriente plutôt vers le touril d'ailleurs. Hein. Ouais, Sébastien Castella est obligé de le solliciter pour lui faire regagner un petit peu le centre de la piste. Et là, il continue de faire son tour de piste.
8: Clarines qui sonne. Et pour l'instant, mais Sébastien Castella n'a pas du tout pu proposer un accueil capoté.
1: Avec le retour du cheval Anatole. De la cavalerie Héral qui sera montée par le picador Maria José Bernal. La lidia de ce taureau sera à la charge du bandeur arlésien Raphaël Viotti dans son costume vermillon et noir. Voilà, on voit Maria José Bernal qui est en train d'investir la piste sur le cheval Anatole. Tout le monde prend sa place, vous le savez.
8: Et pour l'instant, José Chacon. L'autre bandeur de Sébastien Castella maintient le taureau pour la terre au côté cheval blanc, le temps que Bernal
7: prenne position devant le Bourladère des Torres cette fois, c'est-à-dire exactement à l'opposé.
1: C'est le Carmen et Or.
7: On va le libérer. Le taureau, Sébastien Cassella va le positionner. Pour mettre un souhait, et voilà, tout le monde est prêt. Cette chacombe va pouvoir laisser filer ce taureau qui va aller retourner dans la cape de Sébastien Cassella. Où il vient avec force. Il va le laisser à la distance, entre guillemets, réglementaire. Chacun, vous savez qu'il y a deux natations, car là, le taureau s'est un peu affaissé là aussi à la sortie de la. Du capotasse de Sébastien Cassella, le picador qui se montre, qui sollicite des étriers.
1: Avec un cheval qui fait les bons gestes, d'avant en arrière, très souple, un cheval anatole, le taureau qui démarre, la pique est en voie de place.
7: Pas si mal, non. C'est une des toutes bonnes piques de bon, levée instantanément.
1: Le taureau est assez long sur le fer.
7: Très peu piqué. C'est la première rencontre, il y en aura donc une deuxième. Le taureau quand même continue, alors c'est sûrement seulement sur la corne gauche, mais en essayant de déséquilibrer la monture. Deuxième sortie où il a c'est un petit peu affaissé à la sortie. Allez, Raphaël Jouti avec beaucoup de douceur, avec un seul coup de cap à repositionner. Sébastien Cassella va le laisser. Il va être obligé d'intervenir, de le replacer. C'est plus un dérapage que de la faiblesse.
1: Ah non,
7: là celui-ci, le suivant, l'autre c'est un dérapage, c'est sûr. Celui-là, j'ai plus de doutes sur la raison de cette jolie flexion. Allez, le picador Bernal. Ça avance, le tour, il retourne volontiers. Il va relever quasiment instantanément, là encore, la pique.
1: C'est la mode, on l'a vu hier avec Andrés Rocarrey qui aime bien garder des taureaux assez crus pour qu'ils gardent beaucoup de vivacité à la moulette dès lors que le facteur force n'est pas foncièrement au rendez-vous. C'est aussi un choix tactique de certains toreros dans cette forme très moderne de tauromachie où le troisième tiers prend le dessus sur
7: le troisième tiers qui
1: la phase des picadors.
7: Allez, les clarines sont sonnées, donc fin du tir de pique. Et place au tir de banderille. Avec, vous l'avez dit tout à l'heure, Raphaël Viotti à la brigue, donc à la lead, à la conduite de la.
1: Avec la cape.
7: Et c'est José Chacon.
1: José Chacon, vêtu de costume ocre et noir, qui va officier en première et troisième position. Pour les premières et troisième paires de banderilles, et puis ce sera Alberto Zayas, le puntillero, qui officiera. Donc là, voilà, on est en train de trouver le bon terrain pour ce taureau de García Jiménez. Ça y est, José Chacon vient se montrer. Il sollicite l'attention du taureau.
7: Bien. Père très décidé de José Chacon. Oui, monsieur le taureau là-bas, foncière en Mélie.
1: Ah, mais il a du métier.
7: Oui. Allez, Sayas, Alberto Sayas pour la deuxième paire.
1: Ce costume orange et noir.
7: Orange, mandarine. Attends, on est parti sur Thomas Roux. Décidément, il joue le rôle permanent du kit. Ça devait être plus compliqué à mettre. Oui. Il me semblait bien.
1: Le taureau l'a pris un petit peu de vitesse sur sa course.
7: Il était mal engagé et effectivement, il n'a pas posé. Alors, c'est José Chacon qui retourne. Mais il faut que j'ai attentif pour positionner. C'est Chacon qui fait le deuxième paire. La dernière, bien, on va dans le deuxième paire, on a reçu Chacon. Le bon kit est derrière. Et on va s'en rester là. Donc il n'y aura que réglementairement, ça compte. 4 bandes sur le taureau, c'est suffisant. C'est pour ça que les clarines sont sonnées pour signifier le changement de tiers. Sébastien Cassella, alors, Brindis au public ou pas Christophe?
1: Cela se peut, parce qu'il n'a pas dédié de faille.
7: Non. Non, il n'a pas retiré sa monter pour l'instant.
1: Ah oui, il fait les choses très lentement, Sébastien Cassella.
7: Ah oui, bah c'est. Bah non, on ralentit, c'est avec beaucoup de solennité, presque, ouais. J'ai envie de dire. C'est Brindis au public.
1: Il a confiance dans ce taureau et nous annonce un début de faille spectaculaire.
8: La montée n'est pas retombée de mon côté, mais il n'en a cure, comme dirait l'autre. Il va débuter sa faine par un de ses grands classiques. Il a laissé le taureau sous la présidence. Et lui est plein centre. Il va le citer de très loin pour très probablement une passe changée dans le dos au tout dernier moment. Un des tubes de Sébastien Castella. C'est le cas. Ça porte toujours très fort sur le public. Là, le taureau n'est pas resté, donc ça va amener le taureau biterrois à devoir patienter un petit peu avant d'en administrer une seconde. Mais il n'a pas bougé d'un centimètre en fait. C'est, ça, il y a son malgré qui a juste attiré l'attention du taureau. Il est loin, il est très très loin. Le taureau.
1: Il va remettre la montée dans le bon sens. Parce qu'il est quand même superstitieux.
8: Le diable est dans les détails.
1: Alors, est-ce qu'il va la poser ou est-ce qu'il va la relancer pour citer le taureau. Pour citer le taureau. Voilà, il va lancer la montère qui reste à l'envers sous le meuble du taureau.
8: Et le taureau ne vient quand même pas.
1: Non. Il a envie d'une sollicitation. Castella donne plus de sa personne. Ce qui va être le cas. Souvent, il peut sauter Sébastien Castella sur ce genre de site. Là, il le fait avec un coup de moulette à beaucoup plus prononcé de la main. Voilà, il va se rapprocher. Il va peut-être sauter.
8: C'est pas impossible. Pour l'instant, il est plein centre et le taureau est dans la
1: tête. Là, ça y est, le taureau démarre. Il va le passer dans le dos au dernier moment.
8: Il s'est malheureusement un petit peu effondré à la sortie. Troisième passe toujours dans le dos. On enchaîne, il n'a pas bougé d'un centimètre. Il a les deux pieds cimentés dans le sol. Littéralement, Sébastien Castella, il enchaîne. Cinquième, sixième. Encore un dans le dos. Il n'a pas bougé d'un millimètre. Hein. Oui. Mais pas d'un millimètre. Hein. Mais malheureusement, quel dommage que le taureau.
1: Les antérieurs sont friables.
8: Si le taureau a de la force et de l'allégresse dans sa charge, s'il l'entame et qu'il casse les arènes. Hein, mais le fameux facteur taureau. Elle a privé Sébastien Castella d'une entame qu'il voulait tomber truante. Mais là, pour le coup, il est.
1: Alors, est-ce que, en prenant comme modèle et comme référence la technicité du travail proposé par Castella au premier taureau, qui a réussi à se reconstruire sur le moral et pour gommer les scories de ses manques physiques, est-ce que là encore, Sébastien Castella va trouver un savant mélange, la bonne recette pour permettre à ce taureau d'aller au-delà de sa condition physique?
8: Alors comme ça, il a toujours la gueule fermée, le taureau. Mais il a donné des signes incontestables de faiblesse. On est revenu dans le silence et dans l'attente du public. Le taureau, que Sébastien Castella, plein centre, pas délicat, non pas même. Le taureau répond avec moins de classe quand même que le précédent. Mais qui vient volontiers, avec beaucoup moins d'allégresse et de pouvoir de répétition que le taureau de Thomas Rouffo tout à l'heure. C'est sûr que la série ne le porte que mollement sur le public. Alors, il fait signe, c'est la scène que ça, même si l'entame de la faille n'amenait pas à ça. Et pas à son goût, il a quand même le sourire et il fait signe en plus.
1: On est encore sur les premiers accords. Parce que les passes dans le dos n'ont pas eu l'impact souhaité en termes de relief et en termes d'émotion sur les granaires. Donc là, on va être dans l'attente de la construction de la première série liée qui va faire que le public va basculer du côté du torero comme il l'a fait précédemment avec Thomas Rouffo.
8: Alors certains sont avec lui puisqu'ils réclament la musique pour justement accompagner la fin de Sébastien Castella pour l'instant.
1: Et là encore, tout dépend de la sensibilité du président, de la présidente. Est-ce qu'on donne la musique pour récompenser la qualité du travail ou est-ce qu'on donne la musique pour donner un petit coup de main pour aider le torero pour aller essayer de pallier d'atteindre ce palier de transmission qui manque encore?
8: Alors il y a un problème de faiblesse qu'il va devoir régler, mais un peu comme son premier, sans le contraindre de trop. Je le vois tellement à l'aise, Sébastien Castella, que je suis absolument convaincu qu'il va trouver une solution. Je ne sais pas encore laquelle, mais il va la trouver. Il est toujours pas naturel, par main gauche, dans la partie centrale de la piste, un pecho. Et ça commence un petit peu à monter, mais il en manque encore.
1: Et avec, sur l'entame de cette série, un geste très intéressant de la part de Castella, qui a gardé la moulette très très haute, au-dessus, quasiment au-dessus de l'épaule, pour maintenir la tête du taureau suffisamment haut et pour lui permettre de se refaire là encore la cerise.
8: Vous avez vu le regard noir qu'il a un peu envoyé à le président Sébastien Castaneuf, il aimerait bien que la...
1: Oui, il est aidé par la musique.
8: La musique, je fous.
1: Mais je pense que dans l'option que vous avez proposée tout à l'heure, on est plus sur la première. C'est-à-dire que la présidente attend une vraie série bien liée, bien enchaînée pour faire signe à Rudy Nasi, le chef de l'orchestre Tchikolo 2.
8: C'est le public, du coup, qui fait sa propre musique en tapant dans les, en accompagnant la faille de Sébastien Castellin. Allez, qui commence à prendre forme, là. Quel dommage.
1: Sa faille.
8: Elle prenait forme sur cette série de... Enfin, ce début de série de Deleschas, mais malheureusement, sur la troisième, le taureau s'est affaissé. Et Sébastien Castellin pécho à genoux. Desplante qui... marque la fin de cette série. Je regarde le taux, nouveau regard de Sébastien Castellin après là, mais qu'est-ce que vous attendez pour jouer la musique? C'est un choix, encore une fois.
1: C'est ce qui prouve que le public veut, entre guillemets, se divertir
8: avec Castella,
1: et atteindre un bon niveau de tauromachie avec Castellin avec l'aide de la musique.
8: Allez, et vous avez entendu. Le spectateur chantait hey, Macarena, ce que vous chantiez tout à l'heure avant la corrida.
1: Alors, c'était quand même le tube de l'été il y a 30 ans.
8: Non, mais en plus, je vous dénonce lamentablement alors que c'était moi qui chantais ça.
1: C'est juste. C'est la raison pour laquelle je n'avais pas relevé.
8: Allez, Sébastien Castellin qui reste dans sa faena et malgré tout, qui enchaîne là. Le début de série est bon. Il faut juste que le. Dommage là, même s'il s'est un petit peu fait accrocher la moulette sur ce délai de chasson, mais il n'a pas lâché l'affaire. Loin s'en fout, Sébastien Castellin, dans un terrain beaucoup plus réduit, qu'il maîtrise parfaitement bien.
1: Le problème, c'est que la faena ne décolle pas. Elle ne décolle pas. Elle est engluée.
8: Est-ce que la musique elle aurait aidé à décoller?
1: Peut-être.
8: Après, la musique ne donne pas plus de force au taureau non plus. Mais peut-être que ça,
1: non, mais ça peut aider celui qui est en train de composer la faena.
8: Complètement.
1: Ça peut lui permettre, lui, de se transcender.
8: Il en avait envie, à l'évidence. Les deux regards qu'il a jetés vers la présidence montrent qu'il en avait envie. Allez, la série n'est pas mauvaise. Mais elle porte. Et le public est vraiment, vraiment avec lui. Hein.
1: Oui.
8: Le public est vraiment avec lui.
1: Alors là, pour le coup, mieux vaut que la musique ne soit pas donnée. Oui. Parce que si la musique est déclenchée trop tardivement, là je pense que la présidente peut se prendre les arènes dessus.
8: C'est trop tard, là elle ne peut plus la donner parce que là on est... Ça met en colère une partie du public.
1: Alors sachant qu'à Séville, je vous rappelle que l'orchestre démarre selon sa propre appréciation. Le président n'intervient pas, donc c'est vrai que...
8: Et on peut rappeler aussi qu'à Madrid, il n'y a pas de musique, ce qui n'empêche pas Sébastien Castellin d'avoir ouvert cette grande porte. Non bon, voilà, donc, même sa musique, elle n'est pas... Allez, du coup, comme il y a un petit peu de... Comment dire, d'agitation dans les tribunes. Il ne faut pas qu'on perde de vue la fin de Sébastien Castellin.
1: Repris la main gauche, naturel, toujours avec la moulette un petit peu haute pour que le taureau évite de retourner vers le bas et donc de s'affaler.
8: Vraiment de face à pile loin.
1: Ouais. Très, très esthétique cette série de passes de la gauche, prolongée un petit peu par l'épée, les naturels aidés, pour agrandir la superficie de l'étoffe qui est proposée au taureau. Sans bouger sur la passe de poitrine, c'est très bien fait. C'est fait avec finesse. Mais c'est dommage que cette faena n'ait pas démarré.
8: Ce que je trouve assez étonnant, c'est que je trouve qu'elle devrait porter plus les séries de Sébastien Castellin qui n'en finit plus de regarder le palco à chaque fois, à chaque sortie de série.
1: Avec un regard qui veut dire aide-moi.
8: Ou plutôt genre c'est quand tu veux.
1: Mais là le train est passé, malheureusement.
8: C'est fini. Mais c'est vrai que comme le public a. Ah, il y a un nouveau signe de Sébastien Castellin. Ah oui, il y a un vrai dialogue, par geste interposé entre Sébastien Castellin et la présidence. Alors, la musique, on la met? Non, pas de musique? Ok, d'accord. C'est une façon aussi de prendre le public. Alors, il est déjà avec lui.
1: Non, mais là, la présidente ne peut pas se renier en plus maintenant. C'est terminé.
8: Oui. Non.
1: Il y a le public qui accroît ses olés justement pour compenser le manque de musique en fait.
8: Totalement, alors que la série n'a rien d'exceptionnel, mais c'est effectivement les. Alors, il va y avoir. Il va y avoir débat sur le choix, mais effectivement les olés sont beaucoup plus appuyés que ne le mériterait en soi la série.
1: Mais c'est pour aider Sébastien Castella et c'est la preuve que le public était avec le tournoi français aujourd'hui.
8: Bien sûr.
1: Indubitablement.
8: Alors après ça fait un ensemble, mais ça alimentera les discussions de la Fiorella. Sébastien Castella pratiquement dans le berceau du Garcia Jiménez, dans son registre insimiste qu'il maîtrise à la perfection, et qui va finir par ses passes circulaires. Je ne suis pas un fan absolu, mais qui font partie du répertoire aussi. En plus, ils sont un peu fait accrocher la moulette. Dans un terrain ultra réduit, dans une lenteur absolue.
1: Ah oui, on est déjà à la vie. Ah oui, non, mais alors ça.
8: Moi je vais. Mais il y a 10 minutes, il y a 10 minutes. Alors moi je veux bien qu'on proteste contre tout, mais je suis pas un fanatique du règlement, mais s'il y a 10 minutes qu'à la fin il a débuté, il y a un avis qui sonne. Moi je veux bien qu'on proteste contre
1: c'est
8: tout.
1: C'est pas
8: mais,
1: une sanction, c'est une indication temporelle.
8: Je veux bien tout, hein, mais là, ils vont pas ne pas donner la vie parce qu'ils ont pas mis la musique, enfin ça n'a pas sens. C'est un bon. Les bras m'en tombent un peu là sur
1: ah oui, c'est la raison pour laquelle c'est vrai qu'il faut éduquer le public.
8: Ah oui, bah,
1: parce que
8: c'est...
1: les gens en fait considèrent ça comme
8: sanction.
1: Une sanction et peut-être une façon de la présidente de se venger des regards noirs de Castella. D'ailleurs, tu me fais des regards noirs, moi je vais t'envoyer un avis de la gueule. Alors qu'en fait, on en est à 10 minutes. Voilà,
8: il suffit de regarder le chrono. Exactement. Allez, on va refaire un silence parce que. Mais ça va. Ah, ça va faire jaser, ça c'est sûr. Fallait-il jouer la musique ou ne fallait-il pas? Allez, ou si une grande épée, c'est un castel. Ça va encore alimenter encore plus. Comme il doit être remonté comme un coucou, il va se. Alors il est pas. Il faut qu'il le bouge. Exactement. Il n'était pas placé pour porter le coup d'épée. Mais comme il doit être un peu remonté, je peux vous dire qu'il va se. Il va pas y aller avec la flamme pour mettre l'épée. C'est assez cassé là. Souhaiter. Il se profile, public attentif, difficile à ça.
11: En se mouillant
8: les mains, entière, complète, alors elle est un peu sur le côté, mais j'étais sûr que. Enfin, je ne voulais pas lui porter la poisse, mais j'étais sûr qu'il mettrait un grand coup d'épée, Sébastien Castella. Pour toutes les raisons qu'on a expliquées tout à l'heure, et si elle est immédiatement efficace, j'aime autant vous dire qu'il va y avoir. La présidence risque de passer un moment compliqué.
1: Je pense qu'il va y avoir des mouchoirs.
8: Ah ben oui, oui,
1: ou en tout cas des éventails blancs qui vont être remués.
8: Ah, il va y en avoir. Hein. Et j'ai autant vous dire qu'elle a. Si la présidence. Si la pétition.
1: Le taureau qui perd bouche fermée. Les gens sont debout.
8: Public debout qui a pris totalement cette écosse pour Sébastien Castella. Alors attention à. De pas le relever.
1: Allez, il faut qu'Alberto Sayas, le puntier, soit précis dans son geste et sûr de lui.
8: Et derrière, nuée de mouchoirs blancs à venir.
1: Aïe. Attention, échec. Deuxième échec.
8: Attention, il faut pas qu'il est en train de s'agacer la vis.
1: C'est bon.
8: Et attention, c'est parti pour la possible pétition majoritaire.
1: Ah ben elle le sera. Alors là. Et il y a des sifflets. Hein.
8: Il y a de tout. Alors.
1: Il y a des mouchoirs. Elle est majoritaire. La présidente va saluer Castella.
8: Elle veut saluer Castella, mais Castella ne la calcule pas pour l'instant. Mais il faut qu'il. Il y va au ralenti. Tête baissée.
1: Il va prendre son temps pour la saluer.
8: Ah oui, ça.
1: En laissant monter la pétition d'oreille, il y a toute une stratégie là.
8: Alors, on va regarder son attitude à Sébastien Castella.
1: Oh là, il reste planté devant la présidence pour la saluer.
8: Quasiment une façon de défier du
1: roi. Ah oui, vraiment.
8: Sans agressivité. En disant, mais pourquoi quoi? Pourquoi? Alors, la pétition est en train de monter.
1: Et donc la présidente, à mon avis, va prendre son temps.
8: J'aimerais.
11: je préfère être à ma place qu'à la vôtre, qu'à la sienne, hein, Christophe. Je vous le dis, pour l'instant, elle ne cède pas. La pétition, il va pas falloir freiner parce que la race fait déjà.
1: Là, le problème, c'est que la pétition est majoritaire.
11: Elle est retombée assez vite. Je suis assez étonné qu'elle retombe autant. Mais de toute façon, c'est trop tard maintenant. Donc, elle n'aura pas donné l'horaire. Alors. Non, mais elle n'a pas donné, Christophe.
1: Ce que je ne comprends pas, c'est pourquoi les gens n'ont pas maintenu la pétition s'ils voulaient l'oreille.
11: Oui, elle est retombée. Je trouve qu'elle est retombée très vite. En fait.
1: Là, je trouve qu'en fait, le public a aidé la présidente pour le
11: mais
1: coup.
11: Là, pour le coup, il l'a sauvée d'une. Alors, il va y avoir un début de bronca après.
1: Oui.
11: Mais je suis comme vous, je m'interroge. Je ne comprends pas qu'elle soit retombée aussi vite que ça, alors qu'elle était en train de monter pendant que Sébastien Castel était en train de se diriger vers la présidente.
1: C'est-à-dire que le public demandait l'oreille en réaction pour se venger, entre guillemets, de la présidente qui n'avait pas donné la musique. Alors, j'essaie d'interpréter là aussi, d'aller plus loin. Mais qu'en fait, ils ne voulaient pas l'oreille dans leur fort intérieur. Ah si, l'oreille a été.
11: Ah mais oui, non, mais parce que le mouchoir, ben, comme tout à l'heure.
1: On n'a pas vu le mouchoir.
11: Le mouchoir était.
1: Bon, madame la présidente, s'il vous plaît, lorsque vous sortez un mouchoir, laissez-le au balcon présidentiel.
11: C'est pour ça que je vous demandais, mais pourquoi. En fait, la pétition, elle est retombée parce que l'oreille a été donnée. Que je l'ai. Pourtant, j'ai quasiment fixé en permanence.
1: Je ne supporte pas cette façon de présider. Parce que vous voyez là, ça m'a induit en erreur.
11: Et
1: vous aussi.
11: Mais c'est pour ça que je vous ai posé la question. Je dis, vous êtes sûr des ordres qu'elle a pas été donnée. Je comprenais pas que la pétition soit retombée aussi vite que ça. Donc c'est pour ça. Donc une pour Castella. Mais assumez la.
1: On va pas vous voler le mouchoir. Laissez-le visible.
11: Assumez, vous l'avez donné, elle était la pétition.
1: Et pour tout vous dire, avec le train d'arastre positionné, je n'avais pas vu le bandorier se diriger vers la dépouille du taureau.
12: Bon, Macarena, ça m'a fait remarquer.
11: On est en dit. Mais c'est bien, ça met de l'ambiance. Mais on a. Comme elle n'a pas laissé le mouchoir, mais voilà. On
12: a pris de l'autre côté, elle a eu.
11: Mais ça. Tout le monde discute, c'est bien, c'est pour ça que c'est bien aussi la corrida, parce que ça fait discuter tout le monde, les voisins, le Cailleron, tout le monde, de commentaires. C'est une façon de présider qui. On pourra aussi considérer qu'elle n'a pas voulu céder au début en mettant. Moi, je suis comme vous, j'essaie d'interpréter tout et le reste.
1: Bon. Non, mais c'est bon. Non, j'avais peur que elle refuse l'oreille du public, ce qui aurait pu paraître une injustice majeure. Voilà. Ça va. Tout va bien. Il a eu son oreille.
11: Mais la présidence va prendre une branca quand même derrière.
1: Excusez-nous d'avoir raté la célérité du retrait de mouchoir.
11: C'est un truc de malade, parce qu'en plus, j'ai dû perdre la présidence de vue pendant une quart de seconde.
1: Ouais, un quart de seconde, je pense.
11: Et donc, voilà, vous savez quand même. Comment dire, rassurons les fans de Sébastien Castella, il a bien donc obtenu sa deuxième oreille de l'après-midi et il va sortir donc à hombros sur les épaules des porteurs par la porte des quadrillas.
1: S'il accepte cette sortie en triomphe, des fois il accepte, des fois il avait des avis de porter les consuls.
11: Toujours est-il que donc, comptablement, il en est à deux oreilles et qu'il a gagné le droit de sortir. On va attendre un petit peu la pause afin de refaire notre petit projet, parce que je veux voir quand même, je veux entendre la réaction du public à l'issue de la Vuelta très fêtée de Sébastien Castella et de l'envie du public de soutenir le tournoi au Bitero. Il prend son temps, hein, Sébastien Castella. Là il savoure, je peux vous assurer qu'il savoure vraiment. Il salue le public à l'ultra ralenti. Et derrière, la présidence va prendre une. Oui. Attendu, hein, annoncé. Mais bon, c'est pas une bronca majuscule non plus. C'est une bonne petite bronquette quand même. Hein. Allez, donc Sébastien Castella coupe finalement cette deuxième oreille avec ces décisions de la présidence qui sont un peu surpris, mais c'est pas grave, c'est ça aussi la tournée. Allez, on revient très vite parce que du coup on a traîné, on fait le petit crochet par le studio du Boulevard des Arènes et on revient tout de suite sur ici Villarosaire pour le cinquième de l'après-midi. À tout de suite.
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13: Je regarde mes chéris autour de la table.
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0: Allez, retour dans les anonymes pour le cinquième de l'après-midi, alors que les discussions autour des choix présidentiels, les décisions présidentielles se poursuivent dans le Cailleron.
1: Et que tous les commentaires autour de nos micros respectifs, alors que nous sommes en direct.
0: Tout le monde a son avis, surtout, et c'est très bien. Moi, j'adore ça quand ça discute, si on est d'accord, on n'est pas d'accord, c'est un peu important. L'important, c'est d'en parler. Qui est donc ce cinquième, je sauf.
1: C'est le numéro 29 de l'élevage de García Jiménez, taureau de robe negro listone, c'est-à-dire robe noire avec une raie marron le long de la colonne vertébrale. Il est annoncé à 467 kilos. Il est né le 24 août 2022 et il se nomme Virrey, à savoir le vice-roi.
0: Allez, va pour le vice-roi des arènes. Je me souviens qu'il n'a pas été gâté à José Manuel Manzanares pour son premier exemplaire. Donc celui-ci, il offre une deuxième partie royale de corrida. Il était déjà sorti, le maestro d'Alicante, pour accueillir la méprise de sa cape. Pas excessif de poids non plus, mais plutôt bien fichu quand même. Et très correctement armé.
1: Même avec des grandes velettes, ouais, un petit peu dans le profil du premier taureau de Castella, plus orienté vers le haut. Deux cornes bien équilibrées.
0: C'est vrai que ça me...
1: Et avec un morillon un peu plus développé, ouais, par rapport aux deux taureaux précédents.
0: Allez, Manzanares qui est resté quasiment inédit. Son premier exemplaire. Qui a traîné sa cape à la partie grande bourse de des arènes de l'île. Allez, le centre d'accueil capoté est bon par Véronique. Dans la poussière. On n'a pas osé une demi pour finir. On a eu peine. Il y a eu avant le début de la course, la piste a été arrosée, mais entre-temps, elle ne l'a pas été. Les clarines sont sonnées, ça veut dire qu'on n'a pas décelé de défaut physique chez l'exemplaire de García Jiménez, cinquième du groupe.
1: Avec l'entrée en piste d'un ancien picador de Jean-Baptiste Jalabert, lorsqu'il officiait en piste, Juan Bautista, qui désormais est aux ordres de José María Manzanares, picador de grande expérience, Paco María, monté sur le cheval voltigeur de Philippe Herral.
0: Allez, pour l'instant, la quadrille de Manzanares et José Torrillo garde le taureau au cheval lent. Et il est en train de fumer cette tour à ce trou, il aura passé son après-midi à protéger. Mais là, il va falloir y aller au quitté. Oui, parce qu'il est en train de partir vers le cheval de réserve. Il va falloir même y retourner.
1: Voilà. Là, c'est Luis Sebadera qui évite la fuite du taureau vers le cheval de réserve.
0: Parce qu'il fait un peu ce qu'il veut. Là, personne n'a pas du tout été lidié. Il va tout seul vers le picador et il évite le cheval. Mais le picador a quand même lancé ça. Son palo pour le prendre comme ça un petit peu au vol. Donc, disons que la mise en soi est tout sauf académique, on va dire ça comme ça.
1: J'ai l'impression que Manzanares me semble un petit peu absent des choses de la Lydia aujourd'hui.
0: J'allais vous le dire autrement, je voulais être plus euphémistique, pas excessivement investi, mais oui, là pour le coup, il est totalement sur le coup.
1: Soyez dans l'euphémisme, je serai dans la litote.
0: Allez, c'est vrai qu'il y a un vrai manque de... Enfin, il n'a pas l'idée du tout, tout simplement, pour faire simple. Allez, on est en train de repositionner.
1: Donc là, deux coups de cap de la part de Manzanares, le taureau est arrêté face au groupe équestre, comme quoi, entre les mains de quelqu'un qui sait quand même positionner, il est capable de...
0: Allez, il y va faire
1: la Lydia, en arrière.
0: Il a fermé la sortie là en plus. Allez,
1: il relève le palo, la rampe de bois sur laquelle est montée la pique. Et les clarines résonnent.
0: Le tir de bande de pique.
1: On parlait des clarines tout à l'heure avec cet très strident.
0: Oui.
1: Des clarines qui me rappellent en effet le type de clarines qu'on peut entendre dans les arènes du sud-ouest, voire dans le nord de l'Espagne également.
0: Exactement, moi j'ai entendu un peu des sons comme ça du côté de Pampelune, entre autres.
1: Ouais, à Navarre, oui. Continue sur la côte, vers la Galice,
0: oui.
1: La Cantabrie.
0: Oui, oui.
1: Toutes les frayas de l'été.
0: Ce sont des sonorités chères à nos oreilles.
1: Oui.
0: Allez, Trujillo, non, pour la première paire.
1: Oui, vu que la Lidia sera à la discrétion de Diogo Vicente. Et Juan José Trujillo,

0: qui toréa un soir de primavera 1993 une noviade du Bayonnais sous la bulle des arènes de Nîmes avec Manuel Romero Romerito et un certain Gilles Raoux.
1: Ah, tu coupe la Trujillo, il s'est retrouvé. Alors, on parlait tout à l'heure de. Il a posé qu'une bonne nuit, hein, Trujillo. On parlait tout à l'heure de Ligue des Champions des Quadrilles. Là, on est plus dans la. En tout cas, ça n'enlève rien à la valeur des Olympistes, mais dans le comportement et dans la Ligue de ce tour, on n'est plus dans la deuxième division.
0: Ou d'une équipe de Ligue des Champions qui joue un match sans aucune importance, ouais. Match de poule alors que la première place est assurée.
1: Allez, c'est la dernière, on va poser la deuxième et c'est Rio qui va mettre la troisième. Pour l'instant, combien sur le dos pour l'instant?
0: 3. Et donc il s'échappe de nombreuses suites de la part de ce taureau.
1: C'est Fernando.
0: Il va falloir une moulette autoritaire.
1: Il va falloir de l'investissement, hein, ça c'est sûr, parce que. Ce qu'il fait, il est à soi, la lise c'est n'importe quoi avec Christophe.
2: Oh putain.
1: Ah non, mais et forcément le taureau n'est pas l'idée. Donc Trujillo a voulu passer, mais il a planté ses banderilles dans le vide. Hein. On va décrire les choses comme elles sont, mais parce que le taureau était absolument pas placé. Donc il a voulu le prendre par surprise, ou je sais pas comment dire, à l'arrache, enfin, vous l'appelez comme vous voulez.
0: La quadrille a suivi la chambre.
1: Mais complètement, il fait ce qu'il veut. Le Garcia Jiménez. Là encore, il en a mis cul encore, et encore dans sa gestuelle, c'était moins pire que tout à l'heure. Mais ça, c'est un tiers de banderie cataclysmique que vient de nous proposer la quadrille de José María. Bon, ça, c'est peut-être pas son jour, hein, Alicante, ça.
0: Les 5-6, bien évidemment. Oui. Il y a déjà un début de fin au fil des planches.
1: Côté grande ours. Mais c'est vrai que c'est surprenant qu'une quadrille de ce niveau-là subisse autant le bon vouloir du taureau en piste. Allez, maintenant, c'est un tour très en douceur qui gagne tout doucement le centre de la piste. Le début de genuflexion du taureau, mais.
0: Quelle lenteur! Quelle douceur, quelle souplesse d'enchaînement, d'une passe à l'autre avec la
1: signature.
0: Et avec la main gauche sur la hanche pour montrer ce je ne sais quoi d'élégance pour vous dire bon ben en fait ce que je fais là
1: c'est vrai. Si vous lui donnez une tasse de thé, il la boit pareil. Un petit gâteau, ouais, avec plaisir. Oh l'entier, au sucre, non, ça ira. Noisette de lait, non, c'est vrai. Allez, main ça reste par main droite et plein centre. Après, c'est pas parce que la ligue. Alors, on dit parfois que quand la ligue est un peu
0: chaotique,
1: j'allais dire bordélique, c'est un gros mot, c'est bien chaotique. On s'en ressent dans la faille, mais Manzanares est en train de nous faire mentir parce que sa première série droitière là est très bonne. Il les enchaîne sans se faire toucher la muleta du tout. Le niveau de répétition du taureau est très correct. Sa volonté de voir la muleta de l'Alicantin l'est aussi et ça donne une bonne première vraie série de Manzanares. Alors la musique joue.
0: Le public serait froissé que l'on décerna en tout cas, la musique après l'épisode de Castella.
1: En tout cas, on a une réponse à vos interrogations, au débat que vous souleviez, enfin, qui n'est pas un débat, c'est est-ce que la présidence attend une vraie bonne série jamais pour lancer la musique?
0: J'en ai la preuve. Parce que regardez, le taureau a tâté la moulette.
1: La série était très bonne.
0: Il y a déjà deux séries liées.
1: Donc la musique joue. Voilà, c'est un choix présidentiel.
0: Et il aspire à la charge du taureau par le bas, même s'il a la moulette un petit peu accrochée. Et surtout, sur ces deux séries, et c'est ce qui a fait démarrer la musique, Manzanares a mis beaucoup d'ordre dans la charge du taureau. Et regardez le taureau, il n'y a plus de fuite, il est au centre de la piste. Et il a
1: mis
0: le taureau à sa mesure.
1: Et comme quoi, on peut être absent du premier tiers de la ligne et revenir à son vrai niveau à la fin de la moulette, hein, parce que la tauromachie est faite de surprises. C'est vrai que on ne le voyait pas du tout investi, Manzanares. Et pourtant là, il a en deux séries, il a réglé tous les problèmes.
0: Et avec le passe-double Caridad del Guadalquivir qui résonne sur les gradins de l'amphithéâtre romain.
1: C'est du même niveau.
0: Passe-double combien d'années?
1: Cette série gauchère de naturel et que donnait aussi remarquablement par José Mariano Sanares, qui est revenu dans sa course.
0: Avec deux enchaînements à droite, d'une douceur.
1: Oui.
0: On sentait que le taureau était aimanté, vous savez, comme si le taureau était de la limaille de fer et que la moulette a été un aimant en fait.
1: Qui l'attire, mais sans jamais la toucher.
0: Sa brusquerie d'un naturel. Enfin, c'était une souplesse absolue en termes de gestuelle. Et ce taureau qui, non seulement a suffisamment de force, mais l'envie d'en découdre dans la moulette à proposer par l'Alicantin. Ce qui donne du piment à la fin.
1: Et il accepte qu'on lui baisse la main aussi, même si je l'ai dit évidemment trop vite, il s'est un peu affaissé, mais enfin, il accepte d'humilier aussi, hein, comme on dit, de baisser la tête. Hein.
0: Du verbe humillar en espagnol.
1: Voilà, c'est la traduction littérale en espagnol. Faux amis. Alors, allez, Manzanares qui enchaîne encore.
0: Quel poignet, quelle ceinture. Très circulaire dans la façon de décrire les passes. Le prolongement de la passe de poitrine.
1: Ah, dommage, il se fait désarmer, il y a eu un petit sacron.
0: Il a vraiment laissé la moulette sous le mouflet du taureau pour donner plus d'importance à sa gestuelle. Donc il y a une prise de risque, et dans la prise de risque, il a été emporté par le mouvement de tête du taureau.
1: Il se fait accrocher et désarmer, c'est pour ça que la musique s'est arrêtée. Mais elle va reprendre très vite dès lors que le maestro d'Alicante aura réinitié la série droitière qu'il est en train de préparer en se positionnant. Toujours plein centre de la piste, José María Manzanares. Public attentif. Ouais. Festif, allez, encore jouer. Voilà. C'est reparti. Dommage, j'ai une petite genuflexion parce que j'espère qu'il n'y aura pas eu de rupture dans l'envie de Manzanares. Une vitrine. Une fin de toute douceur et la musique qui l'accompagne est parfaitement à l'unisson d'ailleurs. Donc, cette fin
0: qui ouvre un peu les passos de la semaine sainte et puis du pèlerinage du Rossillo en Andalousie. Très solennel.
1: Ouais. Pour cette série qui va porter sur le public. Allez, on s'est réconcilié avec. On n'était pas fâchés, mais c'est vrai qu'on n'avait pas vu du tout investi pendant la ligne.
0: Et c'est là le grand talent de Manzanares, c'est-à-dire qu'un torero qui manque de caractère ou de personnalité, après avoir laissé le taureau être lidié de façon si chaotique aux deux premiers tiers, le public peut se mettre contre le torero et entre guillemets l'empêcher de torer ou en tout cas le siffler dès les premières passes. La Manzanares a mis de l'ordre en piste et sur les gradins.
1: Elle est toujours la série droitière de Manzanares, toujours avec la même douceur et la même.
0: Les basses élégantes.
1: Le taureau un peu baissé, mais il accepte volontiers quand même les citations de Manzanares. Voilà. La fin ne monte pas, elle ne va pas amasser la fin, mais elle n'a pas perdu en intensité le petit accrochage, que de lenteur encore retrouvé par Manzanares. Mais je suis pas sûr. Alors ça, je pour le tenter. Si déjà elle la maintient à ce niveau, c'est bien. Je suis pas sûr qu'elle puisse aller.
0: Je pense qu'elle va être d'intensité des. Et c'est la raison pour laquelle le public s'est montré déjà un petit peu plus froid sur cette série.
1: C'est pour ça qu'il ne faudrait peut-être pas la rallonger plus que ça non plus. Mais il est à nous sur le Manzanares dans le sens tour.
0: Il prend son temps.
1: Il a envie de profiter. Ça aide aussi. Ça laisse au taureau la possibilité de se refaire un petit peu. Et le moral est là. Et la santé. Pour réinitier une série droitière. Le taureau est plein centre. Et le Manzanares est plutôt côté présidence. César Mbunim. C'était le taureau qui va devoir se rapprocher parce que là, cette fois, il va répondre aux sollicitations de Manzanares. Il enchaîne toujours par un même droitier, toujours avec cette même ceinture. Les séries portent moins parce que la charge du taureau est moins vibrante. Oh, le changement de main au ralenti est remarquable et applaudi par le public. Et le pitch est d'une lenteur.
0: C'est de la tauromachie de salon.
1: La passe de pitch d'une lenteur incroyable de José María Manzanares sur cette série a porté davantage sur le public. Il est parti chercher l'épée de vérité de José María Manzanares.
0: Vous voyez, il n'y a pas eu la même intensité sur la fin de faena, mais une beauté gestuelle affirmée.
1: Ouais, ce qui fait que ce qui fait que le soufflet n'est pas retombé. Et la musique s'arrête. Elle est applaudie. François Molli revient à Saint-Adresse, souvent avec la même fiasse. Remercie Rudy Nazi et sa bande des Chicuelos.
0: Dos. C'est good.
1: Donc je me trompe à chaque fois.
0: Le chiffre est toujours cardinal.
1: Allez, de bas.
0: Exactement.
1: Allez, l'épée de vérité pour José Manuel Sanales qui, à coup sûr, au bout d'un bon coup d'épée, une pétition d'oreille à se
0: récibir.
2: Une demi,
0: oui, demi là pour récibir, c'est-à-dire en attendant la charge du taureau, en laissant le taureau venir à lui, et lui immobile avec son épée.
1: Demi qui peut être, encore une fois, elle va être, j'ai l'impression, efficace très vite. Mansonnerès, elle est efficace immédiatement, comme quoi il n'y a vraiment aucune rationalité dans l'efficacité des épées, parce que là il n'y a qu'une demi.
0: Regardez la résistance du taureau.
1: Qui se bat, mais qui va se faire.
0: Foudroyant.
1: Et public debout.
0: Quelle belle leçon de la part de Manzanares aux antipodes des deux premiers tiers de la Ligue chaotique que nous avons décrite.
1: Incroyable. Littéralement transfiguré en cours de faena. Alors là, pour le coup, je vous assure que je quitte pas d'un demi-tiers de quart de seconde de la présidence. Je regarde même pas la pétition. Vous regardez la pétition, Christophe. Moi, je regarde la pétition.
0: Elle est majoritaire.
1: Alors, je regarde la pétition.
0: Donc, ça vaut une oreille.
1: Oui, mais je surveille. Je surveille. Macarena Pablo Romero va donner l'oreille. Le public en demande une deuxième.
0: Comment peut-on laisser un mouchoir 2 secondes? Deux secondes, elle laisse le mouchoir. C'est pas possible. Mais c'est pas possible. Et là, je serais curieux de savoir si les gens ont vu le mouchoir et si certaines personnes continuent de demander une seule oreille. Et là, elle se retrouve sur une pétition de deuxième oreille.
1: Donc ça. Et elle l'a retiré immédiatement, donc on se retrouve. Donc c'est bien deux oreilles.
0: Deux oreilles.
1: Moi, je suis d'accord avec vous, je me demande si certains.
0: Et je vous promets, Hervé, je pense que la pétition a été maintenue parce que tout le monde n'a pas vu le premier mouchoir.
1: Oui, c'est tout à fait possible.
0: Parce qu'en termes d'intensité, on a vu Manzanares couper deux oreilles sur des faennes qui ont eu plus de relief on va dire de transmission, même si la gestuelle a été d'une beauté absolue.
1: Oui, bien sûr.
0: Il y a un gros problème là, sur cette façon de présider et la gestion des mouchoirs. Le mouchoir montré au public est une information.
1: Complètement. Taureau applaudi à la raste. Et deux oreilles donc pour Manzanares qui n'avait pas coupé à son premier. Et donc qui va accompagner pour l'instant Sébastien Castella par la porte des quadrilles.
0: Imaginez ce qui se passe dans la tête de Thomas Rouffaut qui a quand même réalisé l'œuvre qu'il nous a réservée au troisième taureau et qui à ce moment précis de la corrida est le seul matador à ne pas avoir coupé la moindre oreille et à voir ses deux compagnons de cartel pouvoir sortir en triomphe des arènes de Nîmes. Tout ceci est très paradoxal.
1: La tauromachie est un paradoxe à elle toute seule. Mais c'est vrai que Thomas Rouffaut. J'avais presque en tête que sa faine était tellement monde, j'étais persuadé qu'il avait coupé à son premier. Mais j'avais heureusement que j'avais une autre et que j'ai surtout mon ordinateur, en l'occurrence vous-même. Mais pour l'instant, c'est le seul qui est bredouille, alors que c'est lui qui a donné la faine à la prudence. C'est comme ça, c'est la vie. Bon, ben il va avoir l'occasion, donc, pour le sixième et dernier, d'essayer d'égaliser, de revenir à deux partout. Tout le monde se quitterait par la porte des quadrias avec deux oreilles chacun. On va voir ça dans quelques petites secondes, le temps d'un dernier petit crochet par le boulevard des Arènes et on revient pour le sixième et d'euro d'une après-midi très très entretenue pour mille raisons différentes mais vraiment très entretenue. A tout de suite, on revient tout de suite sur ICI Gare de Lyon. Coupe à mort.
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2: Retour dans les arènes de Nîmes où le bruit assourdissant de la Vuelta de José María Manzanares,
0: tour de piste de Rockstar,
2: vous avez fait presque perdre de vue ou d'oreille le retour antenne. Oui, nous sommes bien de retour dans les arènes de Nîmes pour le 6e et dernier où effectivement José María Manzanares a savouré une Vuelta ultra fêtée.
0: Bon, quelle ovation,
2: maestro d'Alicante. Et le public qui continue à accompagner les accords du célébrissime Paso Doble Paquito Chocolatero. On tape dans les mains comme vous l'entendez. On va trouver le sourire José María Manzanares après dans un premier exemplaire qui n'avait absolument pas permis de s'exprimer. Là, c'est deuxième faena de l'après-midi, et ses deux oreilles coupées lui ont redonné le sourire. Alors le malheureux du jour, entre guillemets, pour l'instant, celui qui n'a malheureusement pas pu couper d'oreille malgré la faena la plus dense de l'après-midi, mais selon l'expression consacrée, malheureux aux aciers, Thomas Rufo va donc saisir, on l'espère pour lui, cette chance de revenir à tort, ou en tout cas au moins de ne pas repartir bredouille de ces arènes de Nîmes.
0: Imaginez que Thomas Rufo nous fasse le même scénario qu'au troisième taureau, et quelle serait belle cette photo des trois matadors portés en triomphe à l'issue d'une corrida, ma foi très entretenue. Ouais. Parce qu'on ne s'est pas ennuyé, hein, la course a démarré il y a 2h15, et il se passe quasiment quelque chose à tous les taureaux, exception faite du deuxième.
2: On enlève le deuxième le premier de Massanares et le deuxième de la course, tous les autres ont amené, et comme quoi, selon moi aussi, le vieil adage, sans taureaux pas de corrida, mais quand il y a des taureaux et des maestros en face, ça change tout. Vous nous l'avez décrit, le sixième, Christophe, ou
0: pas du tout, on était encore
2: sur les nuages de Manzanares.
0: Ah oui, totalement. Excusez-moi, parce que j'ai des choses à vous dire, parce que c'est le taureau qui vient d'investir la piste, c'est le numéro 82.
2: Là où je m'inquiéterais, c'est quand vous n'aurez plus rien à me dire. Là, je serais très inquiet.
0: D'Europe noire, je ne ferai jamais silence. Il était annoncé à 492 kilos, il est né le 3 mars 2022. Il se nomme Philosopho. Lui, pour le coup, c'est un vrai ami, c'est le philosophe. Et on va l'observer parce que ce taureau est réception par Farol à genoux. Deux Farol en chérie, il se fait prendre par le devant, ça désarmé.
2: C'est le berceau. Il n'y a pas de coup de corps.
0: C'est les pris de face en fait.
2: Ouais, complètement. Il a été pris dans le berceau. Il l'a bousculé pour lui faire presque taper dans les planches, mais il n'a pas de coup de corps. Pardon, Christophe, du coup, cette.
0: Philosophie, c'est une grande famille de Garcia Jiménez. On rappellera Kendrick et Pons le 14 septembre 2014 dans les arènes de Murcie. Avec Gracie, le premier taureau de l'élevage de Garcia Jiménez de leur histoire. Il s'appelait Philosopho. Et puis un autre Philosopho, cette fois-ci porteur du fer d'Olga Jiménez. Le deuxième fer avait été récompensé par un tour de piste posthume le 24 avril 2023 à Séville. Emilio de Rusto lui avait coupé deux oreilles. Il avait également été élu meilleur taureau de la fin d'avril par le collège officiel des vétérinaires de Séville. C'est dire si on est devant une lignée importante de cet élevage.
2: Celui-là, en tout cas, dans son comportement, a l'air d'avoir du caractère. Parce qu'il y a eu cette frayeur qu'il a causée à Thomas Rouff, qui a pris ce qu'on appelle une brave boîte, là, mais heureusement, sans dommage, parce que c'était dans le berceau. Et là, il a encore eu un geste là sur un des derrière là, qui montre que c'est un taureau. De caractère, 492 kg vous l'avez dit.
0: Pour moi, c'est pas de morphologie au niveau de,
2: oui,
0: de ses pattes et de son gabarit général,
2: ouais,
0: qui est le plus petit de la course, le plus bas.
2: Et ça se voit à l'œil nu, même si ça n'avait pas été affiché sur la. Il y a des bacs pour voir si c'est Farol ou Larry.
0: Mais c'est à deux mètres, donc c'est forcément un Farol.
2: Moi je sais, moi j'écoute mon professeur, c'est les voisins qui savent pas. Mais avec en toute amitié, parce que c'est des copains. Thomas Rouff.
0: Vous avez référence bien évidemment à la réception à la cape de Thomas Rouff,
2: oui,
0: il y a quelques minutes.
2: Oui, pardon, j'avais pas raconté ce livre.
0: Voilà, et donc en piste, c'est Ruben Sanchez qui vient d'apparaître dans une jaquetille à Bordeaux et Or. Qui est monté sur le cheval Anatole.
2: Ouais, la pique est, je crois, un peu en arrière, même si je ne la vois plus. Mais Picador va relever très vite le palo.
0: Carioca a piqué.
2: Et sortir le taureau qui ne veut pas. Oui, qui a encore fait une frayeur.
0: José Luis Trevino.
2: Mal derrière de Thomas Rouff aussi. Quand je vous dis qu'il a du caractère, ce taureau, il va falloir aller l'avoir, à mon avis, à l'œil tout le temps. Et là, il veut partir en tout cas sur le cheval de réserve. C'est qu'il s'est fermé. Qui a défini sa charge.
0: Garcia Jiménez lors de la corrida de Béziers qui avait aussi mis Roncarey à l'épreuve de Romance, mais qui avait donné beaucoup de spectacles. Taureau pas facile à garder en piste. Et parfois vous avez ces taureaux qui ont un tempérament qui est assez un petit peu indomptable.
2: Ouais, qui peut avoir des côtés de Mancedou, mais avec de la caste.
0: Voilà, mais qui crée du spectacle en piste pour le coup. Alors c'est pas une simple affaire pour les hommes vêtus de lumière, mais pour les spectateurs, ça met de l'émotion.
2: Allez, Thomas Rouff qui va repositionner pour la deuxième et dernière, et donc seconde rencontre à la cheval. Je crois qu'il est parallèle au caparaçonné, mais
0: il pousse sur la corde à gauche, il est parallèle et moins investi par rapport à la première rencontre, et en plus, en buglant,
2: les trivino. De Thomas Rouff pour le sortir, il faut l'enlever de la trajectoire du cheval. Parce que
0: là, on a l'exemple précis. Un taureau qui a été carioqué à la première rencontre, c'est-à-dire qu'on n'a pas pu juger et jauger son véritable fond de bravoure. À la deuxième, qui a été parallèle au caparaçon, qui n'a même pas poussé et qui est sorti en beuglant. Imaginez que ce taureau soit ensuite un taureau de révolution à la moulette.
2: Oui.
0: Vous conviendrez qu'on ne peut pas le récompenser d'un tour de piste posthume.
2: Je vous suis.
0: Je refais le lien avec le.
2: Inutile de Manguerlandais, je suis d'accord avec vous.
0: Le troisième tour.
2: Non, mais c'est vrai qu'on a tendance à oublier. C'est vrai que quand il y a une grosse faillite à la moulette, parfois.
0: On est né sous l'émotion de la faillite. Et on a envie de rendre un petit peu au taureau.
2: Il est reparti vers le.
0: Qui a pris pour cible.
2: Le picador qui était en train de faire le
0: cheval de Ruben Sanchez.
2: Réglementaire pour saluer la présidence au nom de la confrérie des picadors.
1: Il y a eu un petit manque de vigilance là, de la quadrille.
0: Romain Choutourou lui avait bien vu.
1: Oui.
0: Sa bague, bien évidemment, ni pour le cavalier, ni pour sa monture, excellemment protégée.
1: Oui, qui était resté vigilant, évidemment. Allez, première paire, bien posée. Fernando Sanchez pour la deuxième paire. Enfin, ça, il va vite le tiers de banderie. C'est
0: Sergio Blasco qui est de retour pour cette troisième paire de banderie après la première posée.
1: Efficacité, c'est un tiers de banderie et tambour battant. Hein,
0: c'est le Zemirino qui est à la direction de la
1: vague.
0: Donner un coup de tête.
1: Oui, parce qu'il était en mauvaise posture. Il est passé à vide. Ça n'est pas.
0: Le taureau l'avait averti aussi.
1: Ça n'est pas considéré comme un échec parce que sinon il se faisait cueillir à coup sûr s'il essayait de poser sa paire de bonnes oreilles. Allez, il va y retourner. Ah, dommage. Le tiers de bonnes oreilles était d'une redoutable efficacité. Il a perdu en rapidité. Allez, celle-ci est posée. Au fin de ce tiers de bonnes oreilles. Un peu chaotique sur la ferme, mais sinon mené tambour battant. Allez, on va regarder ce taureau qui
0: proteste.
1: C'est un taureau qui a.
0: Qui se depuis la deuxième pique de Rubén Sanchez. Et il va y avoir un brindis au public cette fois-ci de la part de Thomas Louf.
1: Passer devant lui, on peut le regarder quand même. Comme en passant devant lui, pour aller rejoindre sa position, il va passer sous la présidence. Si je regardais si j'étais un dernier coup d'œil, non, c'est passé.
0: Non, quand même pas.
1: C'est fini, c'est bon. Allez, la montée est tombée à la main, et là, pas de risque pour Thomas Kouf, il va la remettre tout de suite. Du bon côté, donc, boca abajo. C'est-à-dire le creux. Il s'est vraiment foncé sur la tête, vers le sol.
0: Ouais, il peut y avoir du spectacle, Hervé. Avec ce taureau, au vu des intentions.
1: Il a les ingrédients qui.
0: Fiché à la cape par Rouf.
1: Oui, et puis même sur le comportement du taureau, c'est ce taureau qui vous met un peu la pagaille, un pisse. Qui viennent fort, là, comme il est en train de le faire sur l'entente de
0: frein. Mobilité, c'est le cas.
1: Ouais.
0: Sur les premiers accords à la moulette.
1: Thomas Rouf. Et la partie centrale de la piste.
0: En plus, par doublon, c'est les passes de prise de contact dans un sens et puis dans l'autre pour trouver le terrain adéquat.
1: Et cette fois, elle va vraiment débuter la fin. Du taureau de Talavera de la Reina.
0: Sous la lumière artificielle allumée, éclairée depuis la rastre du quatrième taureau.
1: Et oui, parce que maintenant, les jours raccourcis. Fini à la nuit. Allez, bon, c'est un terme de série de Thomas Rouf qui poursuit. Alors que j'ai un sifflement dans les oreilles. Qui
0: revient court.
1: Il a fait se retrouver en difficulté là, Thomas Rouf.
0: Et avec le même coup de tête décrit face à Sergio Blasco dans la fameuse paire de banderie, il faut être très attentif à ce coup de tête de ce taureau philosopho.
1: Allez, Thomas Rouf qui a. Se reprend pour réinitier une série. Allez, il va se positionner plein centre pour le fil qui est tendu. Thomas Rouf a tout. C'est assez incroyable à la fois. Il y a l'un qui tape comme sur les pages pour attirer l'attention du taureau. Je gère l'affaire de Thomas Rouf. Toujours par la droite, dans la partie centrale de la piste. Michel, un deuxième. Un troisième échéance. Le taureau répète, revient dans la moulette. Matador, Toledan, de Talavera de la Reina. Là, il a un peu perdu les intérieurs. Il n'y a pas eu de rupture quand même parce qu'il ne s'est pas affaissé. Thomas Rouf va pouvoir terminer cette série par un pecho.
0: Allez, c'est un taureau qui est rude dans son coup de tête, qui est plutôt sur des attitudes défensives.
1: Oui, complètement.
0: Et on ne va pas être dans la même proposition de toréabilité que celle du grand troisième taureau qu'a lidié tout à l'heure Thomas Rouf. Ouais. Ça ne va pas être simple pour le torero Toledan.
1: Qui est toujours dans la partie centrale de la piste, mais ici c'est un peu plus rapproché de la présidence. Toujours par main droite, maintenant Talavera de la Reina. Silence complet dans les arènes, presque. Allez, c'est bien noyé, c'est de lui baisser la main au maximum. Le taureau l'accepte. Il est troisième enchaîné, quatrième maintenant. Sur les séries, sur le pitch, le moteur s'est retourné plus vite là aussi. Pas sûr qu'il puisse gagner les séries trois.
0: Il a essayé un petit peu d'allonger le trajet du taureau pour essayer de polir un petit peu sa charge et enlever ses aspérités, notamment dans le coup de tête. C'est pas simple.
1: Là encore.
0: Le taureau lui a fait une sorte d'extraño.
1: Ouais, il est allé chercher ses chevilles.
0: Un avertissement.
1: Thomas Ruff ne s'est pas laissé surprendre et il va poursuivre. C'est la première fois qu'il prend la main gauche,
0: sauf sur la face de poitrine.
1: Oui.
0: Terminer la série droitière précédente.
1: Une série de naturel en cours.
0: Avec un petit peu l'aide de l'épée aussi. Il va se positionner, je pense, pour de vrais naturels sans agrandir la surface de l'étoffe. Avec la pince, avec le ventre de la moulette, la partie centrale.
1: Bon, le taureau répond aussi, mais il est difficile d'allonger la trajectoire pour même s'il donne le maximum pour l'amener le plus loin possible. Sur ses passes gauchères.
0: Taureau qui a moins de son sur le côté gauche, selon l'expression espagnole. Il transmet moins, il a moins de contenu en fait dans l'expression de sa charge.
1: Est-ce que la fin, est-ce que la musique doit jouer, Christophe ? Bonne question, non ?
0: Si on reste sur le concept de présider appliqué pour Sébastien Castella, je pense que l'orchestre restera mieux.
1: Elle ne joue pas pour l'instant, effectivement. Allez, on se retrouve. Tu vas reprendre par main droite. Thomas se retrouve très vite sur lui, mais le public accompagne la fin de Thomas Ruffin en tapant des mains, en faisant des mains, avec une partie en tout cas du public, quelques spectateurs, pour cette série de téléchasse de Thomas Ruffin. Il n'a pas beaucoup porté la série parce qu'elle n'était pas aboutie. Elle se repositionnait, repartir. La charge du taureau est de plus en plus courte. Retourne plus vite, il rechigne davantage à prendre la moulette de Thomas Ruff. La fin a du mal à monter. Techniquement, elle est
0: soignée, mais elle peine à prendre corps.
1: Elle ne monte pas, elle ne connecte pas avec elle est tendue dessous.
0: Et là, pour le coup, la musique pour Ruiné. Mais. Mais je peux vous dire que Ruiné.
1: Il peut rester assis là, on le voit.
0: Et bien assis. Le chef d'orchestre.
1: Tu peux le c'est bon. Allez, Thomas Ruffin part naturel à nouveau, donc gauchère. C'est un petit peu accroché la moulette là. Mais il continue à essayer d'arranger ses passes, mais c'est plus compliqué.
0: Prolonger, naturel aidé.
1: Ouais, parce que.
0: Coup de tête rotor aussi. Pour justement ne pas subir d'enganchonné, c'est-à-dire d'accrochage de la part de la tête du taureau. Sur ce côté gauche, difficile de ciseler des passes qui restent à la fois claires et cadencées en termes de tracé. Là encore, on le voit prolonger là.
1: Ouais,
0: ça passe avec l'épée.
1: Ça a du mal à connecter avec les gradins.
0: C'est bien ciselé, tout de même.
1: Mais ça ne connecte pas.
0: Il y a une forme d'indifférence qui n'est pas du mépris de la part du spectateur.
1: Non, c'est juste un peu de connexion, il n'y a pas de transmission.
0: Le soufflet ne monte pas.
1: Exactement.
0: Ce sont des applaudissements polis, comme on dit dans le champ lexical du public de Corrida.
1: C'est encore des spectateurs qui réclament la musique, mais là aussi, la fin, elle est sur la fin. Donc c'est le public qui va faire office d'orchestre. Un tapant dans ses mains pour accompagner la fin de Thomas Ruff, qui a repris la main droite. Mais ça, la charge est de plus en plus courte pour l'exemplaire de Garcia Jiménez. Et je suis pas sûr qu'elle monte beaucoup plus haut la fin, parce que même si Valdez se cantonne dans un terrain beaucoup plus réduit. Ça a du mal à connecter, vraiment, ça a beaucoup de mal à connecter. Et il enchaîne les passes sans que ça, il a moins d'influence sur les réactions des spectateurs, Thomas Ruff. Pas sûr qu'il ait intérêt à l'allonger outre mesure à la faena, parce que ça risque de lasser un peu, ça me desplante, pourquoi pas, mais il faut faire des desplantes quand il y a plus de connexion avec le public, c'est un peu à plat le disponent de Thomas Ruff. Pourtant, il va aller chercher le pédement et ça n'aura jamais monté.
0: Jamais pris corps. taureau qui n'avait pas les qualités suffisantes pour aller plus loin dans l'élaboration de cette faena et permettre au public de connecter avec le travail qui était proposé par le taureau Toledan.
1: J'aimais le caractère un petit peu chaotique de ce taureau, et comme quoi il n'y a jamais aucune vérité. Ça ne s'est pas transmis ensuite, en tout cas retranscrit plutôt, dans la moulette de Thomas Rouff. Terminé par Manolettina, ou pas?
0: Oui. Manolettina, en tenant le bout de la moulette, avec la main gauche dans le dos, passe très serré le long du corps, passe de finition à visée esthétique.
1: Elle qui porte, je veux dire, la main sur le public, mais même là, celle-là était ça la plus serrée de toutes, et c'est celle qui a le plus porté. Et c'est vrai que ça porte pas énormément. Il les enchaîne, donc c'est encore une fois, c'est... Il y a plein de mépris, mais c'est...
0: Il y a une forme d'indifférence.
1: Ça connecte pas. C'est comme ça, c'est difficile à expliquer, hein, parce que le public n'a rien à reprocher à Thomas Rouff dans son actuation, hein, selon la traduction mauvaise espagnole.
0: Dans sa prestation.
1: Dans sa prestation, merci. Allez, l'épée qu'il va porter, Thomas Rouff. C'est un doigt pour que ça, il a pinché un peu. Il n'a pas lâché l'épée.
0: Journée sans.
1: Ça n'a pas été heureux.
0: Pour Rouff, c'est bien regrettable. Lui a ôté un triomphe certain.
1: Ah oui. Mais là, il est à peu près acquis qu'il repartira les mains vides, Thomas Rouff, malheureusement. Alors que c'est peut-être lui qui a proposé la faena. Enfin, c'est pas peut-être, c'est bien sûr. Il faut pas la faena la plus dense à son premier exemplaire.
0: Exactement.
1: Est-ce que ce sera la première fois en 5 participations désormais qu'il ne triomphera pas dans ses arrêts de livre. C'est pas pour autant qu'il a déçu, Thomas Rouff.
0: Nullement.
1: Mais comptablement. Allez, silence total dans les arrêts. Thomas Rouff va porter l'épée pour la deuxième fois. C'est la semaine entière. En place très correcte, un peu sur le côté peut-être.
0: Oui, oui. Et mal tombé.
1: Caïda donc sur l'expression. Oui, plus que légèrement. Je la voyais plus belle qu'elle n'était. L'épée, mais elle est effectivement tombée. Et le taureau qui pour l'instant continue à hésiter, il s'écroule pas, donc il est abandonné de Thomas Rouff qui avec leur cap. Le nouveau fait, la vie. Ce que les gens protestent toujours parce qu'ils n'ont toujours pas compris que c'était une question temporaire.
0: Rêneux,
1: pas temporaire.
13: Le voilà qui est tombé, le taureau, et ça s'est terminé par une jolie ovation, mais ça ne va pas s'achever par...
0: Il aurait espéré,
13: l'espoir qu'on avait que Thomas Rouff soit récompensé d'une...
0: Alors moi, je pense qu'il va y avoir beaucoup de... Comme on dit l'espagnol, vous savez, de carigno, oui. Beaucoup d'affection qui va être témoignée à Thomas Rouff par le public qui, voyant deux toreros ressortir en triomphe et voir l'un des grands interprètes de l'après-midi repartir à pied, va recevoir, je pense, une grande ovation de la part du public des arènes de Nîmes.
13: Complètement. Voilà donc fin de cette deuxième corrida du cycle des Vendanges. Le bilan comptable, on vous le rappelle, donc Sébastien Castella et José María Manzanares qui ont coupé deux oreilles chacun vont repartir en triomphe par la porte des Cuadrillas.
0: Deux fois une oreille pour Sébastien Castella et les deux oreilles du cinquième taureau pour Manzanares.
13: Exactement. Et malheureusement Thomas Rouff qui en aurait probablement coupé deux à son premier taureau s'il n'avait pas été défaillant à l'épée, va repartir bredouille parce que sur celui-ci il n'a jamais eu la possibilité de faire connecter son travail avec le public. C'était une corrida très entretenue. Vraiment, on n'a pas vu le temps passer. Elle a duré combien, Christophe? 2h30.
0: Oui, on a dépassé les 2h30, oui.
13: Et on n'a pas vu le temps passer. Donc, comme quoi, grâce aussi à la bonne tenue du lot de Garcia Jiménez et de Olga Jiménez aussi. Puisque le fameux taureau dont on parlait de Thomas Rouff était un exemplaire d'Olga Jiménez.
0: Le bien nommé Almenrito, qui a été ovationné à la Rastre et qui a été le taureau de l'après-midi.
13: Exactement. Merci à Loïc Delpech qui nous accompagnait dans les arènes. Merci à Nathalie Bru qui était de l'autre côté du boulevard en régie. Merci à vous, Christophe. Nous nous retrouverons demain après-midi pour la corrida de clôture très française, oui. Avec Juan Leal, avec Rafi et avec Adrien Salenc. Ça, ce sera en direct à partir de 17h30 sur ICI Gare Lozère. Demain matin, nous, ça ne sera pas en direct, mais si vous voulez venir aux arènes, ne vous privez surtout pas, puisqu'il y a le seul contre 6, le solo donc de Marco Pérez à partir de 11h. J'ai été complet.
0: C'est cela, même.
13: Et sans faire la moindre erreur, ce qui est rare ici, mais de ma part, quand je cite les cartels de tête comme ça. Merci beaucoup à tous de nous avoir écoutés. Profitez de votre soirée, de Feria. Comme je vous le dis tous les ans, faites attention, profitez, faites la fête, mais rentrez entier chez vous. Trouvez un Sam si vous buvez ou ne buvez pas. Vous faites comme vous voulez, mais rentrez en pleine forme chez vous et continuez à rester fidèles ici à Gare Lozère. Bonne soirée à tous.
0: Très belle soirée, à demain.

à la musique avec un titre qui respire la bonne humeur, d'autant plus quand on sort d'une zone de turbulence, si vous voyez ce que je veux dire. Un classique pop qui traverse les années, voici Electric Light Orchestra, Mr. Blue Sky sur ICI.

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2: Et vous êtes toujours avec nous sur ICI, merci pour ça. Et notre voyage à travers la France continue. Donc il n'y a pas que Paris dans la vie. Alors on parle de souvenirs, de rencontres, de lieux familiers, mais aussi de références qui finissent par devenir une véritable partie de notre histoire. Et c'est justement ce que nous raconte Lucie Bernardoni dans son parcours, ses souvenirs. Un des plus célèbres châteaux de France qui a accompagné sa vie. Une rencontre que l'on réécoute maintenant face à Éric Bastien. C'était mercredi dans Il n'y a pas que Paris dans la vie.
3: Alors vous, ça commence très jeune. Hein.
4: Ah oui, j'ai toujours j'ai toujours tout commencé super jeune.
3: Mais à quel moment la musique arrive dans votre vie ?
4: Oh, elle arrive, je pense, au moment où je m'en rends même pas compte, mais là où je commence à vraiment me dire, tiens, c'est intéressant, je dois avoir une dizaine d'années.
3: Dizaine d'années ?
4: Ouais, peut-être un petit peu avant, je découvre avant que j'aime écrire et que chanter.
3: Vous vous souvenez qui vous écoutiez ou qui vous inspirait, dans les chanteurs français par exemple, quand vous aviez 12 ans, 13 ans ?
4: Alors déjà mon père était un grand fan et toujours de Michel Sardou, donc j'en pouvais plus déjà. Mais par contre, ouais, dans la première cassette audio pour les plus jeunes.
3: Hein, ça fait vieux audio. Ça.
4: Ouais, ouais.
3: Là, on prend une claque. Là.
4: Pour les plus jeunes, cassette audio, ouais. Une cassette, un crayon, ouais. Vous comprenez pas. Tant
3: on rembobinait.
4: Voilà, on rembobinait. C'était Céline Dion, la première cassette audio.
3: C'est résolument d'actualité, elle qui est à Paris.
4: Ah, oui, j'ai trop hâte, je vais aller la voir.
3: Ouais, c'est vrai.
4: Ouais, ouais.
3: Vous avez de la chance.
4: Ouais.
3: À la Plénitude Arena, c'est à Nanterre pour cette série de concerts. Elle est avec nous quelques temps. Vous avez 12 ans et à 12 ans, c'est un peu la période où tout bascule. Hein, ça commence très jeune, on l'a dit. À 12 ans, il y a ça.
4: Ouais, je reconnais le générique.
3: C'est Graines de Star sur
4: M6. Oui.
3: Avec Laurent Boyer.
4: Exactement. Alors ça, c'était ma première télé. Oh là, j'ai encore l'image du générique avec les étoiles. Ouais,
3: exactement,
4: qui tournent.
3: Toutes les couleurs et tout.
4: Hashtag vieille personne, je suis. Voilà.
3: Mais vous avez gardé un bon souvenir de ce moment ?
4: C'était super. C'est une super belle expérience. Et puis en plus, à l'époque, je rappelle, on envoyait nos cassettes vidéo ou audio et ils faisaient des annonces à la télé si on voulait y participer et puis moi je commençais à chanter, j'étais tellement timide que je me suis dit pourquoi pas et à mon grand étonnement on m'a rappelé et j'ai pu faire ma première télé.
3: C'est top ça, il y aura du doublage aussi assez jeune, vers 12-13-14
4: ans. Juste après, c'est grâce à alors c'est pas grâce à ça parce qu'avant j'avais déjà envoyé, vous vous rappelez de Télépoche?
3: Bien sûr.
4: Ça existe encore, non ?
3: Alors, je ne saurais pas vous dire ça existe toujours, mais je vois très bien Télépoche.
4: J'avais découpé une annonce.
3: Les poches et les aides.
4: Oui. J'avais découpé une annonce, ils cherchaient la voix de la petite sirène 2. Et j'avais envoyé aussi ma cassette, et c'est grâce à ça que j'ai pu faire du doublage ensuite, puisque là, on était quelques-unes, et puis finalement, je n'avais pas été prise.
3: Vous voyez, vous remuez le couteau, là. Je sais que c'est quelque chose, ça vous a énervé de ne pas
4: énervé, ça m'a rendu triste.
3: C'est normal, en plus, vous étiez enfant, il y a 12-13 ans.
4: Non, mais c'est beau, et avec mon papa, on a un truc, c'est que dans leur appartement, il y a un truc qu'on a appelé le balcon du désespoir. En fait, on y va. Il fait exprès pour me faire rire. Depuis que je suis petite, on va là et c'est le moment où on peut tout se dire.
3: Ouais.
4: Et là, je pleurais. Je dis, on va sur le balcon du désespoir, tu verras, ça va aller mieux, on va discuter. Et donc, c'était ma première déception. Et c'est tant mieux en même temps, j'ai appris plein de choses. On n'est jamais, il n'y a pas d'échec, on apprend, c'est tout.
3: Évidemment. Il y a des joies de vivre qui arrivent. Vous êtes au lycée, oui. On est au lycée Masséna, vous êtes en terminale, c'est le jour de la rentrée.
4: Oh là là.
3: C'est un jour très important, il se passe ça.
4: Oui.
3: C'est ce qu'on entendait dans ces années-là.
4: Tout à fait, avec le Nokia 3310.
3: Exactement, qu'est-ce qui se passe ? Qui vous appelle ?
4: Ceux qui m'appellent, ce sont les producteurs de la Starac. En 2004, donc, puisque moi j'avais fait les castings de la Starac. Et on m'avait annoncé en août que finalement j'étais remplaçante. Puisqu'il y a toujours des remplaçants dans les...
3: Liste d'attente.
4: Non, on appelle ça les remplaçants.
3: Ah, carrément.
4: Oh, oui, il n'y a pas de gravité avec ça. Mais liste d'attente, c'est plus élégant. Bon, bref, il n'y a pas d'attente du tout.
3: C'est au cas où l'autre,
4: quelqu'un,
3: il a un rhume, il peut pas.
4: Ça peut arriver. Et donc, finalement, quelqu'un s'est désisté.
3: Est-ce que ça vous met pas encore plus la niaque?
4: Se
3: dire, on m'appelle, on me dit que c'est pas moi,
4: mais
3: finalement, ça peut l'être.
4: Ou non, parce qu'au moment où on m'a dit que c'était pas moi, je me suis dit, c'est pas moi, tant pis. Et là, j'avais prévu de faire une terminale assez chaotique, à base de baby-foot. Donc, voilà. Donc, finalement, c'est pas plus mal que je sois pas allée en terminale.
3: Le café dans le Vieux-Lys, vous remercie.
4: Ah, on l'embrasse. Hein. Je lui ai fait perdre beaucoup d'argent, du coup, en n'y étant pas. Mmh. Et donc, là, oui, on m'appelle et on me dit, demain, la Starac débute.
3: Demain, c'est-à-dire que vous faites les bagages le jour même.
4: Je pars le jour même. Donc, je suis partie 3 ou 4 heures après.
3: En avion.
4: Lyon avec mes parents.
3: À Paris.
4: À Paris. Et le soir même, on enregistrait le reportage. Parce qu'il n'existait pas ce reportage de moi. Donc voilà, donc on a tout. Voilà. Et le lendemain, merci, je rentre au château. Et c'est pour ça que je dis toujours que j'ai quitté ma vie en 3 heures.
3: Alors, vous laissez vos études, puisque je l'ai dit, c'est le jour de la rentrée en terminale, mais je vous félicite, parce que vous étiez tellement énervé que plus tard, vous avez passé l'équivalence de votre bac, un certificat, il me semble, d'une capacité
4: en droit. C'est une capacité en droit, c'est l'équivalence du bac avec des études de droit, j'ai adoré. Et pendant le Covid, on va pas se mentir, je m'embêtais un petit peu. Et c'est là que j'ai monté ma boîte avec ma sœur et que j'ai repris mes études parce que ça me perturbait de pas avoir mon bac. Et donc je l'ai passé et je l'ai eu. Et je suis trop contente.
3: Félicitations. Comment il est ce château de Damary-les-Lys en Seine-et-Marne?
4: Il est plus petit que ce qu'il n'y paraît.
3: C'est le château de la Starac.
4: Voilà. Et il est, moi, c'est un peu ma petite maison de cœur, quoi. Ma petite, alors on se comprend, c'est quand même. Ça va, c'est pas un T2.
3: Non, une belle hauteur sous plafond.
4: Belle hauteur sous plafond. quelques petits travaux, c'est sûr.
3: Vous avez laissé des traces, je crois que tous les élèves laissent des signatures, des petites bricoles comme ça dans le château.
4: Oui, dans le château, mais comme nous, notre saison 4, on vivait pas dans le château. On avait juste les cours dans le château. Moi, j'ai laissé, j'ai laissé une petite trace. Donc, comme j'écris beaucoup, j'ai écrit entièrement toute la porte des toilettes du bâtiment.

0: comment oublier.
1: Qu'est-ce qui reste de lui en vous?
0: Bah, il reste, il est toujours là. Et puis moi, j'aime énormément ses parents, sa sœur.
1: Fondation Le Marchal Père, notamment son papa.
0: Et l'association Grégory Le Marchal, d'ailleurs, si on en parle deux secondes, ils ont besoin toujours de vous, des gens, des dons, plus petits qu'ils soient. Et ils ont fait avancer énormément
1: de choses. Alors, on rappelle que c'est pour aider les gens qui sont atteints de mucoviscidose.
0: Grégory
1: nous a quittés, il avait 23 ans, il me semble, de cette maladie.
0: Exactement. Et il y a des avancées maintenant. Et je sais qu'il y a beaucoup de gens atteints de la mucoviscidose qui arrivent à beaucoup mieux s'en sortir. Il y a des nouveaux médicaments qui arrivent. Mais bon, pour ça, la recherche avance et ils ont besoin aussi des gens. Donc moi, je garde énormément de beaux souvenirs maintenant.
1: Alors, on en parle un, parce que Lucie Bernard-Denis, vous allez partir avec Grégory Le Marchal et quelques camarades partout en France.
0: Exactement.
1: Avec cette première tournée. Première date, c'était Amnéville, le 2 avril 2005. Il y a plein de dates, on va les évoquer d'ici 21h sur votre radio. Ici, ça marche ici, qu'en pensez-vous? 40 000 à 50 000, c'est le nombre de personnes victimes chaque année d'une mort subite en France. Face à un arrêt cardiaque, chaque minute compte, on le sait, l'accès à un défibrillateur, on en parle beaucoup, peut aujourd'hui faire la différence. Comment faire pour que ces appareils soient accessibles pour nous, peut-être pour vous ou moi, je ne sais pas si vous maîtrisez un peu ce genre de choses. Il y a peut-être une solution, on a été faire un tour en Normandie avec Robin Bernot, aux côtés de Richard Domi.
2: C'est dans l'Orne qu'une association vous propose d'emprunter gratuitement des défibrillateurs.
3: Bah, je pense que c'est plutôt pas mal. Oui.
2: Depuis novembre 2025, l'association Réseau Défibrillateurs Citoyens propose quelque chose de génial et surtout d'inédit, puisque c'est tout nouveau chez nous en France. N'importe qui, vous, votre voisin ou moi, pouvons emprunter gratuitement un défibrillateur. Alors ça marche pour des événements privés comme un anniversaire, un mariage, mais aussi pour des rendez-vous associatifs. Christophe Pommier-Gas, qui est à l'origine du projet, explique comment ça se passe pour emprunter un défibrillateur. Il répond aux questions de Richard Domi.
4: Un prêt gratuit qu'on va contractualiser dans un contrat où on va demander une caution forcément pour le prix de l'appareil. On va vous demander de vous assurer que vous êtes bien assuré en responsabilité civile. Mmh. Et puis, point, c'est tout. On s'organise pour remettre le défibrillateur en main, rappeler comment on l'utilise. D'accord. Et on le récupère dans les mêmes conditions.
2: Non mais franchement, l'idée elle est géniale, en plus d'être très utile. Alors ici en Normandie ça marche, mais vous tiens, qu'en pensez-vous? Gaëlle, par exemple, surprise par l'initiative, quand je lui montre l'article sur notre site ici.fr, elle fait oui de la tête.
5: Bah, je trouve ça très bien parce que ça permet aux gens de se former, ça permet aux gens aussi de, en cas de problème, d'avoir ce qu'il faut sous la main.
2: Alors j'ai voulu faire un petit test, je me trouve actuellement devant la gare, j'en ai profité pour demander à Gaëlle et Frédéric s'ils savaient où se trouvait le défibrillateur le plus proche de nous.
5: Pas du tout.
3: Non, pas du tout.
2: Bon, je pense que nous aurions été très nombreux à avoir la même réponse, mais alors, quelle conclusion en tirer? Est-ce que la population est assez formée?
5: Non, on n'en parle pas suffisamment. Je veux dire, moi, mes amis ne sont pas forcément formés. Moi, je le suis, mais eux, non.
2: Comment pourrions-nous changer ça? Je pose la question à Frédéric.
3: C'est une petite formation à l'école, aux plus jeunes, à partir du plus jeune âge, et un petit peu plus d'informations, un petit peu partout, de signalétique.
2: Pour Gaëlle, la solution se trouve aussi dans les formations.
5: Peut-être faire des formations en dehors du PSC1, notamment.
2: Alors, petite pause, PSC signifie prévention et secours civique.
5: Pour pouvoir former les gens à l'utiliser, justement, de manière responsable et de manière plus correcte.
2: Depuis quelques mois, l'association Réseau Défibrillateurs Citoyens croule sous les demandes et a donc eu l'idée d'étendre ses services. Une antenne a, par exemple, tout récemment vu le jour dans le Haut-Rhin. Et à terme, l'association souhaiterait pouvoir se rendre utile dans toute la France.
1: Merci beaucoup, Robin Bernot, avec des sources qui nous viennent du ministère de la Santé. Merci aussi à Ici Normandie.
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8: Allez, il est temps de s'offrir une petite pause musicale. Et puisqu'un samedi soir est aussi fait pour se laisser porter par la musique, voici Soprano qui est de retour avec son titre DJ. Bonne soirée sur Ici.

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17: Ça va, tout va bien? La soirée continue sur ICI et notre Tour de France aussi, parce que au fil des émissions, les invités nous prouvent qu'un souvenir peut parfois tenir à un paysage, une odeur, une rue, une ville ou simplement à un endroit où l'on s'est senti chez soi. Ce soir, on retrouve également un visage bien connu du grand public, habitué à nous parler du temps qu'il fera, mais aussi de ses souvenirs et de ses racines. Laurent Romeshko, il était récemment au micro d'Éric Bastien. On vous propose de retrouver maintenant cet échange. Il n'y a pas que Paris dans la vie.
18: Vous avez évoqué Fayet. Alors, c'est un hameau de Saint-Gervais. Cet oncle, dont vous avez parlé aussi, avec qui, et ça fait partie aussi de cet ancrage, vous faisiez de la pêche, vous alliez cueillir des myrtilles.
19: Oui. Ah oui, non, c'était un chasseur-cueilleur, cet oncle. Ouais. En tout cas, il connaissait les bons coins. Et c'est vrai que je me souviens de parties de pêche avec lui qui étaient absolument miraculeuses. Il avait pêché la truite en torrent, et la truite de montagne, c'est absolument... Je dis pas que j'adore manger truite, je dis simplement que les pêcher, j'ai trouvé ça extrêmement sportif, et en fait, il avait vraiment le coup. Et il y avait l'autre talent qu'il avait, je disais qu'il était cueilleur, c'était les myrtilles. Alors là, c'était une gourmandise de gamin, et d'aller ramasser les myrtilles avec lui, d'abord... Il m'emmenait toujours dans des coins de montagne qui étaient pas très accessibles, mais en tout cas il y avait les fruits qu'il fallait et je rentrais. Je me souviens quand on mange les myrtilles, je rentrais, j'avais les doigts tout noirs, j'avais les dents, on avait l'impression qu'il avait été passé au charbon. Enfin bon, bref. Donc voilà, mais c'était un véritable délice et en fait c'est de très très bons souvenirs de ces promenades estivales cette fois-ci en montagne, en montagne. C'était la montagne à vaches.
18: Je change de région et on part à Cabourg. Alors on est loin là, hein, c'est pas du tout le même endroit. Et pourtant Cabourg représente aussi pour vous quelque chose d'important. Peut-être les week-ends, je crois, durant votre enfance, c'est ça? Ou vos parents avaient une maison là-bas?
19: Oui, mes parents s'y rendaient tous les week-ends, avaient quelque chose là-bas. Et donc, je allais entre l'âge d'une dizaine d'années, pendant facile 10-15 ans à peu près, j'y allais, mais... pratiquement tous les week-ends. Et Cabourg, c'est un très très bon souvenir de la côte normande, parce que il y avait le bon compromis entre les plaisirs balnéaires et puis c'est pas Deauville, Cabourg, c'est plus populaire, c'est plus agréable.
18: Un peu plus sauvage aussi.
19: Et un peu plus sauvage également. Et donc, j'ai d'excellents souvenirs. Alors, c'était les copains, les copines, principalement là-bas. C'était le sport, quand je disais la plage. À l'époque, c'était pas mal de planches à voile aussi à Cabourg. Et puis des sorties comme on peut se les faire à 16, 18 ans, là-bas à Cabourg. Donc, d'excellents souvenirs. Et je me souviens, j'allais régulièrement, j'allais le week-end, je bossais comme cadet dans un club de golf, comme caddie. Et en fait, j'accompagnais les joueurs en nettoyant les clubs de golf, en leur filant le fer set pour. Voilà. Et donc,
18: pour vous offrir un verre au Grand Hôtel après.
19: Je fournissais tout ça, je me faisais surtout un petit billet pour pouvoir profiter de mon week-end.
18: Alors, c'est aussi des balades pour vous dans le bocage normand, vous l'avez évoqué. C'est beaucoup la liberté pour vous, puisque vous évoquez cette adolescence. Vous reveniez par Beuvron en Auge, en vélo.
19: Oui, parce que là, le littoral, la côte est très belle, vous le soulignez, mais l'arrière-pays est très beau aussi. Alors, le village, moi, le plus marquant pour moi, c'est tout de même Beuvron-en-Auge, qui est une sorte d'image d'Épinal, de carte postale de la Normandie telle qu'on l'imagine, avec, je veux pas reprendre du Stone et Chardin, mais avec les vaches noires et blanches. Et donc, voilà, il y a
18: blanche et noire, je crois.
19: C'est blanche et noire, c'est l'inverse, ça. D'accord. Faut savoir s'il y a plus de blanc que de noir. Et donc, en fait, j'ai cette image qui me revient, et le passage quand j'allais rouler dans la région, le passage par Beuvron-en-Auge qui s'imposait, parce que c'était vraiment le plus joli coin qu'il y avait derrière Cabourg.
18: Vous l'avez dit, Cabourg, c'est aussi le lieu des copains, le lieu de la fête, le lieu où dans les années 80 on entendait à peu près ça.
19: Ouais.
18: Le palace.
19: Oui, il y avait une circus. Alors il y avait le palace parisien, et il y avait eu le palace à Cabourg, ouais,
18: qui n'existe plus d'ailleurs.
19: Alors qui n'existe plus, c'était installé dans l'ancien casino. Je ne sais pas ce qu'il y a aujourd'hui là-bas, mais et je me souviens d'avoir passé quelques soirées, quelques vendredis, samedi soir là-bas au palace à Cabourg. Alors, on n'en dira pas plus.
18: Non, mais tout le monde a bien compris. Vous parliez de cette vie associative tout à l'heure, et un peu sportive. Vous avez fait de la gymnastique et vous avez fait des agrès.
19: Oui, j'ai fait de la gym aux agrès pendant quelques années.
18: Les bars,
19: c'est bar fixe, sont les anneaux, c'est gym au sol aussi, c'est du cheval aussi, saut de cheval.
18: Et vous avez été entraîneur.
19: Alors oui. Alors dans le club où j'étais, c'était assez amusant d'ailleurs, parce que voilà, je pratiquais ce sport, je faisais quelques compétitions, mais sans non plus, j'ai pas gravi les podiums. Hein, ça, je vais vous décevoir.
18: Même, atteindre le niveau d'entraîneur, c'est quand même un niveau.
19: Et en fait, le mercredi, il y avait les gamins qui s'entraînaient. Alors c'est assez amusant, parce que cet épisode d'entraînement des plus jeunes dans ce club, ça a été aussi un petit peu un catalyseur, un démarrage à ma vocation, ce qui est devenu après mon métier, puisque il y avait une des responsables du club qui s'occupait de la radio associative. Je vous parle de ça. On est
18: écoutez. MBS.
19: Ah oui,
18: cette radio-là.
19: Oui, MBS, c'était celle
18: d'avant. C'est encore vrai ou avant?
19: Non,
18: ou après,
19: c'est une autre radio.
18: C'est les débuts.
19: C'est les tout débuts, en tout cas. Oui, effectivement, j'ai travaillé sur cette autre radio ensuite, après, qui appartenait à Daniel Gérard. Et donc, mais avant cela, petite radio associative, et la responsable du club de gym. Vous voyez comment j'entraînais les gamins, je les faisais marrer, j'étais plutôt assez interactif avec eux. Et elle me dit, t'as pas mal de tchatch, ça te dirait pas de faire la radio?
18: Moi, j'avais. Et ça, vous y pensiez pas? Ça, c'est
19: non,
18: pas quelque chose auquel
19: non,
18: vous aviez.
19: Pas du tout. Et alors, début des années 80, il n'y avait rien de professionnel. Moi, je n'avais aucune formation. Mais elle m'a dit, tiens, c'est à tel endroit, la clé sous le paillasson. Viens le vendredi soir entre 18 et 20h. C'était le début. Viens avec tes disques et fais une émission. Mais on ne m'a même pas demandé ce que j'allais faire comme émission. Donc, je suis venu avec Mehdi, j'ai fait une émission.
18: Et on a l'archive. Je suis sûr que ça peut exister. On l'a pas.
19: Il y a avec mes potes qui écoutaient, quoi. Ouais, peut-être un peu ma famille au début.
18: C'est dingue, parce que finalement, vous destinez à quoi à ce moment-là, Laurent? Parce que la radio arrive de façon un peu par hasard, mais vous pensez vous vouliez faire quoi?
19: Non, mais alors à cette époque-là, j'étais encore lycéen, j'avais aucune idée de ce que je voulais faire. Ensuite, après, j'ai enchaîné vers deux autres radios qui étaient un peu plus professionnelles. Et à cette époque-là, après mon bac, j'étais à l'université, j'étais en fac de droit. Je me destinais à un métier plus orienté vers la justice. Pour ne rien vous cacher, j'envisageais de faire l'école de police, l'école de commissaire
18: de
19: police.
18: Je ne l'imagine pas sur des bars avec des agrès et lieutenant de police. Et pourtant, c'est votre vie, c'est ce que vous voulez.
19: Et puis, oui, je continuais la radio, je continuais le droit en même temps. Et puis,
18: le hasard... FM, hein.
19: Il y a eu Autoroute FM aussi, il y a eu un petit peu de RTL, d'Europe 1 aussi, et puis d'RFM aussi, pas mal. Et donc, je me suis dit, finalement, là où je voulais aller, c'est pas mal, mais finalement, à l'époque, c'était même pas la télévision, c'était la radio, ça me plaît beaucoup. Donc, comment faire? Donc là, je suis parti en école de journalisme.
18: Et on va vous dire ce qui s'est passé après, parce qu'il va en ressortir un diplômé. Et la carrière commence et va s'envoler. Laurent Romeshko, notre invité ce soir sur ICI, c'est aussi l'occasion de souligner de belles initiatives. On a parlé de la LPO, pour ceux qui nous rejoignent il y a un petit quart d'heure. ICI, ça entreprend toutes les bonnes choses qui marchent aussi partout en France. Et avec l'arrivée d'un enfant, il y a aussi l'arrivée d'un doudou. Vous qui êtes grand-père, je ne sais pas quel âge a votre petit-fils ou petite-fille. Certains auront un carré de tissu, d'autres une petite peluche qu'il faudra trouver en double au cas où. Eh bien, Catherine Quicandon nous propose aujourd'hui, en cette rentrée scolaire, pour ceux qui le perdent, ce doudou. Une autre idée.
9: À Haguenau, dans le Bas-Rhin, au nord de Strasbourg, il y a un doudou tout chou.
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9: Il y a 5 ans, Stéphanie Lehmann, infirmière, invente un doudou qui garde l'odeur de maman et de papa, on ne va pas l'oublier, pour apaiser le bébé, mais aussi les parents.
15: Avec le doudou, il y a un petit coussinet amovible qui n'est pas très grand et qui peut par exemple se glisser facilement dans le soutien-gorge de maman. Et ensuite, il se fixe par velcro du coup sur le doudou. Et voilà, avec chaque doudou, il y a 3 coussinets afin de permettre les roulements. Et c'est comme ça qu'on imprègne vraiment le doudou de l'odeur. Il y a un tissu vraiment choisi pour bien retenir l'odeur.
9: C'est un concept simple qui lui a été inspiré par son vécu personnel.
15: L'idée a commencé à naître pendant ma grossesse en 2020. J'étais alitée pour menace d'accouchement prématuré. Et à ce moment-là, je me suis beaucoup intéressée à ce qui apaisait vraiment les bébés. Donc j'ai découvert à quel point l'odeur d'une maman peut être rassurante. Mais le vrai déclic, ça a été vraiment au moment de reprendre mon travail d'infirmière. Et de laisser mon bébé du coup à la crèche pour la première fois. Là, à ce moment-là, je trouvais aucun objet transitionnel qui permettait vraiment d'apaiser les séparations en maintenant le lien de manière facile et pratique. Alors, j'ai créé moi-même un prototype avec une partie amovible que j'imprégnais de mon odeur. Et c'est comme ça que le doudou sentimental est né.
9: Un doudou sentimental qui ressemble à un lapin avec 2 grandes oreilles pour mieux l'attraper. C'est trop mignon. Et c'est mieux que le vieux t-shirt que l'on est tenté d'utiliser et qui est peu sécurisé. Il y a aussi un attache tétine et un anneau de dentition, très utile tout ça. Il existe plusieurs modèles, Léonce, Margot, Octave et d'autres, fabriqués en Alsace bien sûr. Pour le prix, comptez une 40aine d'euros environ. Depuis le début, Stéphanie a vu naître plus de 3500 doudous. Une vraie réussite dès le départ d'ailleurs. Ses 26 premiers doudous, cousus à la main après ses gardes, étaient partis en moins d'une minute. Stéphanie a décidé d'arrêter son métier d'infirmière pour se consacrer à son entreprise « Elle est à moi ». Pourquoi ce nom? C'est un clin d'œil à sa fille Eléa, sans qui rien n'aurait commencé. Plus d'infos sur eleamoi.com. Merci à ICI Alsace pour cette idée pleine d'amour. ICI, ça entreprend. Eléa moi pour un doudou avec l'odeur de maman et ou papa, mais rien qu'à moi.
18: Bon, merci beaucoup Catherine Quicandon. Je résiste pas à vous demander si vous aviez un doudou, Laurent Romeshko.
19: Je me souviens pas, je pense pas, non.
18: Ah, oh, vous avez eu un doudou
19: si,
18: comme
19: j'ai dû avoir ça. J'ai dû avoir ça. Ouais.
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19: Et on va rester encore un peu dans les souvenirs, mais cette fois avec quelques notes qui nous emmènent ailleurs. Une chanson pleine d'énergie, immédiatement reconnaissable, qui nous replonge dans les années 80. Voici Genesis, Invisible Touch sur ICI.

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2: Vous êtes toujours avec nous pour partager les meilleurs moments d'Il n'y a pas que Paris dans la vie. Et décidément, la France racontée par nos invités n'a rien d'un simple décor. Elle est faite de souvenirs de famille, de premières fois, de rencontres et parfois de petits détails qui restent gravés longtemps. Pour cette dernière rencontre de la soirée, on retrouve la formidable Sidonie Bonnec qui était au micro d'Éric Bastien la semaine dernière. Et aussi, il nous raconte les lieux qui ont compté dans son parcours et les souvenirs qu'elle associe à cette France très personnelle. À réécouter maintenant sur Ici.
3: Rennes où c'est les études, hein, c'est prépa littéraire, c'est Cagnes.
4: Hippocagne, après fac de lettres et d'histoire, et pour devenir journaliste.
3: Alors Paris, l'école de journalisme du CELSA, Paris c'est au final la seule ville qu'on ne vous a pas imposée.
4: Oui, c'est ça, c'est la seule que j'ai. Alors beaucoup de gens sont parisiens et partent en région. Bah, moi j'étais une régionale et je rêvais de Paris. Parce que je n'étais jamais vraiment allée et puis je me disais que j'aurais peut-être des opportunités pour mon métier. Puis j'avais envie de vivre des aventures, j'avais surtout envie d'être perdue dans une ville. Eh bien je suis toujours, ça fait 20 ans, je suis toujours perdue.
3: Très honnêtement, je pense que même les purs parisiens ne connaissent pas Paris, ne connaîtront jamais
4: c'est
3: Paris.
4: Ça, c'est
3: même
4: ça qui en y va. Moi je me sens, je ne sais pas, est-ce que je peux dire que je suis parisienne, ça fait 20 ans
3: ça dépend, vous ne vivez pas à Paris aujourd'hui.
4: Juste à côté.
3: Vous êtes francilienne.
4: Je suis francilienne,
3: ouais. Et vous êtes à combien de kilomètres de Paris? 10, 15, 20?
4: Ah non, 2.
3: Ah oui. Vous êtes petite couronne ou vous êtes, vous
4: petite
3: dites
4: couronne,
3: parisienne
4: oui.
3: Vous dites petite couronnienne.
4: Petite couronnienne.
3: Bon, évidemment.
4: J'ose pas parler de Paris, parce qu'on n'a pas trop le droit de.
3: On verra. Paris, voilà, c'est moi qui le dis. C'est quand même le symbole aussi de la réussite pour vous. Je survole rapidement, c'est pas l'objectif, mais il y a Endemol, il y a France 4, il y a W9, il y a les maternelles sur France 5, il y a la TNT, il y a France 2, toujours sur France 2, tous les soirs à 18h05, avec tout le monde.
4: Ça fait quasiment 10 ans, hein.
3: Ouais, il y a RTL, il y a France Bleu, on l'a évoqué il y a quelques années. Que des lieux où vous êtes bien sentis.
4: Ah oui, moi je suis bien partout, puis quand je suis pas bien, je finis par m'en aller, hein, mais ouais. Bien sûr, on a de la chance d'avoir des métiers quand même très, très chouettes.
3: Bon, et puis, alors, il y a ce déclencheur qui fait que maintenant, vous écrivez.
4: Qu'est-ce qui s'est passé?
3: Mais non, mais il y a ça, premier roman, La fille au père, là, c'était il y a quoi, il y a 2 ans maintenant, je dirais?
4: Deux ans, vous avez raison.
3: Gros succès, fierté, j'imagine quand même, on va se dire les choses franchement, 100 000 exemplaires, il y a des hommes politiques qu'on voit tous les jours à la télé qui en vendent pas autant. Hein.
4: Oui, non, c'est une chance inouïe, c'est une histoire que j'ai écrite à partir de ma propre histoire de fille au père quand j'avais 20 ans qui s'est très mal déroulée à Londres et j'avais envie d'écrire un thriller. Je me suis dit, oh, je vais m'inspirer de ce décor, de ces gens fous que j'ai croisés dans ma vie qui m'ont un peu traumatisée et je vais en faire une fiction. Et je me suis lancée dans l'écriture de ce roman que j'ai écrit avec les conseils de plusieurs personnes qui m'ont dit lâche les chiens, de toute façon des écrivains il y en a plein, donc ça parlera peut-être à personne, peut-être que oui, la seule possibilité que ça marche, c'est qu'on entende ta voix. Voilà, j'ai lâché les chiens.
3: C'est d'autant plus une réussite parce que je pense qu'il n'y a pas beaucoup de gens qui vous attendaient. Là.
4: Personne.
3: Comment?
4: Mais c'est ça qui est magnifique. Et c'était horrible d'ailleurs. Je me disais, mais pourquoi je fais ça? Ouais. Puis il y a des jours, j'étais contente. Voilà. Et puis j'ai trouvé un public, j'ai touché des gens et c'est extraordinaire. Et je vis ma meilleure vie.
3: Est-ce qu'il y a un lieu en France, ne me dis pas mon lit ou je ne sais pas quoi, vous aimez écrire?
4: Alors, je ne sais pas comment vous le savez, mais. Mon lit.
3: Oui, bah, je sais. Pourtant, je ne connais pas votre lit. Je le dis très honnêtement, en toute amitié. En
4: j'adore
3: toute
4: écrire allongé. Mais on s'en fiche.
3: Je
4: commence
3: aussi.
4: Et je finis mes romans à dinard.
3: Non, parce que écrire allongé dans un lit, c'est bien. Mais qu'est-ce que vous voyez? Peut-être qu'il y a quelque chose qui vous inspire quand vous êtes allongé.
4: Parce qu'en fait, et vous avez tout compris, j'ai une baie vitrée qui donne sur le jardin de mes voisins. Ils ont une belle pelouse verte, ils entretiennent bien, ils ont des belles fleurs, ils ont un cèdre, ils ont un magnolia. Et ça m'inspire. Et sinon, j'écris à dinard. Face à la mer. Voilà, j'ai besoin de un petit peu, pas tout le temps, hein, mais.
3: En Bretagne, il pleut.
4: Pas souvent. Alors cet été.
3: Que sur les cons, comme disent
4: les
3: Bretons.
4: Alors cet été, il n'a pas dû y avoir un seul con en Bretagne car il n'a pas plu.
3: Est-ce que vous voyez pourquoi je vous emmène sur la pluie et l'orage?
4: Oui, parce que dans La Femme effacée,
3: Candice suffoque dans un Paris totalement submergé, avec une espèce de pluie incessante. C'est comme ça que ça démarre.
4: C'est vrai.
3: Et ça l'oblige à rester enfermée chez elle parce qu'il fait moche.
4: Oui, alors comment j'ai imaginé ça? Figurez-vous que l'année dernière, je ne sais pas si vous vous rappelez, on a eu une semaine d'épisodes de pluie. C'est-à-dire qu'il a plu intensément tous les jours. Donc premier jour, deuxième jour, troisième jour, je me dis mais je suis toujours pas sortie. Quatrième jour, j'ai commencé à angoisser. Cinquième jour, je me suis dit la planète est en train de changer. J'ai fait quelques recherches et j'ai vu qu'en effet, avec les futures canicules, allait avoir également des grosses pluies. Et ça m'a fait un décor, en fait. Je trouvais que c'était un super décor pour mon thriller. Et surtout, je me suis dit que c'est comme si on était un peu en France dans quelques années, vous voyez. Et j'ai réfléchi à cette pluie. Qu'est-ce qu'elle va, impliquer, qu'est-ce qu'elle va entraîner dans la vie des gens et notamment des femmes. Eh bien, quand il pleut beaucoup et que vous ne pouvez plus sortir, les femmes et les enfants sont plus cloîtrés. Et quand on cloître des humains, des femmes, des enfants et des hommes, il y a aussi plus de violence familiale. Et ça m'a, voilà, ça m'a inspiré pour ce roman.
3: Quand on dit, elle a une fille qui a 5 ans et qui crie la nuit.
4: Elle hurle la nuit et elle ne sait pas pourquoi. Et Candice, alors c'est un roman avec beaucoup de rebondissements et de secrets que vous allez découvrir, donc je ne peux pas vous les révéler, mais elle va faire une découverte, justement à l'occasion d'une inondation, parce que Paris déborde, donc sa cave est inondée, et en descendant dans cette, sa cave, elle va avoir une inscription, et à partir de là, elle va découvrir des secrets sur Paris.
3: Avec une étrange inscription,
4: peut-être sur sa
3: ça
4: famille.
3: Démarre à ce moment-là. Ouais. Sur la famille.
4: Ouais. Je suis la voix cousue dans la pierre.
3: Ça va plonger tout le monde dans un lointain passé. Ça va, ouais. Vous allez remonter le temps là.
4: Et on va parler de ces souffrances et de ces blessures dans nos vies passées. Mais c'est quelque chose de réel, c'est pas la psychogénéalogie, qui viennent aujourd'hui gâcher nos quotidiens. Et elle, elle va devoir enquêter pour comprendre d'où viennent toutes ces angoisses. Voilà. Elle a l'impression de s'effacer dans la vie. Peut-être qu'on a voulu effacer d'autres femmes avant dans sa famille, qui sait.
3: Il y a de la folie, il y a de la manipulation. On parlait des fantômes tout à l'heure, des feux follets au cimetière qui étaient en face de chez vous. Et un peu les fantômes du passé, les fantômes du présent. Ils se baladent aussi bien dans ce livre.
4: Parce que j'adore l'idée, et c'est une psychologue française qui a développé ça, l'idée que nous sommes en fait aussi le fruit de notre histoire familiale. Nous sommes une génétique familiale, mais nous sommes aussi une psychologie familiale. Et donc, il y a certains de vos ancêtres qui ont vécu des choses terribles. Ça crée des, comme des nœuds, des secrets, des non-dits dans la famille et des souffrances qui parfois se réveillent à des dates d'anniversaire dans votre propre vie. Mmh. C'est pour ça que des gens vont parfois voir des psychologues qui sont spécialisés en psychogénéalogie pour comprendre cette histoire familiale et soulager des douleurs d'aujourd'hui qui appartiennent en fait au passé.
3: Quand on vous voit comme ça, toute gentille, généreuse, souriante, on n'a pas l'impression que vous allez devenir ce que vous êtes, je l'ai dit tout à l'heure. On se dit pas, tiens, va nous emmener dans quelque chose d'assez noir, un peu suffocant, oppressant, noir, thriller. C'est ça, hein,
4: oui,
3: votre univers dans ce roman, dans le premier aussi.
4: Parce que justement, j'aime tellement la vie, les gens, j'ai toujours un abord très positif, mais on est quand même souvent déçu ou étonné ou inquiet par le comportement des gens. Et donc moi, la littérature, ça me permet d'épingler le mal, les comportements étranges et de pouvoir me libérer de ces peurs, vous voyez. Et puis je vous libère, je vous fais plaisir, en plus je vous libère de vos peurs aussi.
3: Donc je ne demande pas ce que provoque l'écriture en vous, une libération.
4: Oh là là, une sérénité, j'ai jamais été aussi bien de ma vie.
3: La femme effacée ou quand la vengeance défie le temps, signé Sidonie Bonnec, deuxième roman. Après le succès du premier La fille au père, c'est en librairie depuis le 2 septembre, ce qui va vous conduire, j'imagine, dans des salons littéraires. Vous l'avez évoqué.
4: Je fais tout le tour de France.
3: Vous faites tout le tour de France.
4: Mais oui, j'adore rencontrer les lectrices et les lecteurs. Je vais aller à Besançon, à Nancy, je vais aller à Brive, je vais aller à Dinard. J'ai encore plein d'autres villes. Je vais tout mettre sur mon Instagram, mon petit tour de France. Comme ça, on pourra tous se rencontrer. J'ai hâte.
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3: Il y a deux îles qui comptent pour vous, Sidonie Bonnec, Henri Salvador, bien sûr. L'île de Porquerolles.
4: Ouais, ah oui. Oui, c'est un de mes magnifiques souvenirs d'enfance. On avait des amis qui avaient un petit bateau et ils nous emmenaient faire du bateau à Porquerolles. Donc vous imaginez une île de rêve avec une eau extrêmement claire. Et donc on sautait dans l'eau avec notre petit maillot de bain. On regardait cette nature magnifique, cette eau délicieuse, cette Méditerranée. Et c'est une île magnifique, toute petite, très protégée. Je crois qu'il y a un numerus clausus. Maintenant, on peut plus y aller comme ça facilement pour les vacances. Mais c'est une île, c'est l'île de mon enfance. Mais en fait, c'était le bonheur. C'était le rêve de pouvoir passer des dimanches sur cette île.
3: Il y en a une deuxième.
4: Ah oui.
3: C'est l'île de Groix.
4: Ah, j'adore. Pareil, des vacances en camping.
3: Alors, l'île au Grenat, on la surnomme.
4: Je ne savais pas.
3: Ouais.
4: Je me rappelle, on pêchait des... Comment ça s'appelle? Ça n'existe presque plus. Les pieds-pouces, ça vous dit quelque chose?
3: Oui, bien sûr.
4: Ouais. Ce fruit de mer un petit peu étonnant. Et je me rappelle, on mangeait ça avec des amis qui avaient des tentes dans un camping. Et donc, on campait, on faisait du vélo, on mangeait des crêpes, parce que Groix n'est que crêpes aussi. Hein.
3: C'est au nord-ouest de Belle-Île-en-Mer. Hein,
4: excusez-moi. Oui, c'est dans le sud de la Bretagne.
3: De la Bretagne.
4: Voilà, exactement. Et c'est une petite île qui a des plages de toutes formes, des petites criques. La mer est bonne et elle est vraiment accessible. C'est une île extraordinaire.
3: On s'est baladé partout. Est-ce qu'il y a un lieu que vous retenez parmi tous ces endroits? Vous avez commencé tout à l'heure en fermant les yeux, en me disant Aix-en-Provence. Et puis finalement, là, depuis quasiment une heure, on a évoqué plein de choses. Si on devait en garder qu'un seul, et si vous étiez une carte de France et qu'il y avait un lieu central?
4: Porquerolles.
3: Ah bah...
4: Oui, parce que l'île, c'est fascinant. Et en plus, quand on écrit des romans, c'est très inspirant, une île. C'est le décor d'un huis clos, c'est l'isolement, c'est l'inquiétude, c'est aussi la beauté. Mais j'adore les îles. On je a beaucoup d'îles en France, hein, c'est extraordinaire.
3: Évidemment, et l'Île-de-France, vous vivez.
4: Oui. Alors celle-là, elle est plus l'île de la chose. Cité aussi.
3: C'est vrai. S'il y a des lieux que vous connaissez peu ou que vous aimeriez découvrir, vous dites, tiens, voilà, je ne me suis jamais arrêté, j'ai noté la Lozère, la Creuse ou encore la Corrèze.
4: Bah oui.
3: Parce que pas du tout.
4: Non. Si, je suis allée à Saint-Chély-sur.
3: Saint-Chély-d'Apcher.
4: D'Apcher.
3: Ouais, ça sent Lozère.
4: Ouais, ça sent Lozère. Extraordinaire festival du livre. Justement, c'est ça qui m'a donné envie de me balader un peu plus au cœur des terres. J'ai demandé plein de conseils pour de futures vacances. Et en camping-car, faire du vélo. Voilà, ça, c'est un coin qui m'attire. Le calme, la solitude. Je suis en recherche de ça un peu. Moins de monde.
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2: Allez, avant de refermer cette parenthèse du samedi soir, on vous laisse avec une chanson qui parle, elle aussi, de souvenirs et de ces petites histoires que l'on garde quelque part au fond de soi. Voici Rose, la liste sur ICI. Très bonne soirée à toutes et tous.

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3: Merci d'être avec nous en ce samedi. Il est 21h. Très belle soirée, excellent week-end sur ICI, place aux années 80. Laurent Petit-Guillaume, c'est à vous.
4: Bonsoir à tous. Comme tous les jours de la semaine, on se retrouve pour une heure en compagnie de vieux amis qu'on n'a pas oubliés, les tubes des années 80. Et ce soir, ça commence comme ça.

0: Hot Brother Johnson, c'était Stomp.
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0: On les connaît pas beaucoup en France, à part grâce à ce fameux Stomp en 1980, mais les deux frères Johnson sont deux musiciens, compositeurs, interprètes de légende aux États-Unis. Leur carrière dans les années 70 est exemplaire. Tous leurs albums produits par Quincy Jones et à chaque fois numéro 1. Allez, on démarre cette soirée avec un bon gros son disco. On continue avec un bon gros son rock made in USA. Dancing in the Dark, The Boss, Bruce Springsteen.

combien de temps, c'était Stéphane Echer. Succès de l'année 87. Alors il faut le reconnaître, la Suisse, c'est un beau pays, mais peu de chanteurs-chanteuses ont franchi la frontière et fait carrière en France. Alors Patrick Juvet, Henri Dess, plus récemment Moziman, et la chanteuse Stéphane. Mais celui qui trace sa route depuis longtemps chez nous, c'est bien sûr Stéphane Echer. Il sera d'ailleurs sur la scène du Théâtre du Rond-Point à Paris du 30 septembre au 4 octobre prochain. Les stars 80, parfois, sont des étoiles filantes. Hein. Un bon exemple, tout de suite, le jerk unique succès pour Thierry Hazard dans 100% années 80.

0: Avec It's a Shame. Ah, c'est la grande époque des Tears for Fears, Duran Duran, Depeche Mode, Eurythmics qui ont ensuite poursuivi leur carrière, mais c'est aussi l'époque de groupes qui n'ont pas dépassé les 10 ans de carrière, comme ce Talk Talk créé par deux frères à l'époque. Et dans un instant, un groupe qui, même s'il a perdu son inimitable chanteur, existe encore aujourd'hui. On accueille Queen avec Radio Gaga juste après ça.
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0: Roxette, c'était Listen to Your Heart.
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0: Des Suédois, parce que la Suède, ce n'est pas que ABBA, c'est aussi dans les années 80 l'arrivée de Roxette que vous n'avez sans doute pas oublié. Il y avait Marie, il y avait Per, ce n'était pas un couple, mais un vrai duo d'auteurs, compositeurs, interprètes et faiseurs de tubes planétaires. Listen to Your Heart est l'un des premiers, beaucoup d'autres suivront. En quelques années, ils auront vendu plus de 50 millions d'albums. Pour la suite, j'ai choisi Comment te dire adieu. Enfin, c'est Jimmy Somerville qui chante maintenant.

Toi mon toi, c'était Élie Medeiros. 18 semaines dans le top 50 pour cette mélodie uruguayenne, pays d'origine de Élie Medeiros, et ce texte qui fait référence à des animaux qui sont à leur place. Les petits papillons en l'air, les fourmis par terre. Bon, certes, il y a le petit poisson qui glisse entre les jambes. On va dire que c'est de la poésie. Tout comme le premier succès de Florent Pagny en 1988. À cette époque-là, il est numéro 1 avec N'importe quoi.

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1: 100% années 80, c'est tout pour aujourd'hui, mais bien sûr, on revient demain, même endroit, même heure, dans un instant. C'est 100% chansons françaises. Allez, à demain. 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
3: En 1978, Julien Clerc sort le titre « Ma préférence ». Derrière la douceur de la mélodie se cache un coup de foudre interdit sur un plateau de cinéma.
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4: Je le sais.
3: Tout commence 2 ans plus tôt, lors d'un tournage avec l'actrice Miu Miu. Si la star partage alors la vie de Patrick Devers, elle finit par succomber au charme du chanteur. Pour célébrer cette idylle naissante, Julien Clerc s'associe pour la première fois au parolier Jean-Loup Dabadie. Ensemble, lors d'un séjour à Biarritz, il compose ce cri du cœur face au jugement des autres.

0: Avec 400 000 exemplaires vendus, ce titre scelle le début d'une nouvelle ère pour l'artiste, désormais icône du romantisme français.
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1: Découvrez Ce qui reste, le nouveau titre de Pascal Obispo en duo avec David Hallyday.

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1: Découvrez Égaré, le nouveau titre de M. Pokora.
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3: Intéressons-nous au titre Je veux de Zaz qui est d'abord né dans la rue.
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3: 2010, avant de signer en maison de disques, Zaz faisait la manche dans les rues de Montmartre. C'est là, sur le pavé, qu'elle teste ses premières chansons. Le déclic vient d'une simple petite annonce sur Internet où un compositeur cherchait une voix rock et cassée. Ensemble, ils façonnent ce titre qui prône l'amour et les liens humains plutôt que le luxe du Ritz. Pour donner du relief au morceau, la chanteuse y ajoute ses fameux bruitages à la bouche, une signature sonore immédiate que le public repère dès les premières secondes.

0: Aujourd'hui encore, c'est ce message de liberté qui fait de Zaz l'une des artistes françaises les plus écoutées à l'étranger.
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2: Catherine de Jouy en Pithiviers, collectionneuse de cartes postales anciennes.
3: Vous faites partie d'un club ?
2: J'appartiens au club du Cercle des cartophiles de Loiret depuis une vingtaine d'années.
3: Ça a l'air très sérieux cette affaire.
2: La carte postale a démarré, on va dire, environ en 1900. Petit à petit, ça s'est enrichi jusqu'à avoir des années très glorieuses en 1970.
3: À votre avis, vous avez combien de cartes postales anciennes de Pithiviers ?
2: Alors, je n'ai pas chiffré, mais j'en ai au moins 800, je pense.
3: Et ça vous provoque quoi quand vous les trouvez ?
2: C'est une certaine curiosité. Parce que je reconnais des lieux où j'ai pu itinérer à pied. Tous les chemins où je suis passée, j'ai eu envie de les collectionner.
3: Et à chaque fois, c'était la même émotion quand vous les trouviez en brocante ou sur des centres collectionneurs ?
2: Alors l'émotion, c'était celle de trouver où il y avait ma maison. Je l'avais ratée pendant 15 ans et je l'ai retrouvée 15 ans après.
3: C'est-à-dire vous l'avez ratée pendant 15 ans ?
2: J'étais sur une vente et la personne avant moi l'a prise. Et le jour où je l'ai retrouvée, vraiment, j'ai été enchantée. Là, c'est une émotion. Alors c'est de l'émotion parce que ça retrace des chemins où je suis allée, où je suis passée, soit à bicyclette, soit à pied. Et en même temps, on voit que d'autres avant ont foulé et que le temps passe, mais les choses demeurent.
3: Vous êtes une grande nostalgique ?
2: Non, pas nostalgique, mais curieuse. Curieuse de ce qui se passait auparavant. Les concours de pompe, très...
3: C'est quoi les concours de pompe ?
2: Alors, les concours de pompe, c'était des réunions festives où tous les gens qui pratiquaient les pompiers étaient réunis à Pithiviers, mais venant de différents points du...
3: Mais ils faisaient des pompes ?
2: Non, concours de pompes, c'était la pompe que l'on animait, qu'on l'on appuyait d'un côté et de l'autre pour faire la pression, pour éteindre l'incendie.
3: Ah, d'accord. Ah oui, moi je voyais les gens en train de faire des pompes au milieu de Pithiviers, non ?
2: Non, pas encore.
3: C'est fou, quand on regarde, c'est un petit peu des vestiges du passé, on se dit que le temps passe très vite, non ?
2: Alors, le temps passe très vite parce qu'étant petite, moi, j'ai connu, par exemple, le kiosque de Pithiviers.
3: C'était quoi le kiosque ?
2: Alors, le kiosque, c'était situé sur le mail ouest et en même temps, on y faisait de la musique, donc il y avait des rassemblements musicaux très fréquemment.
3: Ah, le kiosque à musique ?
2: Oui, le kiosque à musique, pardon. Et donc, ce kiosque a été démonté, mais j'ai retrouvé toutes les cartes postales anciennes du kiosque parce que ça aussi, ça évoquait des souvenirs pour moi.
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4: Ici à Jarnage, c'est à l'auberge culturelle L'Alzire, ce café-restaurant, que tout le monde se retrouve pour boire un café, manger un bout et puis aussi voir des spectacles. Mais ce lieu, c'était quoi avant ?
5: Anaëlle, je suis une des cuisinières du lieu et la gérante de l'établissement. Cet établissement était fermé. On avait mangé dans ce restaurant avant qu'il ferme. C'est un restaurant semi-gastronomique avant qui s'appelait l'Auberge des Templiers. Le lieu a fermé, nous on a mené notre vie et puis à un moment on a eu envie de changer de voie, de monter un projet pour nous, de monter notre propre entreprise, de créer un lieu de vie, un lieu de rencontre, un lieu culturel. Et à ce moment-là, on a repensé à cette auberge en se disant, elle est fermée, peut-être qu'il y a quelque chose à imaginer dans ce lieu. Le projet a été de s'appuyer sur une activité économique pour faire vivre notre culturel. Donc réouvrir le restaurant, remettre en service l'hôtel, ouvrir le café, et du coup travailler dans cet univers-là, tout en menant à bien un projet culturel sur la commune de Jarnage. La salle qui nous sert de bar actuellement a été une salle de jeu de cartes. Et quand vous regardez le parquet qui est magnifique, sur certains angles, on peut voir un pic, un cœur, les symboles des jeux de cartes. Ici, à côté de Stache, vous avez un cœur.
4: Alors Stache, c'est la chienne.
5: Voilà, Stache et Flip, c'est les deux animaux de la boutique. Et à l'étage, tout en haut de l'Alzire, dans une pièce qui nous sert maintenant de buanderie pour nos draps, vous avez des barreaux de prison, puisque c'était une ancienne gendarmerie.
4: Sébastien.
6: On était quatre pour la création du lieu. David, Coralie, Anaëlle qui est en cuisine aujourd'hui et moi. Au début, dans cette pièce, il n'y avait pas de bar vraiment. On a créé le bar parce qu'on avait envie qu'il y ait un bar dans l'auberge pour que ça fasse vraiment café, hôtel, restaurant.
4: Cette moustache.
6: C'est notre enseigne. C'est le nom d'un ancien habitant de Jarnage qui s'appelait Alzir Bruja et qui portait la moustache. Il avait une bonne bouille, on a trouvé sur les photos, et puis il avait un joli prénom. Alors du coup, on a repris son prénom pour en faire notre enseigne. Et puis c'était rigolo d'avoir le nom d'un illustre inconnu sur la façade en lettres lumineuses, quoi.
4: Guy, vous connaissez un peu l'histoire du lieu ?
7: Mais oui, parce que depuis le début, nous sommes là avec mon copain Fred. Tous les jours matin, on vient boire le café. Et quand c'est ouvert, tous les soirs, on est là aussi.
4: Vous étiez là à l'ouverture du lieu, à ce qui paraît ?
8: Il y a 9 ans, hein, ça va faire 9 ans, genre. On a dû venir, oui.
7: Parce que Sébastien était tout jeune, Annelle aussi, alors les années ont passé, on oubliait.
4: Maintenant, vous en savez plus sur l'Alzire et n'hésitez pas à passer faire un coucou à toute l'équipe.
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9: Les petits bonheurs, généralement, ce sont des sourires qui se récoltent tous les jours au hasard des rencontres. Il suffit d'un micro ici, de ne surtout pas prendre de rendez-vous et de ne pas se présenter. Ça marche très bien à Megève, par exemple. Nous sommes donc en Haute-Savoie, sur les hauteurs de Megève, au Mont d'Arbois, pendant que des chevaux sont en train de monter dans une bétaillère.
10: Bonjour.
9: Matin de bonheur, venez vous occuper des bêtes.
10: C'est ça, on vient les mettre au chaud, ouais.
9: Ah, c'est-à-dire que là, ils quittent la montagne?
10: Ouais, ce coup-ci, ouais, c'est bon. Ce coup-ci, on va les ramener, on va les mettre en pension pour cet hiver, ouais. Ils sont passés tout l'été en montagne, donc ce coup-ci, ça y est. Ils vont aller se mettre au chaud pour l'hiver.
9: Ah oui, ils font toute la saison, hein, ici?
10: Ouais, ceux-là, ils font toute la saison ici. Il y en a qui sont là pour la monte, il y en a qui sont là pour l'attelage, et puis vu que nous, on élevage, il y en a, ils sont juste là pour grandir.
9: Vous, c'est pas juste un loisir, c'est votre métier.
10: Ouais, moi, c'est mon métier, ouais. Je suis cocher palefrenier.
9: Vous dites pour l'attelage, c'est les calèches qu'on peut voir à Megève par exemple?
10: Exactement, c'est ça.
9: Donc les chevaux quand ils sont pas attelés, on les voit ici sur les hauteurs de Megève?
10: Ouais, c'est ça, nous on en a à l'Alpette, comme là en face, en haut de la côte 2000. On en a aussi au Mont d'Arbois, là juste derrière. Et puis après au fur et à mesure de la saison, on les fait descendre petit à petit. Puis là ils atteignent leur point le plus bas sur Megève. Puis après on les change de département et puis voilà.
9: Donc là ils montent dans le bus?
10: C'est ça, ouais, ils montent dans le bus, là je vais en mettre 4. Là après j'ai mon patron qui va arriver, il va prendre le reste et puis après on va prendre un camion et une remorque, puis on y charge tout dedans, puis lui il part cet après-midi.
9: Et là il part où, hein, en résidence d'hiver?
10: Ils partent dans l'Allier, ceux-là. Ils partent dans l'Allier. Ils ont des gros champs de plusieurs hectares où c'est qu'ils ont du foin, des abris pour eux, de l'eau à volonté, puis voilà.
9: L'Allier, donc en Auvergne, si je ne m'abuse, il fait pas beaucoup plus chaud qu'ici l'hiver.
10: Non, il fait pas beaucoup plus chaud, mais par contre, ils auront plus d'herbe qu'ici, on va dire. Ils auront moins de neige, ils auront un peu plus de foin, un peu plus d'eau, parce que nous ici, c'est qu'on est tout de suite dans la neige, et puis nous, on n'a pas assez de foin pour tous les nourrir l'hiver, donc on préfère les mettre en pension. C'est beaucoup plus agréable pour eux. Puis pour nous, l'hiver, on a déjà bien assez de boulot comme ça, donc au moins, ils sont un peu tranquille aussi de leur côté.
9: Alors justement, vous faites quoi l'hiver si vous avez plus de chevaux?
10: Alors c'est pas qu'on en a plus, c'est qu'on en a moins. Toute la partie élevage en fait part tout en pension et en fait l'hiver nous on fait énormément de calèches sur Megève. On a des grosses calèches qui montent jusqu'à 12 personnes. C'est qu'on fait les fondus en calèche en soirée ou le midi et on fait juste des balades en calèche.
9: Bon, vous j'imagine que le cheval c'est une passion, on fait pas ce métier là par hasard.
10: Mon grand-père était déjà éleveur de chevaux, là maintenant je bosse chez un ami de mon grand-père. Voilà, après, on fait ça par passion. De toute façon, c'est pas par l'argent qu'on va le faire, hein, comme dans tout métier agricole.
9: Même à Megève.
10: Même à Megève, l'agricole, ça reste l'agricole, à Megève ou pas.
9: Je peux vous demander votre prénom?
10: Moi, c'est Mathieu, moi.
9: Et c'est quoi le dernier petit bonheur de Mathieu, s'il vous plaît?
10: Mon dernier petit bonheur, c'est d'avoir fait un galop sur les crêtes de la côte 2000 en plein été avec le soleil couchant. Et ça, je pense que je m'en souviendrai jusqu'à ma mort.
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1: Moteur !
2: Alerte générale !
3: Hey, c'est quoi le texte ? C'est ma France, hein ? C'est moi qui l'a dit tout le temps.
4: Action ! Je passais le plus clair de mon temps au cinéma Le Star.
5: Coupé !
6: Elle était bien celle-là.
7: Poupou, pidou.
8: Juillet 1989, Yves Robert pose sa caméra à Marseille pour réaliser son prochain film, Le Château de ma mère. De retour dans ses collines du Garlaban, Marcel découvre l'amour et ses premiers chagrins. Se rendant désormais tous les week-ends à la Treille, la famille Pagnol emprunte un raccourci traversant des domaines privés. Jusqu'au jour où un garde, intransigeant, les prend en flagrant délit.
9: Les marins connaissent l'appel du large. Moi, je venais de ressentir l'appel des collines. Oui, elle m'appelait auprès d'elle, mes chères collines.
10: Garlaban, Taoumé, Tête Rouge, je vous salue.
8: Après avoir réalisé La gloire de mon père, Yves Robert enchaîne directement avec le tournage du Château de ma mère, la suite des souvenirs d'enfance de son ami Marcel Pagnol. C'est d'ailleurs ce volume que, 30 ans plus tôt, l'écrivain pensait adapter lui-même au cinéma, espérant en faire son dernier film.
11: Dans La gloire de mon père, ce sont des notations. Il n'y a pas de grande intrigue, il n'y a pas d'événement dramatique. Tandis que dans Le Château de ma mère, il y a un élément dramatique, n'est-ce pas, qui suffit, à mon avis, pour porter un film. Lorsque nous traversions les châteaux d'autrefois, et que le garde nous avait surpris, et ça a été chez nous une tragédie, n'est-ce pas ? Mon père s'est vu révoqué, s'est vu perdu d'avance, et puis ça s'est très bien arrangé. Je l'ai même acheté, ce château, il y a fort longtemps. J'avais l'intention d'y faire la cité du cinéma. Mais c'était au début de la guerre. Je n'ai pas pu le faire, et quand la guerre a été finie, je me suis trouvé trop vieux. Je vais tourner là-bas, et il faut que je me hâte, parce que on va construire un lotissement, ce qui fait qu'il n'y aura plus le paysage qui est actuellement très beau, très simple et assez désert.
10: Et on va arracher la chaîne.
12: Malheureux. Allez, ce serait une effraction.
13: Eh oui, c'est... une effraction, ça peut valoir dans les 3 mois de prison. Allez, calme, ma stock.
8: Et si Pagnol n'aura pas le temps de faire ce dernier film, le château de la Buzine, lui, renaîtra de ses cendres, un demi-siècle plus tard, pour devenir un lieu dédié au cinéma. Mais qui ne figure pas dans l'adaptation d'Yves Robert, lui préférant, pour représenter les domaines privés traversés par la famille, le château d'Astros, dans le Var, à Vidauban, et le château de la Gaude, à Aix-en-Provence.
9: C'est seulement quand je le vis par-dessus la haie que je reconnus le château, celui de la peur de ma mère. Oui, c'était là. C'était bien le canal de mon enfance. Je refis lentement le chemin de mes vacances de petit garçon et les chères ombres du passé marchaient auprès de moi.
8: Le château de ma mère se clôt sur un épilogue mélancolique, poignante élégie au temps qui a passé. Pagnol y fait vibrer les cordes d'une gravité à laquelle il a rarement habitué ses lecteurs.
9: Telle est la vie des hommes. Quelques joies très vite effacées par d'inoubliables chagrins. Il n'est pas nécessaire de le dire aux enfants.
8: Comme les souvenirs d'enfance de Pagnol, les deux films d'Yves Robert sont un succès, avec plus de 10 millions d'entrées, et offrent une nouvelle dimension au mythe qu'avait déjà édifié l'écrivain pour son cher Garlaban, la montagne magique de son enfance, et au chant d'amour pour son père et sa mère.
9: Mais de l'autre côté du temps, il y avait depuis des années une très jeune femme brune qui serrait toujours sur son cœur fragile les roses rouges du roi. Elle entendait les cris du garde et le souffle rauque du chien. Blême, tremblante et pour jamais inconsolable, elle ne savait pas qu'elle était chez son fils.
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14: C'est le salon de thé du village. Originaire d'Aregne, Marie-Hélène Fondacci a eu l'opportunité de reprendre ce commerce il y a quelques années.
15: L'histoire est datée de 3 ans là, mais autrement, la biscuiterie des gâteaux que j'ai créée en 2012 de base. Et après, là, j'ai racheté le bar là, il y a 3 ans. Donc j'ai voulu faire biscuiterie, le dépôt de pain de la boulangerie L'Amadeus et en plus le salon de thé. Un lieu de rencontre, voilà, un peu toute la semaine, je suis ouverte tous les jours, y compris les jours fériés, il n'y a que le 1er janvier que je suis fermée, et toute l'année.
14: La commerçante accueille beaucoup de locaux et des gens de passage.
15: Donc à Rennes, c'est vrai que normalement c'est un passage, mais souvent on s'y arrête, ici, voilà. Après, il y a beaucoup quand même des îles rouges qui arrivent au village. Cavi, les petits villages au-dessus aussi. Puisque l'hiver, après, beaucoup de commerces ferment. Mais nous, à Rennes, l'avantage, c'est qu'ils sont beaucoup ouverts à l'année. Ah, pour moi, à Rennes, c'est un village déjà de base qui vit toute l'année. Bien sûr, l'été, ça vit encore plus parce que voilà, le monde, il y en a partout. Par rapport déjà à la grande école qu'on a, il y a quand même une 70 enfants. Ensuite, on est quand même pas mal en niveau habitant. Il y a quand même beaucoup de commerces qui sont ouverts encore une fois à l'année. Donc ça fait, mine de rien, ça fait vivre le village.
14: Et c'est dans son salon de thé que Marie-Hélène confectionne ses biscuits.
15: C'est un plaisir, en fait, pour les gens, pour faire goûter, qu'ils aient quand même un plaisir gustatif. Mais je reste beaucoup sur le local, quand même. Hein. Les cougeaux et nature, citron, aux amandes, le sablé à la farine de châtaigne, noisettes, les amarettes... Voilà, j'ai quand même une dizaine de sortes. Hein. Je fais tout toute seule, à la main. Donc, j'essaie de ne pas m'éparpiller. Après, je ne les mets pas dans les grands magasins parce que j'arriverai pas à suivre. Mais dans les petits épiceries fines, les petits Hulles, Viva, Lela, un peu de partout, mais en petit.
14: Avec son salon de thé, Marie-Hélène Fondette, y maintient un lien social à l'année sur la place du village et compte bien stabiliser son activité ces prochaines années.
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2: Dans les Landes, à Biscarrosse, découvrez le monde fascinant de l'hydravion. Son histoire est à jamais liée à notre département. Situé sur le lieu mythique de l'ancienne base Latécoère, le musée de l'hydraviation retrace cette histoire avec des expositions d'hydravion uniques en Europe, mais pas seulement. Notre guide Sylvie Bergès, directrice du musée de l'hydraviation.
5: Alors ça commence en 1929-1930, lorsque Pierre-Georges Latécoère, grand industriel français, décide d'implanter à Biscarrosse une base de montage et d'essai en vol d'hydravion. Alors Latécoère, c'est un visionnaire, c'est lui qui a pensé au sortir de la guerre, utiliser des avions, également des pilotes qui étaient un peu oisifs, pour relier les continents, surtout relier les hommes et transporter le courrier, et tout le monde a en tête l'histoire de l'aéropostale. Et ce qui va poser problème à un moment donné, c'est de relier le continent africain au continent sud-américain. Il faut traverser l'océan, l'Atlantique Sud, il faut traverser le poteau noir. Et à l'époque, il n'y a que des bateaux, on appelle des avisos, qui permettent de transporter le courrier, mais cela prend beaucoup trop de temps pour Latécoère. Il décide d'utiliser l'hydravion, puisque l'avion, ce que nous on appelle les avions à roulettes, ne permet pas techniquement à l'époque de traverser les 3200 km entre Dakar et Natal. Donc il va utiliser l'hydravion, il lui faut une base, il lui faut un plan d'eau, et il va choisir les grands lacs landais, et son choix final se portera sur Biscarrosse.
2: Que montrez-vous au musée ?
5: Plusieurs sites sur le lac de Biscarrosse ou autour du lac de Biscarrosse, donc cette base de montage et d'essai en vol d'hydravion. On a parlé des hydravions de l'aéropostale, mais il y a eu aussi un bel âge d'or dans les années 30 de l'hydraviation. Et donc, Latécoère a construit d'immenses paquebots volants, les plus grands hydravions au monde à l'époque, qui couvraient les destinations comme Biscarrosse-New York ou Biscarrosse-Fort-de-France, Biscarrosse-Les Antilles. Des grands clippers américains, des grands hydravions anglais de la BOAC venaient aussi ici, sur le lac de Biscarrosse, puisque Biscarrosse, en 1936, durant la guerre, a construit une hydrobase qui était la seule hydrobase en France. Et puis, on raconte cette histoire-là, mais pas seulement, puisqu'on retrace l'histoire de l'hydraviation dans le monde entier, des origines 1910, et c'est un Français qui a inventé l'hydravion, Henri Fabre, jusqu'à nos jours, et on sait aujourd'hui, notamment pour la lutte contre les incendies, combien l'hydravion est important.
2: Aujourd'hui, le musée est à la pointe de la technologie avec un simulateur de vol d'hydravion, entre autres, l'art et l'art déco ayant leur place. Les hydravions rivalisaient de confort avec les grands paquebots. Le musée est ouvert toute l'année et devrait bientôt faire peau neuve pour lui donner un côté encore plus scientifique et technique. Recommandé par Ici Gascogne.

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0: trouve, hein. Vous allez voir, face à elle, une voisine lambda que la momone ne peut pas blairer. Mmh. Et vous allez voir aussi que notre amie du jour, eh ben elle n'est pas là pour obtenir le prix Nobel. Hein. La diplomatie, c'est pas son truc. Elle, quand elle est contrariée, elle envoie du lourd. C'est le genre grande gueule, sans gêne, c'est un peu la mère Trump du quartier. Alors je vous rassure, elle n'a pas sorti la machine à baf, mais elle a décidé d'afficher sa voisine juste parce qu'elle ne peut pas l'encadrer.
1: Alors elle l'a en effet affichée au sens propre, hein, pour le coup.
0: Eh ben absolument. Les faits se sont déroulés dans la buanderie de la Copro, le lieu idéal, là où tout le monde passe et a le temps de jeter un œil sur les murs. Attention, jeu de mots piqué à la presse suisse, la momone, elle a décidé de laver son linge sale en public et sans adoucissant. Sur une affiche en face de la machine, elle traite la voisine de rebut antisocial de l'humanité. Bref, c'est ce qu'on appelle de la diffamation et des injures. Alors, forcément, la dame visée s'est pas laissée faire et elle a porté plainte.
1: Et le ministère public lui a donné raison.
0: Évidemment, la momone n'est pas ressortie blanchie de la buanderie. Selon les juges, elle a sali la réputation de sa voisine, portant atteinte à sa dignité et à son droit à la considération. Rien que ça. Et tout ça, eh ben, ça se paye. 620 balles d'amende, frais de justice et un avertissement. En cas de récidive, ce sera 80 balles de plus par jour d'affichage.
1: Eh ben.
0: Pour pas risquer de perdre à nouveau ses nerfs, on lui conseille donc de ne s'acheter une machine à laver pour faire ses lessives dans son appart et pas à la buanderie. Et accessoirement, Loïs, on va aussi lui conseiller de prendre une petite verveine, ça détend.
1: Oui, ça peut faire du bien, surtout de grand matin comme ça. Merci beaucoup, David. Et puis voilà, vos conseils, on les retrouve parce que là, on trouve un super conseil. Achetez votre machine à laver. Voilà, n'allez pas la faire dans un lieu public où on a toujours des risques comme ça. Merci. Les conseils à retrouver sur l'application ici et sur ici.fr Besançon. Et puis nous on se dit à demain, tout simplement. Voilà, David.
0: À demain.
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3: À 40 minutes de Perpignan se trouve l'abbaye Saint-Michel de Couchat à Caudalie. Il s'agit de l'un des plus grands cloîtres romans du monde. Bernard, guide depuis 40 ans à l'abbaye, est toujours aussi émerveillé.
4: Alors là, on est à l'entrée des visites devant le cloître.
3: De Saint-Michel de Couchat, fameuse abbaye située sur le territoire de... Et vous, Bernard, vous êtes guide ici dans cette abbaye?
4: Depuis plus de 40 ans déjà.
3: On ne se lasse pas de ce panorama.
4: Tous les jours, quand je rentre, je suis émerveillé par le paysage avec le pic du Canigou derrière. Là. C'est magnifique.
3: Donc là, c'est le cloître?
4: Voilà, c'est le cloître du 12e siècle de l'abbé Grégoire. L'un des plus grands cloîtres romans au monde d'ailleurs, hein, par les dimensions.
3: Ça fait une superficie incroyable.
4: Voilà, la plus longue galerie fait 54 mètres, mais il nous en manque la moitié. L'autre moitié est à New York, voilà, vendue au début du XXe siècle par les propriétaires de Saint-Michel de Couchat. C'était une société industrielle alsacienne, la société Holzer, qui a vendu la moitié du cloître à un Américain, George Barnard. Donc si vous voulez voir la suite, eh bien, il faut aller à New York, au nord de Manhattan, dans un cloître à marbre rose de Villefranche de Conflans. Et tous les chapiteaux, les colonnes sont authentiques, sauf trois là-bas, dans cet angle isolé, voilà, qui sont des copies de chapiteaux qui sont à New York, mais des chapiteaux très simples.
3: Et ensuite, vous m'amenez où, Bernard?
4: Et si vous voulez, on va rentrer dans l'église abbatiale.
3: Alors, cette abbaye Saint-Michel de Couchat appartient à qui aujourd'hui?
4: L'abbaye de Montserrat, près de Barcelone. Voilà, nous entrons dans la grande église abbatiale, qui date du Xe siècle. Donc, c'est l'une des nombreuses églises de Saint-Michel de Couchat, puisqu'il y en a trois dans la crypte.
3: On a une hauteur...
4: Alors c'est un édifice immense, hors norme pour l'époque. Hein, Couchat, déjà en son temps, c'était l'une des plus grandes églises. Hein. Un édifice très haut, avec trois nefs, vous voyez.
3: Donc c'est ici qu'ont lieu certains concerts du festival Pablo Casal.
4: Voilà, exactement.
3: Parce qu'il y a une belle acoustique.
4: Entre autres, mais c'est surtout parce que c'est le lieu où voulait jouer Casals, Pablo Casals. Et Casals, on lui doit en particulier le début des travaux à Saint-Michel de Couchat. C'est grâce au premier concert qu'il a donné en 1950 qu'ont pu commencer les travaux de restauration.
3: Bonjour, vous venez d'où?
5: De Barcelone.
3: C'est la première fois que vous venez ici?
5: Oui, c'est la première fois. C'est spectaculaire. C'est très très joli, c'est très très intéressant.
3: Merci à vous.
5: Merci à vous.
3: Alors Bernard, vous m'emmenez où maintenant?
4: Maintenant nous allons descendre dans la crypte qui se trouve à un niveau inférieur par rapport à l'église, mais devant.
3: Alors là, on arrive...
4: Là, on est devant la maquette qui fut installée dans la chapelle Saint-Gabriel.
3: Donc ça, c'est la maquette de l'abbaye.
4: L'abbaye telle qu'elle était au XIe siècle, sous l'abbé Olive, le grand abbé Olive.
3: Ah, alors là, on déboule dans...

0: Pièce qui est circulaire.
1: Voilà, c'est la chapelle de la Mère de Dieu dans le Pessèbre, dans Notre-Dame de la Crèche, où l'on vénérait en particulier des reliques de la crèche de Bethléem. Donc vous vous rendez compte, des reliques de la crèche de Bethléem, ça devait attirer beaucoup de monde. Et les pèlerins tournaient autour de ce pilier central, en passant devant les reliques. Et cette chapelle, ma foi, c'est un lieu extraordinaire, quoi.
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3: Archimède, les planches.
4: J'entends vivre le pied au plancher.
3: Deux fois nommé aux victoires de la musique, le groupe Archimède, emmené par les frères Nicolas et Frédéric Boinard. Archimède nous livre un son pop rock aux sonorités britanniques avec des textes en français et des refrains entraînants.

0: C'était Archimède.
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3: Bonjour, je m'appelle Julien Ferrandez, président du foot de l'AS Saint-Germain-Chantirac depuis 7 ans maintenant. J'habite à Saint-Germain-du-Salambre, je travaille à Saint-Germain-du-Salambre, j'ai la chance de travailler là où je joue au foot. Du coup, je suis cantonnier, donc je m'occupe du terrain, je m'occupe des infrastructures du stade, donc encore plus de plaisir à être président d'un club.
4: Bonjour Julien, qu'est-ce qui vous a fait entrer dans ce club? Est-ce que c'est la fonction de président ou c'est d'abord le fait de jouer au foot?
3: Non, le club, je l'ai connu avant d'être président, je suis rentré au club en 2002. Et c'était un copain à moi qui m'a dit « Viens, on va jouer à Saint-Germain, tu verras, c'est un super club ». Et effectivement, je suis tombé amoureux du club, des joueurs, de l'entente, des dirigeants surtout, parce qu'il en faut, et des supporters qui nous supportent tous les dimanches.
4: Jouer quel poste sur le terrain, Julien?
3: Alors j'ai trois postes. C'est soit neuf, parce que c'est moi qui veux. Le coach me fait jouer 5 parce que c'est lui qui veut. Et je dépanne dans les buts parce que plus jeune, j'ai joué gardien.
4: On peut dire que vous êtes un joueur polyvalent, en fait, Julien. Comment on fait une victoire au sein de l'AS Saint-Germain-Chantérac?
3: On l'a faite avec un chant dans les vestiaires qui est un peu spécial parce que c'est un chant communiste. Alors, me demandez pas pourquoi. Quand je suis arrivé, il a fallu que j'apprenne les paroles. La lutte finale. Non, après, bah, c'est se retrouver après la douche pour fêter ça avec les dirigeants, les femmes de joueurs, les enfants de joueurs dans le clubhouse.
4: Votre club, il rassemble une équipe. 28 joueurs, vous jouez en District 4, il n'y a pas de division en dessous, du coup, président, c'est quoi les objectifs pour cette saison?
3: Effectivement, on est au plus bas, mais on est un club qui est en reconstruction depuis 2-3 ans. Le après-Covid nous a un peu fait mal, et qui a fait mal au football tout court, de toute façon, je pense. Comme objectif, c'est maintenir un club de foot dans ces deux petits villages qui est Saint-Germain et Chantirac. C'est un club de copains. Il y a des gens qui viennent, qui restent un an à cause du boulot, à cause des études, et en fait, ils sont dégoûtés de partir parce qu'ils voient qu'on est vraiment un club qui se prend pas la tête. On n'est pas là que pour gagner. On est là pour jouer au foot et essayer de se faire plaisir.
4: C'est quoi les couleurs du club de l'AS Saint-Germain-Chantérac?
3: C'est la couleur verte comme l'AS Saint-Étienne. Je suis trop jeune pour avoir connu les grandes gloires de Saint-Étienne. Moi, c'est mon club de cœur, c'était les Girondins de Bordeaux. Après, quand je suis arrivé dans ce club, les anciens qui jouaient encore, eux étaient fans de l'AS Saint-Étienne.
4: Ouais, combien de buts inscrits depuis le début de la saison? Quand vous jouez neuf, pas quand vous jouez gardien de but.
3: Alors pour avoir fait 2-3 matchs en neuf contre les grosses équipes, je suis qu'à 2 buts en 7-8 matchs.
4: C'est pas mal. On se rapproche de Kylian Mbappé. Merci beaucoup, Julien.

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1: Bon, on vient de me déposer à Poitiers Nord. Et là va donc commencer le challenge de rejoindre Châtellerault le plus vite possible. Je vais lancer un chrono et à partir de maintenant, on va voir combien de temps je mets avant d'être pris en autostop. C'est pas gagné, mais c'est parti. Ah, c'est vraiment pas facile, hein. C'est rude en vrai, parce que là, il y a des gens qui passent, les gens ils te regardent, ils te sourient, mais ils s'arrêtent pas. Je suis en train de me dire qu'on peut y passer beaucoup de temps, donc à voir si oui ou non, les gens vont s'arrêter. Il y en a qui tracent, mais... Ah, si j'étais un radar, je l'aurais flashé, lui. Hein. Oh, trop sympa. Génial, il y a quelqu'un qui s'arrête. Bonjour Florian, je travaille à la radio ici Poitou. J'essaye de faire du stop pour aller à Châtellerault.
2: Eh ben, je vais jusqu'à Chasseneuil.
1: Vous allez jusqu'à Chasseneuil?
2: Ouais.
1: Bah, je veux bien, si vous pouvez m'avancer un peu, c'est super sympa, merci. Vous appelez comment?
2: Chloé.
1: Chloé, vous faites souvent, vous prenez souvent des gens en autostop?
2: Quand j'en croise, j'essaye de m'arrêter si c'est possible.
1: Trop sympa, bah hyper cool.
2: Je vous emmène jusqu'au rond-point du McDo, Conforama, je m'arrête à la boulangerie en fait.
1: Très bien, bah parfait, Samba, ça me permet de m'avancer un peu, merci. Bon, on vient de faire notre premier arrêt. Elle m'a déposé juste après Chasseneuil. Autrement dit, je suis pas arrivé encore, mais il y a de l'espoir. Il m'aura fallu 18 minutes pour avoir la première personne. Si la deuxième pouvait aller jusqu'à Châtellerault, ça m'arrangerait quand même pas mal. Je comprends pas comment faut faire. J'ai l'impression de faire le bon geste. En Pékin Express, ça marche. Je pense que je vais m'avancer un peu pour quitter la zone commerciale. Après 1h40 de stop, je viens de monter dans le camion de Brice. Merci Brice de me récupérer.
3: Ah, de rien.
1: Vous allez à Châtellerault?
3: Ouais, je vais même jusqu'à Tours.
1: Ah oui, bon, moi Châtellerault, ce sera super. Vous prenez souvent des autostoppeurs?
3: Quand j'en vois, le problème, c'est qu'il n'y en a plus beaucoup. Donc en tant que chauffeur, on perd aussi un peu l'habitude de s'arrêter. Parce qu'il n'y en a pas, tout simplement. Quoi. C'est assez rare.
1: Hein. Ouais, puis il y a aussi Blablacar maintenant. C'est vrai que les locovoiturages, ça marche pas mal.
3: Carte, effectivement, des choses comme ça. Puis tout le monde a sa voiture. Hein. Tout le monde aime bien avoir sa liberté. Ils font même des voitures pour les jeunes, là, des voitures sans permis pour qu'ils puissent aller au lycée.
1: Ouais, ouais, j'ai vu, j'en ai croisé une tout à l'heure. Elle s'est arrêtée. Je me suis dit, si je rentre dedans, on va pas très loin. Bon, merci en tout cas.
3: De rien, merci à toi pour ce moment. C'est toujours sympa.
1: Voilà, grâce à Brice, on a réussi à atteindre Châtellerault. Donc oui, en 2025, il est toujours possible de faire du stop. Il faut juste parfois s'armer un petit peu de patience.
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4: Pour moi, c'est important, c'est d'aider les gens. J'aimerais bien faire dans les restaurants parce qu'on peut gagner beaucoup d'argent et ça aide les gens à manger.
5: Moi, je voudrais être maquilleuse et coiffeuse parce que j'aime bien maquiller et coiffer.
6: Moi, j'aimerais bien être militaire pour sauver mon pays quand il est en guerre.
7: Moi, je... Oh, je sais pas.
8: Bah, j'aimerais bien faire majorette, pompier.
9: Tu serais en tenue de majorette pour être pompier, c'est quoi l'idée?
8: Bah, il faut pas être majorette alors, parce que si on les garde quand on fait les majorettes, bah après, ça va être trop tard et je vais louper. Et aussi, c'est beaucoup de travail être pompier, parce que mon père est pompier, c'est-à-dire que c'est beaucoup de travail quand je le vois garder le travail.
9: Donc tu préfères être quoi? Plutôt majorette ou plutôt pompier alors?
8: Pompier.
10: La maison de retraite. C'est aider les personnes âgées à faire des activités, les aider à aller quelque part.
11: Moi, quand je serai grand, je voudrais faire des vidéos, un peu de tout.
12: Antoine. Ça tourne, la moteur. T'entends pas les bruits. Ça tourne, oui.
13: Ça tourne.
12: Ça tourne ici, c'est ça, déjà pas là. Bon.
13: Action.
14: Aussi, moi, ce que j'aime... Parce que pour moi, c'est important, c'est d'aider les gens, à les nourrir, à les soigner, à faire tout ce qui est bien pour la santé.
15: Moi, J'ai deux choses que je pense que j'aimerais bien faire. C'est être joueur de foot à Paris ou France ou Caen ou autre chose. Et être maçon.
9: Ça n'a rien à voir.
15: Mon tonton, il fait maçon. Du coup, t'as des idées pour construire des cabanes à tes enfants après.
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16: Et non, crèche, ça désigne pas une garderie en breton. Je vais vous l'expliquer. Avant cela, un petit dicton.
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16: Je sais pas pour vous, mais moi j'adore la sagesse populaire, le bon sens des anciens dictons. Et celui que j'ai choisi pour vous, bah, tombe sous le sens. Mais c'est mignon. Écoutez bien. Gant ni tra, nerer tra. Alors, ceux qui comprennent ont sûrement déjà un petit sourire, parce que, bah oui, c'est bête comme chou, mais ça marche. Gant ni tra, nerer tra, littéralement, avec rien, on ne fait rien. Gant ni tra, nerer tra. C'était utilisé dans le sens de « on n'a rien sans rien ». Si on ne fait pas d'efforts, on ne peut pas avoir de résultats, que ce soit au travail ou dans la vie de tous les jours. Ça fonctionne pour tout ce qui demande un minimum d'efforts physiques ou intellectuels. Gant ni tra, nerer tra. Ça sera notre phrase philosophique du jour, ou votre mantra breton du jour, si vous voulez. Une dernière pour bien mémoriser. Gant ni tra, nerer tra.
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16: Et du coup, créar. Créache. Aïe, aïe, aïe, aïe, aïe. Encore un mot breton bien malmené, comme Queen Amon. Souvent mal écrit et surtout très souvent mal prononcé. Le mot breton, c'est créar. Et ce mot, on le retrouve dans des hameaux ou des quartiers, même pour un phare. Et la bonne production est crère ou créar. Créar, c'est une prononciation plus du Nord Finistère, mais on la trouve parfois ailleurs. Et crère ou créar, dans la langue bretonne parlée, c'est le haut. Créranti, c'est l'étage de la maison. Et dans les non-lieux, c'est un point haut, donc un lieu habité en hauteur. Créar, crère. Et c'est aussi une colline ou une montagne, comme l'une des plus célèbres, hein, le Ménéum, dans le Finistère, qui est surnommé Acher, c'est-à-dire la colline. Donc voilà, si vous souhaitez vous approprier ce mot, n'hésitez pas à surtout bien le prononcer, ça fera du bien aux oreilles. Crère, créar et Acher. Si vous mettez l'article devant. Je vous laisse vous entraîner. Je vous dis à demain, même heure, pour d'autres petites surprises. Canevarhoas.
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1: Je vous emmène à Gergovie et je vous promets d'avoir un petit peu de vent dans la crinière puisque nous allons faire la connaissance d'une association très utile, SOS Cheval. Mireille Vor qui nous accueille ici à SOS Cheval. On est dans un petit mobil-home sur le terrain, en pleine nature. Là, on s'occupe des chevaux, Mireille. SOS Cheval, vous nous en dites quelques mots?
2: Oui, bien sûr. Bonjour Patricia.
3: Bonjour.
2: On recueille les chevaux retraités ou réformés de centres équestres, de courses, de laboratoires, des anciennes poulinières, des équidés maltraités, abandonnés, divagants, chacun a sa propre histoire.
1: C'est votre cheval de bataille, si je puis dire, mais vous n'êtes pas toute seule, évidemment, parce que là, il faut plein de bénévoles pour s'occuper de tous ces chevaux.
2: Absolument. Nous ne sommes que des bénévoles, 60 bénévoles, tous complètement investis et ne ménageant ni leur temps, ni leur peine.
1: Une petite dame à côté, là.
3: Denise. Bénévole du lundi matin depuis, je sais pas, 6, 7, 8 ans. Notre mission, c'est de nourrir, vérifier que les chevaux n'aient pas de blessures, regarder si le foin est bien à disposition, de l'eau, et tout va bien.
1: Alors, on y va. On était dans le mobil-home, là, parce qu'il y a un petit peu de vent. Donc, du coup, on s'était mis un peu à l'abri. Bonjour, Sandrine.
4: Bonjour.
1: Vous aussi, alors je vous vois affairée avec des carottes et des pommes.
4: Oui. C'est parce que quand je vais voir nos petits protégés, ben, des fois, on leur fait quelques petites gâteries comme ça pour, voilà, pour les amadouer, pour leur donner confiance, pour ça sert à tout, les carottes, pour les soins.
1: Combien il y a de surface, là, à peu près?
2: 16 hectares.
4: Alors lui, c'est le plus jeune de ce pré-là. Et il est très jaloux si on s'occupe des autres. C'est un réformé de course. Il vient de Normandie. Et lui, il a eu une fracture au niveau de l'épaule, de la clavicule. Donc il est réformé. Mais du coup, il est très, très, très demandeur et très jaloux aussi. Voilà, il supporte pas que Nolo s'approche de nous parce qu'il veut qu'on s'occupe que de lui.
1: On n'a pas l'impression de parler d'humain, un peu, parfois.
4: Ah si, totalement. Si, si. Avec beaucoup plus de sensibilité. Là, c'est Cheyenne. Une petite jument aussi qui est en retraite. On en a beaucoup, beaucoup qui viennent finir leur vie chez nous. Et comme ça, ils ont une jolie fin de vie.
1: Avec des gens qui, manifestement, sont particulièrement bienveillants.
4: Ah, c'est le mot sacré, respect et bienveillance. Oui, sinon, il ne faut pas venir.
1: Viens, viens voir, bébé. Viens.
4: Kira, on a été appelé par les gendarmes, une famille qui avait beaucoup d'animaux. Et ces personnes, quand elles ont su que les gendarmes arrivaient, elles s'en sont prises aux animaux. Et elle a eu 5 coups de couteau dans le poitrail.
1: J'en emmènerais bien à la maison, mais je manque un peu de place.
2: Quand on ne peut pas devenir famille d'accueil parce qu'on n'a pas de terrain, on peut devenir famille de cœur et parrainer un équidé.
3: Alors, ma belle, tu veux que je sois ta tata?
2: Ça serait une très gentille filleule.
4: Oui.
2: Ils ont travaillé toute leur vie au service de l'homme, et ça serait quand même profondément injuste qu'ils partent à l'abattoir. Donc nous, on est là pour eux.
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5: Un curé en soutane et en charentaise. Un curé farfelu, hein, mais aussi romancier et brocanteur, et capable de faire venir Jacques Brel ou Pierre Dac à Tusson, ce village situé dans le Nord Charente. Bienvenue dans la vie trépidante de l'abbé du Couré. Roger du Couré, il est ordonné prêtre en 1937. Il arrive à Tusson en 1942, il a alors 30 ans, et il restera près de 40 ans dans le village charentais. Très vite, il devient une figure incontournable de Tusson. Alors, bon, il faut dire que l'abbé du Couré, c'est un sacré personnage. Alors, c'est un homme cultivé qui vit avec ses livres au milieu d'un énorme bric-à-brac installé dans le presbytère. Alors, il s'est aussi distingué par les échanges réguliers et parfois musclés, avouons-le, qu'il avait avec le maire, qui était un instituteur athée. Évidemment, difficile de ne pas faire le parallèle avec le célèbre duo Don Camillo et Pépone. Et c'est d'ailleurs ce parallèle que faisaient les habitants de Tusson à ce moment-là. Et cette relation, elle va inspirer un premier roman policier à notre curé en 1954. Le titre de ce roman, écoutez bien, On a assassiné Monsieur le maire, tout un programme. Mais l'abbé du Couré ne se contente pas d'écrire. Pour financer l'école privée qu'il a fondée, il organise des spectacles. et il arrive à faire venir à Tusson des vedettes de l'époque. Pierre Dac, Fernand Reynaud ou encore Sacha Distel. Ce qui est quand même incroyable pour un village de cette taille dans les années 1950-1960. L'abbé Ducouré publie des contes pour enfants, des ouvrages historiques et même un livre intitulé « L'humour en soutane », salué à l'époque jusqu'au Vatican et le pape en personne. En 1970, il est élu membre de l'Académie d'Angoumois, hein, en reconnaissance de son travail littéraire et surtout de la place accordée à la Charente dans ses écrits. À côté de ça, c'est aussi un rêveur, hein. On raconte qu'un jour, il a oublié d'aller célébrer un mariage dans une commune voisine. Pourquoi ? Eh bien parce qu'il regardait un match de foot à la télé. À la fin de sa vie, l'abbé Ducouré entreprend une vaste monographie consacrée à l'histoire de Tusson. Deux volumes sont parus, le troisième n'a pas pu être édité en raison de son décès le 3 mars 1990. 36 ans après sa mort, l'abbé Ducouré demeure une figure singulière du paysage de Tusson, mais du paysage charentais, un prêtre écrivain profondément attaché à son village et dont l'empreinte dépasse largement les murs du presbytère de Tusson.
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6: Parce que si le week-end, comme moi, vous entendez votre épouse vous dire « Tu sais quoi, j'ai réfléchi à... » Ou alors « Ah, tu sais ce qu'on pourrait faire ce week-end » ben vous savez que vous allez passer le week-end entier dans des magasins de bricolage, seul, et à vous battre avec la perceuse et l'outillage, seul. Bon, là, il fallait que je rajoute une étagère dans une cloison. Ben bon, j'étais mal réveillé dimanche matin, j'ai percé un peu trop loin. Et maintenant, la cheville est trop enfoncée, ça lotte, ça bouge, c'est une galère, quoi. Alors ma maman, elle m'a regardé galérer, là, pour ressortir la cheville du mur, et elle m'a demandé « Mais pourquoi tu n'utilises pas du scotch ?» Je lui dis, mais le scotch, c'est pas assez solide pour retirer la tivle du mur. Et là, elle me répond, c'est pour mettre le tivle, la cheville, pas pour l'enlever. Ah oui, parce qu'elle m'a montré que pour ne pas percer plus loin qu'il ne faut, vous mesurez la longueur voulue, ou vous prenez la longueur de votre cheville et vous la mettez jusqu'au bout du forêt. Puis vous y mettez un scotch qui remonte bien un petit peu. Ah oui, et quand vous percez, en fait, Okay. Vous voyez exactement là où il faut que vous vous arrêtiez pour que la cheville n'aille pas trop loin dans la cloison et comme ça tient bien. Merci ma maman, mais j'aurais aimé avoir l'info avant de percer.
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2: On a retrouvé la bonne mère?
3: Oui, ça y est, la bonne mère a retrouvé sa couronne, surtout. C'était décidément le thème ce week-end, hein, avec la couronne de l'impératrice Eugénie volée au musée du Louvre, puis retrouvée. Pendant que Donald Trump diffuse des images de lui générées par IA avec une couronne sur la tête et aux commandes d'un avion sur lequel il lâche littéralement du caca, oui, de la merde sur le peuple américain, la classe. Revenons à notre couronne plus noble, c'était évidemment l'événement majeur de la semaine dernière, que nous avons suivi avec passion. Hein. Nous avons tous et toutes été émus de ces images avec l'hélicoptère qui porte dans le ciel de Marseille la couronne de la bonne mère. 150 kilos quand même, c'est un peu plus que celle que j'ai au fond de la bouche.
4: Elle tient bien.
3: Elle tient bien, ouais, ça va. Et donc voilà, ça a fait la joie de tout le monde. Oh, bonne mère, c'était l'occasion ou jamais de lancer cette interjection qui fait partie d'une série d'expressions comme monter à la bonne mère, porter un cierge à la bonne mère ou on peut y voir la bonne mère au travers. Ça, c'est pour quelqu'un de très très maigre comme moi, si vous...
5: Non, oui, oui, peut-être pas. J'imagine.
3: La bonne mère, c'est du patrimoine à la fois religieux, spirituel, architectural, culturel, linguistique et elle est inspirante. Dans son roman Les Nistons d'Arin, qui est de Robert Dagani, un personnage se souvient du cantique des poissonnières à Notre-Dame de la Garde, en Provençal, Perti canta di sa manière, vierge vacile et pessounière, sous verbes ao et credum prun. Pour te chanter à leur façon, vierge, voici les poissonnières, leur verbe est haut et elle crie fort. On parle de verbe haut, prenons un peu de hauteur sur les hauteurs de la colline de la Garde, justement. Et on va le faire avec quelques citations d'Henri Frédéric Blanc, ce qui nous permettra de penser à lui parti trop tôt en début d'année et maintenant sous la protection de la bonne mère. C'est le sentiment qui traverse le personnage de Job. Il lève les yeux et voit là-haut la bonne mère toute dorée, toute paisible, et c'est comme s'il la voyait pour la première fois. Dans Cagole Blues, c'est Marie-Zora qui raconte. Avec des collègues, on est monté regarder la nuit. En grimpant la bonne mère, tu as plus de ciel qu'ailleurs, tu peux voir des étoiles en pagaille. C'était beau comme à la fête foraine. L'univers, ça doit être chouette à visiter. À force de regarder les étoiles de la nuit, t'as l'impression que c'est elle qui te regarde. Tu te sens un petit rien et d'un coup, tu te sens tout. Il m'est venu la chair de poule métaphysique. L'immensitude, c'est pas juste poétique, c'est aussi philosophique. Ouvrons l'épître aux Marseillais maintenant. La bonne mère ne délaisse personne. Sa volonté prévaut sur toute chose. En tout et pour tout, à elle la louange. Aïoli sur vous. Et pour finir, laissons Henri-Frédéric Blanc, dans le livre de Job, et encore, nous laisser entrevoir la dimension transcendantale de la bonne mère. Il est question de plein de gens, pas trop tranquilles, bruyants, qu'il arrive plein d'histoires. La suite, je la lis. Alors il monte se dépayser à peu de frais, voir la mer en cinémascope, histoire de se donner de la poésie, de la respirance, une bonne claque de Mistral pour se secouer l'âme. Ça fait du bien d'exister sans personne sur votre tête, sauf la bonne mère. Mais elle ne vous commande pas, elle ne vous humilie pas, elle ne vous gueule pas aux oreilles, elle ne vous menace pas de vous jeter à la rue, elle ne vous fait pas mille tracasseries pour vous dégoûter de l'existence, elle ne vous écrase pas de son silence, elle ne vous éhantit pas de son indifférence. C'est la bonne mère de tous les Marseillais qui veille sur eux, et quand elle a le temps, sur le reste de l'univers.
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3: Salut la Bretagne, c'est l'heure de la bonne idée, 100% pur beurre. Ils ont de 62 à 90 ans, ils vivent à l'EHPAD de Guéméné-sur-Scorff et ils sont allés aux Vieilles Charrues cet été pour la seconde année. Ah mais moi je veux bien vivre la même retraite, hein, je vous le dis tout de suite. Il faut dire que tout avait été prévu pour que l'escapade se passe au mieux. Véhicule adapté, départ à 14h, retour après minuit, une coordination de folie entre les équipes de l'EHPAD, l'association de l'EHPAD, mais aussi les bénévoles des Vieilles Charrues. Résultat, une virée... De quoi profiter à fond des artistes, notamment de Gims, dont Irène, l'une des résidentes de l'EHPAD, est méga fan. À l'EHPAD de Guéméné-sur-Scorff, on adore se promener. Et vas-y, qu'on va un peu au concert de la Starac à Rennes, voir Soldat Louis à Lorient, assister aux Enfoirés à Paris. Non mais, trop bien! Cette belle idée, c'est la preuve qu'avec de la volonté, on peut y arriver. L'EHPAD dépend de l'hôpital public de Guéméné-sur-Scorff et on sait que c'est loin d'être open bar niveau budget. Pourtant, ce genre d'initiative reste possible, et notamment grâce au soutien de l'association de l'EHPAD qui organise toute l'année des actions pour récolter des fonds, comme de la vente de gâteaux préparés avec la participation des résidents. Moi, j'adore. Solidarité rime toujours avec bonne idée.
6: Au fait,
4: postes. Vous saviez que 64% des Bretons écrivent des cartes postales quand ils partent en vacances? Et croyez-le ou non, ce sont les jeunes qui en envoient le plus, mais par des applications qui se chargent de les imprimer directement pour eux. Et oui, malin. Allez, à demain pour une nouvelle bonne idée.
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6: Bonjour, je m'appelle Julien Patrick Escos, mais on me surnomme Papy Cocos. C'est un surnom qu'on m'a donné quand j'étais plus jeune, à l'époque j'avais 14 ans, et c'est une amie d'école qui m'avait donné ce surnom. Et j'ai mon fils qui s'appelle Cocos.
7: Cet homme d'une soixantaine d'années est un Médocain, amoureux de sa terre, de son phare. Il se souvient d'un monument laissé à l'abandon durant son enfance, la base du bâtiment, envahie par les ronces et les herbes. Aujourd'hui, le phare de Richard est restauré, il se visite, l'enfant du pays est même devenu le gardien du phare. Cocos, qui d'ailleurs a plus un look de corsaire que de gardien.
6: Oui, tout à fait, parce que bon, quand les enfants viennent, ils me voient avec mon bandana, je suis le pirate.
7: Alors justement, comme les gosses, comme les gamins, comme les drôles, ici, nous allons visiter ce phare.
6: Oui, mais bon, il est pas grand.
7: Il est pas grand, mais on le voit.
6: Oui, mais bon, j'avais ma collègue Aurélie, qui a travaillé moi cet été, comme elle disait, c'était son petit phare.
7: Quelles sont ses dimensions exactement?
6: 16 mètres de haut.
7: Et quelle est son histoire? Pourquoi a-t-il été construit ici, juste en bordure de l'estuaire de la Gironde?
6: Et apparemment, autrefois, il y avait un arbre qui est tombé. Les pêcheurs avant se fier à l'arbre. Et après, ils n'avaient plus aucun repère. Ils ont fabriqué ce phare à la suite.
7: Tout est lié à un arbre, c'est fou, quoi.
6: Voilà, au départ, c'est un arbre.
7: On va rentrer, vous avez un trousseau de clés qui vous sert à quoi? À ouvrir le phare, tout simplement?
6: À ouvrir le phare. Caline! Caline! Caline!
7: Et Caline, c'est votre chienne, donc?
6: Oui, c'est ma chienne. Ça fait 3 ans, comme un mois, qu'elle vit ici.
7: Ah ouais, dans le phare, alors, du coup?
6: Ben, elle vit dans l'appartement à côté, oui, avec moi.
7: Elle garde bien le phare ou pas?
6: C'est plutôt la gamelle.
7: Où va-t-on là?
6: Je vais vous faire visiter mon chez moi, là où j'habite, là où je vis tous les jours, enfin, où je dors le soir. C'est là où je passe mes journées.
7: Un bâtiment qui est collé au phare. Ah oui, il y a la cuisine en face.
6: Et à côté, j'ai mon salon. J'ai même la télé, j'ai tout ce qu'il faut.
8: À 7 ans.
6: Je vais sur ICI parce que bon, les autres chaînes ne me plaisent pas trop.
7: La 3.
6: Voilà, c'est ça.
7: Comment vit-on à l'intérieur d'un phare?
6: Non, après c'est une habitude. On m'appelle l'ermite. J'aime bien la tranquillité, donc bon, l'hiver, moi, ça me dérange pas. Aline,
7: nous quittons le local personnel du gardien. Il nous emmène à présent visiter le musée et le phare en lui-même.
6: Aline,
7: changement d'ambiance, autant à l'extérieur, il fait très beau, autant quand on rentre à l'intérieur, ça résonne avec, pour commencer, la première pièce qui est un musée.
6: On a des pièces, que des photos, que des personnes du coin nous ont données. Enfin, on donnait à l'époque à l'association.
7: Ce phare avec la pièce d'à côté, votre local, c'est chez vous, c'est votre maison.
6: Mais c'est chez moi, et puis moi, je l'ai toujours connu, donc après...
7: Quel est l'endroit que vous préférez?
6: Alors, moi, le carré.
7: À proximité du phare.
6: À proximité du phare. Oui.
7: Et c'est pas le phare en lui-même?
6: Si, j'aime bien le phare, mais bon, je monte pas en haut, j'y monterai pas tous les jours.
7: On peut y aller là?
6: Bien sûr, on peut y monter, oui.
7: Donc forcément, il y a un escalier en colimaçon. Il y a combien de marches au total?
6: 63.
7: Vous savez qu'il y a une légende qui dit qu'il y a plus de marches à l'aller qu'au retour. Oui. Et vous savez pourquoi? C'est parce que c'est plus facile à descendre qu'à monter.
6: Il y en a qui descendent et il y en a qui arrivent à nous trouver 72 marches.
7: On a presque le tournis, hein?
6: Oui.
7: Cocos, gardien du phare de Jodignac et Loirac, va reprendre les visites à partir du mois de mars prochain. En attendant, il se contente de profiter d'un cadre exceptionnel.
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1: Observer, analyser, décortiquer, reproduire, quatre verbes qui résument le mode de fonctionnement et une bonne partie de l'enfance de Jacques de Vaucanson. Né le 24 février 1709 à Grenoble et dixième enfant d'une famille de gantiers, quand la mère de Jacques, très pratiquante, va voir son confesseur, il passe ses dimanches dans une pièce quasi vide où trône seulement une vieille et immense horloge.
2: Il est 8 ans.
1: C'est comme ça que le petit Jacques va comprendre son fonctionnement jusqu'à en reproduire une avec un couteau et quelques bouts de bois.
3: Alors il faudrait pas dire le bout de bois, mais les deux bouts d'un bois.
1: C'est le début d'un long voyage dans l'ingénierie qui mettra pourtant un moment avant de prendre son rythme de croisière. Influencé par sa famille, Jacques est pendant longtemps tiraillé entre la vie religieuse et les recherches scientifiques. Mais à l'âge adulte, l'attrait de la technologie est le plus fort.
4: J'ai fait mon choix.
5: Ouais.
4: Il est quand même trop tôt pour le faire.
1: Après plusieurs années d'études et la perte de ses économies, un de ses cousins l'envoie en Normandie pour lui faire passer l'envie de continuer dans ce domaine. Mais c'est là que Jacques va faire une rencontre qui va annihiler les espoirs de sa famille.
6: Les calculs sont pas bons, Kevin.
1: Celle du chirurgien médecin Claude-Nicolas Lecas, superstar de la médecine à l'époque. C'est comme ça que va se confirmer l'une des ambitions de Vaucanson, recréer avec un automate les fonctions vitales humaines, comme la circulation du sang, la respiration ou encore la digestion.
7: On commence toujours par un petit jus pour bien se purifier de l'intérieur.
1: Il lui faudra une petite dizaine d'années pour présenter ce qui fera sa renommée. Nous sommes en 1738 et malgré un coût exorbitant, le tout Paris se presse pour observer le joueur de flûte traversière, l'automate de Jacques de Vaucanson.
8: Son histoire parle d'humanité et de son voyage pour trouver sa place parmi les hommes.
1: Jacques conçoit un ingénieux système stocké dans le socle, un cylindre en bois garni de picots qui entraîne des leviers, des chaînes et des câbles. Un mécanisme qui pouvait modifier le débit d'air, la forme des lèvres, le mouvement des doigts. Même l'Académie des sciences est bluffée. L'année d'après, Jacques de Vaucanson récidive non pas avec un, mais deux automates.
9: Oui, les tomates, elles restent parallèles, il n'y a aucun problème.
1: Un nouveau musicien, le joueur de tambourin, et surtout ce qui deviendra son chef-d'œuvre, le canard digérateur. Une réplique de l'animal capable de cancaner, simuler la nage, manger et digérer. Le mécanisme de la digestion était d'ailleurs laissé visible pour que chacun se rende compte de la complexité de l'œuvre. Même si l'existence d'une vraie digestion est contestée par certaines sources, elles s'accordent toutes sur la perfection technique de l'animal. C'est la consécration pour Jacques.
10: Tu vois cet homme-là ? Il est très connu. Par contre, avant ça, c'était un parfait inconnu.
1: Il se retrouve nommé par l'État français inspecteur général des manufactures de soie. La soie, à cette époque, c'est une industrie florissante mais qui a besoin d'être modernisée. Ce à quoi Vaucanson travaillera jusqu'à la fin de sa vie en développant notamment un prototype de métier à tisser.
8: Si mes calculs sont exacts, attends-toi à voir quelque chose qui décoiffe.
1: La machine, basée sur ces automates, est trop complexe et trop en avance sur son temps. Mais notons qu'elle sera reprise plus tard par un certain Jacques-Joseph Jacquard, dont le métier à tisser révolutionnera le monde. À sa mort en 1782, Jacques de Vaucanson lègue tous ses travaux et ses machines. Ce legs permettra la création du toujours actuel Conservatoire des Arts et Métiers. Voltaire disait de lui « Le hardi Vaucanson, rival de Prométhée ». L'un des plus grands génies du XVIIIe siècle était un Isérois, illustre Isérois.
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11: Lorsqu'il fait mauvais temps dehors et que nous sommes bien au chaud, protégés par les quatre murs de notre maison, devant un bon feu de cheminée, l'orage entre en scène. On va lancer l'expression tous ensemble « Hola, corromu de lou cacao !» Cela signifie « ça remue les noix ». En gros, ça fait un boucan d'enfer. Pourquoi cette expression si imagée ? Parce que dans le temps, après la récolte de nos cacao, on faisait sécher les noix sur le plancher dans le grenier au-dessus de nos têtes. On faisait des rangées, des raies de noix au sol, et pour qu'elles sèchent, il fallait défaire les raies pour faire sécher les cacao. Pour les gens d'en dessous, ça faisait un boucan d'enfer, un peu comme le tonnerre. Alors, n'oubliez pas le réflexe quand il fait orage dehors et dire l'expression « Oh là là, qu'on remue de l'eau cacao !» Loupoutou et adieu.
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12: Bon, je suis venue à Lunéville il y a quelques mois, en fait, et je suis tombée sur votre boutique.
13: Ah
12: je
13: bon
12: me suis dit, mais oui, c'est pour ça que je suis revenue vous.
5: Bien ça.
12: C'est une boutique africaine.
5: Oui, Gap Créa, c'est une boutique africaine. La première boutique africaine de Lorraine. Les tissus, les modèles qu'on voit chez moi, c'est typiquement africaine. Et c'est mes créations.
12: Ah ben, j'ai l'impression moi, qu'il y en a encore plus que la dernière fois, non?
5: La dernière fois, peut-être que c'était les périodes d'ouverture. Parce que c'est ouvert à partir du 5 août. Dernier. Et donc, je n'avais pas encore eu le temps de tout installer. Ben, comme on connaît dans la mode, il y a des vêtements de saison. Et je suis en train de travailler une collection qui va bientôt sortir. Et cette collection, c'est le tissu du Bénin qui s'appelle le Canva.
12: Serge Moncho, on dit ?
5: Serge Moncho.
12: Moncho,
5: ouais.
12: D'accord. Bon.
5: À l'italiano.
12: Et vous êtes du Bénin. Hein? Vous êtes arrivé quand alors ?
5: Mon Dieu, c'est une longue histoire. Hein? Depuis 2003 jusqu'à maintenant, je suis ici. Celle qui m'a fait sortir de ma tanière, c'est une petite blanche qui s'appelle Magali Bichat. Et comme Lunéville s'est ancré dans ses patrimoines à elle, ses aïeux étaient députés ici. Donc elle a décidé de s'approcher de sa famille.
12: Oui, c'est ça, parce que Bichat, c'est un nom très connu sur Lunéville.
5: Très connu. Ah, très connu. Ancien maire de Lunéville, député à l'Assemblée. Il y a beaucoup de rues qui portent leur nom, maternité Bichat. Donc voilà. Après, aujourd'hui, je suis en France, donc je suis accepté par ma femme déjà. Et donc, je valorise les tissus du Bénin, la tradition béninoise. Je fais tout mixte. Et donc, ça peut être une chemise taillée dans un tissu africain, mais c'est une chemise française.
12: Ah, par exemple, la coupe.
5: Bah oui, c'est la coupe. Bah, par exemple, ça, c'est une chemise française.
12: Ah, avec un petit col.
5: Col française.
12: Avec le petit col français, le col replié, comme
5: absolument.
12: Ça.
5: Voilà. Par exemple, ça, c'est typiquement africain. Y a
12: le
5: rien
12: col
5: de,
12: rond.
5: Voilà, il n'y a rien de français dedans.
12: Ah, ok. Voilà. Donc, vous mixez les deux cultures.
5: Voilà, les deux cultures pour pouvoir faire sortir quelque chose qui n'est pas de tout le monde. Mais je les insiste de porter parce que ça fait une pièce unique.
12: Mmh, exactement.
5: On peut se ressembler, mais on n'est pas les mêmes.
12: C'est ça. Avec un tissu forcément vert, violet, il y a du blanc, il y a tout. Il y a de la couleur ici.
5: Il y a de la gaieté, quoi. Mmh,
12: c'est ça.
5: La première chose qui m'a frappé quand j'ai mis mon pied ici en France, j'ai vu que tout le monde s'habille noir.
12: Ouais, c'est
5: j'ai dit, mais c'est l'enterrement ou quoi? C'est une deuil. Il n'y a pas de gaieté, il n'y a rien. Et ils sont aussi tristes dedans. Et ils marchent tristement dedans. Et moi, je dis, punaise, qu'est-ce que tu peux leur apporter à ces personnes? Mais ce n'est pas leur faute. Hein, parce que les grands qui ont créé la mode, qui ont créé les couleurs de la mode, ils ont dit que si tu mets du noir, ça t'amincit, t'es trop belle. Ben non, tu t'amincis pas, t'es grosse.
12: Franchement, ici, c'est vrai qu'on en prend plein les yeux.
5: Mais
12: hein.
5: Bien sûr, mes ancêtres avaient porté un tissu qui s'appelle le canvor. Moi, je suis un descendant du roi Gonglo.
12: Ah oui ? Je ne sais plus comment vous parlez, moi.
5: Naturellement.
12: Ah bon, d'accord.
5: Donc, je suis descendant du roi Gonglo, qui avait ramené à l'époque du canvor au Bénin. Et moi, je valorise cette culture, cette valeur de travailler parce que ça se paie. Vous voyez, c'est artisanal, c'est dur, c'est épais, et on peut l'utiliser pour une chemise, on peut le faire pour un manteau, donc c'est un savoir-faire ancestral que mes ancêtres savent le faire, et moi je valorise un peu.
12: Donc vous êtes couturier ?
5: Absolument.
12: Hein, depuis toujours ?
5: Toujours.
12: Vous avez appris au Bénin ?
5: J'ai appris, je suis rentré dans la mode en 1989.
12: Qui vous a appris à coudre ?
5: C'est une longue histoire. Parce que, vous savez, c'est ce que je disais à mes enfants que j'ai eu ici. J'ai dit, mais vous êtes né avec de cuillères en or à la bouche. Mais moi, je suis né avec une cuillère en plastique. Donc, mon histoire, elle est tellement pénible. Je vais vous raconter un petit peu. J'ai commencé l'école comme tout le monde. Arrivé en classe de CM2, on doit passer un examen pour aller au collège. Et l'école a annoncé une grève de 2 ans. Et ma vie a basculé.
12: Une grève de 2 ans?
5: Oui. Ben parce que le gouvernement ne paye plus les arriérés des enseignants. Et à l'époque, c'était Mathieu Kérékou, que d'ailleurs, je suis humain et je suis chrétien, sinon je dirais où il soit, même dans quel tombe il est, c'est une pourriture qui a bousillé ma vie. Quand ils ont annoncé cette grève, eh ben, ceux qui sont un peu plus riches dans le pays, ils ont envoyé leurs enfants ailleurs. Moi, je suis né 3 mois, mon papa il est décédé, donc nous qui n'avons pas les moyens, ben on est resté dans le pays. Puis mon grand frère aîné a dit, mon papa il est décédé, moi je veux bien te prendre en charge, mais je vais quand même pas te laisser à la maison pendant 2 ans sans rien faire. Alors

0: dessiner les plans.
1: Et il a dit, bah oui, on t'a dit qu'il faut aller au collège d'abord. Donc, tout toujours notre métier. Et ben, j'ai dit, bah, c'est hors de question que je trouve un autre métier. Alors, c'est un grand frère. Quand il parle, on ne peut pas parler. Il a tellement d'autorité. Même pour parler, il faudrait réfléchir 10 fois avant. Sinon, ça va barder.
2: Rigole, mais c'est pas drôle.
1: Peut-être. Non, c'est pas drôle. Non,
2: excusez-moi,
1: parce que,
2: je rigole.
1: Si on vous déshabillez, vous allez voir des cicatrices non. sur le corps parce que c'est des châtiments corporels. Et un autre grand frère a dit, bah, écoute, tu le connais très bien. Si tu ne le trouves pas, ça va barder pour toi. Pourquoi tu ne fais pas la couture? Et j'ai dit, mais moi, je ne veux pas faire la couture. Hein. Je veux dessiner. Puis ce grand frère qui paie à son âme, qui s'appelle Joseph, il a dit, bah, il y a du dessin dans la mode. Mais prends ça. Si t'aimes bien ton corps, prends ça avant qu'il arrive. Puis ben, j'ai dit ok. Ben, il est arrivé ce soir, il m'a dit tu as trouvé le travail? Ben, je vais faire la couture. Il a dit ben, ça c'est bien. Je vais voir avec ma chérie, et elle va t'amener et puis tu vas commencer lundi. Je suis rentré dedans en 1989. Mm-hmm. J'ai fait 5 ans, je suis diplômé. J'ai commencé par travailler au Bénin.
2: D'accord.
1: Dans la mode.
2: Lunéville, ça vous va?
1: Alors, il faut qu'on se dise la vérité ou on ment?
2: Ben, comme on veut.
1: Voilà. Non, ça me va pas, parce que Lunéville, c'est une petite ville, le pouvoir d'achat est maigre. Mmh. Mon rêve, c'est de m'installer à Nancy.
2: Oui, c'est la première année de votre boutique, mais avant, vous faisiez quoi alors?
1: Je me suis mis en auto-entreprise depuis 2015, et je suis salarié à la clinique Jeanne d'Arc de Lunéville.
2: Ah, vous avez une double vie!
1: Mais oui, ouais. J'ai toujours fait deux activités au Bénin avant de venir ici, donc je suis brancardier à la clinique, et dans mes temps perdus à la maison, je crée.
2: Vous arrêtez pas alors, vous?
1: Je peux pas arrêter. Il y a que la mort qui va nous séparer là.
2: Il y a toujours de la musique un petit peu ici dans le magasin.
1: Absolument. Et là, ça, c'est un chanteur béninois qui chante. Et vous allez voir, si vous me suivez, je travaille beaucoup avec un autre chanteur béninois qui s'appelle Saba Nazé Etoufla. Et donc, c'est moi qui crée tous ces vêtements de scène. Voilà. Donc, voilà une petite chansonnette du Bénin. Alléluia, elle est là. Alléluia.
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compositrice, interprète, Domi a 28 ans. Elle est originaire d'Aime-la-Plagne et partage sa vie entre Montréal et la Savoie. Elle vient de sortir son premier single, Tout oublié, une chanson pop très solaire, et prépare un album pour 2026.

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1: C'est la Camille Minute, votre chronique de la joie et de la bonne humeur. Aujourd'hui, on va parler des red flags. Alors, c'est quoi un red flag ? Un red flag, c'est littéralement un drapeau rouge. Dans la vraie vie, ça veut dire attention, danger. Fuis, cours, ne réponds pas à ce message. Le red flag, c'est le petit signal que ton cerveau voit, mais que ton cœur ignore, en disant « Non mais ça va, je gère, on va gérer ». Le red flag, c'est pas encore une catastrophe, c'est l'annonce de la catastrophe. C'est le teaser du film d'horreur. Il dit « Je suis pas jaloux ». Par exemple, si le mec il dit « Je suis pas jaloux », mais il connaît l'heure de ta dernière connexion avant tout le monde, il est jaloux. Ok ? Si elle te dit « Ah mais moi je suis très cool », mais qu'elle fouille dans ton téléphone, même quand il est éteint, elle est pas cool. Un red flag, c'est pas un défaut, c'est un avant-goût du problème. C'est quand quelqu'un te dit « Ah, moi je suis comme ça » et que toi, au lieu de partir, tu réponds « Ah bah parfait, non, fuis, cours !» Bref, les red flags, c'est simple. Si tu te dis « Ça va sûrement passer », eh ben ça passera pas. Voilà, c'est aussi simple que ça. Alors maintenant, ce que je vais faire, c'est que je vais vous lister, parce que l'être humain va toujours trop loin, des red flags vraiment exagérés, des red flags qu'on voit sur les réseaux sociaux qui sont vraiment... ça va beaucoup trop loin. Une fois, j'ai vu une vidéo, il y a une nana, elle a sorti. « Moi, j'ai un red flag. Mon red flag... » C'est les mecs qui tiennent la barre du métro dans le métro. Donc maintenant, en fait, faut choisir entre tomber par terre ou être célibataire. Il y a un mec, il a dit, une fille qui finit son assiette, c'est un red flag. Frérot, elle a juste faim. Hein. C'est pas toxique, c'est la dalle, ça s'appelle. Après, il y a des red flags. Il y a quelqu'un qui dit, moi, mon red flag, c'est quelqu'un qui met son réveil à 6h du matin, même le week-end. Excuse-le d'être pauvre, hein, il veut bosser, ce monsieur-là. Il y a quelqu'un qui a dit, voilà, moi, mon red flag, une personne qui aime l'eau plate. Donc en fait, si t'aimes pas les bulles, t'es toxique, quoi, t'es dangereux. J'ai vu aussi, mon red flag, c'est quelqu'un qui répond trop vite au message, ou trop lentement. Le bon timing, c'est jamais bon, quoi. Il y a un mec qui l'a dit, moi, mon red flag, c'est une fille qui dit, on verra. C'est pas un red flag, ça. C'est une promesse honnête. Et j'espère qu'elle le verra pas, le mec. Hein. À ce rythme-là, respirer va devenir un red flag. Bientôt, il aspire par le nez, c'est un red flag. Les gens, ils veulent plus une relation, ils veulent un CV sans défaut. Et même là, ils trouvent un red flag dans la photo. Avant, on cherchait l'amour. Maintenant, on cherche la faute. C'est bien ça le problème.

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1: Bonjour, donc je m'appelle Samuel Odos, je suis artiste lyrique, je vis à Roquemort dans le Garodanien et je vais parler de mon métier qui est donc passionnant. Artiste lyrique, c'est-à-dire chanteur d'opéra. Je peux chanter à l'opéra d'Avignon, de Montpellier, de Toulon, de Toulouse ou dans des salles plus petites pour des concerts plus intimes ou des églises avec des associations qui demandent un chanteur lyrique pour participer à telle œuvre, un requiem de Mozart ou une petite messe solennelle de Rossini.
2: C'est en écoutant des disques de vos parents que vous avez eu envie de chanter de l'opéra?
1: Eh bien c'est ça, donc à l'âge de 3-4 ans, dans le salon, on me mettait un casque sur les oreilles et à partir du Revox, on écoutait les enregistrements de Carmen ou autres qui ont résonné jusqu'à aujourd'hui encore dans ma tête et m'ont donné le goût de la voix, de la musique. Donc à l'âge de 7 ans, on s'inscrit au conservatoire pour apprendre un instrument, on joue un peu d'alto pendant quelques années. Les années passant, on passe sur d'autres passions plus sportives d'adolescence, ça a été le sport, le football, entre autres. Et on revient à la musique, parce que quand on y a goûté, on ne peut pas s'en passer.
2: Là, il y a de la concurrence, j'imagine.
1: Forcément, alors je m'y suis frotté que peu parce que je fais beaucoup de chœurs d'opéra. Donc là, c'est vraiment une équipe qu'on fonde et on fait tous ensemble. Et il est vrai que sur les plateaux nationaux, internationaux, il y a forcément une concurrence, il faut être au top, systématiquement.
2: Qu'est-ce que ça vous procure, le fait de chanter?
1: Étant donné qu'il y a eu beaucoup de travail, on sent les moments qui sont juste intenses. Mais le plaisir, je dirais, est plus dans la communication avec l'auditoire, le public. On sent ces moments de plénitude, de silence intense où les sentiments passent. Il y a un côté aussi très physique, hein, quand une belle note est bien faite, bien chantée, qu'elle résonne dans l'acoustique. Bon, c'est vrai que je n'ai pas parlé de l'acoustique, mais ça c'est très important pour la voix lyrique. On ne va pas chanter dans les vignes. Il nous faut soit un théâtre, soit une carrière, soit... Il y a quelques endroits adaptés en plein air d'ailleurs qui sont magnifiques. J'ai eu la chance de chanter au Corégie d'Orange quand on est dans le théâtre antique et qu'à la fin du spectacle, on rallume les projecteurs sur la salle et qu'on aperçoit 10 000 personnes en face de soi. C'est assez, assez impressionnant. Souvent, on est guidé donc par les metteurs en scène qui nous installent dans une... Oui, c'est un travail, quoi. On ne peut pas laisser surgir les émotions au-delà d'une certaine limite, sinon on perd le contrôle. Donc, c'est un métier.
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1: Bonjour vous.
2: Bonjour.
1: Vous. Daphné Michelat. Oui, Daphné Michelat, la reine de la curiosité en Dromardèche. C'est vraiment ça que nous intéresse en patrimoine, en découverte également. Pourquoi, Daphné, confond-on la route nationale 7 et la route bleue? Ça arrive souvent, parce que c'est pas la même chose.
2: Vous avez raison, Philippe, hein, c'est pas tout à fait la même chose. Hein. La Nationale 7, c'est la grande route mythique hein, qui relie Paris à la Méditerranée.
1: Voilà.
2: La route des vacances,
1: hein,
2: voilà, ouais. Chantée par Charles Trenet. Et la route bleue, en fait, c'est un itinéraire alternatif qui pourtant hein, ouais. lui est associé. C'est peut-être pour ça qu'on confond.
1: Un raccourci, en somme?
2: Alors exactement, ouais, voilà. Dans les années 1930, une association de professionnels du tourisme cherche à valoriser ce trajet et il baptise alors la route bleue. En fait, c'est la Nationale 6, une variante de la N7, donc la Nationale 7, qui permettait d'éviter en fait Lyon et de gagner, on va dire, une dizaine de, même une quinzaine, voire, hein, de kilomètres. Et au lieu de grimper le col, en fait, du Pimbouchin, on passait par la RN82, donc Balbigny, Feurs, Saint-Étienne.
1: Ah ouais, d'accord.
2: Puis la descente, eh bien, vers la vallée du Rhône, à Saint-Vallier.
1: D'accord.
2: Et on rattrapait à ce moment-là Valence et la Nationale 7.
1: Alors, ça, on a compris, mais pourquoi on l'appelait bleu, route bleue?
2: Bleu, bah, parce qu'à l'époque, le bleu, c'était un petit peu la couleur du rêve. Hein, pourquoi pas du ciel et puis surtout de la Méditerranée. Le nom donnait tout de suite des airs un petit peu de vacances, hein, parce que la route noire ou la route rouge, c'est plutôt pour bison futé. Et ça tombait bien avec l'arrivée des congés payés en 1936, et bien des milliers de familles prenaient pour la première fois la route du Sud. Et d'ailleurs, la route nationale devient l'autoroute du bonheur. Embouteillé,
1: oui,
2: quand même, il faut le dire.
1: Mais de plus en plus.
2: Il faut imaginer des familles entassées. Alors là, c'était dans leur catch-beau, hein. Cap sur la mer avec l'illusion qu'on touchait presque l'azur en empruntant cette route. Et ensuite, avec l'arrivée, eh bien, des autoroutes, hein, tout ça est tombé dans l'oubli. Mais le nom est resté, hein, dans les mémoires et parfois, on confond justement la Nationale 7. C'est la grande artère des vacances et la route bleue. C'est le petit détour, hein, plus rapide, mais tout aussi mythique.
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3: Quand Harry Potter entre à Poudlard pour la toute première fois, il voit des escaliers qui bougent, des portraits qui parlent, des couloirs qui n'en finissent pas. Alors, je dis pas que les escaliers du lycée des Pontonniers bougent, hein, mais franchement, les boiseries d'origine, les portes en chêne, les tourelles, la bibliothèque avec la petite vue sur l'île, ah bah, je pense que j'ai eu la même sensation qu'Harry Potter. Ah oui, oui, oui, sans les sorciers, certes. Alors aujourd'hui, je teste pour vous le lycée international des Pontonniers. Je suis donc rue des Pontonniers, ça ne s'invente pas, à Strasbourg. Devant moi, une magnifique façade en gris rose qui monte et qui monte et qui monte avec des tourelles aux toitures en forme de meringue, des lucarnes, des arches et même au sommet, une belle girouette. À côté de moi, il y a deux touristes qui sont en train de photographier la façade. C'est vrai qu'elle est belle. Et juste derrière la grille, Madame la proviseure qui m'attend. Alors, je passe quand même dans ce quartier assez régulièrement. Ah oui, c'est juste à côté d'ici Alsace. Et je n'avais jamais vraiment pris le temps de regarder toute la beauté de ce bâtiment. Et quelle erreur, parce que la façade du lycée des Pontonniers est à elle seule déjà une œuvre d'art à part entière. Construit au début des années 1900 sous administration allemande à l'époque, qui voulait un bâtiment modèle pour l'enseignement secondaire des jeunes filles, Madame la proviseure, eh bien, me guide dans les couloirs. Alors, on longe les portes de classe, avec leurs panneaux en bois d'origine, quand même. Et que c'est beau. Ouais, franchement, l'intérieur, c'est magnifique. Et ce qui est frappant dans ce lycée, eh ben, c'est pas seulement le bâtiment. Parce que dans les couloirs, eh ben, on entend parler français, anglais, allemand, espagnol, italien, polonais, russe ou encore portugais. Et parfois même dans la même conversation. Oui, parce que le lycée possède plusieurs sections dites internationales. Destinées en premier lieu aux enfants de familles étrangères hein, ou binationales qui sont installées en France. Mais aussi à des élèves français ayant vécu à l'étranger ou tout simplement disposant bah, de bonnes compétences linguistiques nécessaires. Parce que dans chaque section, il y a deux matières qui sont enseignées dans la langue du pays partenaire. Par exemple, un élève de la section espagnole fait son cours d'histoire en espagnol. Un élève de la section polonaise, lui, va analyser des textes de littérature polonaise, en polonais. Et le baccalauréat qui en est issu, eh ben, porte même un nom particulier, le BFI, Baccalauréat Français International, qui est reconnu comme tous les bacs dans les universités françaises, mais aussi dans les pays partenaires, y compris la prestigieuse université d'Oxford au Royaume-Uni. Ah oui, quand même. Et ce qui est d'autant plus remarquable, c'est que c'est gratuit. Ah bah, c'est pas lycée public, hein. C'est ouvert à tous les lycéens de Strasbourg, bon, sur dossier quand même, hein. Et si vous le souhaitez, vous, le visiter de l'intérieur, eh bah, là aussi, c'est gratuit. Mais pour ça, il faudra attendre les journées du patrimoine.
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1: Philippe Chapeau, fondateur de la podcast et Radio House.
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1: Moi, je suis dans l'immédiateté. J'ai découvert ça avec le théâtre à Limoges, au théâtre de la Passerelle avec Michel Brizard. Et j'avoue que c'est ça qui m'a changé beaucoup, beaucoup ma vie. J'avais une vie sportive auparavant où je me posais pas trop de questions. Et puis, j'ai découvert l'immédiateté. Et puis, maintenant, je vis le moment tel qu'il est à l'instant T.
2: Donc, la vie vous amène dans le tennis professionnel où vous êtes obligé de partir jusqu'en Suède. Vous y restez quoi, une dizaine d'années, c'est ça?
1: Ouais, je reste à peu près 7 ans avec un petit passage à Paris pendant 8 mois.
2: Pour vous occuper notamment des équipes nationale de Coupe Davis, par exemple, c'est quand même là, c'est le très très haut niveau que vous touchez quand même à ce moment-là.
1: Moi, j'étais avec Karl-Axel Hagescu, qui était le capitaine de la Coupe Davis, et puis je m'occupais de l'équipe nationale de notre club, où il y avait deux mecs qui étaient dans le top 10 mondial, Magnus Larsson et Jonas Björkman, et j'avais pris la direction des entraînements et des entraîneurs du club dans lequel ils étaient, donc je les suivais et j'ai fait des matchs assez fous à coacher Larsson et à avoir Enqvist, Larsson et Larsson qui vient me voir, qui dit bon, je fais quoi maintenant? Bon, on en rigolait parce que j'avais pas de conseils à lui donner, en fait. Je pouvais pas. Il en savait beaucoup plus que moi. Mais c'était quand même une belle expérience.
2: Donc la vie était finalement presque toute tracée. Vous auriez pu rester dans le milieu du tennis professionnel. C'est pas ce qui s'est passé du tout. Vous êtes revenu en France.
1: Je suis revenu en France parce qu'alors il y avait un jeune que j'allais suivre sur le tour. Malheureusement, il s'est cassé la cheville, en fait le talon d'Achille, et sa carrière a été terminée. Et puis j'avais quand même envie de rentrer en France parce que je connaissais pas très très bien mes parents. Mon père travaillait beaucoup quand il était jeune et je suis rentré donc à Donznac.
2: Votre père qui s'occupait notamment d'une publication, La Lettre de la Radio, et qui vous a au bout du compte, refilé le virus, hein, si on peut le dire comme ça.
1: Il avait créé la lettre de l'audiovisuel à l'époque, ouais. Ça s'appelait en 78. Il avait envie, en 97, déjà quand j'étais en Suède, de créer un guide, le guide professionnel de la radio et du son. J'ai fait la maquette du premier guide professionnel de la radio et du son. Et puis, en revenant en 2000, il m'a dit, est-ce que tu veux bosser avec moi? Je lui ai dit, écoute, pourquoi pas. Et puis, c'est comme ça que tout a démarré. Il avait l'envie aussi de faire un salon.
2: La lettre pro de la radio, le salon de la radio, et puis cet endroit ici où nous sommes à Brive, qui abrite, on va dire, plusieurs radios du secteur, qui abrite aussi vos locaux à vous. Qu'est-ce que vous y faites exactement dans ces locaux?
1: Alors, ce sont nos bureaux et on a mutualisé des studios, des cabines de podcast, des cabines speak aussi, parce qu'on a des voix off qui viennent pour faire des livres audio également. Donc, c'est un endroit mutualisé, mais qui nous permet aussi d'avoir nos bureaux. Et là, on a des radios associatives, des radios commerciales privées. Puis, on essaye de développer et d'aider, d'accompagner les radios locales avec Radio PAC aussi et Bram.
2: Puis, donc, c'est d'ici que part toutes les réflexions pour organiser ce salon de la radio tous les ans, c'est d'ici que part également ce fameux site internet La Lettre Pro de la Radio. Et pour l'avenir, vous souhaitez, qu'est-ce qu'on peut souhaiter à cet endroit et à vous-même?
1: Je pense que la radio évolue, qu'on accompagne un maximum ce média qui est un média passionnant et fait de passionnés, et qu'on puisse, avec nos petits moyens, arriver à faire en sorte qu'elle retrouve ses lettres de noblesse.
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3: Je rêvais d'avoir une maison à la campagne. Cette maison, c'est comme si j'y étais née. C'est ma maison de famille.
4: Ma maison s'appelle l'Ostau de la Mar.
5: C'est une maison un peu envoûtante.
6: Eh bien, vous voyez, des livres et trois fenêtres qui me donnent le paysage du pays, comme si c'était trois tableaux.
7: Ils ont vécu ici.
0: Thibaut Gaudry.
8: Ce fut autrefois Montmartre ou Montparnasse. C'est aujourd'hui Saint-Germain-des-Prés, avec ses rendez-vous littéraires, ses silhouettes et ses figures. Avec Juliette Gréco, qui en fut l'enfance et n'y est plus qu'une passante.
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7: Symbole de liberté et de féminité, la jolie môme Juliette Gréco devient à la fin des années 50 la muse de Saint-Germain-des-Prés, avant de devenir une icône de la chanson française à texte. Ce qu'elle n'avait pas prévu, se rêvant plutôt danseuse.
10: Je donne mes textes à Cosma, il aime si tu t'imagines, et l'après-midi même, il en fait la musique. Moi je suis là, maintenant il va me falloir chanter. Et puis tout d'un coup le miracle s'est produit. Pour moi, il y a eu un miracle. Voilà, ça y est. Je m'envole, je me mets à chanter. Et depuis, j'ai toujours chanté.
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7: Juliette s'échappe régulièrement de Saint-Germain-des-Prés, fuit le tourbillon de la vie parisienne pour goûter la douceur de vivre du Sud. En virée parfois à Saint-Tropez, avec ses copains Boris Vian ou François Sagan. Jusqu'en 1985, où elle est invitée à chanter au festival de Ramatuelle. Et c'est le déclic. C'est là qu'elle veut vivre avec son mari, le musicien Gérard Joannest.
11: Je voulais une maison face à la mer. Je voulais le soleil qui tourne autour de la maison toute la journée, parce que Gérard adore ça. Et je voulais une maison qui me permette de rêver dans le silence.
7: Elle achète un terrain et demande à Serge Meige, l'architecte du théâtre de Verdure où elle a chanté pendant l'été, de lui concevoir son futur havre de paix qu'elle baptise la Maya. Elle va en penser les moindres détails, comme cette table de jardin construite autour d'un mûrier platane ou la tortue en mosaïque au fond de la piscine.
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7: Juliette, contemplative, aime se ressourcer sur la terrasse, avec vue sur la Méditerranée, et dans son jardin constellé de toutes sortes d'espèces méridionales. Elle développe même une passion pour les orchidées blanches. Elle fait de ce jardin et de sa maison son petit coin de paradis, son refuge. Celui qu'elle n'a jamais eu petite et qu'elle partage avec ses chats, ses chiens, un ménate prénommé Goya et même un bébé panthère. Mais on peut aussi la croiser dans Ramatuelle, au marché ou au café de l'Ormeau. Et puis, femme libre, c'est également une collectionneuse, notamment d'objets érotiques, mais aussi religieux.
9: Déshabillez-moi.
7: Elle était venue, elle aime toujours chanter au festival de Ramatuelle.
11: C'est vrai que ça ressemble un peu à Avignon, quand Avignon a démarré. C'est-à-dire une chose totalement artisanale, faite d'amour, de tendresse et de sueur, de larmes de sang, de larmes de sel, de larmes de miel.

0: C'est dans cette maison, face à sa Méditerranée, le 23 septembre 2020, que la jolie môme quitte la scène.
1: Jolie môme.
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